Ce qu'il faut imaginer, c'est que il y a des ingénieurs du son qui enregistrent pratiquement toutes les prestations de tous de tous les musiciens. Parce qu'en fait, quand le concours commence, on ne sait pas qui va gagner. Et du coup, petit à petit, ça s'affine. Mais on se dit peut-être que dans le coffret qui va sortir, on voudrait reprendre une pièce que le finaliste a jouée au tout début de ses épreuves. Et donc, c'est pour ça que tout est enregistré. Donc, ça fait une masse quand même d'enregistrements assez importante. Et je parlais hier avec celui qui s'occupe du label, qui est Julien Lepiès, qui a repris la coordination, je dirais, de ce label, et qui expliquait qu'en fait, c'est un tour de force, parce qu'il faut imaginer que le concours termine le samedi 30 mai, et le 31 mai, les masters sont envoyés à l'usine pour pouvoir sortir 4 jours plus tard le coffret qui reprend quand même 4 CD, donc à chaque fois, c'est plus ou moins 4-5 heures de musique. Donc c'est un véritable tour de force. Donc une fois que le palmarès est lancé, vers 1 h du matin, il y a le jury, enfin quelques personnes du jury, le directeur, enfin le président du concours, qui vont décider qu'est-ce qu'on va remettre dans le coffret. Mais ça, je vais peut-être en parler un peu plus tard. On va se lancer quand même dans la musique. On va écouter, se remémorer ce magnifique concerto pour piano numéro 9 en mi bémol majeur. K271, donc jeune homme, la partie, le mouvement Allegro de Mozart avec Nicolas Meussen et l'Orchestre Royal de Chambre de Wallonie sous la direction de Vahan Mardirossian.

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1: Et si vous prenez l'antenne en ce moment, nous recevons aujourd'hui Madame Laetitia Durcel, Public Relations de la célèbre maison d'édition et de production de CD Outer Music. Elle nous parle d'un sujet qui est vraiment dans l'air du temps, le concours Reine-Élisabeth, dédié cette année au violoncelle. Alors si vous me le permettez, une petite information. Depuis maintenant 3 éditions, le concours Reine-Élisabeth se consacre au violoncelle et cela a fait augmenter très considérablement le nombre d'élèves dans les classes de violoncelle de la Fédération Wallonie-Bruxelles, puisqu'aujourd'hui, le nombre d'élèves en violoncelle atteint le chiffre record de 900. Ça, je voulais quand même le souligner. Nous retrouvons Madame Laetitia Durcel.
2: Oui, c'est vrai que c'est assez interpellant de voir que l'effet concours fait comme ça, fait tache d'huile et intéresse plus de monde à cet instrument qui est absolument magique, je trouve. Parce qu'on le fait toujours relation au violoncelle à la voix humaine et je trouve que ça a son. C'est assez juste. Et alors, on va retrouver maintenant le coffret. Donc, je me suis intéressée au coffret là, il y a 2 ans. Parce que je m'étais dit, bon, on pourrait parler du coffret la dernière, mais c'est le piano, et comme on vient d'écouter Nicola Mason, ça faisait un peu redondant. Donc je me suis intéressée au coffret de 2022, où c'était la dernière compétition, et il y avait notamment Stephanie Wang. Donc je rappelle un peu, pour ceux qui connaissent bien la musique classique, mais le monde musical belge, il y a la chapelle musicale Reine-Élisabeth, à ne pas confondre avec le concours. C'est vrai qu'il porte un peu le même nom et ça a été influencé par la même personne, c'est-à-dire la reine Élisabeth, qui a, avec le violoniste Eugène Isaïe, donc d'un côté, il y a la chapelle musicale qui était un endroit d'excellence avec des professeurs pour que des jeunes puissent apprendre, performer leur musique. Et il y a aussi le concours Élisabeth qu'elle a créé en 1937. Et là, c'est plutôt l'idée de faire venir des musiciens du monde entier qui vont faire une compétition pour voir qui va remporter le palmarès. Et en l'occurrence, donc là, c'est le coffret du concours. Donc comme ce que j'expliquais avant, c'est qu'une fois que la délibération est faite, le jury se réunit vers 1h du matin, décide du programme du disque en disant « voilà, on va mettre tel extrait, on va... » Donc il y a un mélange très subtil, un peu plus de musique de chant, mais aussi avec des œuvres orchestrales, qui reprend un peu les finalistes pour un peu le présenter dans le coffret différents moments forts, phares du concours Reine-Élisabeth. Il y a aussi, par exemple, l'année dernière, il y avait une pianiste qui a été adorée par le public, mais pas du tout retenue par le jury. Et là aussi, ils ont quand même laissé une petite place pour cette chinoise qui avait vraiment réuni le cœur des Belges. Et donc là, je voulais vous présenter encore un autre extrait. Donc cette année c'est le violoncelle, je trouvais ça assez opportun de vous présenter un extrait de violoncelle. Et c'est la sonate en la majeur FWV numéro 8. Et c'est le mouvement Allegretto ben moderato de César Franck avec Stephanie Wang qui est accompagnée au piano par Dana Protopopescu.

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1: Et soyez les bienvenus à l'écoute de votre émission culturelle hebdomadaire. Vous pouvez nous écouter en modulation de fréquence via le site de la radio, mais, et c'est très important, également via les quatre plus grandes plateformes de podcasts les plus visitées dans le monde, Deezer, Spotify, Google Podcast et Apple Podcast. Il n'y a donc aucune excuse pour ne pas nous rejoindre. Et aujourd'hui, nous recevons Madame Laetitia Dursel, Public Relations de la maison d'édition et de production de CD Outer Music.
2: Oui, donc on était en train de parler du concours Anne-Elisabeth qui cette année est dédié au violoncelle. Et je m'étais dit que j'allais reprendre une sortie qui vient de sortir il n'y a pas si longtemps sur notre label Delos, parce qu'en fait, malheureusement et heureusement aussi pendant le concours, on entend souvent la même chose, et ce qui est pas mal parce que ça permet un peu de comparer les différents musiciens, mais je voulais mettre en avant des morceaux pour violoncelle qui sont très peu écoutés. Et donc, d'ailleurs, le titre de l'album s'appelle Hidden Legacies, et c'est des œuvres de Weinberg. Et je trouvais que c'était amusant de faire écouter à nos auditeurs des œuvres qui sont peu jouées et qui ont peut-être toute leur pertinence à l'avenir dans le concours. Donc c'est joué par la violoncelliste Christina Reiko Cooper avec Konstantin Orbelian à la direction et qui dirige le Kaunas City Symphony Orchestra aux États-Unis. Fantaisie pour violoncelle et orchestre, opus 52, c'est le troisième mouvement Andantino Leggero de Weinberg.

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1: Et nous arrivons tout doucement au terme de cette émission consacrée au violoncelle et plus particulièrement au concours Reine-Elisabeth grâce à la participation de Madame Laetitia Dursel, Public Relations de la maison d'édition et de production Autir Music.
2: Oui, effectivement. Donc en ce moment, nous sommes en plein concours Reine-Elisabeth avec le violoncelle, mais je voulais faire aussi une aparté, c'était de présenter qu'il y a le concours Reine-Elisabeth, mais il y a aussi énormément de concours à travers le monde et qui font de plus en plus de bruit, qui ont de plus en plus d'importance, c'est comme le Van Kleinburn, mais il y a aussi le Tchaïkovski Competition, enfin il y a le Geza Handa, et je voulais m'intéresser à un jeune pianiste qui s'appelle Anton Gensenberg et qui vient de sortir sur Prospero. Donc c'est suite justement au fait qu'il ait gagné le concours qu'il a pu présenter son disque qui s'appelle Ravel, Reflection. Et c'est assez amusant parce qu'il met en parallèle Ravel avec d'autres compositeurs. Donc c'est vraiment un travail très abouti et je trouvais ça sympa parce que très souvent c'est... ce qu'il a joué pendant le concours et un peu comme le concours Elisabeth qui a tout son apport et tout son intérêt, mais là je trouvais ça amusant que non seulement il y a le concours, non seulement il y a une publication sur un CD, mais en plus c'est vraiment un travail d'édition très abouti. Et donc j'avais choisi l'extrait Gaspard de la nuit, Ondine de Ravel, avec donc le pianiste Anton Gensenberg, et c'est sur le label Prospero.
1: C'est avec cet extrait musical que nous allons prendre congé de vous, chères auditrices, chers auditeurs. Merci Laetitia pour votre participation à RCF.
2: Avec plaisir, Fabrice.
1: Et c'est toujours un régal de vous écouter car nous apprenons chaque fois beaucoup de choses sur la musique. Mesdames, Mesdemoiselles, Messieurs, merci de vous avoir prêté votre bienveillante attention. À la semaine prochaine. D'ici là, soyez heureux. Salut.

0: Chers auditeurs, nous allons parler du roi de tous les instruments. Et qui, que, est-ce? C'est l'orgue. L'orgue ou les orgues? Monsieur Éric Merlot?
1: Alors, bonjour Elzbieta, merci de votre invitation. Effectivement, le mot orgue en français a une particularité, c'est qu'il devient féminin quand il est mis au pluriel, mais dans les faits, ce n'est plus conservé que dans l'appellation grandes orgues. Généralement, on parle par exemple des grandes orgues de Notre-Dame de Paris. Mais les organistes parlent de jouer de l'orgue et on parle le plus souvent au masculin.
0: Mmh. Vous-même, vous êtes musicien, évidemment. Vous avez fait vos études à Bruxelles, à Liège. Vous êtes élève de Hubert Schönbrut et de Anne Froidbies, au Conservatoire de Bruxelles et de Liège, royaux évidemment.
1: Oui, c'est bien ça. Je suis aussi organiste à Bruxelles, à l'église royale Saint-Jacques-sur-Coudenberg, qui est l'église du diocèse de l'armée belge, l'église principale, la cathédrale, et conservateur du grand orgue de la salle philharmonique de Liège, puisque je travaille à l'OPRL. Et je suis aussi administrateur de l'association Liège-les-Orgues qui organise la fête de l'orgue, la 17e fête de l'orgue.
0: Eh bien, c'est magnifique. Nous vous demandons de citer le calendrier.
1: Oui, eh bien, nous avons essentiellement 10 concerts. Donc je vous propose d'en présenter deux à la fois. Donc le premier, c'est le concert d'ouverture qui a lieu le 10 mai à 16h à la salle philharmonique de Liège. C'est un concert pour les familles avec le Carnaval des animaux de Saint-Saëns. Le concert s'intitule le Carnaval de l'orgue, une association évidemment de l'orgue et du Carnaval des animaux de Saint-Saëns. Il sera joué par une organiste coréenne qui est Shin Yung Lee, l'épouse d'Olivier Latry, un grand organiste français. Donc elle a réalisé elle-même sa propre transcription pour orgue seul du Carnaval des animaux, qui est une grande fantaisie zoologique, comme le Saint-Saëns l'a appelé lui-même, où on entend différents animaux. Ça, c'est une œuvre d'une vingtaine de minutes, c'est ça qui clôturera le concert, mais elle jouera aussi des extraits de Casse-noisette de Tchaïkovski et de les danses polovtiennes de Borodine, qui sont des œuvres très festives pour orchestre au départ et qui sont aussi présentées dans des transcriptions. Alors, chose importante, l'organiste ne sera pas seul, elle sera accompagnée de Caroline Veit, qui est une journaliste de la RTB, qui interagira pour le Carnaval des animaux sur des textes d'Élodie Fondacci, qui est une journaliste française, parisienne, qui est active sur le Radio Classique et qui est très connue en France pour les podcasts qu'elle réalise pour les enfants autour de contes, de fées et de la musique classique.
0: Oui, et le suivant aura concert de l'orgue, aura lieu le 25 mai, donc
1: il s'appellera
0: Le Pays des Trois Frontières, à Eupen, la Calamine et Ketenis, avec Anne Froidbies, Fabien Moulard.
1: C'est bien ça. Pour en revenir à l'excursion du lundi de Pentecôte, c'est traditionnel, chaque année, l'ASBL Sœur Art et Orgue en Wallonie, je dis Sœur de l'ASBL Liège-les-Orgues, avec qui nous avons les meilleurs contacts, inclut la visite d'une région éloignée de Liège, qui sont déjà allés à Mons, à Bruxelles, en Allemagne. Et donc ici, c'est dans le pays des Trois Frontières, situé à la lisière de l'Allemagne et des Pays-Bas. Et donc il y aura une historienne, Nadia Serré, qui expliquera, qui donnera des informations historiques sur la région. Et donc il y aura plusieurs églises, plusieurs orgues qui pourront être entendues, il y a un repas de midi. Et donc c'est vraiment une excursion d'une journée, de 8h du matin à 19h.
0: Et où peut-on s'inscrire?
1: Alors le plus facile c'est d'aller consulter le site de Liège-les-Orgues, liège-les-orgues.eu, où toute la programmation de la fête de l'orgue est détaillée, et notamment les numéros de téléphone, et les comptes sur lesquels on peut verser la participation pour l'excursion en particulier. Dans l'ensemble, les concerts de la fête de l'orgue sont à participation aux frais libres, PAF libre, mais l'excursion là est payante. De même que le concert Le Carnaval de l'orgue a lieu à la salle philharmonique de Liège, c'est une production de l'OPRL, et là le prix est de 19€, mais c'est gratuit pour les moins de 16 ans, donc j'attire l'attention des familles sur les facilités d'accès à ce concert aussi pour toute la famille.
0: Et nous allons entendre maintenant
1: le début du Carnaval des animaux de Saint-Saëns à l'orgue.

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1: Et avec Monsieur Eric Merlot, qui va nous parler de cette magnifique initiative musicale qui dure depuis des années. Et c'est le festival La Fête de l'Orgue. Qui en était le promoteur?
2: À l'origine, c'est Serge Schoenbrodt, organiste liégeois bien connu, qui a lancé cette idée. Et après quelques années, il a souhaité aller vers d'autres cieux, mais donc le groupe d'organistes, puisque c'est un collectif, on est plusieurs, hein, décide de la programmation, s'est maintenu, d'ailleurs à la demande de l'échevin Jean-Pierre Hupkens, qui nous a toujours soutenus. Et donc, maintenant, je vous propose de parler des deux concerts suivants. Le premier, c'est celui du 5 mai, en fait, ce sont deux séances pour les enfants des écoles. C'est intitulé « La conférence des animaux » parce que ça s'inspire d'un livre d'un auteur allemand, Erich Kästner, qui a écrit, c'était vers la Seconde Guerre mondiale, une histoire pour les enfants. Et alors, une compositrice, Christiane Michelle Ostertun, a adapté cette histoire pour enfants avec de la musique pour orgue. Et alors, c'est Michael Schneider, qui est organiste dans les cantons de l'Est, ici en Belgique, qui a attiré notre attention sur l'existence de ce livre CD qui existe en allemand. Et donc, on a eu l'idée de l'adapter en français grâce à lui. Et donc, l'orgue sera tenu par Michael Schneider lui-même et la narration, ce sera Bernard Dauwens. Et alors, juste avant l'extrait musical, je vous propose de parler du concert du 14 juin qui aura lieu à Chénet, à l'église Saint-Pierre. Chénet fait partie de l'entité de Liège et ce sera un concert en duo. Orgue et clarinette, clarinette au pluriel. L'organiste, ce sera Pascal de Sogne et le clarinettiste Jean-Philippe Poncin, qui est un amoureux de son instrument, mais pas seulement de la clarinette moderne, et qui fera découvrir les ancêtres de la clarinette moderne, que sont les chalumeaux. Donc et il y aura une progression historique des clarinettes les plus anciennes à la clarinette moderne.
1: Et comment on peut équilibrer la sonorité d'un instrument petit, qui est clarinette, avec un grand.
2: Mais la clarinette a une dynamique exceptionnelle. Elle peut jouer aussi bien des pianissimos très faibles jusqu'à des sons de clairon. Hein. Dans le registre le plus puissant de la clarinette, on parle d'ailleurs du clairon. Mmh. Et donc il n'y aura aucune difficulté, surtout que l'orgue de Chénet est un orgue de taille moyenne qui ne va pas écraser la clarinette. Et puis c'est tout l'art de l'organiste, c'est d'adapter ses sonorités aussi pour l'accompagnement de l'instrument. Ça, ce sera le 14 juin à 16h à Chénet. Mais je vous propose d'entendre le début de la conférence des animaux, donc c'est ce spectacle pour les enfants, adultes admis, mais essentiellement réservé aux enfants, et ce sera dans l'église Sainte-Marie-des-Anges le 5 juin. Et donc ces deux séances pour les enfants des écoles sont organisées, comme chaque année, en partenariat avec les jeunesses musicales de Liège.

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1: Nous avons un instrument exceptionnel ici, dans l'enclave de l'évêché de Liège, qui est le grand orgue de séminaire.
2: Exactement, et cet instrument vient de faire l'objet de travaux pour le remettre en bon état de fonctionnement, et on a décidé de le faire entendre le vendredi 19 juin, c'est à la veille du week-end de la fête de la musique. D'ailleurs, nous entrons dans la programmation de la fête de la musique. Nous serons plusieurs organistes de la commission diocésaine des orgues, Anne-Froid de Bise, Fabien Moulart, Joël Sauvenière, Marc Stéphens, Édouard Van Marsenil et moi-même. C'est un concert gratuit puisque c'est dans le cadre de la fête de la musique. Et nous aurons à cœur de faire découvrir à la fois le lieu, qui est rarement accessible pour tout un chacun, et de faire entendre cet instrument magnifique qui sonne dans une acoustique exceptionnelle. C'est un orgue de Clerings du milieu du 19e siècle, 1856, qui était modifié en 1956 et puis fait l'objet de travaux de relevage ici récemment.
1: On peut ajouter, peut-être pour certains auditeurs, qu'il s'agit de l'église où souvent on a la foire du livre.
2: Exactement. Les Liégeois la connaissent bien pour ça, effectivement. Elle aura été dégagée pour le concert du 19 juin, mais d'ici là, dans les semaines qui viennent, elle servira encore pour la foire du livre.
1: Quand vous dites par moi-même, chers auditeurs, il s'agit d'Éric Merlot.
2: Oui.
1: Organiste, organisateur, conservateur.
2: Du grand orgue de la salle philharmonique aussi, ici à Liège, oui.
1: Bien, bravo.
2: Merci. Et alors le 28 juin, nous aurons un concert Buxtehude au Temple. Et là, ce sera le professeur d'orgue du Conservatoire Royal de Liège, Arnaud Van de Cotter, au Temple protestant de la rue Lambert-Lebec, puisque nous avons trois temples protestants ici à Liège. Ce sera celui de la rue Lambert-Lebec, qui comporte un bel orgue dans le style allemand. Et c'est pour ça qu'on va chaque année proposer un récital autour de Jean-Sébastien Bach ou d'autres auteurs. Et ici, c'est Buxtehude qui était un des maîtres de Jean-Sébastien Bach, parce qu'il avait fait le trajet à pied à Lübeck pour aller écouter Buxtehude. Et il se fait qu'Arnaud Van de Cotter a justement enregistré un disque récemment sur un des orgues mythiques de frise allemande, l'orgue Harp Schnitger de Norden. Et donc on lui a proposé de venir présenter son disque en jouant de larges extraits sur l'orgue du temple protestant. Ça, c'est le 28 juin à 16h. Et de nouveau, la participation est libre. Alors, je vous propose d'entendre le début de la toccata de Buxtehude qu'il a enregistrée sur l'orgue de Schnitger de Norden, justement.

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1: Chers auditeurs, nous sommes en train toujours de citer les dates de concert d'un grand festival qui s'appelle Fête de l'Orgue et qui a annuellement lieu dans différentes paroisses, disons ça, là où il y a des instruments de prestige. Et c'est M. Eric Merlot qui nous en parle.
2: Passons maintenant au concert du 5 juillet et du 26 juillet. Le 5 juillet, nous aurons François Clément, qui est le président de la Fédération française des Amis de l'Orgue, qui est organiste titulaire de la cathédrale de Clermont-Ferrand en France, qui viendra spécialement pour un récital sur l'orgue des Bénédictines, qui est un magnifique instrument de Le Picard. Et donc François Clément a imaginé une sorte de tour d'Europe avec des pièces de toutes origines, aussi bien du répertoire espagnol, italien que français, belge entre guillemets et germanique. Et donc on a intitulé ce concert Le Picard au fil des siècles, parce qu'en même temps il brossera un peu tous les siècles, et notamment il y aura des variations de Pierre Froidebis que nous allons entendre dans quelques instants sur un Noël verviétois, Bonjou Voisin. Et alors le 26 juillet, nous aurons l'organiste bruxellois Léon Kerremans, qui est titulaire du plus grand orgue de Bruxelles, c'est le grand orgue ecclésial de l'église Saint-Servais à Schaerbeek. Et donc lui jouera à la collégiale Saint-Barthélemy à 16h30 cette fois, parce que la majorité des concerts ont lieu à 16h, chez les bénédictines c'est à 15h, à la collégiale Saint-Barthélemy c'est à 16h30. Et donc il jouera un ensemble de pièces à la fois du grand répertoire, des tubes, et des pièces plus méconnues, parce qu'il a une grande bibliothèque, il est extrêmement curieux de tout le répertoire, et c'est une caractéristique de ses récitals, c'est qu'il mêle toujours de la musique très connue et des raretés. Et donc on découvre toujours de nouvelles musiques quand on entend Léon Kerremans jouer en récital. Et donc, vous me parliez tout à l'heure du nombre de tuyaux qu'on peut trouver dans les instruments.
1: Oui, parce que voilà, vous nous aussi citez quelqu'un qui a un répertoire tout à fait recherché par lui-même, mais ça doit correspondre à l'instrument.
2: Oui.
1: Et l'instrument, quels sont les claviers, quels sont les jeux, le nombre de tuyaux, etc.
2: Ça qui est fantastique quand on est organiste, c'est qu'on est confronté à des instruments fort différents, parfois très petits, parfois gigantesque, et je prends toujours la comparaison de pour quelqu'un qui conduit une voiture, c'est comme si on passait d'une 2 chevaux à une Ferrari parfois. Donc on a toujours le même type de commande, mais il faut quelques heures pour s'y adapter parce que les réactions sont différentes. Et si vous me demandiez tout à l'heure quels étaient les grands instruments, ben, ici à Liège, un des plus grands instruments, c'est celui de la salle philharmonique de Liège qui a près de 4000 tuyaux. Mais si vous regardez Notre-Dame de Paris, par exemple, c'est quand même 8000 tuyaux, donc c'est le double. Alors il y a des instruments gigantesques aux États-Unis, notamment Atlantic City, une sorte de grand hall, un peu comme le palais du Hesel. Et là, il y a un orgue de 22 000 tuyaux.
1: Oh,
2: donc
1: ça
2: devient très au-delà de ce qu'on a l'habitude d'entendre chez nous, évidemment.
1: Mais il faut être aussi adroit physiquement, être à temps.
2: Oui, il faut bien
1: dans le tempo et le rythme,
2: en
1: train de pousser, tirer.
2: Oui. Je vous propose en illustration d'entendre le début des variations de Pierre Froidebis sur le Bonjou Voisin, donc un Noël verviétois, interprété par Luc Ponette sur l'orgue Le Picard de la basilique de Tongres.

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1: Chers auditeurs, c'est une occasion fantastique que d'entendre les instruments les meilleurs qui existent dans notre région, particulièrement les orgues. Vous pouvez trouver tous les renseignements concernant la fête qui résulte, qui est www.liegelesorgues.eu. Et c'est encore et toujours M. Eric Merlot qui nous cite les concerts restants.
2: Voilà, les deux derniers concerts auront lieu au mois d'août, le dimanche 9 août, en hors château, à la chapelle des Filles de la Croix, qui est elle aussi un peu souvent accessible, où il y a un magnifique orgue Perrobaum & Laser de 1893. Et donc, ce sera un concert collectif, comme on en fait chaque année, avec Andreas Lejeune, Isabelle Rion, Marc Steffens et Guy Van Mondrian, avec un répertoire extrêmement varié. Là, il est utile de réserver parce que le lieu est plus exigu, donc c'est plus sûr de réserver. Donc, tout est disponible, tous les détails sont disponibles sur le site, effectivement, de liegelesorgues.eu. Et enfin, le 23 août, j'aurai l'occasion de participer au concert de clôture avec un chœur masculin, les Six Voix de la Main. Et l'idée, c'est de donner la messe Cum Jubilo de Maurice Duruflé, un grand compositeur du XXe siècle français qui s'inspire du chant grégorien, avec toute la liberté du chant grégorien, mais aussi une richesse harmonique du XXe siècle typique, et ça donne une musique d'une saveur inégalée. Et le programme sera autour d'une messe mariale, puisque la messe Cum Jubilo, c'est déjà une messe en l'honneur de Marie, et nous serons quelques jours après la fête de l'Assomption. Alors je voudrais juste signaler qu'il y a aussi des possibilités de faire des visites guidées d'orgue sur rendez-vous, avec Paul Delnoy et Gauthier Bernard, à Sainte-Marie-des-Anges et à la collégiale Saint-Barthélemy, où sont organisés aussi les rendez-vous du marché. Une fois par mois, il y a musique à la batte, où on peut entendre à la fois l'orgue à 12h30 et le carillon à 15h.
1: Vous êtes soutenu par des organismes importants.
2: Oui, la principale subvention que nous recevons, c'est celle de la Fédération Wallonie-Bruxelles et nous sommes aussi soutenus par la ville de Liège et des manufactures d'orgues comme Orgue De Facto et Schumacher à Eupen.
1: Bien, chers auditeurs, rendez-vous absolument n'est pas raté. C'est magnifique hein, ce que vous proposez, cher monsieur Eric Merlot, avec votre ASBL.
2: Merci pour votre invitation.

0: Les images que nous avons de Jésus sont nombreuses et variées. Mais que peut-on connaître véritablement de lui sur base des données historiques dont nous disposons? Un juif nommé Jésus, les données de l'histoire. Une émission basée sur l'œuvre de l'historien John-Paul Meyer, réalisée par Dominique Villard et Laurent Verporten. Dominique Villard, bonjour.
1: Bonjour.
0: Dominique Villard, seconde émission consacrée au serment. Il s'agit d'un des chapitres de ce quatrième volume d'Un certain juif Jésus. Et dans ce chapitre, il s'agit d'essayer d'éclairer la position de Jésus face devant une pratique qui manifestement était assez courante dans le judaïsme de son époque, qui est d'en appeler à Dieu, soit pour faire des serments, soit pour bénir, soit pour maudire, soit même pour donner du cachet, du crédit à certaines décisions juridico-sociales.
1: C'est exactement ça, en appeler à Dieu soit pour attester d'un propos, soit pour faire une promesse et mettre Dieu dans le coup, disons de façon explicite par une formule, par Dieu. Je m'engage à verser une obole au temple toutes les semaines, par exemple, ou bien que Dieu m'en soit témoin, ce que je dis est la vérité. Voilà un petit peu les cas de figure sur lesquels on réfléchit. Et qu'avons-nous pu observer par notre tour dans l'Ancien Testament et dans les sources extra-testamentaires, donc les sources juives, voire les sources grecques, les sources romaines, avec Flavius Joseph, avec Philon d'Alexandrie, eh bien c'est que les serments sont plutôt en mauvaise posture à l'époque de Jésus. Ce sont des pratiques qui ont tendance à être remises en question depuis longtemps. Les prophètes commencent, on voit déjà des remises en question de la part de Jérémie. On voit Ben Sirac le Sage, c'est-à-dire une littérature de sagesse qui met en garde contre les serments, qui en suggère plutôt une utilisation extrêmement limitée à certains cas. Et donc voilà, voilà un petit peu l'évolution qu'on observe dans la tradition juive jusqu'à l'époque de Jésus. Et on arrive hein, avec Philon d'Alexandrie, donc un juif très, qui vit dans le monde romain, mais qui est bien au courant des traditions du christianisme, avec toute une série d'atténuations quant aux formules qu'on peut utiliser pour jurer, pour en appeler à Dieu, mais aussi une remise en cause et un amoindrissement des serments au niveau des circonstances dans lesquelles on peut les utiliser. Alors, tout ce socle historique, hein, où on voit que ce caractère problématique des serments est détecté, disons, dans des livres qui sont déjà anciens, hein, de l'Ancien Testament. Et donc, cette tendance à voir les serments comme de plus en plus problématiques rend la position de Jésus sur les serments à la fois intelligible et choquante. Intelligible pourquoi ? Parce qu'on voit que les serments constituent un motif de réflexion chez tous les prophètes ou chez tous les commentateurs de la Torah et même chez des auteurs qui font partie davantage du monde romain comme Flavius Joseph ou comme Philon d'Alexandrie. Donc, il n'est pas étonnant que Jésus, en tant que maître de religion, pourrait-on dire, prononce un discours sur les serments. Pourquoi ? Parce que autour de lui, c'est un sujet dont on parle à son époque. Ça, c'est pour le côté intelligible. Et donc, on voit là qu'il y a un argument peut-être historique qu'on peut faire intervenir. Ce n'est pas surprenant que Jésus se soit prononcé sur les serments. Mais en même temps, ce tour d'horizon du statut des serments et de l'évolution de ce statut à travers les âges rend aussi la position de Jésus choquante. Puisque Jésus choquante, puisque Jésus

0: chez un auteur comme Philon d'Alexandrie, qui est extrêmement précautionneux par rapport au serment, qui a tendance à en limiter la zone d'utilisation, il ne renonce jamais totalement au serment. Jésus va pousser jusqu'à une prohibition totale.
1: On voit donc, Dominique Villard, que par ce positionnement vis-à-vis des serments, Jésus tranche avec la loi, puisque c'est cela qui est l'objet de ce nouveau cycle d'émissions, conformément au titre du quatrième volume, La loi et l'amour. On a déjà fait ce travail-là concernant les questions de mariage et de divorce. Maintenant, nous abordons cette question des serments qui faisait partie de la vie quotidienne, qui était un des éléments présents dans le judaïsme du premier siècle et d'ailleurs même d'avant. La question qui se pose à nous, c'est de savoir si cette position extrêmement ferme et qui pousse encore une fois jusqu'à son terme des prémices de remise en question du serment est une position que l'on peut considérer comme historique, grâce aux outils que nous allons utiliser pour savoir s'il s'agit d'une véritable parole de Jésus, une ipsissima verba, ou s'il s'agirait, puisqu'on trouve cela dans l'évangile de Matthieu, d'une forme de parole, de propos que l'on aurait prêté, que la première communauté chrétienne aurait prêté à Jésus. C'est bien ça la question qu'on va se poser.
0: Vous êtes absolument au centre de la problématique historique. Peut-on imaginer un Jésus qui soit à ce point radical que pour prohiber les serments? Ou bien, effectivement, devrons-nous reconnaître que les paroles qui sont attribuées à Jésus relèvent davantage d'un travail rédactionnel et de préoccupation propre au rédacteur lui-même ou à la communauté à laquelle il s'adresse? C'est vraiment la question, peut-on remonter jusqu'à Jésus pour attester de cette prohibition des serments.
1: Et Dominique Villard, Jean-Paul Meyer annonce déjà la couleur. Ça va être assez compliqué, puisqu'en réalité, on a parfois le sentiment, on pourrait avoir le sentiment que ce commandement de ne pas faire de serment est ignoré précisément par la première communauté chrétienne et par saint Paul le premier. Alors c'est vrai que là, ça semble nous mettre la puce à l'oreille.
0: Absolument. Et donc c'est déjà un élément très intéressant. Nous allons analyser en long et en large deux textes qui prêtent à Jésus cette interdiction des serments. Mais ces deux textes qui viennent de Matthieu et de Jacques ne convergent pas avec ce qu'on voit chez Paul. Paul, qui a fait ses premières lettres aux alentours de 50, ne relaye pas cette interdiction des serments. Au contraire, Paul, dans toutes ses lettres, prend à témoin Dieu. Prend, par exemple, dans l'épître aux Romains, rien que dans celle-là, il y a deux allusions, par exemple au chapitre 9, « Je dis la vérité dans le Christ ». Il semble vouloir renforcer son propos en l'ancrant directement en Dieu, en appelant une forme d'attestation de la vérité de ses propos dans le Christ lui-même. Nous en avons une autre, toujours dans cette même lettre aux Romains, et nous l'avons au verset 8. « Et d'abord, je remercie mon Dieu par Jésus-Christ à votre sujet, à tous, de ce qu'on publie votre foi dans le monde entier. Car Dieu m'est témoin, à qui je rends un culte spirituel en annonçant l'évangile de son Fils avec toute la continuité nécessaire. » Et Paul, dans l'ensemble de ses épîtres, jure ou en appelle à Dieu sans retenue. Alors, Meyer pose la question « Pourquoi cela ?» Il a une très longue note simplement sur ce qui a été dit à propos de ce recours au serment par saint Paul. Et donc, il y a un certain nombre d'historiens qui ont essayé de créer une espèce de cohérence. Par exemple, en disant « Mais saint Paul, ce ne sont pas vraiment des serments » ou bien « Saint Paul, qu'est-ce qu'il dit ?» Il dit simplement, convaincu de son rôle d'apôtre, il dit simplement qu'il est proche de Dieu, finalement, que tout ce qu'il dit, il peut le dire avec Dieu lui-même, finalement.
1: Pourtant, les formules qu'il utilise, on pourrait en trouver des parallèles, sauf qu'évidemment, on n'en appellerait pas à Jésus, mais dire « j'affirme la vérité en Jésus ou par Dieu, ce sont des

0: formule. Alors, nous, nous les appelons des serments, Dominique Villard, un peu par facilité. Mais voilà, c'est le fait de dans son discours, de donner une place à Dieu, encore une fois, pour attester de la vérité, de la crédibilité de ses paroles. C'est bien ce que fait Paul.
1: Oui, tout à fait. C'est une sorte de redoublement de sa propre parole. On souhaite que finalement Dieu vienne apposer un sceau de véracité ou d'importance dans une parole.
0: Et donc dire que Paul ne le ferait pas à ce moment-là, c'est pas tout à fait exact.
1: D'ailleurs, Meyer, dans cette note, tire un petit peu à boulet rouge sur ceux qui ont essayé de faire cette espèce d'harmonisation en tentant de montrer que Paul soit ne faisait pas vraiment des serments, ou bien en mettant en avant que Paul n'était pas finalement à la hauteur dans tout ce qu'il annonçait de l'idéal que Jésus aurait mis en œuvre, par exemple. Donc Jésus dirait il ne faut pas faire de serment, mais Paul serait un petit peu en deçà de cet idéal. Bref, Meyer dit que historiquement, toutes ces façons un petit peu sinueuses de vouloir créer une harmonie nous tient loin de ce qui est plus simple pour un historien, c'est de dire simplement que Paul n'était pas au courant des paroles de Jésus au sujet des serments, tout simplement. Donc nous avons là un registre de discours, ou un objet de discours chez Jésus qui ne serait pas arrivé jusqu'à Paul. Et donc il ne le relaye pas, il ne le pratique pas lui-même. Voilà, en toute simplicité, Meyer propose cette explication. Certains ont dit aussi, et c'est l'objet d'une autre note, que Jésus lui-même aurait juré. Par exemple, il y a, au moment où Jésus est interrogé par le grand prêtre lui dit « Je t'adjure par Dieu de nous dire si tu es bien le Fils de Dieu. » D'accord ? Meyer, évidemment, démonte cet argument-là. Un, ce n'est pas parce qu'un évangéliste rapporte une attestation par Dieu effectuée par le grand prêtre qu'elle a réellement existé. En outre, admettons même que ce soit vrai, on sent bien qu'il y a un sommet dramatique dans cet épisode et donc on emploie le grand mot. Troisièmement, Jésus n'est pas celui qui est engagé par ce serment, il va simplement donner sa réponse. Et quatrième chose, cet élément-là ne fait pas l'objet d'attestations multiples. Donc, tout cela fait que Meyer disqualifie l'un ou l'autre historien qui aurait suggéré que le Christ lui-même jurait, même, il y a aussi deux autres éléments qui ont été montés en épingle par rapport à ça, c'est les deux fois où Jésus dit « Amen », par exemple, comme si cette expression pouvait s'apparenter au serment. Meyer dit que ça n'a pas de rapport. Donc, à la fois, chez Jésus, il n'y a pas de pratique du serment, et chez saint Paul, il n'y a pas non plus de non-pratique du serment. Et ça nous amène aux deux textes qui, dans le Nouveau Testament, prête à Jésus un discours sur le serment, c'est-à-dire Matthieu et Jacques.
0: Dominique Villard, on a déjà appris beaucoup de choses dans l'émission d'aujourd'hui. Vous avez rappelé la tradition, on l'avait abordée dans l'émission précédente, rcf.be, tous les podcasts y sont. Je y renvoie nos auditeurs très chaleureusement. On a appris que Jésus ne jurait pas, n'en appelait pas lui-même à Dieu de la manière, en tous les cas, où c'était fait à son époque.
1: C'est même le contraire. Si on veut aller dans cette note de Meyer, les deux fois où il annonce « Amen », ce qui suit est précisément l'opposé de une formule « par Dieu ». Ce qui suit ces deux « Amen », c'est « moi je vous dis ». Justement, comme s'il en appelait à lui-même. Et donc, nous sommes là en contradiction flagrante avec ce que serait un serment, précisément, qui consiste à en appeler à une autorité extérieure, oui, l'autorité divine.
0: Oui, absolument, c'est passionnant ce que vous dites. Donc, Jésus lui-même est raccord avec son propre discours, en tous les cas, pour l'instant, avec cette interdiction du serment. Deuxième point très intéressant, on apprend que saint Paul, quant à lui, n'hésitait pas à en appeler à Dieu. Je ne suis pas sûr que ce soit des réflexions qu'on se fait naturellement, mais c'est intéressant de voir le différentiel. Et donc, saint Paul ne connaissait manifestement pas toutes les traditions qui rapportaient les paroles de Jésus. Celle-là lui a échappé, il a beaucoup voyagé. Mais malgré tout, cette tradition n'a pas disparu, puisqu'encore une fois, on la retrouvera chez Matthieu. Ce passage de Matthieu, on va l'écouter dans la seconde partie de l'émission. Dominique Villard va d'abord écouter Cock Robin avec une chanson dont le titre ne reflète pas du tout ce qu'on est en train de dire, puisque le titre c'est « La promesse que tu as faite »,« The promise you made ».

0: 1985, c'était Cock Robin avec The Promise You Made, la promesse que tu as faite.
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0: Dominique Villard, le choix de cette chanson, c'est parce que nous parlons des promesses, nous parlons des serments. Et pour introduire la partie de cette émission historico-critique qui va analyser le discours de Jésus afin de le préciser, mais aussi de savoir si on peut considérer qu'il est historique, eh bien, nous commençons par écouter le passage qui va être analysé par John-Paul Meyer dans ce chapitre 33 du quatrième volume. Il s'agit de l'Évangile de Matthieu au chapitre 5, les versets 34 à 37.
2: Mais moi je vous dis de ne jurer aucunement, ni par le ciel, parce que c'est le trône de Dieu, ni par la terre, parce que c'est son marchepied, ni par Jérusalem, parce que c'est la ville du grand roi. Ne jure pas non plus par ta tête, car tu ne peux rendre blanc ou noir un seul cheveu. Que votre parole soit « oui, oui, non, non ». Ce qu'on y ajoute vient du malin.
0: Dominique Villard, on va très vite écouter un autre passage, mais un début de commentaire sur Matthieu 5.
3: Matthieu 5 nous fournit un texte plus long que le texte de Jacques auquel nous allons le comparer. J'invite cependant les auditeurs à faire très attention pour le texte de Jacques et à essayer déjà d'identifier, ça nous aidera par la suite pour l'analyse, les mots ou les tournures qui reviennent.
0: Alors il s'agit d'un verset, le verset 12, c'est un long verset, enfin relativement long verset. On le trouve dans l'épître de Jacques au chapitre 5.
4: Avant toute chose, mes frères, ne jurez ni par le ciel, ni par la terre, ni par aucun autre serment. Mais que votre oui soit oui, et que votre non soit non, afin que vous ne tombiez pas sous le jugement.
0: Dominique Villard, on vient d'écouter l'épître de Jacques au chapitre 5, le verset 12, à mettre donc en parallèle avec l'extrait précédent, le chapitre 5, mais cette fois de l'évangile de Matthieu, les versets 34 à 37. Déjà, ce n'est pas la même personne qui parle.
3: Non, effectivement, on va analyser de façon méthodique les ressemblances et les différences entre ces deux péricopes. Et une des différences, clairement, c'est que Matthieu rattache l'interdiction des serments directement à Jésus, ce que ne fait pas Jacques. Cela dit, on peut être frappé, et les exégètes et les historiens l'ont été, on ne peut être que frappé par la convergence de ces deux textes à quelques éléments près. Si on prend la version courte de Jacques, on a une correspondance quasi parfaite entre les deux. Donc, si on doit maintenant reprendre de façon méthodique, qu'observe-t-on comme très forte ressemblance, d'abord sur le fond, c'est la demande de ne pas jurer. Et ça va plus loin que ça, puisqu'il y a une demande de ne pas jurer et de ne pas jurer dans les deux textes par le ciel, par la terre et chez Matthieu par Jérusalem. Nous avons une autre ressemblance qui est le fait qu'on part dans les deux textes sur une exhortation à ne pas faire quelque chose pour arriver à une exhortation à faire quelque chose, c'est-à-dire que ton oui soit oui, que ton non soit non. Donc, structure extrêmement parallèle. Et si l'on descend au niveau du lexique, nous observerons du vocabulaire qui se rapproche fortement donc les uns les autres dans les deux textes analysés, même s'il y a aussi un certain nombre de différences. Donc voilà ce qui est intéressant. On a clairement une forte convergence des deux textes. Ce qui pose évidemment la question, est-ce qu'il n'y en a pas un qui a inspiré l'autre? Est-ce que l'un n'a pas lu l'autre? C'est vraiment une question fondamentale. Est-ce qu'il y a une indépendance ou une dépendance littéraire de ces deux sources? Alors, on peut directement passer à la conclusion, même si une analyse sera nécessaire pour l'étayer. La réponse est non. Et de façon générale, et Meyer a tout lu sur ce passage comme sur les autres que nous avons analysés, globalement, et très très globalement, il y a un accord pour dire que Jacques n'a pas lu Matthieu et Matthieu n'a pas lu Jacques. Il n'y a qu'un auteur qui fait l'objet d'une note et qui s'appelle Shepherd, qui a suggéré que Jacques avait lu Matthieu. Et donc, Shepherd, cependant, et c'est analysé dans la note, se tire un petit peu une balle dans le pied. Parce que, se rendant compte que sa position sur la dépendance littéraire est relativement faible, il dit « Jacques a écrit à partir de ce que Matthieu évoquait, mais il l'a fait non pas à partir du texte de Matthieu dont il disposait et qu'il aurait pu mettre devant ses yeux, mais ce n'est pas le texte lui-même qui l'a inspiré, mais plutôt ce qu'il en avait entendu dans une prédication où on utilisait l'évangile de Matthieu, ce qui est tout de même assez tarabiscoté. Et donc Meyer pose la question, mais si finalement il y a une source un petit peu antérieure sur laquelle Jacques se serait appuyé, comment est-ce qu'on peut voir la différence entre ce qui serait une source antérieure dans sa tradition et une source antérieure qui serait le texte de Matthieu, puisqu'il dit lui-même ne pas s'y être rapporté directement. Donc on voit qu'il est dans une impasse, Shepherd est dans une impasse, et donc globalement, de façon très, très majoritaire, il y a bien dans l'idée, enfin c'est clair, c'est quelque chose d'établi, qu'il n'y a pas de dépendance littéraire, mais il y a une tradition similaire recueillie dans deux courants.
0: Oui, voilà, c'est déjà un premier élément qui est très important. En fait, il y a deux hypothèses, mais vous venez déjà d'expliquer celle que Meyer va privilégier. À partir du moment où Matthieu et Jacques sont restés indépendants, il y aurait donc, on pourrait soit croire ou penser qu'il y a deux sources auxquels ils ont été puisés et qui leur ont rapporté les mêmes paroles, et peut-être que, ou alors directement, ils ont été puisés à la même source sans passer l'un par l'autre. C'est intéressant. En tous les cas, dans les deux cas de figure, les deux textes sont à prendre en compte, c'est ça que je veux dire, puisqu'ils témoignent tous les deux, au minimum, d'une source plus ancienne qu'eux.
3: Oui, très clairement. Et on va voir dans l'analyse, cette fois-ci, et Meyer procède souvent comme cela, non plus des ressemblances, mais des différences, que les différences qu'on peut enregistrer entre ces deux textes témoignent de ce que ni Jacques n'a lu Matthieu, ni Matthieu n'a lu Jacques, mais témoignent également de ce que on ne peut pas postuler qu'il y aurait un manuscrit qu'ils auraient eu tous les deux en main, et qui les aurait inspirés. Donc, le travail sur les différences va éliminer ces deux hypothèses possibles pour ramener l'hypothèse la plus probable, qui est que cette interdiction des serments par Jésus a été véhiculée dans deux traditions indépendantes.
0: Voilà, et c'est crucial d'essayer d'éclairer cette question, car s'il y a deux sources indépendantes, nous sommes face à une multiplicité des sources, ce qui va grandement, ce qui est déterminant pour évaluer la crédibilité et l'historicité de cette position, du positionnement de Jésus par rapport à cette question des serments.
3: Non seulement le critère d'attestation multiple va pouvoir être activé, mais en outre, notre analyse va montrer que cette non-dépendance de Matthieu à Jacques ou de Jacques à Matthieu force de postuler une tradition très ancienne qui peut remonter jusqu'à Jésus lui-même. Mais il faut procéder, il faut faire le job, il faut procéder à l'analyse, et donc je suggère qu'on envisage maintenant les différences entre les deux textes qui vont justement être des arguments pour attesté de ces deux traditions indépendantes.
0: Dominique Villers, est-ce qu'on ne peut pas dire que la différence qui saute aux yeux, c'est que chez Mathieu, ça semble plus littéraire, ou en tous les cas, on a l'impression qu'on y met les formes. Jésus explique davantage, il dit par quoi on ne peut pas jurer, mais il donne même une explication, parce que c'est la demeure de Dieu, parce que c'est l'escabeau de la terre, parce que c'est le temple d'un roi. Et je rajouterai, et après je vous laisserai développer évidemment l'analyse de ces différences selon Meyer. Ce qui est intéressant, c'est que l'interdiction chez Mathieu, ce n'est pas simplement qu'on ne peut pas jurer par Dieu, mais on ne peut même pas jurer par soi-même, on ne peut pas jurer du tout.
3: Oui, tout à fait. C'est un élément de l'analyse de Meyer, c'est de voir à quoi finalement pouvait ressembler la tradition orale primitive. Et vous levez déjà plusieurs lièvres, puisqu'on voit que le texte de Matthieu est plus long, et il est plus long notamment par cette utilisation d'exemples. On ne peut pas jurer par le ciel, parce que c'est le trône de Dieu. On ne peut pas jurer par la terre, parce que c'est l'escabeau pour les pieds de Dieu, etc. Éléments qu'on ne va pas retrouver chez Jacques. Et donc, tout le travail va consister à essayer de repérer, en jouant sur les deux textes, en les mettant en série, de repérer à quoi pouvait ressembler la tradition primitive. Mais avant cela, Meyer inspecte 7 points qui montrent cette fois-ci les différences entre Jacques et Mathieu, et je propose qu'on les écoute sous les mots mêmes de Meyer.
0: Eh bien, Dominique Villard, je vais lire ce passage assez long. Le matériau commun à Matthieu 5 et à Jacques 5 est si remarquable que la question se pose de savoir s'il y a un lien littéraire direct, c'est-à-dire si Matthieu a copié Jacques ou l'inverse. Généralement, cette suggestion est rejetée et à juste titre. Le contenu, la structure et le vocabulaire sont certes largement semblables. Mais il y a aussi de notables différences. 1. La version mathéenne de l'interdiction est explicitement attribuée à Jésus, alors que la version de Jacques ne l'est pas. 2. La version mathéenne forme la 4e des 6 antithèses du discours sur la montagne. La formulation antithétique de Matthieu, unique dans le Nouveau Testament, n'apparaît pas en Jacques 5:12. 3. Certains mots et certaines phrases, communs à Matthieu et à Jacques, sont présents sous des formes grammaticales différentes. 4. La liste d'exemples est plus longue en Matthieu, 4 contre 3 chez Jacques, et chaque exemple est donné avec sa raison d'être, introduite par la proposition « oti » qui signifie « parce que ». 5. L'idée que l'interdiction est absolue est claire dans les deux passages, mais elle est exprimée différemment et en des endroits différents dans les deux versions. Matthieu exprime l'interdiction dans sa totalité au début de la péricope avec un adverbe fort rare dans le Nouveau Testament, « holos », ce qui signifie « pas du tout ». Jacques, quant à lui, souligne la totalité de l'interdiction non pas dans l'impératif initial, mais dans le dernier des 3 exemples qui, au lieu d'être spécifique, est une généralisation, avec la formule « tout autre serment ». 6. Les formes impératives positives de la copule « soit » à la fin de la tradition sont des variantes. Dans Matthieu, on a le classique « esti », alors qu'en Jacques, on a la forme hellénistique populaire « eto ». 7. La jonction finale, demandant un discours simple, honnête et direct, est exprimée différemment. Matthieu dit littéralement « Votre parole, logos, doit être oui, oui, non, non. » Alors que chez Jacques, on trouve la formulation différente « Votre oui doit être un oui et votre non, un non. » Dominique Villard, il y a donc au moins sept grandes différences repérables entre ces deux passages du Nouveau Testament qui nous parlent des serments. Bien souvent, lorsqu'il y a des différences, on se pose en critique historique une question évidente qui vient tout de suite à l'esprit, qui est-ce que ces différences sont dues à des traditions différentes ou est-ce qu'elles sont dues aux auteurs ?
3: C'est exactement ce que Meyer va poser comme question. Et donc, après avoir listé de façon très méthodique ces différences qui touchent à la fois au lexique, qui touchent à la fois aux endroits où les deux textes insistent sur le même point, mais on voit bien que Matthieu donne l'interdiction très tôt, on voit bien que Jacques donne l'interdiction, la même interdiction, mais plutôt en conclusion. On peut observer aussi que Matthieu insère cette prohibition des serments dans le discours sur la montagne qui passe en revue un certain nombre d'autres points, alors que pour l'épître de Jacques, c'est davantage un point qui est vu en tant que tel. Donc toutes ces différences peuvent parfois, et Meyer ne rentre pas vraiment dans les détails ici, ces différences peuvent être expliquées par des différences de vocabulaire, de lexique, de style des auteurs, des rédacteurs, mais également par des éléments que reflèterait leur contexte propre. Et il est vrai qu'on peut rattacher certaines de ces différences à des caractéristiques rédactionnelles ou à des contextes de communication, finalement, de ces paroles. Mais en même temps, on voit que dans ces différences, il y en a d'autres qui s'explique mal, par exemple, par le genre littéraire. C'est sûr qu'on peut repérer chez Jacques peut-être certaines tournures ou certaines insistances qui relèvent davantage de l'exhortation morale, ce qu'est la lettre de Jacques. Alors que dans le cas de Matthieu, on est dans un genre littéraire qui est celui des évangiles et donc de rapporter des paroles de Jésus dans une forme de narration, dans une forme de récit. On peut voir, on peut accepter que certaines de ces différences puissent découler de cela, mais on voit aussi que sur ces sept différences, toutes ne sont pas explicables par les contextes et donc par ce qui serait le travail rédactionnel ou le travail d'adaptation opéré par Marc ou Jacques. Et donc cela nous laisse avec deux textes dont les différences sont suffisantes pour éliminer d'abord l'idée que l'une s'inspirerait directement de l'autre, pour éliminer l'idée aussi qu'il y aurait un texte qui aurait été lu par les deux. Non, nous avons avec ces deux textes des traditions indépendantes qu'il nous faut voir comme telles, c'est-à-dire une communauté distincte qui a porté un souvenir de Jésus et un souvenir qui va s'avérer historique. Parce qu'évidemment, ce qu'on peut placer comme réflexion en surplomb de tout ce que nous avons vu, c'est le fait que Jacques et Matthieu, on le sait d'un point de vue historique, ne s'adressent pas aux mêmes personnes, vivent dans des lieux qui sont éloignés, il serait difficile d'échafauder l'idée qu'ils se seraient lus mutuellement ou même qu'ils auraient bénéficié d'une source commune à la base. Non, ce serait un petit peu de la recréation historique. Il faut, en toute simplicité, admettre que cette prohibition des serments rapportée par l'un ou l'autre ait été véhiculée, ait été portée, ait été rapportée par deux communautés de façon très fidèle et qui établit de façon certaine que Jésus encourageait à ne pas en appeler au serment.
0: Oui, tout à fait, Dominique Villard. Et cette conservation de cet enseignement de Jésus, on le voit, a été manifestement très vivace parce que ce sont vraiment les développements qui sont absents de la version de l'épître de Jacques. Mais le discours est quasiment le même. Donc cet enseignement de Jésus a dû marquer les esprits et même dans les mots au travers desquels il a été rapporté, on est vraiment dans la même chose, quoi. C'est presque un bloc qui a dû être conservé d'un enseignement de Jésus. Est-ce que John Paul Meyer se pose la question de savoir s'il y a une de ces deux traditions ou de ces deux textes qui est plus ancien que l'autre ? Parce que les épîtres, on sait, ont été écrits généralement très tôt. Est-ce que c'est le cas de l'épître de Jacques ? Quant aux évangiles, rappelons-le toujours, ils sont tous écrits avant la fin du 1er siècle et c'est Saint Jean le dernier. Donc, est-ce que c'est possible de déterminer le plus ancien ?
3: Les épîtres ont été écrites très tôt, mais ce sont les épîtres de Paul. Meyer se rattache à vraiment à la tradition en matière de positionnement historique. Il considère que tant Matthieu que Jacques ont écrit, disons, aux alentours de 80 après Jésus-Christ. Et donc, l'épître de Jacques n'a pas une antériorité par rapport à Matthieu. Et donc, il va se poser la question, tiens, est-ce qu'on peut repérer cette tradition ou ce bloc de tradition qu'auraient finalement conservé les deux courants, celui qui a nourri Jacques et celui qui a nourri Paul. Et donc, dans cette question, Meyer en a une autre, c'est à quoi ressemblait finalement la tradition orale primitive. Alors, peut-on le faire? Meyer dit que oui, nous avons suffisamment de matériel, et donc il va nous falloir mettre en perspective ce qui étaient les ressemblances majeures, les différences mineures et les tendances rédactionnel connu sur Jacques et sur Matthieu. Et de cette manière, nous allons pouvoir probablement reconstituer le noyau central de ces traditions.
0: Dominique Villard, on va donc essayer de retourner à ce qui a dû être commun, malgré tout, dans ces traditions qui ont été recueillies et par Jacques et par Matthieu. Le premier exemple que donne John Paul Meyer, ce dont on va, entre guillemets, se débarrasser, c'est le verset 36, « Ne jurez pas par votre tête ». Ça, on ne la trouve que chez Matthieu.
3: On ne trouve ça que chez Matthieu, et Meyer va mettre en évidence que cet appel que fait Matthieu à ne pas jurer sur sa propre tête, est quelque chose qui est fondamentalement différent de ce qu'on trouve dans le début du passage. Et dans le début du passage, que trouve-t-on? C'est « ne jurez pas par le ciel, ne jurez pas par la terre et ne jurez pas par Jérusalem ». Or, quand on observe les textes de l'Ancien Testament ou les textes juifs à l'époque de Jésus, on voit que le ciel, la terre et Jérusalem étaient des éléments qui sont quasi inhérents à la vie du peuple d'Israël. On trouve beaucoup d'allusions au ciel, à la terre et à Jérusalem, par exemple dans la Genèse, par exemple dans certains textes de l'Ancien Testament. Et donc on a là un univers juif qui est bien défini. Par contre, quand on vient sur cette phrase de Matthieu « Ne jurez pas par votre tête », on est davantage dans un univers étranger aux Juifs. C'est une formulation qui n'est pas fréquente et c'est une formulation qui va être davantage utilisée précisément dans le monde païen. Et donc, Meyer voit là une espèce de concession de Matthieu à son époque ou à son milieu culturel. Il va d'une part recueillir, Matthieu est juif, il va recueillir des éléments qui ont sans doute été frappants dans la bouche de Jésus et très cohérents avec le juif que Jésus était, c'est-à-dire Jérusalem, le ciel et la terre, et il va probablement y adjoindre quelque chose qui ne relève pas de cette tradition. Et donc Meyer est enclin à dire que ce verset 36, qu'on ne retrouve d'ailleurs que chez Matthieu et non pas chez Jacques, ce qui est une autre indication dans notre route, dans notre exploration vers le verset primitif, il va avoir tendance à dire que c'est une addition propre à Matthieu.
0: J'ajoute, Dominique Villard, que John Paul Meyer va aussi émettre un doute sur la référence à Jérusalem, ce qui pourrait apparaître comme plus étonnant, puisque Jérusalem, ça fait bien partie de l'univers juif. Et pour arriver à cela, il y a deux observations, très fines d'ailleurs, c'est presque de la grammaire, il s'agit d'une différence de préposition entre le ciel, la terre et Jérusalem, et puis le simple fait aussi qu'on ne retrouve précisément pas cet élément chez Jacques.
3: Non, effectivement, on voit que chez Jacques, on retrouve « ne jurez pas par le ciel » et « ne jurez pas par la terre ». Et on observe aussi que la justification pour ne pas jurer par le ciel et la terre est présente chez Matthieu et non pas chez Jacques. C'est la fameuse préposition « oti » qui exprime une justification. une explication finalement de cette interdiction de jurer par le ciel qui est le trône de Dieu et par la terre qui est l'escabeau de ses pieds, mais aussi chez Matthieu de jurer par Jérusalem parce que c'est la cité du grand roi. Et donc Meyer va avoir tendance aussi à considérer, pour des raisons stylistiques, grammaticales et aussi de non-attestation multiple, que les justifications procèdent davantage de la plume de Marc ou de la tradition dont il s'inspire. Alors vous mettez le doigt sur un élément qu'on expliquera par la suite et qui est aussi que Jacques remplace effectivement « ne jurez pas sur la ville de Jérusalem » par « ne faites aucun serment dans aucun sens ». Nous reviendrons là-dessus parce que Meyer s'interroge sur le fait est-ce que ça faisait partie de ou non de la tradition primitive que Jacques a recueillie. Le dernier point qu'il nous faut encore donner sur cette analyse très fine des deux péricopes pour retrouver la formulation primitive, c'est la conclusion.
0: Bien, je vais lire ces deux conclusions, Dominique Villard. Tout d'abord le verset 37b chez Matthieu. Tout ce qu'il y a en plus de cela vient du malin. Et cela, ce sont les mots. Chez Jacques, de peur que vous ne soyez jugés. L'idée est peut-être proche. C'est pas du tout la même formulation.
3: C'est pas du tout la même formulation. Et même au niveau de l'idée, ça se discute. Donc, on rappelle que les deux rédacteurs incitent à avoir un langage clair qui n'a pas besoin d'en appeler à Dieu pour prendre toute sa force. Et donc, nous avons une finale extrêmement proche, tant chez Jacques que chez Matthieu, même s'il y a de légères différences, qui s'expliquent précisément par le fait qu'ils recueillent une tradition différente, mais chaque tradition a bien porté la même parole de Jésus, que ton oui soit oui, que ton non soit non. Et puis nous avons une espèce de conclusion que Meyer va assimiler à une addition des deux rédacteurs. Pourquoi ? Meyer considère qu'il est palpable que les deux rédacteurs souhaitent conclure le texte en donnant des raisons supérieures de ne pas utiliser les serments. Et ils le font chacun à leur manière. Et donc, chez Matthieu, il y a une façon de conclure qui est d'en appeler à ce qui est mal, à ce qui vient du malin. Et c'est quelque chose qui est bien typique de Matthieu. Donc c'est une analyse lexicale qui va nous permettre de conclure qu'il s'agit d'une addition. Cette parole de conclusion contient à la fois cette référence au mal, mais aussi un vocabulaire qui est spécifique de Matthieu. Donc il y a une question de forme et une question de fond qui nous indique que Matthieu va faire passer dans cette conclusion un peu ses marottes théologiques, pourrait-on dire. C'est la même chose pour Jacques. Quand on observe un peu avec une vue panoramique l'épître de Jacques, on voit qu'il y a un penchant de Jacques pour tout ce qui concerne l'eschatologie et le fait que le jugement est très proche. Et ici, typiquement, il reprend lui aussi un petit peu ses préférences, hein, ses accents, ses points d'insistance pour nous fournir une conclusion qui rapporte tout ce qui vient d'être dit sur les serments a cette idée que le jugement arrive. Et donc, on voit combien la théologie à la fois de Matthieu et de Jacques est bien reflétée dans cette espèce de conclusion sur les serments. Et donc, nous pouvons maintenant, après ce travail sur des versets particuliers, après, il nous faudra faire encore un travail sur les mots. Donc ici, on est au niveau des phrases. Nous pouvons maintenant, au terme de cette émission, recomposer ce qu'était la version primitive rapportée par la tradition à la fois de Jacques et de Marc.
0: Donc je lis, Dominique Villard, les versions expurgées des ajouts, soit de la communauté d'origine ou simplement des caractéristiques propres aux deux auteurs. Deux versions donc qui ont dû constituer d'une manière ou d'une autre le noyau primitif autour duquel ces paroles ont été légèrement ou beaucoup selon retravaillées par Matthieu et par Jacques. Alors la version chez Matthieu, la version primitive, ce serait « ne jurez pas du tout, ni par le ciel, ni par la terre, mais que votre parole soit oui, oui, non, non. Chez Jacques, ne jurez pas ni par le ciel, ni par la terre, ni par tout autre serment, mais que votre oui soit oui et votre non soit non. On est quand même très proche, Dominique Villard.
3: On est très proche. Meyer va cependant faire le travail jusqu'au bout et nous en sommes restés ici à une recomposition de la tradition primitive en termes de versets. Dans la prochaine émission, nous allons descendre dans chacune des traditions primitives pour analyser ce que nous pourrions peut-être en expurger encore davantage au niveau, cette fois-ci, des mots.
0: Eh bien, retrouvez-nous dans la prochaine émission pour la troisième partie de ce cycle consacré au positionnement de Jésus quant au serment, un mini-cycle qui se place à l'intérieur d'une question plus fondamentale encore, qui est celle du quatrième volume de l'œuvre de l'historien américain John Paul Meyer. Quels étaient, quels furent les rapports, c'est un mot assez vague, en tous les cas les relations que Jésus a entretenues avec la loi juive. À bientôt, Dominique Villard.
3: Merci, au revoir.

Dans cette émission, nous avons évoqué la ville trois fois sainte, la ville de Jérusalem. Et en l'année 2020, il se trouve que c'est une chanson intitulée « Jérusalem » qui remporte tous les suffrages. Une chanson que l'on doit à Master KG. Nous l'écoutons.

0: Et sur la radio chrétienne francophone, nous écoutions Master KG avec Jérusalem.
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0: Et pour rejoindre la suite des programmes sur la radio chrétienne francophone, un souvenir de 1998, une chanson au beau titre de Merci, Thank You en anglais, une chanson de l'artiste américaine Alanis Morissette.

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1: Bonjour à toutes et à tous et bienvenue dans Mission Surprise sur RCF Liège, la radio où la joie se partage. Je suis Marie Delvaux du service diocésain des jeunes. Je suis très heureuse de vous retrouver aujourd'hui pour une nouvelle émission. Et aujourd'hui, c'est un petit peu plus spécial. Luc est avec moi à mes côtés, ça faisait longtemps. Donc bonjour Luc.
2: Bonjour Marie.
1: Donc on va coordonner cette émission ensemble et on a un invité. Luc, tu pourrais peut-être présenter notre invité du jour ?
2: Eh ben oui, on a une invitée, une invitée qui va se présenter bien évidemment elle-même, mais elle s'appelle Colette, elle est responsable de la pastorale scolaire du diocèse de Liège. Alors bonjour Colette et merci beaucoup d'être avec nous aujourd'hui, bonjour.
3: Bonjour Luc, bonjour Marie.
1: Bonjour. Alors aujourd'hui on va parler d'un sujet qui concerne beaucoup de jeunes, beaucoup d'enseignants, des éducateurs aussi et des directeurs et directrices. C'est le thème de la pastorale scolaire pour l'année 2026-2027. Chaque année, ce thème donne une couleur, une direction, un fil conducteur aux écoles qui souhaitent le vivre. Mais avant de parler du thème, on va peut-être un peu parler de toi, Colette.
2: Ah bah oui.
1: Tu pourrais peut-être te présenter.
2: Bah oui, qui c'est Colette ? On la tutoie parce qu'on la connaît un peu, on travaille souvent avec elle, avec la pastorale des jeunes. Enfin, on aimerait bien travailler encore plus.
1: Encore plus.
2: Mais on est aussi content de te rencontrer un peu plus. Alors, Colette, qui es-tu ?
3: Alors, tout d'abord, j'ai commencé par être animatrice catéchiste pendant 14 ans. À la paroisse Sainte-Foy, où j'ai d'ailleurs rencontré notre évêque. Et puis, un petit peu dans la suite, j'ai enseigné la religion pendant près de 40 ans. Donc, j'étais tout le temps avec les jeunes. Dès que je suis rentrée dans l'école, j'ai fait partie de la pastorale scolaire. C'était vraiment en complément du cours de religion. Et puis, ça fait 7 ans maintenant que j'ai repris la place de conseillère en pastorale scolaire du diocèse de Liège.
1: Donc, tu accompagnes les écoles dans tout le diocèse, alors ?
3: Alors, j'accompagne les écoles du secondaire, puisque j'ai un collègue, Gilles Baudson, qui lui accompagne les écoles du fondamental. Et donc, j'accompagne les enseignants et les directions pour justement leur permettre de créer des animations, de vivre des animations durant toute l'année scolaire.
2: Et tu t'occupes aussi de la communauté germanophone ?
3: La communauté germanophone fait effectivement partie du diocèse.
2: Ah oui, ok, donc tout ça.
3: Mais c'est vrai qu'ils ont un petit peu leur, entre guillemets, leur popote à part.
2: Et qu'est-ce qui te touche vraiment le plus dans cette mission ?
3: C'est le rassemblement et de faire vivre vraiment quelque chose aux jeunes. Quand j'étais à l'école, ça m'arrivait d'organiser des animations où tous les élèves étaient dans la cour et on chantait ensemble. Donc, c'est vraiment ce côté de vivre quelque chose autour de l'Évangile.
1: Et donc, on t'a un peu présenté, Colette, on sait un peu mieux qui tu es maintenant, mais donc tu nous parles un peu de la pastorale scolaire. Il y a peut-être des personnes qui nous écoutent et qui ne connaissent pas spécialement. Tu nous as déjà dit un petit peu ce que c'est, mais tu pourrais peut-être le dire un peu plus large. Et aussi parler de la CIPS. Tu m'as dit que tu étais aussi...
3: Voilà.
1: Présidente, ou en tout cas, tu fais partie de l'équipe. Donc, tu pourrais peut-être un peu nous parler de ça.
2: Quand tu rencontres quelqu'un qui dit « Mais tu fais quoi dans la vie ?» Tu lui réponds quoi, en fait ?
3: Alors, en Belgique, ça va. Je peux dire « Je fais partie de la pastorale scolaire ». En France, pas du tout.
2: Ah oui, la pastorale scolaire, les gens comprennent ce que c'est, de manière générale ?
3: Je veux dire, dans le milieu de l'enseignement, oui.
2: Oh, okay.
3: Mais non, sinon, c'est vrai que... Non, mais voilà, je vais prendre des exemples bien précis. Par exemple, au niveau de l'année liturgique, c'est de vivre la Noël, la Pâque, et de proposer des animations autour de ce thème-là. Maintenant, parfois, on nous appelle, moi particulièrement ici à Liège, s'il y a un deuil dans l'école, un jeune qui est décédé ou un enseignant, et ils veulent des textes pour un moment d'intériorité. Et donc, à ce moment-là, j'ai beaucoup d'outils à leur proposer. Et donc, parfois, on me sonne pour ça.
1: Et oui, en plus, tu parles d'outils. J'ai été jeter un coup d'œil sur votre site. C'est incroyable. On peut retrouver plein de choses sur le site de la pastorale scolaire. Tu pourrais peut-être en toucher un mot.
3: Oui, c'est la pastorale scolaire de Liège, option outils. Et alors, on a créé, et ça a commencé avec le Covid. Il y avait quand même de bonnes choses dans le Covid. Comme on ne pouvait pas se voir, c'est l'équipe de la CIPS, donc la commission interdiocésaine de la pastorale scolaire. On a créé des padlets. Et donc, il y a un padlet sur le deuil. Donc, si on va sur le padlet, on a des animations, des chants, des eucharisties, carrément toute une célébration. On a aussi des textes, évidemment, des textes bibliques, des textes profanes. Donc, il y en a un sur le deuil, il y en a un sur la Noël, il y en a un sur la Pâque, ça c'est de toute façon tous les moments de l'année liturgique, mais on en a toute une série. Et alors chaque fois qu'on crée une affiche, donc un thème, et ben on crée aussi le Padlet qui accompagne l'affiche. De cette façon, ben, les enseignants peuvent créer des animations et vivre surtout les animations autour du thème. Et
2: donc ça, vous travaillez ça en interdiocésain avec les autres collettes des autres diocèses,
3: c'est
2: alors?
3: C'est ça, oui.
2: Okay.

0: des représentants des différentes congrégations. Mmh. Donc, on est presque 12 maintenant.
1: Okay.
0: On se rassemble une fois par mois, en présence. Ou sinon, on se contacte évidemment énormément. Et donc, on met un petit peu tous nos outils ensemble, nos projets, puisque chaque diocèse fonctionne un peu différemment. Donc, on a chacun des projets un peu différents. Et donc, on se les partage. Et parfois, ben, on se dit, tiens, c'est bien, je vais refaire la même chose que ce qu'ils ont fait à Bruxelles, etc. Et donc, ici, on est déjà, on a déjà plein de projets pour l'année prochaine qu'on va essayer de vivre. Et alors, chaque fois, ben, on se les partage. Et non seulement on se les partage, on écrit aussi un article pour les parents. L'UFAPEC, donc pour relater un petit peu ce qu'on fait au niveau de la pastorale.
2: Et alors, dans ça, le CIPS, c'est toujours des personnes qui travaillent, elles aussi, en pastorale scolaire des autres diocèses, ou alors c'est des personnes extérieures de la pastorale scolaire du diocèse?
0: Non, ce sont tous des enseignants ou des enseignants qui sont devenus assistants paroissiaux.
2: Ah oui.
0: Voilà. Ce sont tous des personnes qui reste dans autour du monde scolaire en tout cas. Ouais.
2: Et c'est pour la Wallonie, j'imagine.
0: Oui. Oui.
2: Il y a une CIPS en Flandre?
0: Pas à ma connaissance. D'accord. Non. Maintenant, Bruxelles, ça c'est récent. Ils ont fait un projet avec les néerlandophones.
1: Ouais. Ah oui, pour la région bruxelloise.
0: Pour la région bruxelloise. Okay. Oui.
1: Et toi, pour le diocèse, alors tu disais donc pour le fondamental, tu avais un collègue, mais pour le secondaire, tu es toute seule.
0: Je suis toute seule pour 70 établissements.
1: Ah ouais. Et c'est pas trop dur ça de sortir seule dans ta mission?
0: Ah si. Si, il ne faut pas que je sois mal.
1: Ah oui, oui.
0: Oui. Parfois, oui, c'est un peu... c'est surtout ça, en fait. Hein. C'est le fait de se dire, bah, s'il m'arrive quelque chose... Enfin, si j'ai quelque chose... Par exemple, jeudi dernier, j'organisais une journée sens pour les directions.
1: D'accord.
0: Avec comme invité Raphaël Bouise et Clotilde Margotin. On est allé à Érifagne, près de Banneux. Mm-hmm. Et puis, j'ai fait appel à Fabien Delarbre pour venir... Nous aider à prier à un moment. Mais bon, c'est vrai que voilà, je me dis, si je ne suis pas là, il y aura toujours bien quelqu'un qui me remplacera.
1: On est tous irremplaçables, apparemment. Mais en même temps, ça t'oblige à te coordonner avec d'autres personnes, quoi.
0: Oui, tout à fait. Oui.
1: Donc ça, c'est chouette.
0: Ouais. Ouais.
2: Alors maintenant que le décor est posé, entrons peut-être tout doucement dans le cœur de notre émission. C'est le thème de la pastorale scolaire pour l'année 2026-2027.
1: Ah oui, on prépare déjà 2026-2027. Oui. Le temps file quand même. Hein.
2: Tu pourrais peut-être, Colette, nous redire le thème de ce qu'ils ont vécu cette année.
0: Oui.
2: Et puis peut-être, comme ça, déjà annoncer, si tu peux, le thème de l'année qui arrive ou nous dire quelques mots en tout cas.
0: Oui, je peux, parce que la fiche va être bientôt terminée, réalisée, et on compte l'envoyer dans les écoles au mois de mai.
2: Ah, wow.
0: Donc c'est vraiment, c'est tout frais.
1: Tu le connais, Marie, avant l'émission, tu sais le thème ou pas?
2: Non, le thème pour l'année.
1: Donc on va vraiment le découvrir ensemble, parce que moi non plus je ne le connais pas, et j'ai très envie de savoir, parce que nous, elle a pas...
2: On va trouver une chanson pour faire sur ce thème.
1: Surtout que nous, au SDJ, on s'adapte vraiment très fort au thème de la pastorale scolaire, donc là, en fait, ce que tu vas dire va dépendre de notre travail pour l'année prochaine, donc on est très, très attentifs, là.
0: Oui. Bon, alors, en fait, il faut quand même un petit peu... Donc, quand on... Depuis déjà quelques années, la CIPS donc, crée des affiches. Mais au départ, on demandait aux écoles d'art de créer des affiches et on demandait qu'ils en réalisent 4 par an, ce qui était vraiment beaucoup. Et le problème, c'est que comme ça rentrait souvent dans leur examen de qualification, ben, on les avait seulement au mois de juin, ce qui était très tard, pour les envoyer dans les écoles au mois de septembre. Moi, j'avais des enseignants qui me téléphonaient pour avoir le thème avant, pour pouvoir préparer justement l'année pastorale. Et déjà, à la rentrée, souvent, ils prennent le thème et ils expliquent le thème. Donc, on s'est dit qu'on allait changer. Donc, ça fait maintenant 2 ans qu'on a décidé de ne faire plus qu'une affiche et que c'est l'infographiste Catherine Jouret du CEGEC qui crée cette affiche. Mmh. Admirablement bien, d'ailleurs. Je leur remercie parce que avec tous nos desiderata et c'est quand même pas facile. Et donc on a choisi il y a 2 ans de travailler sur l'espérance. Je pense que ça était vraiment dans l'actualité. Et puis bah justement l'actualité pour le moment n'est pas très très belle à regarder, pas toujours. Et donc il semblait évident pour la CIPS de choisir pour les 2 prochaines années le thème de la paix.
1: Ah, c'est bien ça, la paix alors.
2: On a déjà un avant-goût.
0: Voilà, avec 2 slogans, La paix soit avec vous, la paix, pardon, la paix.

0: au raton visage et cherche la paix et construis-la et poursuis-la, qui est un psaume là. Donc chaque fois sur l'affiche, il y a souvent une petite phrase de la Bible et puis un autre slogan.
1: Ah super!
2: Quelle chance!
1: Ah, il m'emballe ce thème-là, ouais. Toi aussi? Hein
2: oui, oui.
1: Ouais, j'ai déjà plein d'idées. Ouais. Oui. Ah, on se réjouit de collaborer avec vous.
0: Voilà, c'est très bien.
2: Top. Alors maintenant, on a découvert le thème, mais on va commencer la pause musicale. Alors ah, Colette, oui. tu as choisi une chanson pour faire cette pause musicale. Tu pourrais nous dire quelle chanson tu as choisie?
0: Ben, je cherchais une chanson moderne, parce que sur le Padlet, on en a beaucoup. Et puis je me suis dit, il n'y a pas longtemps que j'ai réécouté, Imagine de John Lennon.
1: Ah, bah on s'écoute Imagine de John Lennon alors, et on se retrouve juste après.

0: Nous voilà de retour dans Mission Surprise sur RCF Liège où la joie se partage. Je suis Marie du service diocésain des jeunes et à mes côtés il y a Luc Mathuez et notre invitée Colette, responsable de la pastorale scolaire du diocèse de Liège. Juste avant la pause musicale, nous avons découvert le thème de la pastorale scolaire pour l'année 2026-2027 et on a parlé de son origine et maintenant on va aller un petit peu plus loin dans le concret pour découvrir un peu plus ce thème. Luc, on l'a vu juste avant, tu peux nous le rappeler déjà ce thème ?
1: Alors oui, c'est sur la paix. Alors je me souviens qu'il y a deux thèmes différents. Il y a... Parce que moi je réfléchissais déjà aux musiques qu'on pouvait faire avec. Donc il y a la paix soit avec vous.
2: Il y a deux petites phrases, deux slogans.
1: Ah non, ça c'est les slogans. Oui, vas-y, redis-les.
2: Donc il y a la paix à ton visage.
1: La paix, ouais.
2: Et cherche la paix et poursuis-la.
1: Cherche la paix et poursuis-la. La paix aura ton visage, cherche la paix et poursuis-la. Waouh. Comment vous avez l'idée de ce titre ? D'où ça vient ? Tu prends ta douche le matin, puis ça te saute comme ça
2: Alors, il y a deux ans, quand on a décidé de faire une affiche, on a fait un brainstorming, simplement. Okay. Donc, on a chacun un petit peu donné les thèmes. Et donc, était élu l'espérance. Et le deuxième, c'était la paix. Et donc, ça nous a semblé tout à fait une évidence. Quand on a dû choisir ici, au bout des deux ans après l'espérance, et quand on voit la conjecture actuelle, mm-hmm. je pense que les enfants, les jeunes ont vraiment besoin de paix, d'autant plus que l'enseignement a quand même été fort bousculé, je vais dire même un peu martyrisé cette année. Donc les directions aussi ont besoin de paix. Je fais partie, moi je suis invitée chaque année au séminaire de direction,
1: okay.
2: donc, qui se déroule à Oufalize, et j'interviens les trois jours, donc avec un moment d'intériorité, et on sent vraiment que les directions en ont besoin. Ils ont besoin aussi de s'arrêter, de se poser et d'écouter.
1: Oui, donc ton travail ne se limite pas, enfin ta mission, j'ai envie de dire, ne se limite pas uniquement à l'accompagnement des élèves, et de là, mais tu es là aussi pour les professeurs et pour les directions.
2: Je suis là uniquement pour les professeurs et les directions. Je ne peux pas accompagner les jeunes.
1: D'accord.
2: Parce que là, je ne saurais pas. Je prends un exemple au niveau des retraites, par exemple. Moi, j'ai été en retraite avec mes élèves pendant des années et des années. Mais si on me demande d'animer une retraite, je pense que je ne ferai que ça.
1: Ouais.
2: Donc, en fait, je n'anime pas les jeunes. Ce que je peux faire, c'est d'aller dans les écoles et d'aider les enseignants à créer un groupe d'animation pastorale, parce que ce ne sont pas que les profs de religion, il y a des éducateurs, etc. Et donc, moi, je peux les aider à créer un groupe d'animation pastorale. Et c'est eux qui vont animer leurs jeunes.
1: Ah oui.
2: Donc, je leur donne des animations, je leur donne des outils, mais je n'anime pas les jeunes.
1: Contrairement à nous, qui animons, nous, directement, des retraites scolaires. Quoi.
2: Ouais, ouais.
1: Ah, intéressant. Ouais.
0: Et alors, par rapport à ce thème, vous avez déjà des pistes de comment les écoles vont pouvoir animer, encadrer les jeunes par rapport à ce nouveau thème de la pastorale ?
2: Alors, il y a déjà... Par exemple, dans le diocèse de Namur, Luxembourg, on a eu une réunion justement à la CIP la semaine dernière, mercredi. Il y avait ma collègue qui disait qu'en fait, il y a une école qui a été taguée avec des slogans assez extrême droite. Et donc, le jour où les enseignants ont vu leur école taguée, ils ont dit « on va répondre par la paix ». Et donc, ils ont commencé un petit peu à réfléchir et ils aimeraient bien, pour l'année prochaine, ça tombe vraiment très très bien, à croire qu'on a peut-être été payé quelqu'un pour aller... Non, c'est un peu aller trop loin. Non. Mais donc, ils vont proposer de créer une banderole avec vraiment des valeurs liées à la paix. Et cette banderole, ils aimeraient bien de la faire aller d'école en école. Donc, il y aurait vraiment... Donc ça, c'est pour Namur-Luxembourg. À Bruxelles, ils ont déjà préparé deux formations autour de la paix. Donc pour l'année prochaine, en septembre et en novembre. Et donc, ils vont essayer aussi de collaborer avec le côté néerlandophone pour faire, je ne sais pas si vous avez été au courant, l'année dernière, ils avaient fait dans la basilique...
1: À Kokkelberg, n'est-ce pas
2: là ? À Kokkelberg, ouais. Voilà. Ils avaient fait de Esper Art.
1: Ah oui, j'avais entendu parler de ça, effectivement.
2: Voilà, et les écoles néerlandophones avaient collaboré.
1: Ah ouais, chouette.
2: Et donc ici, l'année prochaine, ils vont faire la même chose avec la paix. Voilà. Et alors ici à Liège, j'ai la chance de faire partie du projet de la basilique de Cointe, donc qui va être restaurée et aménagée avec une grande salle d'escalade, mais ils gardent le côté donc de la paix avec le mémorial. Et donc on va proposer à 10 écoles art, entre autres, des écoles d'art, de participer donc à ce projet et notamment de créer des calicots qu'on mettra déjà dans la basilique pendant qu'elle sera en reconstruction. Donc, on pourra aller voir. Et aussi, une cabane. Alors, ça paraît un peu bizarre comme ça, hein, mais ce sera une cabane avec différents éléments. Et donc, le principe, c'est de faire collaborer les écoles. Donc, vraiment, ils vont devoir s'attabler et dire, ben, au fond, qu'est-ce qu'on veut comme monde de la paix ? Et donc, ils vont pouvoir construire chaque élément de la cabane et le mettre sur le balcon à l'intérieur de la basilique. Voilà, c'est, tout ça, c'est des beaux projets. Hein. On n'est pas encore... ça reste des projets, mais enfin, on avance quand même très, très bien. Oui, oui. Et alors, moi, j'aimerais bien d'organiser une marche vers la basilique, une marche de la paix.
1: Eh ben, est-ce que tu en as déjà parlé à l'évêque ou pas ?
2: Non.
1: Parce que, sans parler en son nom, bien évidemment, mais l'évêque est très sensible justement à faire un mémorial de la paix à la basilique de Cointe, qui n'est pas une basilique d'ailleurs entre nous, mais enfin, oui, on l'appelle la basilique. Mais je pense que c'est un projet qui pourrait vraiment le toucher, quoi. Donc voilà, j'espère qu'il écoute les ondes d'RCF, j'en suis sûr et certain. Monseigneur, si vous entendez cela, n'hésitez pas à réagir auprès de Colette, je pense qu'elle en sera heureuse.
2: Oui, tout à fait. Oui. D'ailleurs, quand on organise le rassemblement fondamental secondaire, il est là. Cette année, il ne sera pas là, mais chaque année,
1: il est là.
0: Tu as parlé de collaboration entre les écoles. Tu vois une différence ? Tu vois que la collaboration grandit ? Est-ce que tu invites les écoles à bien collaborer ensemble ? Voilà, avoir un peu ton point de vue.
2: C'est pas toujours facile. Hein. C'est pas toujours facile. Je le disais tout à l'heure, l'école a quand même été fort chamboulée. Et donc, les enseignants sont un peu meurtris, les enseignants et les directions. Et donc, c'est pas toujours évident. C'est pas toujours évident de les faire collaborer. Mais ce qui est chouette, c'est que autour d'un thème comme ça, justement, et c'est pour ça que tu disais tantôt, tu as l'air passionné, mais la pastorale, c'est vraiment quelque chose qui rassemble. Et donc, à ce moment-là, oui, je les vois collaborer avec le projet crèche, par exemple, qu'on a fait cette année. C'est pas pour rien que les trois enseignants, après, sont venus. Les trois parmi... il y en avait quand même 10. Hein, mais, donc, voilà. Donc, oui.
1: En fait, exactement, pendant la pause musicale, on continue à parler, hein, comme toujours. Et on se disait avec Marie qu'on trouvait vraiment qu'on sentait vraiment que tu étais passionné par la mission qui t'était donnée et que c'était vraiment beau à voir. Et que pour nous, on se reconnaît aussi un peu là-dedans, quoi. Moi, j'ai une question. Imaginons, je suis un jeune professeur, par exemple. J'ai envie de faire de la pastorale scolaire dans mon école, mais je sens que la direction ne prend pas spécialement, que les élèves ne sont pas trop partants, quoi que ce soit. Enfin, c'est un peu difficile. Quel conseil est-ce que tu donnerais pour qu'on lance ça dans une école ?
2: Alors, ça tombe très, très bien. Parce que, en fait, avec la CIPS, enfin, on n'est pas... Il y a 4-5 personnes qui se rassemblent en dehors et on va préparer une formation en pastorale scolaire à partir de janvier prochain.
1: Mais non, trop bien. OK.
2: Donc, et là, ce sera interdiocésain aussi. Donc, okay. Voilà. Donc, on pourra comme ça aider des jeunes enseignants qui voudraient faire partie de la pastorale, qui ne savent pas très bien ce qu'ils doivent faire, ou aider une équipe à recréer aussi. Et c'est vrai que, et là, tu as raison, quand dans une école, la direction fait partie de la pastorale ou qu'elle la pousse en avant...
1: Ça change tout, quoi.
2: Ça change tout.
1: Ouais. OK.
0: Et donc, cette formation est déjà ouverte pour les inscriptions, pour les professeurs ?
2: Elle n'est pas encore vraiment ouverte, mais elle est...
1: En cours de préparation.
2: En cours de préparation. Ouais. Et la première journée, ce sera le 27 janvier. Donc,
1: ah oui, quand même. Oui. Déjà bien avancé, quoi.
2: Oui, à Louvain-la-Neuve,
1: Ok, super. Donc, voilà, c'est une bonne solution déjà. Oui. On va peut-être y aller, Marie, qui sait, ça nous fera du bien. Pourquoi pas aussi. Oui, hein. On est quand même confrontés aussi au milieu des élèves. Ça peut être un bon apprentissage. On en prend note.
0: Et le choix de ce thème, au final, est-ce qu'il y a une espérance derrière une petite graine que vous aimeriez planter et voir grandir avec le thème de la paix ? Comment vous imaginez les projets qui vont être construits par les écoles derrière ce thème ?
2: En fait, chaque fois qu'on choisit un thème, on espère, on plante une petite graine. Et on espère que ce sera une petite graine de moutarde pour qu'elle devienne un grand arbre et qu'on la voit un peu partout. Oui, bien sûr, ça, oui.
1: Et qu'est-ce qu'on pourrait te souhaiter, alors, justement, pour cette année qui arrive, 2026-2027 ? C'est peut-être déjà bizarre de parler de cette nouvelle année, mais qu'est-ce qu'on peut te souhaiter ?
2: Dans l'enseignement,
1: il faut bien anticiper.
2: On prépare un an avant. Oui. Que tous les projets se multiplient et que on rassemble le plus de gens possible, le plus de jeunes possible, surtout.
0: Merci beaucoup Colette d'être venue aujourd'hui pour nous parler de tout ça. On espère que le thème de la paix, il grandira dans les écoles mais aussi ailleurs. Hein. Le thème de la paix, il parle à tout le monde. C'était vraiment chouette de découvrir tout ça sur la pastorale scolaire et puis que ça aidera les jeunes, les professeurs, tout le monde. Mais avant de vous quitter, je vous rappelle que vous pouvez aussi retrouver l'agenda du SDJ sur nos réseaux sociaux. Vous pouvez aussi retrouver le podcast de l'émission sur rcf.be si vous l'avez pris en cours de route ou si vous voulez la réécouter. Chères auditrices et chers auditeurs, merci beaucoup pour votre écoute et votre fidélité. Et on vous dit à très bientôt. Hein. On rigole beaucoup.
1: Et comme on le voit, la joie se partage, c'est ça qui est magnifique. N'oubliez pas aussi d'aller sur le site de la pastorale scolaire et on peut rappeler peut-être le site internet
2: Le site de la pastorale scolaire de Liège.
1: Donc c'est pastorale scolaire
2: de Liège.
1: Tout simplement.
2: Et merci à vous de m'avoir accueilli.
1: Et encore merci à Patrick.

0: Quand nous imaginons la vie éternelle, nous projetons de l'autre côté une vie de rêve et de délices. Cette retraite dorée, enfin obtenue avec dessert à volonté et farniente au bord de la piscine. La vie éternelle dont nous parle Jésus nous fait sortir de nos fantasmes et interroge notre propre rapport au temps et à l'espace. Dans l'évangile de ce dimanche, la vie qui coule en abondance commence dès aujourd'hui. Elle nous est donnée à l'instant même si nous nous ouvrons à la présence, celle qui nous est offerte gratuitement. Connaître la présence, en vivre, pour devenir soi-même présence à soi et aux autres, c'est le cœur de la vie éternelle dont nous parle Saint Jean dans son évangile. Pour le commenter, je reçois James Woody. Bonjour.
1: Bonjour.
0: Vous êtes pasteur de l'Église protestante unie de France à Montpellier. Nous commençons par écouter la parole. C'est au chapitre 17, versets 1 à 11.
2: En ce temps-là, Jésus leva les yeux au ciel et dit « Père, l'heure est venue. Glorifie ton Fils afin que le Fils te glorifie. Ainsi, comme tu lui as donné pouvoir sur tout être de chair, il donnera la vie éternelle à tous ceux que tu lui as donné. Or, la vie éternelle, c'est qu'ils te connaissent, toi le seul vrai Dieu, et celui que tu as envoyé, Jésus-Christ. Moi, je t'ai glorifié sur la terre en accomplissant l'œuvre que tu m'avais donnée à faire. Et maintenant, glorifie-moi auprès de toi, Père, de la gloire que j'avais auprès de toi avant que le monde existe. J'ai manifesté ton nom aux hommes que tu as pris dans le monde pour me les donner. Ils étaient à toi, tu me les as donnés, et ils ont gardé ta parole. Maintenant, ils ont reconnu que tout ce que tu m'as donné vient de toi, car je leur ai donné les paroles que tu m'avais données. Ils les ont reçues, ils ont vraiment reconnu que je suis sorti de toi, et ils ont cru que tu m'as envoyé. Moi, je prie pour eux. Ce n'est pas pour le monde que je prie, mais pour ceux que tu m'as donnés, car ils sont à toi. Tout ce qui est à moi est à toi, et ce qui est à toi est à moi, et je suis glorifié en eux. Désormais, je ne suis plus dans le monde. Eux, ils sont dans le monde, et moi, je viens vers toi.
0: James Woody, cet évangile, il est très fort en densité. Il appartient au long discours d'adieu que Jésus prononce devant ses disciples avant sa passion.
1: Oui, il est chargé de toute la passion qui est en train de se dérouler avec ce repas dans lequel il leur annonce son départ, le fait qu'ils vont se retrouver seuls. Et c'est un peu lors du bilan finalement, et je trouve que cette prière est un peu pour Jésus une occasion de faire le bilan de tout son ministère. Et sa prière lui permet de porter un regard rétrospectif en fait sur ce qu'il a vécu jusque-là. Et pour autant, on constate qu'il ne fait pas l'inventaire de ce qu'il a réalisé. Je veux dire que cette prière n'est pas comme un rapport d'activité dans toutes les assemblées générales de nos associations que nous n'avons pas réussi à avoir d'ailleurs à cause du confinement. Il y a un regard rétrospectif qui est une façon de lire son ministère en fonction de l'objectif qui lui avait été assigné. Et sa vocation, c'était de glorifier Dieu. Et en fait, il va se demander s'il a réussi à glorifier Dieu. Ça va être un peu l'objet au moment où il vit ses derniers instants avec les disciples.
0: Ce texte, il signifie aussi que Jésus s'intéresse au sort de ses amis, de ceux qui l'ont suivi, ses disciples, qu'il ne les abandonnera pas quoi qu'il arrive.
1: Oui, à un moment donné où il y a une vraie prière d'intercession, c'est quand il dit qu'il prie pour ceux que Dieu lui a donnés. Mais même avant cela, ce que vous appelez à juste titre le discours d'adieu, a vraiment veillé à équiper les disciples qui vont être maintenant au front, sans pouvoir s'appuyer sur Jésus. Jusque-là, Jésus était toujours à les protéger quand il y avait des polémiques, quand il y avait des discussions vives avec les pharisiens, les scribes, les sacrificateurs. Il a toujours fait écran, finalement. Et il leur dit « Il est utile pour vous que je m'en aille, de façon à ce qu'ils puissent prendre leurs responsabilités, mais il ne le fait pas en les abandonnant à leur triste sort. Il les fait non seulement en leur donnant les paroles qui leur permettront de pouvoir faire face à ces responsabilités, et en même temps, en confiant leur destinée à Dieu. Donc il y a vraiment, de la part de Jésus, tout ce qu'il faut pour que les disciples ne vivent pas cette séparation comme un deuil infini.
0: Au début de cet évangile, il y a l'adresse que Jésus fait au Père. Père, l'heure est venue. Donc il ne parle pas dans le vide. Et d'ailleurs, le Père va revenir un peu plus loin dans le texte. Il veut faire le lien entre ce Père et puis ce monde et ceux qui l'ont suivi.
1: Oui, là, on peut toujours se demander ce que signifie cette heure qui vient. On peut se dire que c'est la fin de son ministère terrestre, et donc il y a la période de transition. On peut se dire que l'heure est venue, c'est il y a une occasion à saisir. En grec, on dirait un kairos. Il y a une opportunité qu'il ne faut pas laisser passer. Mais on peut se dire qu'effectivement, c'est le temps de la passion. Jésus savait qu'il faudrait en passer par cette situation. Il ne s'esquive pas et il va faire en sorte que la croix devienne une occasion de glorification et donc une sorte de grand témoignage de ce qu'est le Père. Et le Père, c'est justement celui qui inlassablement fait venir au monde. C'est celui qui inlassablement mène à l'existence ce qui n'existe pas encore. Et je pense que quand il s'adresse au Père face aux disciples, c'est justement pour établir une connexion directe entre le Père et les disciples qui vont devenir apôtres.
0: James Woody, vous avez prononcé le gros mot de cet évangile, glorification, glorifie ton fils afin que le fils te glorifie. Ce verbe glorifier, il est présent pas moins de 6 fois dans notre passage. Qu'est-ce que ça signifie exactement?
1: Alors c'est vrai que c'est un terme qui est un petit peu ambigu quand on l'entend de nos jours, parce que quand on pense à la gloire, on en a une idée qui est un peu en rapport avec le star system. Et souvent on imagine que la gloire, c'est une vie marquée par le luxe, une réputation comme elle s'étale dans les magazines en papier glacé. Dans la Bible, la gloire c'est bien autre chose. En hébreu, le mot kavod, ça signifie être lourd. Ce qui est glorieux, c'est ce qui est chargé, ce qui a du poids. Et du coup, glorifier, c'est donner du poids, ça veut dire donner de la consistance à quelqu'un, à quelque chose, à une situation. C'est au fond de donner de l'importance, hein. C'est éviter d'en rester à la surface des choses. Et donc, la gloire n'a rien à voir avec les paillettes, elle a tout à voir avec de la densité. Et au fond, Jésus va donner de la densité à sa relation au Père pour qu'il y ait de la densité dans la vie des disciples.
0: On pourrait dire donc que cette gloire, c'est un poids de densité de présence qui apparaît en plus chez Jean, particulièrement au moment de la croix.
1: Oui, il y a même cette idée qui d'ailleurs est déjà évoquée au chapitre 12 et au verset 23 de l'évangile de Jean, c'est que la croix va être une occasion de glorification de Jésus. Pourquoi ? Parce qu'en principe, Jésus aurait dû être lapidé. Quand on est lapidé, on tombe à terre, on est écrasé. Et au fond, la croix, c'est ce geste d'élévation. Vous voyez, donc il y a cette idée que Jésus va être glorifié par ce supplice qu'il va subir. Et c'est une façon de dire que le Père est celui qui est capable de subvertir les situations. On veut faire taire Jésus, on veut faire taire le Christ, Dieu, qui est donc la figure du Père dans la bouche de Jésus, c'est celui qui donne les paroles qui font vivre. Et au fond, on veut le faire taire, il va y avoir une démultiplication de la parole, ce qui sera particulièrement signifié ensuite à l'épisode de Pentecôte. Et puis, ce que l'on veut terrasser, ce que l'on veut enfouir, eh bien, Dieu va le subvertir en le faisant apparaître dans une manifestation que même la mort ne pourra plus arrêter. C'est cette symbolique de la vie qui l'emporte sur toutes les puissances de mort.

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1: James Woody, nous commentons avec vous l'évangile de ce dimanche chez Jean, chapitre 17, versets 1 à 11. Jésus est donc en train de prier son Père devant ses disciples. Et puis, il va dire à son Père, « Tu m'as donné le pouvoir sur tout être de chair. » Et il est question de vie éternelle. « Il donnera à ce Père la vie éternelle à tous ceux que tu lui as donnés. » Et la vie éternelle, c'est qu'ils te connaissent. Qu'est-ce que vous pouvez dire sur cette fameuse vie éternelle ?
2: Eh bien, déjà, comme vous l'avez très justement dit en introduction, la vie éternelle, ce n'est pas quelque chose après la mort biologique. La vie éternelle, elle est accessible dès à présent. Et donc, il y a une temporalité qui est importante pour nous. Ce que l'on peut déjà découvrir avec ce que dit Jésus sur la vie éternelle, c'est que la vie éternelle, ce n'est pas une sorte de molécule qui nous permettrait de conserver une éternelle jeunesse, ni quelque chose qui régénérerait nos cellules et nous empêcherait de mourir. Comme on l'a dit, la passion, c'est la crucifixion et la mort de Jésus. Ça veut dire que la vie éternelle n'est pas l'abolition de la mort. On n'efface pas la mort de l'horizon. La vie éternelle, on dit que c'est une connaissance du vrai Dieu. Et le fait que Jésus parle de Dieu en termes de Père, ça nous a permis de rappeler à l'instant que c'est celui qui donne des paroles de vie. Et le Père, c'est celui qui fait venir au monde. Eh bien, dire que la vie éternelle, c'est le fait de connaître le vrai Dieu, signifie que la vie éternelle, c'est lorsque nous comprenons que notre existence est comprise en fonction de la vie et pas en fonction de la mort. Je veux dire que la vie, ce n'est pas chercher à tout prix à éviter la mort, à éviter le vieillissement. La vie, c'est s'efforcer de propulser notre histoire à la hauteur de ce que Dieu désigne. Donc la vie éternelle, on pourrait dire que ce n'est pas une sorte d'immortalité, ce n'est pas la vie en termes de quantité, c'est la vie en termes de qualité. Et c'est une sorte de qualité infinie. Voilà ce que je crois nous fait découvrir Jésus dans cette explication de la vie éternelle.
1: James Woody, est-ce que cette vie éternelle est pour tout le monde, puisque Jésus dit que cette vie sera donnée à tous ceux que le Père lui a donnés? Qui sont exactement ces fameux bénéficiaires?
2: Alors, vous avez raison de poser la question parce que les réponses sont différentes au sein du christianisme. On a des réponses qui sont assez confinées pour le coup, c'est-à-dire que sont les disciples ces personnes que Jésus déclare être les personnes données par le Père. Donc on pourrait se dire, c'est juste les disciples de Jésus. Et si on veut étendre un petit peu, on peut dire, ce sont les chrétiens. Mais quand on regarde les textes bibliques dans leur intégralité, on découvre que ce qui intéresse le Dieu de la Bible, le Dieu d'Abraham, d'Isaac, de Jacob, et donc le Dieu de Jésus-Christ, c'est l'humanité tout entière. On le découvre d'ailleurs avec le fait que Jésus lui-même va comprendre que sa mission ne se limite pas à Israël, mais qu'elle est pour celles et ceux qu'il va rencontrer. Autrement dit, Dieu est Père en ce sens qu'il nous fait découvrir de nouvelles fraternités que nous ne soupçonnions pas jusque-là. Donc, il y a d'un côté peut-être une sorte de restriction possible dans la compréhension de ces personnes données à Dieu. Si on se réfère à l'ensemble de la Bible, c'est l'humanité entière qui est donnée à Dieu et c'est cette humanité dont Jésus va se charger finalement. Et quand on parle de la kavod, de la gloire, elle est le fait que Jésus va manifester une densité inconnue jusque-là à l'ensemble de l'humanité.
1: C'est pour ça qu'il dit plus loin, « J'ai manifesté ton nom aux hommes que tu as pris dans le monde pour me les donner ». Donc c'est l'ensemble de l'humanité là.
2: Oui, et vous voyez, c'est le terme grec est employé, c'est construit sur le verbe « phanei » qu'on entend dans l'épiphanie. C'est-à-dire que la manifestation, c'est rendre visible ce qui jusque-là ne l'était pas. On a d'ailleurs, dans l'Ancien Testament, dans le livre de l'Exode au chapitre 33, ce moment où Moïse, qui est l'un des plus grands prophètes dans la Bible, demande à Dieu de lui faire voir sa gloire, ça c'est en hébreu. Le texte grec utilise le verbe « phanei », donc la manifestation, ce qui va donner l'épiphanie, en lui disant « fais-moi voir toi-même ». Et donc on voit bien qu'il y a un rapport entre la gloire et l'être de Dieu, et du coup c'est une sorte d'épiphanie pour le monde entier.
1: James Woody, toujours au sujet de la gloire, Jésus dit qu'il a glorifié le Père sur la terre, mais depuis l'origine il l'a glorifié. Il parle de la gloire qu'il avait auprès de lui avant que le monde existe. Qu'est-ce que ça signifie? C'est-à-dire que ce Jésus, à la fois homme et Dieu, est là depuis toujours?
2: Je pense que ça fait référence au début de l'évangile de Jean, au chapitre 1, ce qu'on appelle souvent le prologue. Quand on dit que le Verbe ou la parole était auprès de Dieu, qu'elle était Dieu, qu'elle était là en fait depuis toujours et qu'elle est devenue chair, et ce qui sous-entend qu'elle s'est incarnée en Jésus, c'est une façon de dire que le projet de Dieu nous précède. Et je pense qu'il y a là quelque chose d'important dans, je dirais, la construction, du croyant qui est en train de se tramer dans ce passage, c'est que nous ne sommes pas auto-fondés. Nous sommes au bénéfice d'une histoire qui nous porte. Et cette histoire, dans l'évangile de Jean, elle commence avec une origine qui est inaccessible, bien en amont. Et ce que dit Jésus, c'est que finalement, il s'est inscrit dans ce sillon qui avait été ouvert avant même l'époque de Jean, l'époque des disciples, et qui se perpétuera ensuite, puisqu'on découvrira dans la suite de ce texte que les disciples vont devenir eux-mêmes apôtres, comme Jésus est apôtre à ce moment-là. Donc ça signifie que cette origine, ce n'est pas forcément l'origine de la fabrication du monde, mais c'est une façon de dire que nous sommes portés par une dynamique.

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1: Nous poursuivons avec vous ce commentaire de l'évangile de ce dimanche, James Woody. Jésus poursuit son discours. « Maintenant, ils ont reconnu que tout ce que tu m'as donné vient de toi, que je leur ai donné les paroles que tu m'as données. Ils les ont reçues, ils ont vraiment reconnu que je suis sorti de toi et ils ont cru que tu m'as envoyé. » Il est question du croire sur parole, c'est ça la foi en fait, parce que c'est très présent dans l'évangile de Jean, ce mot croire, il revient très très souvent.
2: Alors, c'est pas une croyance ou une foi aveugle. Le terme qui est utilisé, c'est le savoir, la connaissance, gnosko. Et donc, connaître, c'est pas simplement savoir d'ailleurs, c'est avoir éprouvé dans sa chair une vérité. Quand on connaît par cœur, je trouve que l'expression est belle, ça veut dire que c'est inscrit en nous parce qu'on a pu le tester, on a pu l'éprouver. Et je reprends aussi le début de l'évangile de Jean où on disait que finalement Jésus était l'exégèse de Dieu. Et cette exégèse, c'est une façon de nous dire que nous avons la capacité de comprendre ce qu'est Dieu et de pouvoir vivre de cette compréhension. Ça signifie qu'il va y avoir une révélation qui nous permet de révéler le monde et la vie comme on ne l'a jamais connu. Par exemple, quand on dit que Dieu est Père et que cela conduit à la vie, ça signifie que la vie est plus forte que la fatalité, que la vie est plus forte que la peur, que la vie est plus forte que la violence, plus forte que la maladie aussi, et qu'il est possible de traverser, par exemple pour la situation qui nous concerne, il est possible de traverser une pandémie. Il est possible que la société ne se défasse pas face à une crise d'ordre sanitaire, d'ordre social, d'ordre économique. Nous avons la capacité à pouvoir orienter notre vie vers un surplus d'existence, justement, plutôt que de nous laisser abattre par une sorte de destin, de fatalité à laquelle nous penserions être soumis. Nous ne sommes pas des êtres pour la mort, mais des êtres pour la vie, si je reprenais par exemple Hannah Arendt.
1: James Woody, à la fin de notre évangile, il y a une prière très concrète de Jésus qui dit à son Père, garde-les, hein, ces hommes, en ton nom. Qu'est-ce qui se joue là? Jésus sait qu'il va partir, il demande du secours pour ses amis?
2: Je disais tout à l'heure, il y a une intercession qui montre bien que Jésus n'abandonne pas les siens et que nous ne sommes pas livrés à notre triste sort. La mention du nom est assez intéressante parce qu'il faut se souvenir que dans la Bible hébraïque, Dieu a un nom qu'on ne prononce pas, si ce n'est le grand prêtre au moment du Yom Kippour, le jour du grand pardon dans la tradition. Et ce nom, c'est un mot en hébreu, en quatre lettres, ce qu'on appelle le tétragramme, quatre lettres, YHWH pour la transcription, qui se fonde sur la racine aya, qui veut dire advenir. Et c'est un verbe qui est ici construit au futur. Et donc, c'est une façon de dire que le nom de Dieu, c'est la promesse que nous avons un avenir, qu'il y a encore un horizon quand nous avons l'impression d'être allés au bout de notre histoire. Une fois de plus, pas de fatalité, parce qu'il y a encore de la place pour que quelque chose advienne. Et donc, on peut dire que Dieu arrache l'homme à ce monde qui a comme économie, finalement, que tout doit se finir et tout doit se dégrader. La spiritualité chrétienne montre que tout ne se dégrade pas. Il y a de l'édification. Et le nom de Dieu, c'est ce qui signifie le fait que nous ne sommes pas des êtres pour la mort.
1: James Woody, vous disiez à l'instant qu'il y a un horizon pour les hommes. C'est ça la bonne nouvelle de ce texte aujourd'hui, alors que nous traversons cette crise à la fois difficile socialement, sanitairement, mais aussi économiquement?
2: Il y a au moins deux bonnes nouvelles dans ce texte. Je dirais que la première, c'est qu'il y a aussi un très fort emploi du verbe « donner ». Et on passe, je crois, d'une économie de l'échange ou une économie de l'équivalence à une économie du don. C'est pas « je te fais un don, tu me fais un contre-don », c'est « je donne sans espoir de retour sur investissement, sans désir de contrepartie ». Ça, c'est une chose importante, c'est que nous pouvons engager de nouveaux rapports les uns avec les autres qui ne sont plus des rapports de force. C'est le rapport de l'amour, pour le dire un peu rapidement avec cette tarte à la crème chrétienne, mais qui a tout son sens quand on comprend que donner à l'autre ce dont il a besoin pour s'épanouir, c'est ça le véritable amour. Et puis l'autre chose, c'est ce que vous venez de dire, le fait qu'il y a encore un horizon quand on pense que tout s'est dissous dans le malheur. Et c'est vraiment important de comprendre que la vie éternelle, c'est-à-dire cette vie d'une qualité infinie, moi je dirais, une vie sans regret, une vie qui ne nous fait pas nourrir de regrets au soir de notre existence, eh bien la vie éternelle, ce n'est pas pour plus tard. La vie éternelle, c'est d'ores et déjà. Ça signifie que nous pouvons nous relever de nos abattements. En christianisme, on appelle ça la résurrection. Et donc, la vie humaine cesse d'être un combat pour éviter de disparaître. La vie humaine, c'est la possibilité d'éprouver dès à présent la satisfaction d'avoir une vie harmonieuse, même lorsque les conditions ne sont pas réunies. Il y a encore de la place pour franchir la mer de la faim, pour reprendre l'expression hébraïque du livre de l'Exode, cette libération d'Égypte qui passe à travers la Yam Sof, la mer de la faim, Fien. Même quand on pense que c'est fini, ça continue.
1: Quand Jésus dit à son père, garde-les, au fond, garde cette humanité, on peut se demander comment il nous garde aujourd'hui quand on voit ce qui se passe.
2: Je reviens sur l'expression Dieu en tant que Père, et le Père, c'est celui qui offre des paroles qui permettent de se structurer et qui aussi permettent de donner du sens à l'existence. Eh bien, je pense que le patrimoine biblique nous permet de comprendre que Dieu, c'est le fait qu'il y a une réserve inépuisable de paroles pour nous remettre debout à l'intérieur de nous-mêmes. Cela signifie qu'à chaque fois que nous sommes face à Dieu, devant Dieu, nous sommes en capacité de redécouvrir qu'il y a des paroles qui vont à nouveau donner du sens. Et au fond, cette bonne nouvelle, c'est que notre vie n'est pas condamnée à l'absurde. Notre vie, c'est pas du chaos. Nous ne sommes pas comme un fétu de paille qui serait malmené par le cours de l'existence. Nous pouvons injecter de l'histoire personnelle, c'est-à-dire injecter du sens. Et on se pose parfois la question de est-ce que Dieu existe? Eh bien, il me semble que les textes bibliques ne s'intéressent pas à cette question, ils diraient plutôt Dieu insiste. Vous voyez, cette capacité à fournir inlassablement les paroles dont nous avons besoin pour sortir de notre torpeur, pour nous remettre debout et aller dans un horizon qui sera infiniment plus vivable que ce que nous subissions jusque-là.
1: Dans un des livres que vous avez écrit, vous dites que prier, c'est faire quelque chose de ce qui nous arrive. Donc, on pourrait dire que Jésus nous invite dans sa prière à saisir ce qui est en train de se passer dans nos vies à l'échelle personnelle et collective pour le transformer.
2: Oui, on sent bien d'ailleurs que la situation de crise que nous avons vécue, sur le plan personnel, sur le plan ecclésial, sur le plan social, sur le plan international, nous encourage à changer ce qui n'était pas satisfaisant jusque-là. Et donc, on peut dire que l'évangile, c'est cette force de subversion qui nous donne le courage suffisant pour pouvoir engager les réformes indispensables. Faire quelque chose de ce qui nous arrive, c'est de prendre conscience qu'un monde est peut-être en train de s'effondrer, mais qu'il y a la possibilité d'utiliser tous ces éléments qui n'étaient peut-être pas à leur juste place pour les réorganiser de façon à bâtir une société humaine qui sera justement beaucoup plus vivable. Donc, faire quelque chose de ce qui nous arrive, c'est en quelque sorte convertir une énergie, mais aussi convertir un système, convertir un dispositif, convertir des habitudes pour orienter notre histoire personnelle et puis une histoire collective, ecclésiale, politique, vers un horizon qui sera beaucoup plus satisfaisant.
1: Merci à vous, James Woody. L'évangile que nous avons lu est à retrouver chez Jean, chapitre 17, versets 1 à 11. Merci à Christophe Morag à la réalisation technique.

0: L'œil de Dieu à la découverte du cinéma chrétien. Bonjour et bienvenue. Aujourd'hui, nous parlons d'un film sorti en 1963, réalisé par Marcello Baldi. Son titre, Giacobbe l'uomo che lottò con Dio, Jacob, l'homme qui combattit Dieu.
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0: Du cinéma à la sculpture et à la peinture, en passant par la musique classique, l'Ancien Testament a inspiré de nombreuses œuvres d'art. À Hollywood, à la fin des années 40 et tout au long des années 50, il a donné naissance à de grandes fresques bibliques devenues parfois mythiques. Samson et Dalila de Cécile B. DeMille en 1949, suivi en 1956 par le même réalisateur du film Les Dix Commandements. David et Bethsabée de Henry King en 1951, Salomon et la reine de Saba de King Vidor en 1959 et, la même année, Esther et le roi de Raoul Walsh. Quelques années plus tard, on citera encore la Bible de John Huston en 1966 et puis, plus proche de nous, Noé de Darren Aronofsky en 2014 et, la même année, Exodus consacré à la figure de Moïse réalisé par Ridley Scott. Des films spectaculaires, souvent marqués par le péplum hollywoodien, mais aussi par une fascination constante pour les grandes figures bibliques, leurs drames familiaux, leurs combats intérieurs et leurs rapports à Dieu. Dans l'émission d'aujourd'hui, c'est à l'une de ces figures majeures de la Genèse que nous nous intéressons, Jacob, le patriarche rusé et tourmenté, que l'on retrouve donc dans ce film de 1963, Jacob, l'homme qui combattit Dieu, réalisé par Marcello Baldi.
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0: Marcello Baldi est un cinéaste italien décédé en 2008, à qui l'on doit une quinzaine de films et autant de documentaires. C'est d'ailleurs dans ce genre qu'il réalise en 1955 une première production intitulée Italia K2, consacrée à la première ascension réussie du mont K2, réalisée en 1954 par Achille Compagnoni et Lino Lacedelli. Baldi est aujourd'hui relativement oublié, mais il occupa une place singulière dans le cinéma biblique européen des années 60. À une époque qui venait d'être dominée par les gigantesques fresques hollywoodiennes, soit par les péplums italiens, plus spectaculaires que spirituels, Baldi tenta une voie intermédiaire. Un cinéma biblique

la même année que le film qui nous occupe aujourd'hui, et propose, dans un premier temps, une lecture stricte du premier chapitre de la Genèse, la création du monde, lecture illustrée par des peintures, dont certaines de Michel-Ange. Procédé étrange au cinéma que de filmer des images fixes, fussent-elles peintes par de grands maîtres. N'aurait-il pas mieux valu tenter de figurer de manière dramatique et spectaculaire la création du monde par Dieu, au moyen de procédés techniques, de trucages propres au cinéma ? On pourrait voir dans le choix de Baldi un geste esthétique, tout autant qu'une forme d'humilité, comme s'il reculait humblement, lui le cinéaste, devant la puissance figurative des peintres italiens. C'est une possibilité, mais au vu des quatre films qui suivront, il me semble que l'explication de ce choix est plus prosaïque, le manque de moyens. La seconde partie de ce court-métrage est consacrée à l'histoire de Caïn et Abel. C'est la plus intéressante. En effet, Baldi a choisi de faire vivre Adam, Ève et ses deux fils dans un environnement rocailleux constitué de grands rochers aux formes étranges situés donc en Espagne. Bien qu'il s'agisse d'un décor naturel, le curieux aspect de ces masses granitiques confère une atmosphère presque surréaliste au récit, mais aussi, et dans ce cas c'est bienvenu, une sorte de sobriété. Nous sommes dans un monde qui éclot à peine. Par contre, le récit du premier homicide de la Bible se différencie des films suivants de Baldi. En effet, il s'agit d'une séquence quasi muette dans laquelle les dialogues se font rares, alors que par la suite, le cinéma de Baldi, sans être bavard, privilégiera toujours la parole à l'action véritable, encore à mon avis, pour une question de moyens. Autre différence, le petit nombre de protagonistes. Il n'y a que quatre personnages dans Genesis, alors que dans les quatre autres métrages bibliques de Baldi, les foules seront nombreuses et omniprésentes. Peuple hébreu marchant dans le désert, armée ennemie s'approchant, scène de fête, grouillante de monde. Faute de moyens et donc de moyens techniques, le cinéma de Baldi trouve une certaine grandeur au travers de l'exposition des masses humaines. Vient ensuite, la même année, 1963, le film consacré, mais seulement majoritairement, nous le verrons, au personnage de Jacob, dont nous allons parler dans quelques instants. Il sera suivi en 1964 par une sorte de préquel, puisque Marcello Baldi, dans I Patriarchi, raconte des épisodes antérieurs à la vie de Jacob. Abraham, la destruction de Sodome et Gomorre, le sacrifice d'Isaac. Plus tard, toujours en 1964, sort Saül et David, puis en 1965, Les grands chefs, I grandi condottieri, film en deux parties, l'une étant consacrée au personnage biblique de Gédéon et l'autre au personnage de Samson.

0: De retour dans l'œil de Dieu après avoir écouté un extrait de la bande originale du film qui nous occupe aujourd'hui, Jacob, l'homme qui combattit Dieu, réalisé en 1963 par Marcello Baldi. Marcello Baldi qui, dès son premier film en 1955, avait fait appel à Théo Uzzelli pour composer ses bandes originales. Il commencera donc avec le célèbre documentaire dont nous avons parlé dans la première partie, Italia K2, mais Théo Uzzelli travaillera également par la suite avec d'autres réalisateurs tels que Marco Ferreri ou Michelangelo Antonioni.
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0: Une première observation à faire concernant le film Jacob, l'homme qui combattit Dieu, c'est le caractère non pas mensonger, mais très lacunaire de son titre. En effet, sur les 80 minutes du métrage, l'histoire de Jacob n'en occupe que 50. Le film s'ouvre ainsi, sans explication, sur l'épisode de l'Arche de Noé, plutôt surprenant. Mais évidemment, en commençant par l'épisode du déluge, cela permet à Baldi de commencer le film avec des images

0: tant soit peu impressionnante. En effet, on peut assister à la construction de l'arche, même si on voit bien qu'il s'agit d'une maquette, à l'arrivée des animaux, avec à noter non pas une, mais deux paires de chameaux présents à l'écran, comme s'il fallait sans doute les rentabiliser. La fuite des foules tentant d'échapper à la montée des eaux. Le déluge lui-même qui, bien que figuré avec des moyades bouts de ficelle, demeure la séquence dramatique, spectaculaire du film. Mais ce n'est pas tout. Après Noé, le film passe à l'épisode peu passionnant de la séparation d'Abraham et de son neveu Lot. Ensuite, nous pouvons voir à l'écran la figuration du sacrifice d'Isaac. Là, il s'agit d'un moment réellement émouvant dans le film et qui fait comprendre, il me semble, que Dieu n'a pas souhaité qu'un homme, Abraham, souffre en fait de la manière dont lui, Dieu, allait souffrir avec la mort de Jésus. Enfin, le film aborde l'histoire de Jacob. Et nous sommes tout de suite confrontés au célèbre épisode de la bénédiction volée par celui-ci à son frère Ésaü. Ensuite, nous assistons à la fuite de Jacob chez Laban, sa rencontre avec Rachel et aussi avec Léa, la lutte avec l'ange lorsqu'il retourne dans son pays d'origine et enfin, à la toute fin du film, la réconciliation avec Ésaü. Il faut reconnaître que le film apporte un soin tout particulier au respect des dialogues présents dans les Écritures. Cela s'explique peut-être par la présence sur le plateau du collaborateur auquel avait fait appel Marcello Baldi, le père Giacomo Alberione. Ce prêtre italien qui a créé de nombreuses congrégations en vue de l'évangélisation pour laquelle l'utilisation des médias était encouragée, le père Alberione recevant le surnom d'apôtre des masses médias. Donc, il n'y a rien d'un point de vue théologique ou historique, si l'on peut dire, à reprocher au film, qui s'avère être une illustration fidèle de l'Ancien Testament. Fidèle peut-être un peu trop. N'en demande-t-on pas davantage à un film ? Hormis dans la scène du sacrifice d'Isaac, où là il y a de l'émotion, le jeu empoulé des comédiens, les costumes certes nombreux mais peu sophistiqués, peu impressionnants, l'absence d'action véritable, de péripéties, tout cela ne crée pas chez le spectateur de Jacob, l'homme qui combattit avec Dieu, un intérêt véritable. Le film ne propose aucune relecture, ne fait preuve d'aucune audace, voire même recule devant les difficultés. Ainsi, l'épisode de la vision de l'échelle reliant le ciel et la terre par Jacob n'est pas filmé en tant que tel, mais simplement raconté par Jacob. Encore une fois, le manque de moyens finit par desservir le film qui apparaît plat et monotone. Il arrive même que ce manque de moyens provoque des effets comiques involontaires. Ainsi, Léa, la fille aînée de Laban, pour montrer qu'elle est moins jolie que sa sœur Rachel, est carrément flanquée d'une moustache. Et Ésaü ressemble davantage à un loup-garou qu'à un homme. Le film se termine avec la réconciliation de Jacob avec son frère Ésaü, mais aussitôt après, Jacob explique qu'il ne rejoindra pas son frère, mais ira s'établir ailleurs. Tout ça pour ça. En choisissant de simplement illustrer les Écritures, Marcello Baldi en fait perdre la signification. Ainsi, on le sait, le personnage de Jacob est un personnage complexe. Or, l'évolution de celui-ci est construite dans le film à la truelle. Et ses excuses finales, malgré ses dires, ne semblent ni humbles ni sincères, mais provoquées par la peur. Reste le combat avec l'ange, l'un des épisodes les plus célèbres de la vie de Jacob. Il est présent dans le film, il n'est pas raconté. Alors, c'est une séquence très courte, mais pas inefficace. Mais il s'agit tout autant d'un combat de mots que de gestes. Ainsi, la blessure finale infligée par l'ange à Jacob et qui, selon la Bible, provoquera désormais chez lui un boitillement, n'est pas montrée à l'écran. Bref, ce film, qui, comme on l'a expliqué en début d'émission, fait partie d'une suite, d'une saga construite sur les récits de l'Ancien Testament ne se révèlent pas passionnants. Néanmoins, vous pouvez vous en faire une idée puisqu'ils sont tous disponibles gratuitement sur YouTube. Je ne vous conseille cependant pas de les regarder les uns à la suite des autres, car à ce moment-là, ce n'est pas contre Dieu qu'il vous faudra lutter, mais peut-être contre le sommeil. À bientôt.
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0: Et c'était Harry Styles avec Sign of the Times.
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0: C'est un groupe belge que nous écoutons à présent, Hooverphonic, un souvenir de 1998 avec

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0: Et c'était William Scheller avec « Je cours tout seul ». Mais en fait, il n'est pas tout seul. Nous courons tous vers la suite des programmes sur la radio chrétienne francophone. Et ce sera en compagnie du groupe français chrétien Sens Unique avec cette chanson intitulée « Devant cette croix ».
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1: Bonjour à toutes et à tous, nous sommes le vendredi 15 mai 2026 et vous écoutez Décryptage, une émission produite par Catobel. Bienvenue à vous qui êtes de plus en plus nombreux et nombreuses à nous suivre sur les antennes locales de RCF.

0: Et bienvenue à nos deux débatteurs du jour. Bonjour Serge Mauque.
1: Bonjour Julien, bonjour à tous.
0: Merci d'avoir répondu à l'invitation. Vous êtes prêtre diocésain dominicain, on le dit dans cet ordre-là, c'est bon?
1: Exactement, c'est tout à fait correct.
0: Bienvenue, bonjour à Zachary Bertrand.
2: Bonjour, merci de m'inviter.
0: Merci d'être là. Vous êtes étudiant en philosophie, en pré-blocus ou en fin de cours, on le dit comment?
2: On va dire en pré-blocus, là ça arrive, ça arrive.
0: Merci Serge de nous accueillir aujourd'hui dans la magnifique église où vous officiez, Notre-Dame d'Espérance. Qu'est-ce que vous devez l'aimer, cette église, quand même?
1: J'en ai hérité parce que cette église a été construite et consacrée en 2003 et j'ai été ordonné en 2013, donc il y avait 10 ans. Et j'en suis devenu le curé en 2018, après avoir été vicaire dominical, etc. Donc je rends grâce tous les jours pour la beauté de cet édifice et je rends grâce aussi pour la paroisse dont j'ai hérité, mais qui prend aussi aujourd'hui, de ces dernières années, qui a un grand rayonnement, dont on peut dire sans cocorico déplacé, un rayonnement qui est significatif, et dans des créneaux et relativement différents et complémentaires. Donc la vie d'une paroisse, c'est très riche et très diversifié, comme j'aurai l'occasion sans doute d'en dire un petit mot dans le Zoom.
0: Eh bien, on peut commencer par le Zoom, précisément, parce que ça fait le lien. Quel est votre Zoom aujourd'hui?
1: Eh bien, le Zoom, je dirais que tout simplement, c'est l'agenda d'une paroisse. Alors, ce matin, c'était un petit groupe, 7 enfants en début d'enseignement primaire qui communiaient pour la première fois. Donc, c'est toujours un temps de joie pour une paroisse en ce jour d'ascension.
0: Je précise que cette émission est diffusée le vendredi matin, mais que nous l'enregistrons ce jeudi 14 mai.
1: Et dans pile une semaine, ce sera la Pentecôte. Exactement dans 7 jours plus 1, il y aura la veillée, c'est-à-dire la vigile de la Pentecôte que nous organisons pour la première fois ici à Notre-Dame d'Espérance à 21h, c'est-à-dire exactement 50 jours après la veillée pascale. Et il s'agira aussi de se familiariser avec les textes bibliques, de prier notamment par les psaumes. Et ce sera un accent supplémentaire qui sera mis sur l'importance de cette fête qui, avec Pâques et Noël, forme, je dirais, la trilogie de 3 rassemblements importants d'églises. Entre-temps, après-demain, nous aurons le dimanche des médias. C'est l'occasion peut-être aussi de faire un autre cocorico pour Catobel, pour RCF, dont on sait que le cheminement n'a pas été sans embûches, notamment sur le plan financier. Alors cela vaut la peine sans doute de se mobiliser, de contribuer à garder l'outil le plus performant possible et donc de faire un effort dans ce sens-là. Et puis nous sortons ces jours-ci le programme du Festi NDE, donc né à la sortie du Covid pour proposer à des artistes de se produire de manière un peu confidentielle dans un premier temps, 30-40 personnes le dimanche soir. On ouvre la 6e édition. Donc pendant 12 ou 13 dimanches consécutifs, ici à Notre-Dame d'Espérance, entre mi-juin et mi-septembre, il y a la traditionnelle Eucharistie de 20h, et elle est suivie chaque fois par un concert à 21h et par une occasion à 22h de prendre un verre avec l'artiste ou avec les artistes. Donc rien que de la joie, rien que du bonheur, ainsi soit-il.
0: Festende, donc, le 21 juin, c'est ça la première?
1: Voilà, ça tombe bien, cette année-ci, la symbolique est respectée, c'est le jour de traditionnellement jour de l'été,
0: et oui.
1: Le jour de la fête de la musique, et cela a commencé comme ça, je crois que c'était aussi un 21 juin, en 2021, dans un contexte particulièrement difficile, où les choses commencent à se réveiller, mais timidement, avec, voilà, il y avait encore des masques, il y avait encore des tas de choses. Mmh. Enfin, nous avons osé, et ce qui est très bien, c'est que l'initiative a été paroissiale, et elle a été très vite relayée par le quartier. Alors, ça c'est une expérience, je dirais, entre guillemets pastorale, qui est tout à fait intéressante, parce que elle permet à des personnes assez différentes par leurs convictions d'œuvrer un projet commun, tous ensemble. Et cela, ça fait du bien, et cela crée du lien social. Et par les temps anxiogènes qui courent, cela fait du bien à beaucoup de monde.
0: Première, 21 juin donc, et dernière, le 6 septembre. Ça s'étale donc sur toute la période de l'été dans ce lieu magnifique. Merci à vous, Serge Bock, pour ce Zoom. Zachary Bertrand, vous, en termes de Zoom, vous aviez envie de parler de la marche des vocations.
2: Oui, et surtout, je réfléchissais justement en faisant ce Zoom et je me demandais, bon, qu'est-ce qui me vient par l'esprit pour le moment et qu'est-ce que je ressens, surtout par rapport à la situation de l'Église à l'heure actuelle. Et j'ai eu l'occasion de discuter avec le frère Fons Wilmes de l'Ordre des Prêcheurs, qui revenait justement de cette marche des vocations. Et il me disait, bon, c'était exclusivement francophone, mais bon, lui, il est flamand. Il me disait, waouh! En fait, ça m'a réconcilié avec, entre guillemets, la partie francophone en Belgique et on voit qu'il y a un dynamisme nouveau. Et je l'ai vraiment très fort ressenti aussi, notamment par rapport aux chiffres. Je discutais avec, ce matin avec Ludovic Namurois, aussi un laïc dominicain, qui me disait, bon, ça existait déjà auparavant, mais on voyait que quantitativement, ça diminuait, etc. Et j'ai vraiment l'impression qu'il y a un mouvement de fond. On parlait là tout à l'heure dans le Zoom précédent d'une forme de rebond après le Covid et surtout de climat anxiogène. Et c'est surtout ça que je remarque. C'est à quel point, notamment dans la jeunesse à l'heure actuelle, on voit qu'il y a, notamment à travers tous les témoignages qu'on peut retrouver sur Catobel, liés à cette marche des vocations, eh bien, vraiment un sentiment de volonté d'engagement et d'une forme de, vraiment, de joie aussi qui transpire malgré les difficultés qu'on peut voir dans l'Église, en fait, à travers tous les scandales, les polémiques, etc., qui l'entourent sur des questions d'ordre moral, bioéthique, etc., qui, surtout dans notre Église en Belgique, font beaucoup de remous. Bah, on se rend compte que finalement, à travers la simplicité évangélique et du témoignage de vie et des engagements très divers qui peuvent passer par la vie ordonnée, etc., consacrée, ou bien même par le mariage, eh bien, il y avait vraiment une volonté de reprendre, de se remettre en marche. Et voilà, c'est ce que je voulais partager. Voilà.
0: Merci Zachary Bertrand. Serge Mouk, on a déjà parlé de ce sujet, ces élans, la multiplication des baptêmes, etc. Ce renouveau, cet élan nouveau, certaines fois vous avez tendance à le modérer. Est-ce que ce serait le cas aujourd'hui suite à cette fameuse marche des vocations qui a suscité de l'enthousiasme, c'est vrai?
1: Oui, je crois que il faut juger l'arbre à ses fruits et il faut du temps pour pouvoir donner une signification réelle à des mouvements qui sont perceptibles, mais j'ai toujours, je crois que nous avons le devoir aussi de discernement de faire la part des choses. Il y avait auparavant peu de baptêmes adultes, parce que jusqu'à assez récemment, en tout cas jusqu'à la fin du XXe siècle, il y avait une majorité de la population qui était encore baptisée. Et les chiffres se sont effondrés depuis. Alors, il y avait peu de baptêmes d'adultes dans ces générations qui ont encore été baptisées. Il y avait des recommençants. Alors, il y a un certain contraste, évidemment, entre des augmentations en pourcentage sur des chiffres réduits, c'est-à-dire si on prend une ville où il y avait 50 baptême d'adultes qui a 25 ans et qui en a 250, c'est un chiffre de 400% qui va très bien pour un communiqué de presse pour dire qu'on a augmenté de 400% en 25 ans. C'est, évidemment, ça bluffe absolument tout le monde. Il faut aussi se rendre compte que dans certaines régions, exactement dans la même période, le nombre de baptêmes d'enfants s'est effondré à concurrence de 90%. Je pense à une région qui est ma région de naissance, où on a consulté un peu par hasard les registres de baptême. Dans le village où il y en avait, il y a 25 ans, 40, il y en a 4. Là où il y en avait 20, il y en a 2, et ainsi de suite. Alors évidemment, ça nous promet un boom continu, l'Esprit Saint, il n'arrête pas de souffler, il n'arrête pas d'envoyer vers le baptême, il n'arrête pas de déployer son pouvoir d'attraction. Donc il y aura encore des chiffres importants. Alors il en va de même en ce qui concerne, je dirais, ce qu'on appelle les vocations. Il y a plus de gens qui marchent peut-être. Alors combien y a-t-il de gens qui entrent? Ça, on verra. Et donc, on se trouve dans une situation actuellement où les chiffres n'ont jamais été aussi bas. Alors, il y a au moins un pourcentage, il y a au moins un élément, un avantage, c'est que dans un diocèse où il n'y a plus qu'un séminariste, dans 3 ou 4 ans, si on a 5, on pourra dire aussi que ça a augmenté de 400%. Mmh. Mais ceci dit, quand on voit les besoins, ça reste relatif. Et je crois que ça ne doit pas occulter les véritables problèmes qu'il y a dans l'Église. Et moi, je rends hommage à des gens comme l'évêque Johann Bonny, qui ose prendre les questions à bras-le-corps, de manière relaxe, décomplexée, etc. Parce qu'il est bien clair que sous nos latitudes, qu'il s'agisse de la célébration des sacrements, qu'il s'agisse du rôle de la femme, qu'il s'agisse des différents ministères, etc., je crois que nous ne pouvons pas nous permettre du statu quo. Et ce qui ne veut pas dire que je rejette la tradition. Non, je crois qu'on a besoin plus que jamais. Et il y a des endroits du monde, et même en Europe occidentale, où cela continue à avoir du sens. Je fais partie d'une province dominicaine à Toulouse qui a, depuis quelques années, 7 ou 8 entrées par an, alors qu'elle en avait 2 ou 3 il y a une dizaine d'années. Donc je crois qu'il y a des lieux qui sont féconds. Mais ceci dit, bon, ce sont des îlots de développement et des îlots, je dirais, qui ont un rayonnement dans une immense mer où il y a des surfaces de plus en plus importantes qui ne sont plus couvertes, je serais tenté de dire, par l'annonce de l'Évangile aujourd'hui. Donc, il ne faudrait pas que les timides ou plus significatifs, foisonnement cache la nécessité de prendre à bras le corps des questions réelles. Et donc je suis toujours dubitatif ou interrogatif par rapport à des sourires satisfaits parce que quelque chose se passe quelque part, mais n'oublions pas d'avoir une vue large et de voir globalement ce qui se passe et quels sont les besoins.
0: Des hommes mariés pourraient bientôt être ordonnés prêtres. C'est en effet ce que prévoit l'évêque d'Anvers pour son diocèse à l'horizon 2028. Monseigneur Johann Bonny l'a écrit noir sur blanc dans sa dernière lettre pastorale et il a ensuite confirmé de vive voix au micro de Catobel. Il parlait aussi du diaconat féminin, autre dossier. Rapidement sur ça, Zachary Bertrand, le jeune que vous êtes, j'aimerais bien vous entendre sur ça. Souvent, les plus conservateurs, je dis pas que c'est votre cas, hein, mais souvent les plus conservateurs nous disent « Oui, mais alors, si des décisions comme ça étaient prises, validée par le Vatican, ça pourrait créer un schisme. N'oublions pas que l'Église est multiple, qu'elle a besoin de conserver son unité et ça sert au fond d'excuse pour se complaire dans un statu quo que vous déplorez à l'instant, Serge Mock.
2: Ouais, je suis tout à fait d'accord dans le sens où il y a plusieurs éléments qui rentrent en considération. Et d'abord la nécessité, comme disait Serge, de réforme et de voir les réalités de terrain, en fait, de voir que finalement, par exemple, moi je viens de la campagne où tu as un curé qui dessert 9 paroisses. Où ils sont seuls dans leur presbytère. Enfin bon, je crois qu'il y a matière à complètement revoir la manière dont on organise les paroisses, etc. Et je crois que justement, la situation dans laquelle on est nous l'impose. Pour autant, pour rebondir par rapport à ce que disait Serge, et c'est ça que je trouve assez justement en décalage par rapport aux questions que se posent notamment les jeunes, c'est que... Bon, on parlait de conservatisme, etc., mais en fait, on se rend compte que, en tout cas, moi, c'est l'écho et le sentiment que j'ai, c'est que, en fait, il y a une jeunesse catholique qui est très conservatrice, qui est en train de monter, et ces questions d'ordination des femmes, ou bien de diaconat féminin...
0: C'est non tout de suite.
2: Finalement, ouais. C'est pas que c'est non, c'est plutôt... bon, finalement, il y a des questions plus importantes. Et bon, voilà, la nécessité de rencontrer le Christ d'abord, mais c'est vrai que ça rencontre des considérations complètement pratiques. Et je crois que c'est d'ailleurs dans ce sens-là que Monseigneur Bonny prend ses réformes, c'est pour s'occuper des places vacantes, etc., et de trouver des postes et pouvoir les attribuer, quoi. Et c'est des considérations pragmatiques et que j'entends. Mais je crois qu'il y a une forme d'hostilité, oui, au sein en tout cas de la jeunesse catholique par rapport à ça et par rapport à ces questions qui ont en fait mis en perspective façonné des générations de chrétiens qui nous ont précédés, enfin les deux dernières générations. On voit que c'est vraiment des questions ultra importantes, etc. Encore récemment, j'étais passé à l'évêché à Liège et je voyais qu'ils organisaient une conférence sur l'homosexualité, etc., dans l'église. Et je demandais, mais il y a combien de jeunes qui vont à ces conférences-là? Qui est-ce qui va à ces conférences? Je ne dis pas que c'est inintéressant en soi, mais je veux dire, ce qui bouge les jeunes, voilà, en tout cas moi c'est ma conviction, c'est la rencontre avec le Christ, non pas que ces questions ne doivent pas être adressées, ne doivent pas avoir de réponses claires, il faut avancer sur ces sujets-là, c'est évident. Voilà, c'est comme le pape rappelait en retour, je crois, d'Algérie ou de son voyage apostolique, c'est il y a un ordre des priorités et les questions d'ordre de justice, par exemple, vont avant les questions d'ordre de sexualité, etc. Et il y a des questions plus importantes. Et effectivement, moi, je crois que voilà.
0: C'est pas sans lien avec la question du conservatisme. Le premier sujet que je voulais aborder avec vous, c'est le fait que dans 10 jours, le 66e pèlerinage militaire international aura lieu à Lourdes, en France. Donc, c'est les 22, 23 et 24 mai 2026. En fait, ça commence dans une semaine. Et cette année, embrasement du monde oblige, les célébrations promettent d'être plus suivies que les précédentes. Une importante délégation belge est attendue pour cet événement annuel qui mêle liturgie catholique et rite militaire. Le nationalisme religieux en plein essor en France est-il aussi présent dans les rangs de l'armée belge? Ce sera l'occasion de le vérifier cette fois-ci. Et quelle vision providentielle ces jeunes soldats entretiennent-ils avec la menace d'une mobilisation imminente et la relation évidemment qu'on peut faire avec des commandements tels que « tu ne tueras point ». Serge Mauque, ça vous interpelle pas quand même ce pèlerinage? Vous connaissez bien Lourdes, vous savez que différentes personnes avec différentes motivations y vont. On peut y réfléchir quand même. On peut y réfléchir à la présence de la chrétienté dans l'armée.
1: Bien sûr, on peut réfléchir à la présence de la foi partout dans la société. Et la foi, si on relit l'évangile d'hier, de l'Ascension, allez enseigner toutes les nations, je vous enverrai le paraclet. Il n'est pas question d'un petit groupe de prêtres très classiques qui annoncent une foi pure à un petit ensemble d'étudiants extrêmement motivés et orthodoxes. Il est question d'annoncer l'évangile à tout le monde. Et c'est là, évidemment, que se fait une certaine cassure et une certaine rupture entre générations, je pense. Et elle passe par différents thèmes que nous venons d'aborder. Je crois qu'il y a toute la question de la justice sociale et l'action catholique dont sont originaires et qui ont marqué les générations plus âgées qui pratiquent encore, qui sont qualifiées par certains plus jeunes de pro-gros ou de...

0: pour progressistes, ou de 68ards attardés, ou de post-conciliaires, ont été extrêmement marqués par cette justice sociale. Et il faut dire que maintenant, on a une génération, et je ne la juge pas, qui est plurielle. Moi, je rencontre deux jeunesses. Une jeunesse plus identitaire, qui met davantage l'accent sur l'annonce et encore plus sur la liturgie, et beaucoup moins sur la diaconie et sur la solidarité. Tous ces mécanismes-là sont un peu obsolètes. Et puis, je célèbre des mariages et des baptêmes et des funérailles en rencontrant d'autres jeunes qui sont du tout venant, qui cherchent quelque chose. Et je me demande si on va aussi encore penser, parmi les priorités, à avoir un certain nombre de personnes en disponibilité pour rencontrer cette jeunesse-là aussi. Donc ça, c'est un peu ma question qui me préoccupe. Alors, on voit très bien que le pape actuel, il veut remettre une certaine sérénité après une église qui aurait été terriblement divisée, mais je ne le vois pas retourner dans une approche fermée. Donc, ça ne mange pas de pain de laisser le cardinal Burke occuper la basilique Saint-Pierre de temps en temps avec ses aficionados. Ça nous énerve tous, mais pour autant qu'ils qu'il garde un cap qui soit un cap ouvert, encore une fois, alléluia. Alors le pèlerinage militaire, moi je vis le pèlerinage du rosaire à Lourdes intensément. Nous étions 17 000 à la dernière édition. Il y a là, si j'ose dire, de tout. Et notamment un certain nombre de gens qui sont des adeptes du rosaire ou de Lourdes, qui ne sont pas forcément des pratiquants, ou qui sont parfois extrêmement loin de l'Église. Et il y a des jeunes très identitaires, mais il y a aussi des jeunes qui sont à distance de l'Église et qui viennent jouer un rôle de brancardier. Il faut aussi que cela soit atteint et soit des destinataires de la parole. Alors, c'est très bien que j'entends parler, dis-tu, d'une importante délégation belge au niveau des forces armées. Mais tant mieux, mais je la prends. Je crois qu'il n'y a plus beaucoup d'aumôniers militaires en Belgique. Hein. C'est une race qui existe toujours, heureusement, mais qui n'est pas non plus... qui est proportionnellement en diminution comme tout le reste des cadres, alors qu'il y ait cette réflexion-là, tant mieux. Tout rassemblement, tout lieu où il y a des gens qui se rencontrent, ça va dans le sens de l'esprit du paraclet qui a été envoyé par le Christ. Donc moi, ce qui me réjouit ici à Notre-Dame d'Espérance, c'est de pouvoir avoir des personnes qui se situe parfois aux antipodes sur les échiquiers dont on parle de manière générale, qui peuvent se sentir à l'aise ici. Alors, pour moi, ça, c'est faire Église. S'occuper de contrôler l'accès de ceux qui sont en ordre, ce n'est pas trop mon style, parce que moi-même, je ne suis pas en ordre. Donc, c'est l'annonce que je fais habituellement quand on distribue la communion.
1: Vous n'êtes pas en ordre à quel niveau ?
0: Je crois que jamais personne n'est tout à fait en ordre par rapport à l'Évangile. Donc, je dis toujours aux personnes qui le souhaitent, si vous êtes invité à venir à la communion, si vous croyez à la présence du corps et du sang du Christ, et peut-être bien que vous ne vous êtes plus confessé depuis longtemps, peut-être bien que vous ne vous sentez pas en ordre, soyez à l'aise. Moi non plus, je ne suis pas en ordre. Donc, qui peut prétendre être en ordre ? Et donc, ça, c'est pour moi un clignotant quand il y a des personnes qui se sentent extrêmement en ordre et surtout en capacité de pouvoir discerner ce en quoi les autres
1: le sont
0: ou ne sont pas en ordre. C'est à ce moment-là que je commence à m'inquiéter.
1: Intéressant. Zachary Bertrand, pour revenir au 66e pèlerinage militaire international qui aura lieu à Lourdes, est-ce que vous aussi, vous voyez cet événement comme quelque chose de positif, puisque dès que la parole de l'Évangile est quelque part, tant mieux, ou quand même dans un lieu de tension entre une vocation militaire et puis une vocation de miséricorde, ou en tout cas le rite catholique qui, certaines fois, dans ses déclarations,

0: dites autre chose que ce qui se dit à des pelotons.
1: Ouais. On parlait tout à l'heure de justement créer des lieux de rencontre. Et en fait, assez paradoxalement, là, on pourrait penser que ça renforcerait une forme de militarisme, de banalisation de l'armée, etc. Et en fait, je trouve que c'est justement des lieux où des forces armées de différents pays peuvent se rencontrer, créer des liens de fraternité et surtout comprendre, je crois, l'idéal de guerre juste aussi, de l'Église catholique qu'elle défend depuis le Moyen Âge et en fait où on se rend compte que des efforts répétés de la part de l'Église pour identifier comment est-ce qu'on mène la guerre et comment est-ce que justement on peut arriver dans une situation où on va pointer du doigt justement une guerre qui n'est pas juste comme dans le cas de l'Iran et la prise de position de Léon XIV par rapport à Trump et en fait on se rend compte que désormais Léon XIV c'est la personnalité la plus appréciée aux États-Unis largement devant Donald Trump pour sa prise de position parce qu'il s'y est opposé. Et pourquoi est-ce qu'il a été en capacité de pouvoir s'opposer? Selon moi, c'est que justement l'Église offre des critères, notamment, je vais un peu évoquer, mais le fait que ouais, il y a vraiment un souci pour la proportionnalité dans la manière dans la réaction, le fait qu'on voit une issue à la guerre, enfin, tous des critères assez précis où on peut se dire, bon, ok. Est-ce que là, ici, la guerre vaut la peine, même si elle ne vaut jamais la peine, et que, comme nous le rappelle le commandement, tu ne tueras point, ce n'est jamais une chose désirable. Mais je crois que c'est vraiment, en tout cas, ce moment est un lieu de rassemblement, de fédération, de nombreux chrétiens, justement, qui se reconnaissent derrière cette manière, cette conception de la guerre, qui est en fait de finalement défendre sa famille, ses amis, sa patrie, sans tomber justement dans un nationalisme. Et je crois que ça peut justement créer une plateforme, et je crois que c'est déjà le cas, de communication, et de voir que, oui, en fait, la personne contre qui peut-être je serai en guerre demain, en fait, dedans, il y a des chrétiens, il y a des hommes de bonne volonté, et qui se battent pour des principes justes. Et je rebondis aussi sur le fait que j'ai certains amis qui sont réservistes à l'armée belge, notamment dans les chasseurs ardennais. Et ce sont des chrétiens qui essayent aussi à leur niveau de mener une vie plus ou moins ordonnée, même si, comme le dit Serge, je suis tout à fait d'accord, on a tous des vies remplies de désordre et de merde à charrier, où chacun doit faire son bout de chemin, et ça, j'en suis profondément d'accord. Mais donc voilà, je crois que c'est vraiment une chose très importante qui est ce genre de rassemblement, d'un pour fédérer les chrétiens et puis aussi de rappeler la vision de l'Église quant à la manière dont une guerre doit être menée et doit être évitée.
0: Ce concept de guerre juste qui a refait surface dans une passe d'armes entre l'administration Trump et puis des réponses qui ne lui étaient pas destinées de la part de Léon XIV, qui avait écrit en amont ces discours prononcés en Afrique, mais qui ont été interprétés par l'administration Trump comme des preuves de faiblesse d'une part, mais aussi comme des attaques personnelles, ce que ça n'était pas, bien sûr. Ça a permis, est-ce que vous êtes d'accord avec ça, Serge Mouque, de révéler cet épisode africain, Léon XIV, la façon dont il s'inscrit dans une tradition et la façon aussi dont il confirme des choses qui lui ont été léguées de François. C'est un peu la période du bilan, bien sûr, puisque un an de règne est échu. Qu'est-ce que vous pouvez dire à ce sujet?
2: Ce que je peux dire, c'est qu'il a attendu. Il est souvent très bien. Je me suis trouvé comme nouveau curé dans un contexte, je ne me comparais pas au pape, mais de devoir gérer un héritage. Et pendant un an, j'ai rien changé. J'ai essayé de voir ce qui se passait. Je ne crois pas que Léon XIV se soit inspiré de moi, mais en tout cas d'une situation qui pouvait être à certains égards comparable, même si celle-ci est lilliputienne par rapport aux enjeux internationaux. Alors, il a comme autre qualité de ne pas raconter n'importe quoi, parce que nous sommes dans un univers et dans un monde qui change à une vitesse exponentielle. Alors, il y a quelques siècles, Thomas d'Aquin pouvait écrire dans un monde qui ne bougeait pas beaucoup des principes, des principes philosophiques, etc., qui ont encore leur actualité. J'honore bien sûr ma dominicanité et mon thomisme, bien sûr, mais qui était dans un monde différent. Actuellement, qu'est-ce que c'est la guerre et qu'est-ce que c'est une guerre juste? Alors, qu'est-ce que c'est la guerre? le contexte et les moyens techniques, technologiques ont complètement changé. Et les règles du commerce international qui se sont presque effondrées par rapport à une situation qui est créée pour le moment, c'est aussi une guerre. Il n'y a pas que les baïonnettes ou les kalachnikovs ou les tanks. Il y a aussi, je dirais, des guerres qui sont en cours partout sur la planète et maintenant que nous parlons, comme disait un célèbre leader africain. Et donc, il y a ce contexte-là, et je trouve Léon XIV très, très prudent. Donc, je crois qu'il repart d'une certaine simplicité évangélique. Inspirons-nous du bien, nous pressentons bien quel est le mal, taisons-nous quand nous n'avons rien à dire, donnons une parole d'évangile que chacun pourra, là où il est, mettre en œuvre. Et donc ça me plaît beaucoup. Je crois que les discours englobants et systématiques ne vont plus résister à l'hyper ou à la postmodernité. Et donc ça c'est assez. Je suis une génération qui a connu la fin de quelque chose et qui assiste à quelque chose de résolument nouveau. Alors il y a la réponse dans l'Évangile. Il faut pas mettre du vin nouveau dans de vieilles outres, elles vont éclater. Et donc actuellement, je crois que les enjeux se trouvent surtout du côté de la créativité, de l'innovation sur base de l'Évangile. Il faut faire du neuf. Et moi, je suis très admiratif de ce que le Vatican peut faire sur le plan de sa diplomatie internationale, du rôle qui peut être joué si on fait un peu le tour du monde actuellement des personnalités qui peuvent incarner de manière à la fois légitime et de manière crédible aussi. Je crois que notre parole de foi, elle doit être une parole crédible.
0: Concrètement, vous pensez à qui, à quelle situation qui émanerait du Vatican et qui aurait permis d'apaiser une situation ?
2: Je pense à tout ce que... je pense au patriarche latin de Jérusalem, par exemple, à son rôle pivot. Je pense à... Je peux dire, puisque je fais partie de cet ordre, à notre frère Jean-Paul Vesco, comme archevêque d'Alger. Je pense à une personnalité comme Jean-Marc Aveline, par exemple, qui est actuellement le président de la conférence épiscopale. C'est un cardinal que je tutoie, donc je peux le citer une fois ou l'autre, ça n'a strictement rien à voir. Mais je crois qu'on peut le démultiplier. Et le hasard fait que je vois passer des choses sur les médias sociaux, et notamment des nominations d'évêques aux États-Unis et dans une partie du monde. Et on sent... et on sent de ce côté-là un renouveau et une volonté de symboles forts, quoi. On ne se contente pas de récupérer ou de répéter des situations ou des traditions qui sont de facto devenues obsolètes. Quand on voit le choix des cardinaux, avant, c'était une shortlist d'un certain nombre de sièges archiépiscopaux qui étaient traditionnellement des sièges cardinalistes. Tout ça a totalement éclaté. Ça ne veut pas dire qu'il n'y aura pas de cardinaux sur certains sièges archiépiscopaux, mais il y a pour le moment d'autres signes qui peuvent et doivent être donnés.
0: Oui, et puis ça concerne aussi ce que vous dites, la nomination des papes. On a vu ça changer et évoluer au fur et à mesure du temps, mais voilà, ces papes italiens qui ont fait la majeure partie de leur vie au Vatican, c'est plus du tout les profils privilégiés, même si Léon XIV, quand même, a une partie vaticane dans son parcours. Il y a passé du temps.
2: Une partie vaticane, c'est-à-dire qu'il n'a pas réussi, je vais faire un clin d'œil, il a été 2 ans à la congrégation des évêques. Ce sont les 2 ans qu'on a attendu pour avoir un évêque à Tournai et à Namur. Ça, c'est pour l'anecdote.
0: Donc, c'est pas beaucoup.
2: Été véritablement efficace, mais c'est une boutade qu'on me permettra. Mais bon, l'essentiel de son...
0: C'est le Pérou.
2: L'essentiel de son témoignage, c'est le Pérou. C'est le fait qu'il est allé là-dedans. Je pense que... Je pense que François l'avait repéré comme
0: oui, ils se connaissent depuis longtemps,
2: comme,
0: oui.
2: L'avait repéré, et je pense qu'il a voulu le faire venir au Vatican. Pourquoi? Pour se faire connaître et pour avoir une assise suffisante pour.

0: François ait fait ce qui était nécessaire pour avoir un certain nombre de papabilis acceptables et permettant une certaine continuité, je crois que ce serait lui faire injure de considérer qu'il n'a pas pensé à ça.
1: Merci pour cette précision. Rapidement, Zacharie Bertrand, avant qu'on passe à notre tout dernier sujet pour lequel on aura très peu de temps, quel bilan vous dressez-vous de Léon XIV ?
2: Beaucoup d'enthousiasme.
1: De votre part ?
2: De ma part, oui. Et puis, on parlait notamment de la continuité avec François, et justement sur des matières internationales comme ceci, on a parfois reproché à François d'avoir été assez tiède par rapport à la situation, notamment en Ukraine et avec la Russie, être très conciliant. Et en fait, on voit un pape, bon, sans directement attaquer l'administration Trump, il le dit lui-même d'ailleurs, il ne fait qu'annoncer l'évangile, mais on voit un pape qui prend ses responsabilités, notamment sur le plan international, et qui s'affirme vraiment là où j'avais déjà entendu un commentaire par rapport à comment François agissait par rapport aux dirigeants, etc., qu'il fustigeait beaucoup, mais jamais vraiment les nations dans leur entièreté. Ici, on voit vraiment qu'il y a... en tout cas, un changement de cap par rapport à ça et une forme de renouveau pastoral aussi, notamment quant à la nomination des évêques en Belgique. On voit que c'est deux religions, en tout cas pour Namur et Tournai. Donc on voit qu'il y a une réorientation complète. En tout cas, moi, c'est ce que je sens au travers la volonté de mettre des religieux à la place d'évêques, etc., ce qui peut surprendre, hein, bien sûr, qui fait sans doute beaucoup de remous dans l'Église de Belgique. Mais je crois qu'il y a vraiment un souci pastoral très, très marqué par rapport à ça, et qui est très appréciable, en tout cas que moi j'apprécie.
1: Puisqu'on parlait de diplomatie et de situation internationale souvent tendue, j'aimerais vous demander votre point de vue, rapidement malheureusement, sur le dernier sujet qui était au menu pour cette première partie d'émission, le boycott culturel d'Israël. Avec cette question, est-il efficace et justifié ? Alors je donne un peu de contexte, le concours de l'Eurovision a débuté cette semaine, la finale aura lieu ce samedi, je ne sais pas si Serge Mauque regardera ça attentivement, j'en suis pas certain. Parmi les qualifiés tout récemment contre la Belgique, Israël est également parvenu à tirer son épingle du jeu en demi-finale. La participation de ce pays donne lieu au plus important boycott des 70 ans d'existence du concours de l'Eurovision. J'aimerais avoir votre avis là-dessus en tant qu'acte politique. Est-ce que c'est à côté de la plaque ou est-ce que c'est bien visé, selon vous ?
2: Sans doute que c'était pas, on en a déjà discuté, c'est peut-être pas le plus adéquat. Peut-être qu'on a mis justement le projecteur encore plus sur Israël que ce que les personnes auraient souhaité. Ça a créé tout un débat. Mais finalement, je trouve que ça amène une forme d'air frais dans la pièce où on avait en tout cas l'impression que, il y avait une forme d'inactivité, on va dire, par rapport à ce qui se passe actuellement au Moyen-Orient, avec Gaza, avec les guerres à outrance d'Israël. Et on voit vraiment que les préoccupations justement de justice au niveau international rentrent aussi dans le champ culturel et qu'on arrête d'être dupes par rapport au fait que y a une guerre culturelle et que via la représentation artistique, malgré des gens qui pourraient affirmer que non, finalement, je me mets dans une position d'artiste, ou bien c'est une œuvre à part entière, il faut dissocier l'artiste, l'œuvre, et puis désormais la nation, visiblement, alors qu'il représente Israël, il porte fièrement son drapeau, grand bien lui en face, mais il y a la nécessité derrière de voir que il met toute la nation derrière lui. Et finalement, j'ai un peu regardé notamment, donc il s'appelle Noam Betan, le chanteur qui représente Israël. Il a été extrêmement ambigu par rapport à ce qui se passe dans son pays. Et il affirme une forme de nationalisme un peu décomplexé et une grande fierté par rapport à sa nation, etc. Si on veut, je crois que la distinction entre l'artiste et le pays, ici, dans l'occurrence Israël, est assez compliqué à opérer. Mais ce que je me pose aussi comme question, c'est le fait que on voit que il y a une forme d'activisme donc pour la justice internationale. Mais ce que j'ai peur, c'est que ce soit à géométrie variable. Typiquement, l'Azerbaïdjan fait partie du concours Eurovision, alors qu'on voit bien ce qui s'est passé au Haut-Karabakh. Et dernièrement, il y a une cathédrale qui a été nouvellement bâtie justement dans le Haut-Karabakh, qui a été dynamitée, qui a été détruite. Et il y a une politique de suppression culturelle, en fait, qui peut s'apparenter aussi à une forme de génocide. Et finalement, là-dessus, on est assez silencieux. Moi, ce que je me demande aussi, c'est est-ce qu'il n'y a pas une géométrie variable et là où c'est important de saisir de ces questions de justice internationale, finalement, de ne pas être sélectif et de finalement rendre

0: justice aussi à des peuples comme les Arméniens qui sont représentés aussi à l'Eurovision, mais qui actuellement subissent vraiment comment dire, une révision historique de la part de l'Azerbaïdjan.
1: Merci beaucoup, Zachary Bertrand, pour cette analyse tout en nuances et en ouverture aussi à d'autres sujets. Et merci, Serge Mauque, de nous avoir accueillis dans votre belle église.
2: Très volontiers, quand vous voulez.
1: À très bientôt.
0: Au revoir, merci.
1: Un instant de musique et on continue avec la dernière partie de cette émission. Merci.

0: Le boycott culturel d'Israël est-il efficace et justifié? C'est de ça dont on parle dans cette deuxième partie d'émission. Le concours de l'Eurovision a débuté cette semaine, mais il connaît cette année le plus important boycott de ses 70 ans d'existence. Un boycott visant Israël, un pays pour lequel politiquement et culturellement, ce concours importe beaucoup. François, Jeanne Dauté, bonjour.
1: Bonjour.
0: Merci d'être là. Vous êtes journaliste. Je sais que vous avez un avis à ce sujet. Quel est-il ?
1: Mais en gros, je suis quand même stupéfait de voir la proportion que prend le débat autour du boycott de l'Eurovision, du concours Eurovision. Je trouve que c'est complètement disproportionné par rapport à la teneur de l'événement en tant que tel. Que je sache, Israël, ce n'est jamais qu'un candidat parmi les 35, mais ça prend toute la place. Et je trouve que c'est complètement exagéré. J'ai entendu des mots terribles autour de cette participation. Parfois, je me dis, est-ce que moi-même, je serais complice d'un génocide? Bon, je rigole, mais je pourrais le croire quand je vois toutes les polémiques. Et par exemple, pas plus tard que hier, je lisais un commentaire Facebook d'une dame très engagée dans l'associatif qui dit « J'ai éteint ma radio ce matin à l'annonce sur la première, donc de l'RTBF, du début de l'Eurovision. » On ne peut pas faire la fête avec un État criminel. Je boycotte donc la RTBF pour complicité culturelle avec le régime israélien coupable de crimes de guerre, crimes contre l'humanité, génocide et violations, etc. Mais est-ce qu'on n'est pas un peu tombé sur la tête? Le candidat israélien, c'est un chanteur. On ne connaît pas son avis. Qu'est-ce qu'il pense? Est-ce que il est peut-être contre Netanyahou? Mais non, on lui fait un procès d'intention parce que il est israélien.
0: Mais je le disais en introduction, on sait bien que l'Eurovision, c'est très important pour Israël. Ça a été un moyen de faire rayonner le pays en faisant connaître un certain nombre de talents. C'est un concours qui est très connu et très suivi là-bas, précisément parce que ce style toujours un peu kitsch à la lisière du ridicule correspond bien aussi à une certaine pop israélienne. Et puis Israël met quand même indirectement et directement pas mal d'argent dans ce concours, appelle aussi via sa télévision publique, Cannes, à voter certaines fois 10 fois avec la même carte SIM. Ça, l'Eurovision a sanctionné Israël sur ça. Donc on pourrait se dire aussi que les personnes qui voudraient politiquement marquer le coup visent juste.
1: Oui, mais enfin, visent juste. Mais en quoi est-ce que ça va mettre un impact sur le conflit entre Israël et la Palestine? Aucun. Au contraire, ça risque de polariser encore plus et ça risque de dire à Israël, ben finalement, on est face à une hostilité mondiale et nous, on continue notre bonhomme de chemin. D'ailleurs, quand on voit l'enthousiasme du chanteur israélien, de l'équipe israélienne par rapport aux mines renfrognées que l'on voit ici, il y a quand même un décalage.
0: Alors, certaines chaînes de télévision ont décidé effectivement de ne pas diffuser l'Eurovision. Des pays comme l'Espagne, l'Irlande ou la Slovénie ne diffuseront pas le concours en raison de la participation d'Israël. Et mardi dernier, donc cette semaine, des manifestations ont eu lieu devant les grilles de la RTBF pour réclamer cette annulation. La RTBF, évidemment, n'a pas suivi cette incitation. Je rappelle que le premier chanteur sélectionné a lui démissionné précisément pour cette raison. Ça fait des remous. Alors, est-ce que c'est un peu le procès aussi du monde culturel que vous faites en disant que voilà, on suit comme un seul homme parce que c'est la direction du vent et vous vous insurgez contre la direction que prend le vent, cette direction un peu générale de la pensée en ce moment?
1: Oui, parce que le vrai courage, c'est de garder un peu la nuance et de ne pas opter complètement pour un seul camp. On sait très bien que l'information, elle est compliquée sur le conflit Israël-Palestine à cause des deux intervenants principaux, à cause du Hamas et à cause d'Israël, qui empêchent les journalistes d'aller sur le terrain. Mais quand on voit le boycott des pays, vous avez cité les pays, mais en fait, il n'y a que 5 pays qui boycottent. Au départ, on a dit, ça y est, l'Espagne boycotte, et maintenant l'Irlande, ça va être parti comme un feu de paille. Et en fait, ça s'est arrêté à la Slovénie, donc ça s'est arrêté aux 5 pays. Donc, je pense que il y a une sorte de d'effervescence en Belgique qui n'est pas en Belgique et dans d'autres pays qui boycottent, mais qui n'est pas forcément le cas dans d'autres. On ne se pose pas la même question en Croatie ou dans les pays de l'Est. Hein. Donc, c'est chez nous vraiment que ce débat atteint des niveaux, je vous ai dit, d'irrationalité parfois.
0: L'Espagne, c'est important, c'est sans doute le cas le plus symbolique en tant que membre des Big Five. L'Espagne fait partie de ces pays qualifiés d'office qui mettent beaucoup d'argent dans ce concours. Alors, le boycott culturel, ça existe depuis un certain nombre d'années. Certains artistes très connus y ont pris part d'une façon ou d'une autre. La Biennale de Venise est un autre événement important, grand raout de l'art contemporain. Les pays y sont représentés par pavillon. Et là aussi, il y a eu une grève. Alors c'était il y a une semaine maintenant, c'est la première grève de cette ampleur, en tout cas dans la Biennale de Venise, un cortège qui s'est dirigé vers le pavillon israélien précisément, le surnommant le pavillon du génocide entre autres. Ça veut dire que c'est pas seulement l'Eurovision, c'est pas seulement la Belgique ou quoi, c'est aussi par exemple en Italie ou dans des instances très ouvertes à l'altérité pour le coup, comme la Biennale de Venise.
1: Oui. Vous avez expliqué à bon escient que ces artistes, enfin, ou des artistes ont qualifié le pavillon israélien de pavillon du génocide. Vous imaginez la violence que c'est de qualifier le pavillon israélien de pavillon du génocide. Je trouve ça absolument hallucinant. Comment est-ce que on ose dire ça? Et je pense à tous les survivants, d'ailleurs, du génocide des Juifs, qui doivent entendre ça. Donc, c'est pour vous montrer à quel point on est dans un renversement des valeurs, on dit dans des inversions accusatoires aussi à l'égard d'Israël. Moi, je ne faisais pas attention à Israël auparavant. C'était pas un pays qui m'intéressait véritablement. Mais depuis la guerre et depuis le regain d'antisémitisme, je me dis il y a quelque chose de dangereux qui se profile dans nos pays par rapport à Israël. Et je ne voudrais pas qu'il y ait quelque chose de grave qui se passe à l'égard des compatriotes belges qui sont juifs. Je voudrais pas qu'il y ait quelque chose qui se passe contre eux. Et je serai le premier à les défendre.
0: On peut évidemment condamner la façon dont l'État israélien, le gouvernement Netanyahou se comporte, la façon dont les actions sont menées, les exactions certaines fois, ou un peu ce discours quand même des proches de Netanyahou, de certains de ses ministres et de lui-même, qui équivaut certaines fois à dire tirer dans le tas et déshumaniser un peu la question palestinienne. De là à parler de génocide, ça ne m'appartient pas de le dire, mais il y a une déshumanisation au sein de son gouvernement, c'est très clair. Par contre, ce que vous dénoncez, c'est ça, c'est le procès d'intention qui est fait sur les artistes. On imagine que chaque artiste qui viendrait chez nous, en Italie, en Belgique, à Vienne, pour l'Eurovision, serait en quelque sorte un représentant d'Israël. Ça aussi, ça vous dérange, évidemment.
1: Mais ça me dérange absolument. Ce ne sont pas des représentants du gouvernement israélien, pas plus que SIA est une représentante de la Fédération Wallonie-Bruxelles. Les artistes sont des représentants des diffuseurs publics, des télédiffuseurs publics, et ça ne va pas au-delà. Alors, effectivement, il y a les téléviseurs publics, forcément, sont liés à l'État, sont liés au pouvoir public, mais ils gardent quand même leur indépendance de choix. Ils ne doivent pas en référer au président ou au premier ministre pour le choix d'un chanteur. En tout cas, pas dans les pays qui font partie de l'UR et qui sont des démocraties. Je pense que c'est quand même la majorité qui sont des démocraties.
0: Autre exemple, justement, de procès d'intention éventuel. Sur Facebook, le comédien Mohamed Ouachen explique son départ du CA de Beaux-Arts, donc par la programmation de l'Orchestre Philharmonique de Munich, qui est dirigé par Lahav Shani, qui est pas juste un chef, c'est ce qu'il écrit sur Facebook, mais qui est le directeur musical de l'Orchestre Philharmonique d'Israël, une institution qui se présente elle-même comme l'ambassadeur culturel officiel d'Israël. Donc voilà, démission d'un des administrateurs de Beaux-Arts parce qu'on accueille un chef qui est israélien et donc on soupçonne de représenter Israël dans sa totalité, y compris pour toutes les actions qui sont menées. J'imagine que ça vous convient pas.
1: Ça ne me convient pas parce que c'est un chef d'orchestre. Ce n'est pas un soldat, ce n'est pas un militaire, ce n'est pas un politique. Et donc je rebondis sur l'Eurovision. Qu'est-ce qu'on préfère? Est-ce qu'on préfère un Israélien qui tient un micro et qui chante une magnifique chanson, comme c'est le cas de l'artiste israélien, Monsieur Betham, ou est-ce qu'on préfère alors un Israélien qui bombarde Gaza? Bon, je peux dire la même chose pour un chef d'orchestre israélien. Qu'est-ce qu'on préfère? Qu'il tienne une baguette et qu'il fasse une musique merveilleuse ou qu'il le représente ou qu'il soit incorporé dans la musique militaire de Tzal, voire pire?
0: On a abordé le sujet apparemment léger au départ de l'Eurovision. Je vais revenir à des choses peut-être qui vont nous permettre de sourire, parce qu'évidemment c'est plutôt un sujet difficile, celui que nous avons abordé pour préterminer cette émission. C'est le concours Eurovision que vous abordez hein, dans votre livre Belgique, l'histoire sans fin. C'est plutôt un best-seller, en tout cas mis en avant par de nombreuses librairies, et vous parlez du concours Eurovision. Vous dites la Belgique n'a jamais gagné qu'une seule fois, c'était en 86 avec la chanteuse Sandra Kim et son fameux tube J'aime la vie. J'aime la vie. Voilà, si on peut finir de façon positive, alors je dis ça parce que je force un peu le lien, puisqu'on va écouter un extrait de l'interview que j'ai conduite de Jean Decote, qui a déclaré, à ma grande surprise d'ailleurs, son amour à la Belgique. Comme vous connaissez très bien la Belgique, que vous avez écrit sur la Belgique, je le rappelle, dans ce livre merveilleux Belgique, l'histoire sans fin, chez Nevicata. Je vais vous poser la même question que celle que je lui ai posée, on terminera par sa réponse à lui. Comment va la Belgique aujourd'hui en 2026 selon vous ?
1: Mais la Belgique est confrontée à une série de problèmes, des problèmes financiers, économiques, mais aussi des problèmes sociétaux. Et par exemple, je songe à l'emprise des trafics de drogue qui sont en train de créer d'intenses problèmes dans les quartiers des grandes villes comme Anvers, Bruxelles. Et j'ai l'impression qu'on est un peu dépassé par cette emprise du trafic de drogue, et qui embarque en même temps notre jeunesse, des migrants, des jeunes migrants. Et j'ai l'impression que si on n'y prend pas garde, qu'on risque d'être entraîné dans une spirale qui sera négative pour notre pays. Ça, c'est une chose. Et l'autre chose, et c'est peut-être concomitant, mais c'est aussi quel est le socle commun dans notre pays. Et donc ça, c'est important de savoir qu'est-ce qui nous relie. Il faut absolument retrouver des choses qui nous relient, parce que on est tous un peu pris dans nos îles ou dans nos îlots, qu'ils soient communautaires, culturels, idéologiques, gauche, droite et tout ça. Et comme on est dans une société qui se polarise, c'est important d'essayer de retrouver les fils qui nous relient tous, les uns aux autres, et faire en sorte que ce pays puisse continuer à vivre dans la paix, dans la démocratie.
0: Merci François-Jeanne Dotté, et à bientôt dans Décryptage. On va écouter donc maintenant la réponse que Jean Decote me faisait à cette question toute simple. Comment va la Belgique aujourd'hui ?
2: La Belgique est un pays admirable. La Belgique est un pays où il fait bon vivre. La Belgique est un pays qui aime bien se faire peur. La Belgique aime bien un petit peu l'entretien du mélodrame ou du psychodrame. Mais je pense que la Belgique a encore de belles générations devant elle, de belles années, peut-être même de beaux siècles encore à vivre. Je pense que notre petite Belgique est un si beau pays. Je n'apprécie jamais autant la beauté de notre pays qu'après avoir voyagé à l'étranger, et puis on revient chez nous et on dit mais que ce pays est beau, et comme les gens sont gentils. Et je crois que la Belgique, elle a plusieurs cartes maîtresses, et elle en a en tout cas une, c'est la monarchie. On a un roi qui est absolument extraordinaire, je crois que tout le monde en convient. Cette monarchie joue un rôle essentiel dans le maintien de la cohésion, de l'unité. On a une monarchie qui est, à mon avis, irréprochable. Voilà, ça c'est une belle carte maîtresse, je voulais le souligner.
0: Et c'est un appui pour l'unité du pays qui, malgré la fracture linguistique et culturelle, qui certaines fois semble quand même un peu devenir structurelle, ce pays tient debout aussi grâce à cet unificateur qu'est la monarchie. Ça continue d'être vrai selon vous, ça ?
2: Oui, ça continue d'être vrai, j'en suis absolument convaincu. Parmi les gens que je rencontre, il y a vraiment une unanimité à ce sujet. Bien sûr, il y aura toujours des forces centrifuges, mais j'ai le sentiment que ce qui soude la Belgique, bon, il n'y a pas que la monarchie qui soude la Belgique, hein, il y a aussi la dette publique qui la soude. c'est moins sexy que de parler du roi. Il y a Bruxelles aussi qui soude la Belgique. Mais voilà, je pense qu'il y a tout de même plus d'éléments. Moi, je rencontre des personnes de l'autre communauté linguistique, et je n'ai pas du tout l'impression d'avoir affaire à des gens qui, parce qu'ils sont flamands, seraient nationalistes. Beaucoup de gens qui votent pour la NVA votent pour la NVA parce que c'est un parti libéral, en fait. Pas tellement parce que c'est un parti séparatiste. Je ne suis pas certain que du côté de nos amis flamands, il y ait une volonté de déchirer le pays en deux. Je ne le sens pas, je ne le crois pas.
0: Oui, ce n'est pas les arguments premiers qui peuvent convaincre, même si c'est toujours dans les statuts de la NVA. Oui, malgré tout, ça n'a pas été retiré.
2: Non, ça n'a pas été retiré, bien entendu. Mais même Bart De Wever reconnaît que, voilà, La Belgique a des atouts, notamment l'éloge que Bart De Wever a fait du roi Philippe est quand même frappant. C'est quand même ça aussi, c'est la Belgique. On a un républicain et un séparatiste qui est premier ministre. Avouez que c'est extraordinaire. Il y a quelque chose de surréaliste en Belgique. Ceci n'est pas un pays, mais si, c'est un pays.
0: Merci beaucoup Jean de Cotte, premier président honoraire de la Cour de cassation de Belgique, pour ce moment passé ensemble.
2: À bientôt, merci.
0: Et merci à vous de nous avoir écoutés. Nous rendons l'antenne et je vous dis à bientôt pour un prochain rendez-vous dans le traditionnel décryptage. D'ici là, portez-vous bien.
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9: Bonjour à tous, bon réveil, merci de votre fidélité à RCF Notre-Dame. Nous sommes le samedi 16 mai, c'est donc parti pour une nouvelle matinale du samedi. Très heureux de vous accompagner jusqu'à 9h. Aujourd'hui, j'emmènerai du côté du parc de la Villette pour une incroyable double exposition consacrée à la culture japonaise. Ça s'appelle Passion Japon et c'est une véritable immersion au cœur de ce qui fait la richesse du pays du soleil levant. Vincent Barenet, chargé de projet pour l'exposition Passion Japon, sera avec nous. Ça sera juste après 7h15. Et puis l'invité du week-end au micro d'Étienne Pépin, l'ambassadeur d'Israël en France, Joshua Zarka. En Israël, les actes antichrétiens se multiplient. L'invité du week-end, prenez note, et bien ce sera juste après 8h. Le point sur l'actualité. L'Institut Pasteur a tranché. Aucun élément ne laisse penser à l'apparition d'un variant plus dangereux de l'antivirus dans le cadre

0: du foyer d'infection découvert sur le MV Ondius. La ministre de la Santé, Stéphanie Rist, l'a annoncé sur X, assurant que le virus analysé correspond aux souches déjà connues et surveillées en Amérique du Sud. Un travail de séquençage complet de la souche ANDE, détectée chez une passagère française du navire, a été réalisé pour arriver à cette conclusion, a indiqué la ministre. Il permet de mieux comprendre le virus et de garantir une surveillance sanitaire étroite. Le Liban et Israël vont prolonger de 45 jours leur cessez-le-feu qui devait arriver à échéance dimanche, a annoncé le département d'État américain ce vendredi 15 mai lors d'une deuxième journée de pourparlers entre les deux États du Proche-Orient à Washington. Malgré le cessez-le-feu entré en vigueur le 17 avril, l'armée israélienne a continué à frapper des cibles du Hezbollah pro-iranien au Liban, faisant au moins 400 morts. Par ailleurs, l'armée israélienne a affirmé avoir mené des attaques dans la bande de Gaza contre le plus haut responsable militaire du Hamas dans l'enclave palestinienne, Ezzedine Al-Haddad, dans des menées ce vendredi. Selon un communiqué commun du Premier ministre Benjamin Netanyahou et du ministre de la Défense Israël, Katz, Ezzedine Al-Haddad a bien été assassiné. Il est précisé que le dirigeant du Hamas aurait refusé de mettre en œuvre l'accord initié par le président américain Donald Trump visant à désarmer le Hamas. Au lendemain de la fusillade meurtrière qui a coûté la vie à un adolescent de 15 ans à Nantes, le ministre de l'Intérieur, Laurent Nunez, s'est rendu dans le quartier de Port-Boyer-le du drame ce vendredi 15 mai. Le ministre de l'Intérieur a affirmé sa détermination à gagner la guerre contre le narcotrafic. Les tirs, qui ont également fait 2 blessés, auraient éclaté en raison d'un règlement de compte en lien avec le narcotrafic, selon le procureur de Nantes. Une cyberattaque a touché une filiale du groupe Pierre et Vacances Center Parcs. Les données de 1,6 million de réservations sont concernées. Le groupe de résidences touristiques a été informé de cette fuite de données le 14 mai. Cette fuite touche, d'après les premières investigations, la marque La France du Nord au Sud, une filiale de Maeva & Co. qui fait partie du groupe Pierre et Vacances Center Parcs. Une plainte a été déposée. Dans une publication sur Instagram, mais aussi auprès de Mediapart, l'animatrice Flavie Flamand accuse le chanteur et comédien Patrick Bruel, déjà visé par des dizaines d'accusations de violences sexuelles qu'il réfute de l'avoir violée 10 ans après la consolation, en référence à son livre dans lequel elle révélait avoir été violée à l'âge de 13 ans par le photographe David Hamilton. « J'ai de nouveau rendez-vous avec mon passé et un homme qui a pillé mon adolescence », écrit-elle sur le réseau social. Et puis sur les réseaux sociaux, il était connu comme Lazare le trentenaire. Lazare, petit épagnol papillon né en 1995, avait acquis une certaine célébrité en ligne en tant que chien le plus vieux du monde. Il s'est éteint ce jeudi au centre hospitalier vétérinaire d'Allonziers-la-Caille à l'âge vénérable de 30 ans et 5 mois.
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0: Du côté du ciel, les éclaircies seront de la partie sur une bonne partie du territoire pour débuter le week-end. Ce matin, seul le sud-ouest est en proie à quelques gouttes de pluie. Cet après-midi, le beau temps gagnera du terrain et seule la pointe bretonne aura droit à un temps plus maussade. Du côté des températures, il va falloir encore patienter un peu avant de voir le mercure remonter. Ça reste assez frais avec dès le matin de 8 à 17 degrés. 8 à Grenoble, 10 à Strasbourg, 12 à Paris, Lyon et Lille. 13 à Bordeaux et Brest, 14 à Biarritz, 15 à Marseille, 16 à Montpellier, 17 à Nice. Cet après-midi, le mercure ira de 11 à Grenoble jusqu'à 20 à Nice. Il fera 15 à Paris comme à Lyon. Il est quasiment 6h35, nous sommes donc le samedi 16 mai. Que s'est-il passé les 16 mai à travers l'histoire? Bruno Fuma a la réponse.
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3: Aujourd'hui, nous sommes le 16 mai. Changement de locataire au palais de l'Élysée. Le 16 mai 2007, après 12 ans de mandat présidentiel, Jacques Chirac accueille son successeur, Nicolas Sarkozy.
4: C'est encore un homme au visage grave qui pénètre dans la cour d'honneur, au son de la marche solennelle, justement. Au bout du tapis rouge, peut-être un peu tendu lui aussi, Jacques Chirac. Quelques mots, sans doute affectueux ou émus de Nicolas Sarkozy, moi aussi, lui répond en tout cas Jacques Chirac. Puis c'est la première pause pour les photographes, et ensuite, les petits gestes respectueux, retenus, de l'un comme de l'autre.
3: Nicolas Sarkozy n'effectuera qu'un seul mandat. Il cédera sa place en 2012 à François Hollande. Au large de Djibouti, dans la nuit du 15 au 16 mai 1932, un incendie se déclenche à bord du paquebot Georges Philippard. Parmi les passagers, le célèbre grand reporter Albert Londres.
5: Le 23 avril 1932, Albert Londres embarque donc in extremis sur le tout dernier paquebot des messageries maritimes. Le voyage du retour doit durer un mois. Il a donc tout le temps de rédiger son enquête secrète et de profiter du confort

0: bord du Georges Philippard, le dernier-né, et le plus luxueux des navires de la ligne impériale. Le fleuron des messageries maritimes relie Marseille et Yokohama au Japon.
1: Extrait d'un documentaire de RMC Découverte. Plusieurs navires se précipitent vers le paquebot en feu. Le sinistre fera 67 morts, dont Albert Londres. Il avait 48 ans. Automobile, en pleine crise de mai 1968, le 16 mai, les usines Citroën révèlent un nouveau véhicule, la Méhari.
2: Sa carrosserie en plastique est thermoformée, teintée dans la masse. Le moteur, 3 chevaux, 602 cm3, refroidissement à air, puissance, 33 chevaux. La Diane 6 Méhari, c'est un petit véhicule économique qui s'adapte à toutes les situations et peut transporter 400 kg.
1: La Méhari sera produite par Citroën jusqu'en 1987 à près de 150 000 exemplaires.
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1: Côté culture, c'est le 16 mai 1920 que naissait le comédien Jacques François. Il débute sa carrière dans les années 40, il a beaucoup joué au théâtre. Il reste connu du grand public pour ses seconds rôles au cinéma, souvent dans des comédies où il incarnait des personnages de pouvoir sérieux et droit.
4: La dernière fois, avec l'opération Bateau coulé, on a été décollé très vite. Alors cette fois, je me suis dit qu'il fallait financer.
1: Jacques François dans Opération Connaître Biff, il meurt en 2003. Et puis, c'est le 16 mai 1949 que voyait le jour la chanteuse française Nicole Rieux. Sa carrière débute en 1969. Elle représente la France au concours Eurovision de la chanson 1975, où elle termine quatrième. Elle reste l'un des visages de la chanson des années 70.

0: Une belle envolée lyrique. Merci Bruno Fuma. Et voilà, et donc une partie des 16 mai à travers les âges. Tiens, vous êtes peut-être né un 16 mai, ça serait votre anniversaire. Recevez nos meilleurs vœux. Dans moins de 5 minutes, un nouveau rendez-vous, votre chronique interculturelle. Une fois n'est pas coutume. Bonjour Stéphane Zeremeta.
1: Bonjour Simon.
0: Vous êtes directeur éditorial des guides Petit Futé et aujourd'hui on découvre la Côte d'Émeraude.
1: Absolument, bonjour Simon, c'est une destination balnéaire, on est au nord-est de la Bretagne, on s'étend de Cancale au Cap Fréhel, c'est absolument superbe, il y a des villas de bord de mer qui ont marqué l'histoire du tourisme en France. Alors il y a plein de séjours qui sont envisageables, hein, culturels, à la découverte de ces belles villas, ou bien sportifs, hein, avec les itinéraires de randonnée, les activités de plein air. En tout cas, c'est des vacances vivifiantes. On va respirer l'air marin.
0: Allez, dites-nous en plus sur ces villas de bord de mer.
1: Cette Côte d'Émeraude a été marquée par l'arrivée de la haute société d'outre-Manche, mais aussi par le Paris chic. On est au 19e siècle, quand les bains de mer sont devenus à la mode. L'architecture est marquée par des villas élégantes. On en trouve notamment à Dinard. Et puis, il y a aussi le patrimoine bâti qui mérite le détour. Parmi les incontournables, on peut aller à Briac-sur-Mer. Il y a un château, le château de Nessé, avec son architecture romantique. Antique qui est remarquable. On a la vieille église de Sainte-Lunaire aussi qui mérite le détour parce qu'il y a une collection de gisants, des statues funéraires et dans un autre registre, mais tout aussi intéressant historiquement, on peut visiter un monument unique en France, l'usine marémotrice à la Richardet. Donc c'est ici qu'on produit une énergie renouvelable grâce à la force des marées. Donc c'est une visite organisée par EDF qui est originale et vraiment très intéressante.
0: C'est aussi un séjour sportif avec notamment des activités nautiques.
1: Bah, on va pouvoir faire une croisière sur la Rance, faire du kayak pour découvrir l'île Ago, tester pourquoi pas la plongée sous-marine à la Richardet, participer à un atelier retour à la pêche. Alors c'est très sympa, c'est ouvert à tout, ça mêle balade, initiation à la pêche à pied, des conseils culinaires. Et pour une expérience encore plus originale, il y a des cours de yoga sur paddle sur la Rance. Alors, c'est proposé par Fomea, c'est plutôt sympathique. Mais Simon, si vous préférez garder les pieds sur terre, il y a plusieurs activités sur le littoral qui sont possibles. Le golfe de Lancieux a un magnifique parcours et là on est en bord de mer.
0: On peut aussi faire des belles randonnées en bord de mer justement.
1: Oui, il y a plusieurs chemins de randonnée pédestre, bord de l'eau, entre mer et estuaire. Les parcours sont très différents. Il y en a un peu pour tous les niveaux. Ils ont tous été bornés, donc on peut les faire sans difficulté. Il y a aussi le fameux GR34 qui longe les côtes de la Manche, qui est absolument sublime. Et puis, pour ceux qui préfèrent le vélo, sachez qu'il existe également plusieurs itinéraires sur le secteur. Deux tracés de 38 et 36 km chacun nous mènent à travers les villages, les plages de sable fin, la campagne de l'arrière-pays.
0: C'est aussi une destination dynamique où une foule d'événements sont organisés.
1: Il y a plein de choses. J'ai noté que, par exemple, pour les cinéphiles, il y a le festival du film britannique et irlandais. Ce sera en septembre. Vraiment, ce sont les acteurs, des réalisateurs et des acteurs en devenir. La grande exposition estivale annuelle, là, c'est au Palais des Arts et du Festival du 30 mai au 20 septembre. Il y a plein de toiles absolument superbes. En tout cas, activités sportives, patrimoine et culture. La Côte d'Émeraude, c'est vraiment une station balnéaire incontournable.
0: Merci Stéphane Zeremeta. Directeur éditorial des guides Petit Futé. 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
0: À 6h44, votre rendez-vous, une fois n'est pas coutume. À l'occasion de la Journée internationale du vivre ensemble en paix, Constance Grodner revient sur cette notion fondamentale à travers les trois traditions monothéistes.
5: Bonjour, c'est Constance Grodner pour votre pastille interculturelle « Une fois n'est pas coutume » en partenariat sur RCF Notre-Dame et RCJ. Connaissez-vous la journée internationale du vivre ensemble en paix, instaurée le 16 mai 2017 par les Nations Unies? À l'origine de cette initiative, le cher Khaled Bentoun, qui milite depuis des années pour le dialogue entre les peuples. Vous me direz, encore une journée mondiale, à quoi bon? Et pourtant, ce qui m'intéresse ici, c'est la définition même du mot « paix ». On pense souvent que la paix, c'est l'absence de guerre. En réalité, la paix commence surtout là où le dialogue devient possible. Autrement dit, la paix n'est pas passive, elle se construit. Alors je me suis demandé comment les trois monothéismes, eux aussi, parlaient de la paix. Dans le judaïsme, le mot « shalom » signifie bien plus que la paix. Il évoque une idée de plénitude, d'entièreté. La paix commence au niveau de l'individu. On ne peut transmettre la paix si on ne l'a pas en soi. La notion de réparation y est aussi essentielle. Faire la paix avec quelqu'un, c'est reconnaître qu'un lien a été abîmé, qu'une réparation est nécessaire et que chacun accepte de regarder sa propre part de responsabilité. Dans le christianisme, Jésus-Christ place la paix au cœur de son message « aimer, pardonner, réconcilier ». Heureux les artisans de paix, dit l'Évangile. Mais il parle aussi de sa propre paix. « Je vous laisse la paix, je vous donne ma paix ». Ainsi, la paix chrétienne n'est pas seulement douceur, elle demande parfois le courage, difficile du pardon, en renonçant à la vengeance pour choisir la réconciliation. En islam, le mot « salam » partage la même racine que le mot « islam », qui renvoie à l'idée de paix et d'abandon confiant à Dieu. Dieu est appelé « as-salam », la paix. La vraie force n'est pas dans la revanche, mais dans la justice, la miséricorde et la maîtrise de soi. Ne pas répondre à la violence par la violence. Finalement, les trois traditions se rejoignent sur un point essentiel. La paix du monde commence par la paix intérieure. Et quand on y pense, c'est logique. Comment vouloir que l'humanité soit en paix si nous-mêmes ne sommes pas en paix avec nous-mêmes? Et une autre condition est essentielle, le dialogue. Je suis toujours frappée de voir des militants réclamer la paix tout en refusant de s'asseoir à la même table que ceux avec qui ils sont en désaccord. On ne le dira jamais assez, mais visiblement ça a du mal à rentrer. Dialoguer, ce n'est pas céder, c'est accepter d'écouter, de comprendre et parfois même de revoir sa propre position. Je voudrais aussi rappeler quelque chose de fondamental. La paix ne se construit pas sur le silence. Elle commence quand on ose enfin parler de ce qui dérange. Et malheureusement, aujourd'hui, nous en sommes encore très loin.

0: Merci Constance Grodner. 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Allez, nous sommes le 16 mai. Qui fêtons-nous le 16 mai? Quel est le saint à l'honneur? Eh bien, c'est avec vous, Isabelle Delaunay, le saint du jour.
1: Bonjour, aujourd'hui, nous allons nous régaler. Le saint d'aujourd'hui est, depuis le 15e siècle, patron des boulangers-pâtissiers, et en 1850, le célèbre pâtissier parisien Chibouste donna son nom à un délicieux gâteau. Vous avez deviné de qui il s'agit? De Saint Honoré, bien sûr. On connaît très peu de choses sur ce saint, si ce n'est qu'il fut évêque d'Amiens et qu'il est mort en l'an 600. On sait aussi qu'au XIe siècle, des Picards lui construisirent une église à Paris. Puis la rue et le faubourg Saint-Honoré l'ont rendu célèbre dans le monde entier, ainsi que la pâtisserie qui porte son nom. Nous fêtons aussi aujourd'hui le bienheureux Vladimir Ghica, béatifié à Bucarest le 31 août 2013. Né à Constantinople en 1873 et mort dans les geôles du régime communiste roumain en 1954, Monseigneur Vladimir Ghica est un témoin de la foi. Prince roumain, prêtre du diocèse de Paris, toujours en route, d'une bonté sans frontières, selon son ami Jacques Maritain. Il sut rester toute sa vie proche des souffrants. Pendant la Deuxième Guerre mondiale, il rejoignit son pays pour aider les réfugiés. Et lors de l'arrivée des communistes au pouvoir en Roumanie, il choisit de rester auprès de ses compatriotes persécutés, notamment au sein de l'Église gréco-catholique. Puis il fut arrêté et mourut de privations et de mauvais traitements en véritable martyr de la foi.
0: Merci Isabelle Delaunay, on en sait un peu plus sur le saint du jour. Grâce à vous pour ce petit point éphémère. Restez à l'écoute dans 10 minutes, juste après les infos. Nous retrouvons le béaba du christianisme présenté par Pauline de Torsiac avec la thématique du jour. Que signifie faire sa première communion chez les catholiques? Ça sera donc après les infos et puis à venir dans moins d'une demi-heure désormais. L'invité culture qui sera Vincent Barrenège qui nous parlera de l'exposition Passion Japon qui est à découvrir en ce moment du côté du parc de la Villette à Paris. Autant vous dire que cette immersion au pays du soleil levant vaut plus que le détour, pourquoi pas une idée sortie pour ce week-end où la météo va être un petit peu frisquette. Allez, à venir les infos.

Jésus disait à ses disciples « Amen, amen, je vous le dis, ce que vous demanderez au Père en mon nom, il vous le donnera. Jusqu'à présent, vous n'avez rien demandé en mon nom. Demandez et vous recevrez. Ainsi, votre joie sera parfaite. » En disant cela, je vous ai parlé en images. L'heure vient où je vous parlerai sans images et vous annoncerai ouvertement ce qui concerne le Père. Ce jour-là, vous demanderez en mon nom. Or, je ne vous dis pas que moi, je prierai le Père pour vous, car le Père lui-même vous aime, parce que vous m'avez aimé, et vous avez cru que c'est de Dieu que je suis sorti. Je suis sorti du Père, et je suis venu dans le monde. Maintenant, je quitte le monde et je pars vers le Père.

Nous retrouvons la promesse du Père lui-même. Et nous apprenons aujourd'hui que le Père nous aime parce que nous avons aimé Jésus et nous avons cru. Depuis plusieurs jours, il nous est proposé par l'évangile de Saint Jean de ne pas nous tromper de Dieu. En définitive, si nous voulons réfléchir à la Sainte Trinité, c'est à partir de ces confidences intimes qui relèvent du plus profond du cœur de Jésus et de son union divine avec le Père. Là, oui, nous pouvons comprendre ce mystère insondable d'un Dieu un en trois personnes. Voilà pourquoi le dogme de la Trinité, la Sainte Trinité que nous affirmons et que nous professons chaque dimanche, ne se comprend qu'à travers une expérience spirituelle et même mystique, selon laquelle, d'après le docteur de l'Église Saint-Irénée, le Père est l'invisible du Fils, tandis que le Fils est le visible du Père. Il est impossible de comprendre le mystère de Dieu si on en fait un démiurge tout-puissant, extérieur à l'histoire humaine, une espèce de dieu jupitérien qui serait censé combler les attentes humaines ou résoudre des problèmes. Non. Au contraire, le visage de Dieu invisible et impassible est en même temps le visage d'un Dieu qui n'est pas sans compassion, comme l'écrivait admirablement Saint Bernard, le docteur du XIIe siècle. Oui, le Père invisible se révèle dans le Fils donné. Encore une fois, tout ce que nous demanderons au Père, au nom de Jésus, il nous le donnera. Et notre joie sera parfaite. La joie véritable, la joie profonde, c'est celle qui nous vient du cœur de Dieu lui-même. Et cette joie alors apparaît comme la vraie mesure de toutes nos joies. Et nous avons à l'accueillir au creux même de nos difficultés, des ornières de notre existence. Seule la foi peut l'entrevoir. Et pour qu'elle puisse l'accueillir, encore faut-il que le croyant la demande.

Notre Père, qui es aux cieux, que ton nom soit sanctifié, que ton règne vienne, que ta volonté soit faite sur la terre comme au ciel. Donne-nous aujourd'hui notre pain de ce jour. Pardonne-nous nos offenses, comme nous pardonnons aussi à ceux qui nous ont offensés. Et ne nous laisse pas entrer en tentation, mais délivre-nous du mal, car c'est à toi qu'appartiennent le règne, la puissance et la gloire pour les siècles des siècles. Amen.

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2: 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Il est 7h, le point sur l'actualité. Le Liban et Israël vont prolonger de 45 jours leur cessez-le-feu qui devait arriver à échéance dimanche, a annoncé le département d'État américain ce vendredi lors d'une deuxième journée de pourparlers entre les deux États du Proche-Orient à Washington. Malgré le cessez-le-feu entré en vigueur le 17 avril, l'armée israélienne a continué à frapper des cibles du Hezbollah pro-iranien au Liban, faisant au moins 400 morts. Par ailleurs, l'armée israélienne a affirmé avoir mené des attaques dans la bande de Gaza contre le plus haut responsable militaire du Hamas dans l'enclave palestinienne, Ezzedine Al-Haddad, dans des frappes menées ce vendredi. Selon un communiqué commun du Premier ministre Benjamin Netanyahou et du ministre de la Défense Israël Katz, Ezzedine Al-Haddad a bien été assassiné. Il est précisé que le dirigeant du Hamas aurait refusé de mettre en œuvre l'accord initié par le président américain Donald Trump visant à désarmer le Hamas. L'Institut Pasteur a tranché. Aucun élément ne laisse penser à l'apparition d'un variant plus dangereux de l'antivirus dans le cadre du foyer d'infection découvert sur le MV Ondius. La ministre de la Santé, Stéphanie Ries, l'a annoncé sur X, assurant que le virus analysé correspond aux souches déjà connues et surveillées en Amérique du Sud. Un travail de séquençage complet de la souche Ant détectée chez une passagère française du navire a été réalisé pour arriver à cette conclusion, a indiqué la ministre. Il permet de mieux comprendre le virus et de garantir une surveillance sanitaire étroite. Au lendemain de la fusillade meurtrière qui a coûté la vie à un adolescent de 15 ans à Nantes, le ministre de l'Intérieur, Laurent Nunez, s'est rendu dans le quartier de Port-Boyer, lieu du drame ce vendredi. Le ministre de l'Intérieur a affirmé sa détermination à gagner la guerre contre le narcotrafic. Les tirs qui ont également fait 2 blessés auraient éclaté en raison d'un règlement de compte en lien avec le narcotrafic, selon le procureur de Nantes.
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2: Du côté du ciel, les éclaircies seront de la partie sur une bonne partie du territoire. Pour débuter le week-end, ce matin, seul le sud-ouest est en proie à quelques gouttes de pluie. Cet après-midi, le beau temps gagnera du terrain et seule la pointe bretonne aura droit à un temps plus maussade. Du côté des températures, il va falloir encore patienter un peu avant de voir le mercure remonter. Ça reste frais avec dès le matin de 8 à 17 degrés, 8 à Grenoble, 10 à Strasbourg, 12 à Paris, Lyon et Lille, 13 à Bordeaux et Brest, 14 à Biarritz, 15 à Marseille, 16 à Montpellier, 17 à Nice. Cet après-midi, le mercure ira de 11 à Grenoble jusqu'à 20 à Nice et il fera 15 à Paris comme à Lyon.
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2: Allez, à quasiment 7h03, il est temps de retrouver le béaba du christianisme qui vous est présenté par Pauline de Torsiac.
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5: Bonjour à tous, bienvenue dans le béaba du christianisme sur RCF Notre-Dame, l'émission qui vous aide à comprendre simplement les fondamentaux de la foi chrétienne. Et aujourd'hui, eh bien, nous allons nous intéresser à une étape importante dans la vie de nombreux chrétiens, c'est la première communion. Derrière ce moment, souvent associé à une célébration familiale, une tenue blanche, des photos souvenirs, eh bien en fait, il y a surtout une réalité spirituelle profonde. Mais que signifie vraiment faire sa première communion? Pourquoi est-elle si importante dans le chemin de foi? Est-ce simplement une tradition ou un véritable engagement personnel. En quoi reçoit-on, que reçoit-on exactement à travers ce sacrement ? Eh bien, on en parle avec Frédéric Poulet, docteur en théologie, professeur au Collège des Bernardins. Frédéric Poulet, bonjour.
6: Bonjour Pauline.
5: Alors, on peut peut-être rappeler en deux mots ce que c'est qu'un sacrement dans l'Église catholique ?
6: Alors, un sacrement en catholicisme, c'est le signe visible d'une réalité invisible. Par exemple, le signe visible, ça va être l'eau pour le baptême. D'une réalité invisible, c'est le fait de devenir enfant de Dieu et d'être transformé à l'image et à la ressemblance de Dieu. Et ça donne aussi une force qu'on appelle la grâce pour pouvoir vivre sa vie chrétienne.
5: Alors justement, concrètement, que signifie faire sa première communion ? C'est un sacrement important, la première communion,
6: alors,
5: l'Eucharistie.
6: L'Eucharistie est un des trois sacrements qu'on appelle les sacrements de l'initiation chrétienne, à savoir baptême, confirmation, Eucharistie. On peut dire que le baptême et la confirmation, ce sont les deux sommets d'une même réalité, c'est-à-dire qu'on reçoit l'identité d'enfant de Dieu et l'Esprit Saint qui vient nous donner l'aptitude à être témoin et à assurer la mission dans l'Église. Et l'Eucharistie vient couronner cette initiation chrétienne en nous donnant de pouvoir participer de manière adulte, il faut le dire, à la vie de l'Église, à la vie chrétienne. Et donc, pour un enfant, faire sa première communion, c'est clore normalement son initiation chrétienne s'il a été confirmé avant. En général, la confirmation devrait avoir lieu avant, quelquefois elle a lieu après. Mais on peut dire qu'une fois qu'on est baptisé, confirmé, eucharistié, on fait pleinement partie de la communauté chrétienne et qu'on est à même, quel que soit son âge, de prendre toute sa place au sein de la communauté chrétienne.
5: Alors je m'arrête une seconde parce que vous avez dit que c'était finalement un sacrement de maturité. Voilà, il faut qu'on soit adulte, pourtant on l'a fait jeune,
6: voilà,
5: souvent.
6: Tout à fait. Alors, qu'est-ce que ça
5: veut
6: dire ?
5: À l'âge de raison.
6: Voilà. Qu'est-ce que ça veut dire, adulte ? Aux origines du christianisme, on n'avait pas de première communion, puisque, en gros, jusqu'au XVIe, XVIIe siècle, on eucharistiait, c'est-à-dire que les bébés, après le baptême, on leur donnait tout simplement un peu de précieux sang sur le bout du doigt.

0: qui remettait en cause les sacrements, on a repoussé la première communion en la repoussant carrément très tard, hein, puisque on avait une première communion aux environs de 14, 15, 16 ans, ce qu'on appelait, on en a encore les vestiges, à ce qu'on appelle la communion solennelle. Et on s'est dit que l'enfant devait être capable d'avoir un début de catéchisme, connaître la foi, une certaine liberté, pour pouvoir recevoir la première communion. C'est comme ça qu'on est arrivé à la différer du baptême et à la rendre beaucoup plus tardive. Le pape Pie X, avec le décret quem singulari, qui en 1910 a permis la communion précoce des enfants, c'est-à-dire à l'âge de raison. Ce qui fait qu'aujourd'hui on a la première communion et puis un vestige de la communion solennelle qui est la profession de foi, qui est une particularité française et qu'on a gardée. Voilà. Alors, qu'est-ce qu'on reçoit lorsque l'on communie? On communie d'abord au corps et au sang du Christ mort et ressuscité. C'est-à-dire qu'on entre vraiment dans cette pleine communion avec le Christ. On le reçoit dans sa résurrection, dans sa gloire. C'est-à-dire qu'il y a une force de résurrection qui vient rencontrer la vie quotidienne de l'enfant et qui va lui permettre de se laisser transformer par le Christ, de devenir de plus en plus à l'image et à la ressemblance du Christ et d'entrer dans un chemin de sainteté, quel que soit l'âge, qu'on communie tout bébé ou qu'on communie à 7 ans ou qu'on communie à 80 ans. C'est exactement la même chose, on communie au corps et au sang du Christ.
1: On communie au corps et au sang du Christ, et évidemment il y a la notion de nourriture.
0: Nourriture spirituelle, et en même temps, ça passe par le corps. On mange et on boit. Et donc il y a une rencontre aussi de notre incarnation. Le sacrement, il est fait pour les vivants. On communie parce qu'on est vivant, et on communie, on reçoit le corps et le sang du Christ, ce qu'on appelle sous les espèces du pain et du vin. Alors, on a des pères de l'Église qui disent, tu vois du pain, tes yeux voient du pain, mais dans la foi, tu réponds Amen quand on te dit le corps du Christ. D'où l'importance de dire Amen quand on reçoit la communion. On nous présente du pain, on regarde le pain et on dit le corps du Christ. Et dans la foi, on voit du pain et on répond Amen. Voilà, sous la substance du pain et du vin, on communie vraiment au corps et au sang du Christ mort et ressuscité. Donc on le reçoit et on entre dans son mouvement de don de soi, dans le mouvement de l'amour. Et c'est toute une transformation de la personne à chaque fois qu'on communie.
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1: Cette nourriture, elle est là aussi pour avancer avec Dieu.
0: Avancer avec Dieu.
1: D'approfondir sa foi.
0: Tout à fait, avancer avec Dieu et avancer avec les frères. Si on regarde la première lettre aux Corinthiens au chapitre 10, on va dire « parce qu'il y a un seul pain, nous formons un seul corps ». Il faudrait souhaiter n'être qu'un. C'est-à-dire, non pas « il y avait beaucoup de monde, mais voyez comme ils s'aiment ». Et en fait, c'est ça l'Eucharistie, c'est « parce qu'il y a un seul pain, je reçois chacun de ceux qui va communier comme frère ou comme sœur ». Et c'est l'unité de notre amour qui va témoigner aux yeux du monde de la présence du Christ ressuscité. Et c'est ça qui est important. Et donc c'est dans ce sens-là qu'on va se laisser transformer. Et c'est vrai pour le tout petit, comme c'est vrai pour le grand vieillard.
1: Qu'est-ce que ça implique, Frédéric Poulet? Ça veut dire quoi? Ça veut dire qu'il faut qu'on communie tous les jours, tous les dimanches à la messe? Est-ce qu'il y a...
0: La fréquence, on n'a jamais autant communié qu'aujourd'hui. Hein. C'est vrai qu'autrefois, on communiait beaucoup moins. On a même des textes du Moyen-Âge où on cite les moines du XIIe, par exemple, qui communiaient 8 fois par an. Alors aujourd'hui, on a vraiment du mal à s'imaginer ça. Je crois que c'est une grâce qu'on a de recevoir l'Eucharistie, tout en n'en faisant pas n'importe quoi, quoi. Voilà, c'est vraiment... On sait ce que... Enfin, c'est une démarche spirituelle, on s'y prépare, on le vit, on écoute la parole de Dieu, on se laisse transformer par la parole de Dieu, et ensuite, on communie à ce qu'on vient d'entendre. Et donc, il est important... De se laisser transformer par la parole aussi, qui est le pain, qui nous nourrit avec les frères et sœurs. Donc la fréquence, je dirais la seule obligation qu'on ait, c'est d'aller à la messe dominicale, c'est parce qu'on y est convoqué au nom de notre baptême. Voilà. Après, si les personnes veulent communier davantage en semaine, c'est ce qu'on appelle des communions de dévotion, qui ont toute leur valeur et qui viennent prolonger la communion déjà du dimanche, parce que le dimanche c'est le jour de la résurrection.
1: Frédéric Poulet, vous êtes l'invité cette semaine de RCF Notre-Dame dans le béaba du christianisme. Vous êtes docteur en théologie, professeur au collège.

0: des Bernardins. On peut continuer à grandir dans la foi après la première communion, c'est même l'objectif?
1: Alors, c'est le seul des sacrements de l'initiation qu'on répète. Hein, c'est ce qu'on va appeler un sacrement réitérable. Donc, c'est le sacrement pour la route aussi. C'est, on dit, dans le christianisme antique, on va dire les choses saintes pour les saints. Et en fait, on reçoit la sainteté de Dieu qui, petit à petit, va nous transformer à son image et nous allons grandir dans la foi. Donc, c'est vraiment le pain pour la route. C'est le chemin qui se fait et le Christ nous donne d'avancer de plus en plus dans la charité, de plus en plus dans la foi, de plus en plus dans la communauté, à chaque fois que nous recevons son corps et son sang et que nous communions avec nos frères et sœurs.
0: C'est important de se le rappeler parce qu'on peut avoir tendance à aller communier aussi un peu par automatisme.
1: Alors quelquefois, je crois qu'il faut aussi se prendre avec miséricorde. Quelquefois, on se surprend soi-même. Même si on est docteur en théologie, à communier, je dirais, par automatisme, je dirais Dieu est plus grand que notre cœur, et surtout Dieu est plus grand que notre conscience. Et quelquefois, on peut, évidemment, il est tout à fait souhaitable de bien se préparer, voilà. Mais il faut aussi quelquefois se prendre avec miséricorde. Quelquefois, on peut aussi traverser des périodes de doute, et de se dire, finalement, avec la communauté, je reçois... et mon amen s'inscrit dans celui de la communauté et ça m'aide aussi à traverser ces périodes de doute parce que quelquefois on peut aussi traverser des périodes de doute et de se dire la communauté, je suis le chemin, la procession de communion avec la communauté qui me porte quelque part dans mon doute et on ne sait pas ce que ces enfants qui vont communier pour la première fois vont vivre, peut-être qu'ils seront amenés aussi à traverser des épreuves et la communauté les portera dans son corps. Voilà, au milieu de leurs épreuves, avec leurs épreuves.
0: Parfois aussi, alors, vous parliez d'épreuves, mais parfois on peut ne plus avoir le droit, la possibilité de communier. Dans quelles circonstances, Frédéric Moulet?
1: Alors, je dirais la première circonstance qui fait qu'on se coupe de la communion, c'est de manquer gravement à son baptême. Et on manque gravement à son baptême en reniant sa foi ou en abîmant la vie du frère ou de la sœur ou en n'étant pas fidèle aux engagements que l'on a pris. C'est un chemin qui se fait. Voilà. Et c'est vrai qu'on pense spontanément aux personnes divorcées, remariées, qui vont avoir cette difficulté par rapport à la communion. Mais il n'y a pas que ça. Hein. Il y a aussi quelqu'un qui va renier sa foi, qui va se couper de la communion fraternelle. C'est une souffrance et la communauté a aussi porté cela. Mais il faut toujours se rappeler qu'il n'y a pas que le fait de recevoir le pain et le vin. Il y a dans l'Eucharistie ce qu'on appelle les rites de communion. Dire le Notre Père, c'est déjà un rite de communion parce qu'on prie avec les autres. La fraction du pain, c'est aussi un rite de communion. Dire l'agneau de Dieu, c'est aussi un rite de communion. Et l'échange du geste de paix est aussi un rite de communion. Donc ça veut dire qu'on n'est jamais totalement exclu des rites de communion.
0: Frédéric Poulet, merci beaucoup d'être venu nous éclairer sur la première communion, le sacrement de l'Eucharistie. Je rappelle que vous êtes docteur en théologie, professeur au Collège des Bernardins. Vous pouvez évidemment retrouver cet épisode sur RCF Notre-Dame et sur toutes les plateformes. Merci.
2: Et merci à vous Pauline de Torsiac, le béaba du christianisme. Et donc en effet, à retrouver dès maintenant en podcast. N'hésitez pas à vous connecter sur le site rcf.fr. Il est 7h15, restez à l'écoute puisque dans 5 minutes, vous retrouverez l'invité culture Vincent Barenège pour l'exposition Passion Japon à découvrir en ce moment du côté du parc de la Villette à Paris.
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2: Bonjour Père Arnaud Alibert.
5: Bonjour.
2: Alors une nouvelle a fait le tour du monde, il y aurait un robot coréen qui serait rentré dans les ordres. Pouvez-vous nous expliquer Père Arnaud ce qui s'est passé à Séoul le 6 mai dernier ?
5: On est habitué à recevoir de la Corée du Sud des nouvelles, soit d'ordre économique, soit d'ordre militaire. Mais là il nous faut parler aujourd'hui de l'actualité libre.

0: Un temple bouddhiste affilié au bouddhisme zen. Il s'agit du temple Jogai qui a accueilli très officiellement et très solennellement un nouveau moine qui a ceci de particulier d'être un moine robot baptisé Gabi. Il est fait de capteurs, de caméras et de tout un corps, pieds, mains et bras en carbone et en aluminium.
1: C'est très surprenant. Pourtant, cette information n'est ni plaisanterie ni une forme de poisson d'avril avec un peu de retard. Qu'est-ce donc selon vous ?
0: Il s'agit donc d'attirer l'attention de la population sur les monastères. Il faut bien le reconnaître, en l'occurrence, que l'opération de communication a marché.
1: Mais en quoi peut-on dire qu'il s'agit d'un nouveau moine, d'un moine robot dans le monastère ?
0: Ben évidemment, c'est ici qu'il faut quitter le narratif marketing qui nous est donné et rappeler qu'en aucune manière un robot ne peut être considéré comme un moine. La vie religieuse s'appuie avant tout sur l'engagement d'une volonté intérieure, ce que précisément un robot, même dopé à l'intelligence artificielle, comme c'est le cas pour le robot Gabi, n'a pas. Il n'a aucune liberté intérieure. Son processus de parole est dicté par des logiciels, des algorithmes pré-embarqués qui peuvent donner l'illusion d'une réponse réfléchie, mais qui n'est en fait qu'une statistique.
1: En quoi cette expérience nous intéresse-t-elle ?
0: Ben, nous avons tous bien conscience que nous ouvrons une nouvelle page de la technologie et qu'il y a une forme de robotisation des tâches humaines. Et on pourrait même imaginer que cette robotisation s'introduise dans les univers monastiques pour des tâches techniques. Mais faire l'accueil, répondre aux questions des visiteurs, c'est une toute autre chose dans l'idéal monastique. Le sujet n'est pas tant le dialogue informatif entre le moine et le pèlerin que la rencontre en profondeur. C'est cela qui nourrit la prière des moines.
1: C'est quand même troublant de voir que des moines bouddhiste, en l'occurrence, se prête à ce jeu de la confusion.
0: En effet, ce qui est particulièrement troublant dans cette expérience, c'est la tentative d'humaniser les robots, ici en lui prêtant un projet spirituel. Or, autant certaines tâches humaines peuvent être robotisées, autant rien de ce qui est de l'ordre de la robotique ne peut être considéré comme humain. Cela nous renvoie au sens de la fête de l'ascension, la promesse divine faite à l'homme de s'élever jusqu'à lui, ne doit pas être cherché comme une montée en compétence ou en performance. C'est par le désir de l'âme, par l'union des cœurs, que cette montée vers le ciel nous est annoncée. Au royaume de Dieu, il n'y a aucun data center et aucune prise électrique. Enfin, du moins, j'espère.
1: Merci. Vous pouvez retrouver la chronique du Père Arnaud, rédacteur en chef du journal La Croix, sur le site www.la-croix.com.
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1: L'invité culture, à présent, direction le parc de la Villette, pour un voyage spectaculaire au cœur de la culture japonaise. Pour en parler avec nous, Vincent Barénèche, chef de projet pour cette exposition Passion Japon. Bonjour.
3: Bonjour.
1: Alors cette exposition, elle est impressionnante quand même. C'est un avant-goût, on peut le dire, unique d'un Japon fascinant entre tradition et modernité. Et c'est à vivre en plus en plein Paris. Moi j'ai envie de dire que c'est presque du jamais vu à ce point-là pour une exposition d'une telle ampleur.
3: Tout à fait, et vous parlez de l'ampleur de l'exposition, vous avez bien raison, puisqu'en fait, c'est une expérience qui regroupe deux expositions en réalité, deux expositions déjà existantes. Une première, le parcours commence par une immersion vraiment plutôt muséale, avec des objets de collection, des vitrines explicatives, des recréations physiques de décors d'habitat japonais traditionnel. Et une deuxième partie où là, ce sont d'immenses salles de projection, de mapping immersif qui elles, viennent du Japon. C'est une expérience qui vient du Japon et qui célèbre l'ukiyo-e, ce courant pictural artistique japonais avec ses célèbres estampes.
1: Alors avant de se plonger un peu plus précisément dans ces expositions, moi j'ai envie qu'on remonte à l'origine. Qu'est-ce qui a motivé le fait de mettre en place tout ça du côté du parc de la Villette ?
3: Alors nous, il faut savoir, le parc de la Villette, l'espace chapiteau du parc de la Villette nous accueille, mais nous sommes Caramba, les producteurs de cette exposition. L'idéation de ce projet vient tout simplement d'une passion pour la culture nippone, d'une passion pour le monde japonais, pour le Japon. Nous sommes notamment des habitués, comme beaucoup de franciliens et même de français, de la Japan Expo. On connaît son succès et nous, on voulait aussi offrir un voyage au Japon, mais différent, plus ancestral, plus culturel. Et en allant au Japon, nous avons découvert ces approches vraiment muséales, immersives. Et ça nous a bien sûr donné envie de proposer au public français une expérience de ce type.
1: Alors, la culture japonaise, elle est riche et là, presque rien n'est oublié. Parlez-nous de tout ce que nous allons découvrir à Passion Japon, Vincent Barénèche.
3: Alors l'exposition

0: l'opération, en effet, est très riche. Malheureusement, nous n'avons que 2200 mètres carrés, c'est déjà grand, mais c'est un survol des, je dirais, des emblématiques du Japon. Le public entre et c'est un peu une approche chronologique, si je puis dire. On a d'abord la spiritualité, les temples, la religion, l'histoire ancestrale du Japon, la cérémonie du thé, les geishas, les samouraïs, donc vraiment la culture ancestrale. Et ensuite, on part un peu plus dans la pop culture. On traverse des thématiques comme la gastronomie, on traverse un hôtel capsule, donc plutôt autour du tourisme, avant de finir dans des aspects plus pop culturels, les jeux vidéo, le cinéma d'animation. Et ensuite, ce monde digital avec des projections immenses d'estampes japonaises qui prennent vie. Donc vraiment un survol large et une approche vraiment d'hier jusqu'à demain.
1: Oui, il y a de l'ambiance, des objets, de l'art. Vous avez parlé de la gastronomie aussi, bien sûr, la gastronomie japonaise, elle est mythique.
0: Bien sûr, bien sûr. Et puis on a recréé une petite allée avec des devantures de restaurants, d'échoppes traditionnelles où on a, comme au Japon, hein, ces reconstitutions des plats typiques, que ce soit les sushis, les ramen, on a des petits stands typiques traditionnels japonais. Donc il y a vraiment cette zone qui est dédiée à la gastronomie qui, dans l'imaginaire du public français, en tout cas, est emblématique quand on parle du Japon.
1: Et puis, vous parliez d'immersion il y a quelques instants. C'est vrai, la forme de cette exposition, elle permet une immersion directe puisque nous sommes quasiment plongés dans un quartier de Kyoto.
0: Tout à fait. Alors, il y a des estampes sont projetées qui racontent les saisons au Japon. C'est assez magnifique. Et c'est vrai qu'il y en a pour tous les goûts, pour toute la famille dans cette exposition.
1: Et vous, Vincent Barrenech, pour conclure, c'est quoi votre petit coup de cœur de la culture japonaise?
0: À moi, mon coup de cœur de la culture japonaise, moi, pour y être allé encore très récemment, je suis toujours assez époustouflé comment cette civilisation à la pointe de la modernité se rattache toujours à ses racines ancestrales. Je suis très sensible au Japon à la place de la fortune, à la place de la chance, à la place de la spiritualité. Et on a recréé une salle dans la salle des religions. Il y a un arbre à vœux, un grand arbre à vœux, où le public est invité avec des petits papiers à écrire un vœu pour son futur, pour ceux qu'ils aiment, et à l'accrocher à cet arbre à vœux. Et ça, c'est ce qui se fait toujours dans tous les temples au Japon. Et on y voit des anciens, des jeunes au Japon faire cette pratique du vœu, de la fortune. Et je trouve que ça nous rattache à quelque chose qui nous dépasse finalement. Et c'est ce qui est aussi très beau au Japon. C'est que malgré le futur qui est omniprésent au Japon, la technologie, eh bien cet ancestral, il nous permet, je pense, de mieux regarder l'avenir.
1: Merci Vincent Barrenech, vous êtes chef de projet pour l'exposition Passion Japon qui est à découvrir jusqu'au 23 août au Parc de la Villette à Paris. Merci d'avoir été avec nous.
0: Merci beaucoup.
1: Voilà donc pour cet invité culture, vous l'avez pris en cours, vous avez manqué une partie. Bien, la séance de rattrapage est bien sûr possible dès maintenant grâce au podcast rcf.fr. Allez, à venir dans une grosse demi-heure, l'invité du week-end au micro d'Étienne Pépin, l'ambassadeur d'Israël en France. Je suis à Zarqa, en Israël les actes anti-chrétiens se multiplient, donc prenez rendez-vous avec Étienne Pépin pour l'invité du week-end juste après 8h et dans moins de 5 minutes, le point sur l'actualité. L'agenda local à présent, jusqu'à dimanche, vous pouvez encore profiter de la fête du pain. Elle se tient sur le parvis de Notre-Dame de Paris. Et pour en parler avec nous, Franck Thomas, président du syndicat des boulangers du Grand Paris. Bonjour.
2: Simon, bonjour.
1: Alors, c'est une grande boulangerie éphémère qui s'est installée et dont nous pouvons profiter à l'occasion de la fête du pain. Est-ce que vous pouvez nous présenter un petit peu cet événement, Franck Thomas?
2: Oui, tout à fait. Nous sommes pour la 30e année sur le parvis Notre-Dame, la plus belle place de la capitale, avec un chapiteau de 550 mètres carrés, où nous montrons notre savoir-faire et nous faisons déguster aux touristes et aux Parisiens de toute la France et les touristes du monde entier nos produits, que ce soit la baguette, le croissant, le pain au chocolat, des petites chouquettes pour les enfants, voilà.
1: Ça donne faim de bon matin. Et à quoi répond la volonté d'un tel événement? Vous avez parlé de savoir-faire. Bah oui, la boulangerie, le pain, c'est une spécialité française.

0: Oui, tout à fait. Notre baguette est classée au patrimoine immatériel de l'UNESCO. Et notre but, c'est de promouvoir notre métier, faire de la démonstration. On monte aux touristes et aux Parisiens notre savoir-faire. Et le but, c'est d'attirer des jeunes vers notre métier en leur donnant envie de venir nous rejoindre.
1: Dites-nous un petit peu, en quelques chiffres, cette fête du pain. Vous avez parlé déjà de la date anniversaire, mais ça rassemble combien de spécialistes, de boulangers, cette fête du pain sur le parvis de Notre-Dame ?
0: Alors, ce sont que des bénévoles, environ 60, entre 60 et 80 bénévoles tous les jours. Ce sont des boulangers de Paris qui viennent leur jour de repos, l'après-midi, passer un moment entre collègues. Tout ça pour échanger sur les recettes, la façon de faire, trouver des nouvelles idées, voilà. Ça représente environ entre 30 et 40 000 visiteurs par jour.
1: Le lieu, pour finir, le lieu m'interpelle. J'ai envie de savoir pourquoi le parvis de Notre-Dame.
0: Bah parce qu'il y a un petit symbole quand même entre le pain et Notre-Dame. Voilà, il y a un symbole fort et...
1: Merci Franck Thomas, vous êtes président du syndicat des boulangers du Grand Paris. Et la fête du pain, eh bien on peut en profiter tout le week-end, c'est jusqu'à dimanche. Et donc c'est effectivement sur le parvis de la cathédrale Notre-Dame de Paris. Merci d'avoir été avec nous Franck Thomas.
0: Je vous en prie, à plaisir et au plaisir de vous rencontrer.

0: Vous écoutez RCF Notre-Dame, il est 7h30, le point sur l'actualité. L'Institut Pasteur a tranché, aucun élément ne laisse penser à l'apparition d'un variant plus dangereux de l'antivirus dans le cadre du foyer d'infection découvert sur le MV Ondius. La ministre de la Santé, Stéphanie Rist, l'a annoncé sur X, assurant que le virus analysé correspond aux souches déjà connues et surveillées en Amérique du Sud. Un travail de séquençage complet de la souche Ande détectée chez une passagère française du navire a été réalisé pour arriver à cette conclusion, a indiqué la ministre. Il permet de mieux comprendre le virus et de garantir une surveillance sanitaire étroite. Le Liban et Israël vont prolonger de 45 jours leur cessez-le-feu qui devait arriver à échéance dimanche, annoncé le département d'État américain ce vendredi 15 mai lors d'une deuxième journée de pourparlers entre les deux États du Proche-Orient à Washington. Malgré le cessez-le-feu entré en vigueur le 17 avril, l'armée israélienne a continué à frapper des cibles du Hezbollah pro-iranien au Liban, faisant au moins 400 morts. Par ailleurs, l'armée israélienne a affirmé avoir mené des attaques dans la bande de Gaza contre le plus haut responsable militaire du Hamas dans l'enclave palestinienne, Ezzedine Al-Haddad, dans des frappes menées ce vendredi. Selon un communiqué commun du Premier ministre Benjamin Netanyahou et du ministre de la Défense Israël Katz, Ezzedine Al-Haddad a bien été assassiné. Il est précisé que le dirigeant du Hamas aurait refusé de mettre en œuvre l'accord initié par le président américain Donald Trump visant à désarmer le Hamas. Au lendemain de la fusillade meurtrière qui a coûté la vie à un adolescent de 15 ans à Nantes, le ministre de l'Intérieur, Laurent Nunez, s'est rendu dans le quartier de Port-Boyer, lieu du drame, ce vendredi. Le ministre de l'Intérieur a affirmé sa détermination à gagner la guerre contre le narcotrafic. Les tirs qui ont également fait 2 blessés auraient éclaté en raison d'un règlement de compte en lien avec le narcotrafic, selon le procureur de Nantes. Une cyberattaque a touché une filiale du groupe Pierre et Vacances, Center Parcs. Les données de 1,6 million de réservations sont concernées. Le groupe de résidences touristiques a été informé de cette fuite de données le 14 mai. Cette fuite touche, d'après les premières investigations, la marque La France du Nord au Sud, une filiale de Maeva & Co. qui fait partie du groupe Pierre et Vacances Center Parcs. Une plainte a été déposée. Dans une publication sur Instagram, mais aussi auprès de Mediapart, l'animatrice Flavie Flamand accuse le chanteur et comédien Patrick Bruel, déjà visé par des dizaines d'accusations de violence sexuelle, qu'il réfute de l'avoir violé. 10 ans après la consolation, en référence à son livre dans lequel elle révélait avoir été violée à l'âge de 13 ans par le photographe Damien Hamilton, « J'ai de nouveau rendez-vous avec mon passé et un homme qui a pillé mon adolescence », écrit-elle sur le réseau social. Et puis sur les réseaux sociaux, il était connu comme Lazare le trentenaire. Lazare, petit épagnol papillon né en 1995, avait acquis une certaine célébrité en ligne en tant que chien le plus vieux du monde. Il s'est éteint ce jeudi au centre hospitalier vétérinaire d'Allonziers-la-Caille à l'âge vénérable de 30 ans et 5 mois.
1: RCF Notre-Dame, Simon Tatro.
0: Bonjour Stéphane Zeremeta.
2: Bonjour Simon.
0: Vous êtes direct.

0: Directeur éditorial des guides Petit Futé, et aujourd'hui on découvre la Côte d'Émeraude.
1: Absolument, bonjour Simon, c'est une destination balnéaire, on est au nord-est de la Bretagne, on s'étend de Cancale au Cap Fréhel, c'est absolument superbe, il y a des villas de bord de mer qui ont marqué l'histoire du tourisme en France. Alors il y a plein de séjours qui sont envisageables, hein, culturels, à la découverte de ces belles villas, ou bien sportifs, hein, avec les itinéraires de randonnée, les activités de plein air. En tout cas, c'est des vacances vivifiantes, on va respirer l'air marin.
0: Allez, dites-nous en plus sur ces villas de bord de mer.
1: Cette Côte d'Émeraude a été marquée par l'arrivée de la haute société d'outre-Manche, mais aussi par le Paris chic. On est au 19e siècle, quand les bains de mer sont devenus à la mode. L'architecture est marquée par des villas élégantes. On en trouve notamment à Dinard. Et puis, il y a aussi le patrimoine bâti qui mérite le détour. Parmi les incontournables, on peut aller à Briac-sur-Mer. Il y a un château, le château de Nessé, avec son architecture romantique qui est remarquable. On a la vieille église de Sainte-Lunaire aussi, qui mérite le détour parce qu'il y a une collection de gisants, des statues funéraires. Et dans un autre registre, mais tout aussi intéressant historiquement, on peut visiter un monument unique en France, l'usine marémotrice à la Richardet. Donc c'est ici qu'on produit une énergie renouvelable grâce à la force des marées. Donc c'est une visite organisée par EDF qui est originale et vraiment très intéressante.
0: C'est aussi un séjour sportif avec notamment des activités nautiques.
1: On va pouvoir faire une croisière sur la Rance, faire du kayak pour découvrir l'île Ago, tester pourquoi pas la plongée sous-marine à la Richardet, participer à un atelier retour à la pêche. Alors c'est très sympa, c'est ouvert à tous, ça mêle balade, initiation à la pêche à pied, des conseils culinaires, et pour une expérience encore plus originale, il y a des cours de yoga sur paddle sur la Rance. Alors, il faut que, c'est proposé par Fomea, c'est plutôt sympathique. Mais Simon, si vous préférez garder les pieds sur terre, il y a plusieurs activités sur le littoral qui sont possibles. Le golfe de Lancieux a un magnifique parcours, et là on est en bord de mer.
0: On peut aussi faire des belles randonnées en bord de mer, justement.
1: Oui, il y a plusieurs chemins de randonnée pédestre, bord de l'eau, entre mer et estuaire. Les parcours sont très différents, il y en a un peu pour tous les niveaux. Ils ont tous été bornés, donc on peut les faire sans difficulté. Il y a aussi le fameux GR34 qui longe les côtes de la Manche, qui est absolument sublime. Et puis, pour ceux qui préfèrent le vélo, sachez qu'il existe également plusieurs itinéraires sur le secteur. Deux tracés de 38 et 36 km chacun nous mène à travers les villages, les plages de sable fin, la campagne de l'arrière-pays.
0: C'est aussi une destination dynamique où une foule d'événements sont organisés.
1: Il y a plein de choses. J'ai noté que, par exemple, pour les cinéphiles, il y a le festival du film britannique et irlandais. Ce sera en septembre. Vraiment, ce sont les acteurs, des réalisateurs et des acteurs en devenir. La grande exposition estivale annuelle, là, c'est au Palais des Arts et du Festival du 30 mai au 20 septembre. Et plein de toiles absolument superbes. En tout cas, activités sportives, patrimoine et culture. La Côte d'Émeraude, c'est vraiment une station balnéaire incontournable.
0: Merci Stéphane Zeremeta, directeur éditorial des guides Petit Futé. 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Et oui, ça change le quotidien. Justement, il est temps de changer le monde, ça commence ici et aujourd'hui. On en recense 55 000 en France chaque année. Les naissances prématurées concernent les enfants qui naissent avant 8 mois et demi de grossesse. À ce moment de la croissance, tous les organes du bébé ne sont pas totalement prêts à vivre à l'extérieur du corps de la maman.
2: De faire le nouveau-né. Et après, je peux aussi fredonner des sons bouche fermée qui vont amener plus de rondeur et apaiser un peu tout le monde.
3: Les séances se font sur prescription de l'équipe soignante et avec l'accord des parents. Parents qui participent à l'animation de ces temps musicaux. Laure, par exemple, leur confie le kalimba.
2: Ils vont observer comme moi les interactions avec leur enfant, qui va prendre le temps d'écouter, qui va se mettre peut-être parfois à sourire. Et en tout cas, il va y avoir la détente qui opère. Et là, les parents, on est en train de faire une pause dans cette parenthèse hyper médicalisée et ce stress anxieux du prochain résultat, du prochain gramme de lait que le bébé va prendre.
3: L'autre instrument, c'est la grappe à graines. Il est composé de coquilles rassemblées au bout d'une corde que la musicothérapeute fait passer sous ses doigts.
2: In utero, les sons sont ouatés. Et en fait, ils retrouvent la sensation d'écoulement qui vit in utero. La même façon quand le nouveau-né prend son premier bain Dès qu'il arrive dans l'eau, les mouvements reviennent et il est dans cette chose qui s'écoule.
3: Au cours des séances, Laure propose aussi des moments de récupération à l'enfant.
2: Un nouveau-né prématuré, tout acte, même ouvrir les yeux, est coûteux en énergie. Et il faut qu'il ait des temps de récupération. C'est pour ça que sur une séance de musicothérapie, on propose des sons, mais on propose aussi des silences. Parce que le propre de la

0: La musicothérapie, c'est aussi d'ouvrir des canaux de communication par le non-verbal et par le verbal.
1: L'horaire idéal pour les séances, c'est entre 18h et 21h, un moyen d'adoucir les angoisses et les pleurs de décharge des enfants, mais aussi d'apaiser les inquiétudes et les émotions des parents.
2: Et l'association Nourrisson a offert 1000 séances de musicothérapie depuis 5 ans. Elle souhaiterait pouvoir rayonner au CHU de Clermont-Ferrand. Musique, enfance, Gauvin Serre, ça a réuni tout cela en duo avec Francis Cabrel. Ça s'appelle Boulevard de l'enfance.

0: l'enfance.
1: Gauvin Sœur, c'est Francis Cabrel, Boulevard de l'Enfance, RCF Notre-Dame, samedi 16 mai à 7h44. Le père Bernard Devers vient de nous rejoindre après le Boulevard de l'Enfance au Boulevard Edgar Quinet pour sa tribune Habitat et Humanisme.
2: Ma chronique, une terre pour tous. Il est une guerre, la misère, qui ne connaît pas d'armistice. Les victimes sont désignées de façon anonyme, eux. Nous, les protégés, à distance des coups qu'ils reçoivent, sommes peu inquiets de la mort sociale qu'ils connaissent. Étrangers à leur vie, bien que concitoyens, frères et sœurs de par les valeurs de notre civilisation, aurions-nous oublié le partage né de l'universalité des biens? Si l'économie de guerre pour le moyen de défense trouve dans le pays un certain consensus, elle jette un voile sur les iniquités qui sporadiquement suscitent des violences urbaines et quotidiennement assombrissent la vie des plus précaires dans une indifférence quasi générale. Difficile de ne pas

Voir les tentes qu'ils ont entre trois, ou ces personnes au visage hagard criant les détresses, ou encore ces foyers où isolés n'ayant d'autre refuge que de vieilles voitures pour les abriter. Telle cette famille à Paris qui, parmi beaucoup d'autres, ne parvient pas à trouver un logement, quand bien même la maman française a 6 enfants et exerce sa profession d'aide-soignante. Je pense aussi à Christian, 75 ans, confronté à une dépendance qui commence. Il n'a que la rue pour dormir et un foyer dans le 15e arrondissement où il est offert le matin un café et des soins d'hygiène, ainsi qu'à cet homme au visage nécrosé par un diabète bien avancé. Permettez-moi de rappeler la vacance considérable de l'Exupéry dans Tas des Hommes. Dit qu'être homme, c'est être responsable. C'est connaître la honte en face d'une misère qui ne semblait pas dépendre de soi. C'est sentir en posant sa pierre que l'on contribue à bâtir le monde. Dietrich Bonhoeffer, ce pasteur protestant qui a lutté contre le nazisme, assassiné quelques jours avant la justice, rappelle que ce ne sont pas les tâches infinies et inaccessibles qui sont transcendantes, mais le prochain placé sur notre chemin. L'économie sociale et solidaire est la grande oubliée. L'assurance vie solidaire ne représente que 8,9 milliards sur une capitalisation de 2142 milliards d'euros au titre des fonds en euros et des unités de compte, soit 0,4% de l'assurance vie. 5% de cette épargne investie au sein des foncières solidaires serait un armistice, réduisant considérablement les maux de notre société. Il ne s'agit pas d'un don, mais d'un investissement que l'État accompagne d'un avantage fiscal au titre des souscriptions au capital des foncières solidaires. S'interroger sur ces investissements utiles et valorisants, c'est donner une chance à des relations sociales apaisées. Le seul perdant, c'est le spéculateur qui osera s'en plaindre.

Jésus disait à ses disciples, « Amen, amen, je vous le dis, ce que vous demanderez au Père en mon nom, il vous le donnera. Jusqu'à présent, vous n'avez rien demandé en mon nom. Demandez et vous recevrez. Ainsi, votre joie sera parfaite. » En disant cela, je vous ai parlé en images. L'heure vient où je vous parlerai sans images et vous annoncerai ouvertement ce qui concerne le Père. Ce jour-là, vous demanderez en mon nom. Or, je ne vous dis pas que moi, je prierai le Père pour vous, car le Père lui-même vous aime, parce que vous m'avez aimé, et vous avez cru que c'est de Dieu que je suis sorti. Je suis sorti du Père, et je suis venu dans le monde. Maintenant, je quitte le monde et je pars vers le Père. »

Vous écoutez RCF Notre-Dame, samedi 16 mai, excellent début de week-end. À 7h50, on retrouve la prière du matin qui vous est commentée aujourd'hui par le père Richard Escudier.

nous retrouvons la promesse du Père lui-même. Et nous apprenons aujourd'hui que le Père nous aime parce que nous avons aimé Jésus et nous avons cru. Depuis plusieurs jours, il nous est proposé par l'évangile de Saint Jean de ne pas nous tromper de Dieu. En définitive, si nous voulons réfléchir à la Sainte Trinité, c'est à partir de ces confidences intimes qui relèvent du plus profond du cœur de Jésus et de son union divine avec le Père. Là, oui, nous pouvons comprendre ce mystère insondable d'un Dieu un en trois personnes. Voilà pourquoi le dogme de la Trinité, la Sainte Trinité que nous affirmons et que nous professons chaque dimanche, ne se comprend qu'à travers une expérience spirituelle et même mystique, selon laquelle, d'après le docteur de l'Église Saint-Irénée, le Père est l'invisible du Fils, tandis que le Fils est le visible du Père. Il est impossible de comprendre le mystère de Dieu si on en fait un démiurge tout-puissant, extérieur à l'histoire humaine, une espèce de dieu jupitérien qui serait censé combler les attentes humaines ou résoudre des problèmes. Non. Au contraire, le visage de Dieu invisible et impassible est en même temps le visage d'un Dieu qui n'est pas sans compassion, comme l'écrivait admirablement Saint Bernard, le docteur du XIIe siècle. Oui, le Père invisible se révèle dans le Fils donné. Encore une fois, tout ce que nous demanderons au Père, au nom de Jésus, il nous le donnera. Et notre joie sera parfaite. La joie véritable, la joie profonde, c'est celle qui nous vient du cœur de Dieu lui-même. Et cette joie alors apparaît comme la vraie mesure de toutes nos joies. Et nous avons à l'accueillir au creux même de nos difficultés, des ornières de notre existence. Seule la foi peut l'entrevoir. Et pour qu'elle puisse l'accueillir, encore faut-il que le croyant la demande.

Notre Père, qui es aux cieux, que ton nom soit sanctifié, que ton règne vienne, que ta volonté soit faite sur la terre comme au ciel. Donne-nous aujourd'hui notre pain de ce jour. Pardonne-nous nos offenses, comme nous pardonnons aussi à ceux qui nous ont offensés. Et ne nous laisse pas entrer en tentation, mais délivre-nous du mal, car c'est à toi qu'appartiennent le règne, la puissance et la gloire pour les siècles des siècles. Amen.

0: La prière du matin. Vous êtes commenté aujourd'hui par le père Richard Escudier. Allez, nous sommes le samedi 16 mai. Qui fêtons-nous le 16 mai? Quel est le saint à l'honneur? Le saint du jour, c'est avec vous, Isabelle Delaunay. Bonjour Isabelle.
1: Bonjour, aujourd'hui, nous allons nous régaler. Le saint d'aujourd'hui est depuis le 15e siècle patron des boulangers-pâtissiers et en 1850, le célèbre pâtissier parisien Chibouste donna son nom à un délicieux gâteau. Vous avez deviné de qui il s'agit ? De Saint Honoré, bien sûr. On connaît très peu de choses sur ce saint, si ce n'est qu'il fut évêque d'Amiens et qu'il est mort en l'an 600. On sait aussi qu'au XIe siècle, des Picards lui construisirent une église à Paris. Puis la rue et le faubourg Saint-Honoré l'ont rendu célèbre dans le monde entier, ainsi que la pâtisserie qui porte son nom. Nous fêtons aussi aujourd'hui le bienheureux Vladimir Ghica, béatifié à Bucarest le 31 août 2013. Né à Constantinople en 1873 et mort dans les geôles du régime communiste roumain en 1954, Mgr Vladimir Ghica est un témoin de la foi. Prince roumain, prêtre du diocèse de Paris, toujours en route, d'une bonté sans frontières, selon son ami Jacques Maritain. Il sut rester toute sa vie proche des souffrants. Pendant la Deuxième Guerre mondiale, il rejoignit son pays pour aider les réfugiés. Et lors de l'arrivée des communistes au pouvoir en Roumanie, il choisit de rester auprès de ses compatriotes persécutés, notamment au sein de l'Église gréco-catholique. Puis il fut arrêté et mourut de privation et de mauvais traitements en véritable martyr de la foi.
0: Merci Isabelle Delaunay, on en sait un peu plus sur le saint du jour, grâce à vous qui êtes fidèle au poste pour ce petit point éphéméride tous les week-ends sur RCF, Notre-Dame Bonne Fête. Donc aux honorés qui nous écoutent en ce samedi matin, et puis si vous avez envie d'un petit dessert, c'est vrai Isabelle Delaunay, vous nous avez mis l'eau à la bouche avec le Saint-Honoré. Bon, il faut avoir très faim parce que c'est assez costaud quand même le Saint-Honoré. Allez, 7h58, à venir dans moins de 2 minutes, un point complet sur l'actualité du jour.
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0: Vous écoutez RCF Notre-Dame, il est 8h, le point sur l'actualité, l'Institut Pasteur qui a tranché. Aucun élément ne laisse penser à l'apparition d'un variant plus dangereux de l'antivirus dans le cadre du foyer d'infection découvert sur le MV Ondius. La ministre de la Santé, Stéphanie Rist, l'a annoncé sur X, assurant que le virus analysé correspond aux souches déjà connues et surveillées en Amérique du Sud. Un travail de séquençage complet de la souche ANDE détectée chez

Une passagère française du navire a été réalisée pour arriver à cette conclusion, a indiqué la ministre. Il permet de mieux comprendre le virus et de garantir une surveillance sanitaire étroite. Le Liban et Israël vont prolonger de 45 jours leur cessez-le-feu qui devrait arriver à échéance ce dimanche, a annoncé le département d'État américain.

0: dans des frappes menées ce vendredi. Selon un communiqué commun du Premier ministre Benjamin Netanyahou et du ministre de la Défense Israël Katz, Ezzedine Al-Haddad a bien été assassiné. Il est précisé que le dirigeant du Hamas aurait refusé de mettre en œuvre l'accord initié par le président américain Donald Trump visant à désarmer le Hamas. Au lendemain de la fusillade meurtrière qui a coûté la vie à un adolescent de 15 ans à Nantes, le ministre de l'Intérieur, Laurent Nunez, s'est rendu dans le quartier de Port-Boyer, lieu du drame, ce vendredi. Le ministre de l'Intérieur a affirmé sa détermination à gagner la guerre contre le narcotrafic. Les tirs qui ont également fait 2 blessés auraient éclaté en raison d'un règlement de compte en lien avec le narcotrafic, selon le procureur de Nantes. Une cyberattaque a touché une filiale du groupe Pierre et Vacances et Center Parcs. Les données de 1,6 million de réservations sont concernées. Le groupe de résidence touristique a été informé de cette fuite de données le 14 mai. Cette fuite touche, d'après les premières investigations, la marque La France du Nord au Sud, une filiale de Maevanco qui fait partie du groupe Pierre et Vacances Center Parcs. Une plainte a été déposée. Dans une publication sur Instagram, mais aussi auprès de Mediapart, l'animatrice Flavie Flamand accuse le chanteur et comédien Patrick Bruel, déjà visé par des dizaines d'accusations de violences sexuelles, qu'il réfute de l'avoir violée 10 ans après la consolation, en référence à son livre dans lequel elle révélait avoir été violée à l'âge de 13 ans par le photographe David Hamilton. « J'ai de nouveau rendez-vous avec mon passé et un homme qui a pillé mon adolescence », écrit-elle sur le réseau social. Et puis sur les réseaux sociaux, il était connu comme Lazare le trentenaire. Lazare, petit épagnol papillon, né en 1995, avait acquis une certaine célébrité en ligne en tant que chien le plus vieux du monde. Il s'est éteint ce jeudi au centre hospitalier vétérinaire d'Allons-y-la-Cale. De voir le mercure remonter, ça reste assez frais dès le matin. De 8 à 17 degrés, 8 à Grenoble, 10 à Strasbourg, 12 à Paris, Lyon et Lille, 13 à Bordeaux et Brest, 14 à Biarritz, 15 à Marseille, 16 à Montpellier, 17 à Nice. Cet après-midi, le mercure ira de 11 à Grenoble jusqu'à 20 à Nice et il fera 15 à Paris comme à Lyon.
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0: 8h03, l'heure de l'invité de la matinale. En Israël, les actes anti-chrétiens se multiplient. On va en parler ce matin avec l'ambassadeur d'Israël en France, Joshua Zarka. Il est au micro d'Étienne Pépin.
2: Depuis des mois, les chrétiens sont cibles d'intimidation, de dégradation et même d'agression en Israël. Parmi les exemples qui se multiplient, le 28 avril à Jérusalem, une religieuse française a été violemment attaquée, jetée au sol et frappée par un juif ultra-orthodoxe. Les images sont extrêmement choquantes. Le 1er mai, au sud du Liban, Israël en France, Joshua Zarka, bonjour.
3: Bonjour.
2: Merci d'avoir accepté notre invitation sur RCF Notre-Dame. Est-ce qu'il y a chez certains juifs d'Israël aujourd'hui une forme de christianophobie?
3: Non, franchement, je pense que les faits que vous avez cités ne sont pas précis. D'abord, il n'y a pas eu de destruction à Héroun comme vous l'avez présenté. Il y a eu effectivement une destruction qui avait eu lieu entre 2023 et 2024, au début de la guerre, à cause du fait que des missiles étaient tirés justement à côté de cette église.
2: Alors là, il y a différentes versions qui se confrontent aujourd'hui.
3: Je sais qu'il y a différentes versions, mais je donne la version justement de l'armée israélienne qui est sur place et qui a vérifié exactement les faits à cause du fait que nous étions inquiets qu'il y avait eu cette destruction. Il n'y a pas eu de destruction qui a été faite maintenant.
2: Nos contacts sur place.
3: Des éléments qui sont extrémistes, des éléments qui sont malades, des éléments qui sont criminels, malheureusement, comme dans toute société, qui s'attaquent à certaines populations, à certaines personnes. Il n'y a pas de sentiment anti-chrétien en Israël, bien au contraire. Les chrétiens sont une communauté. En Israël, c'est le seul endroit au Moyen-Orient où la communauté chrétienne grandit. C'est le seul endroit au Moyen-Orient où on peut entendre le son des cloches des églises sans aucun problème. Ce qui n'est pas le cas dans le reste des pays du Moyen-Orient.
2: Et je voudrais qu'on écoute justement la réaction du frère Olivier Poquillon. Il est directeur de l'école biblique et archéologique française de Jérusalem, où la religieuse que j'ai citée, victime, est chercheuse. Il dénonce cette attaque et attend une réaction forte et univoque d'Israël. On l'écoute.
4: Nous faisons partie du paysage à part entière. Et notre basilique, les fondations de notre basilique sont du 5e siècle. Donc nous ne sommes pas des nouveaux venus dans le paysage. Mais il faut d'abord régler ça comme un acte de criminalité, appeler les choses par leur nom. Des crimes et délits sont commis, ils doivent être sanctionnés selon les procédures en vigueur, par la loi, et de façon ferme et univoque. Aujourd'hui, le contexte politique du pays, qui est gouverné par une coalition, ne favorise pas forcément une voie unique, Nous attendons de voir comment vont s'articuler les postures du ministère des Affaires étrangères, du

0: ministère de l'Intérieur et du ministère de la Justice.
1: Joshua Zarqa, ambassadeur d'Israël en France, une réaction à cela. Est-ce que Israël peut réagir d'une seule voix à ces attaques contre les chrétiens?
2: Israël a réagi d'une seule voix. Cette déclaration qui avait été faite justement par le directeur de l'école biblique était avant le fait que cette personne, la personne qui avait attaqué la sœur, a été arrêtée. Il est en prison. Ça a été dénoncé de la façon la plus catégorique par le ministre des Affaires étrangères, par le ministre de l'Intérieur, par le Premier ministre, et il n'y a aucune patience en Israël pour ce genre de crime. Les communautés chrétiennes en Israël sont des communautés qui vivent en Israël se sentent israéliens, et nous les aimons, ils font partie de notre société. Vous savez, il y a 180 000 chrétiens en Israël. C'est une minorité importante, mais ce n'est pas seulement la question de ce nombre. C'est parce que nous sortons, nous, les Juifs et les chrétiens, d'une source, arbre, d'un tronc. Et nous sommes développés, nos religions sont développées parallèlement. Mais en fin de compte, nous faisons partie de la même culture, la culture judéo-chrétienne.
1: Il y a ce discours et puis il y a l'expérience de terrain avec des faits qui se répètent. Est-ce qu'il faut une loi, par exemple, pour condamner clairement les actes antichrétiens ?
2: Il y a une loi. Non, il y a une loi. C'est justement la raison pour laquelle la personne qui a été arrêtée est jugée et rentrée en prison à cause pour un crime de haine en guerre, avec énormément de tensions. Mais franchement, il faut dire qu'il faut regarder ce qui se passe à travers le monde. Je pense que, par exemple, certains pays, même en Europe, je dirais même en France, des crimes contre des chrétiens ont lieu. Ce n'est pas seulement en Israël. C'est quelque chose de terrible qu'il faut combattre. Et je pense que mon pays, Israël, le combat beaucoup mieux et beaucoup plus que ce qui est fait, par exemple, que ce soit en France ou dans d'autres pays.
1: Joshua Zarqa, merci d'être notre invité ce matin sur RCF.
2: C'est fondamentalement les Juifs et qui haïssent fondamentalement Israël. Et là, ça, c'est quelque chose que nous combattrons, nous et nos amis.
1: Revenons en France, si vous le souhaitez, Joshua Zarqa. Vous êtes ambassadeur d'Israël dans notre pays. Merci d'être avec nous sur RCF Notre-Dame. Vous êtes ambassadeur de France depuis 2 ans. Quel regard vous portez sur la société française ?
2: Sur la société française, bon, d'abord...
1: Est-ce que vous observez, en particulier, un développement, une explosion, comme on le dit, de l'antisémitisme dans notre pays ?
2: Oui, il y a une explosion de l'antisémitisme en France, pas seulement en France, malheureusement, à travers le monde. Mais je veux dire 2 choses à ce sujet. D'abord, la France a des capacités et la volonté de combattre cet antisémitisme. Le gouvernement a des moyens, ce qui n'est pas le cas dans des pays comme, par exemple, l'Espagne, comme des pays comme l'Irlande, comme d'autres, la Belgique, l'Angleterre, la Hollande, dans lesquels il n'y a pas de loi qui existe en France pour combattre l'antisémitisme. Mais franchement, il n'y a pas cette volonté qu'a le gouvernement français de combattre. Mais je pense qu'il y a quelque chose d'autre qui se passe aujourd'hui en France.
1: Est-ce qu'il y a sujet civilisationnel ?
2: Il y a un sujet civilisationnel parce qu'on ne voit pas seulement des crimes antisémites. C'est vrai que les crimes antisémites sont les plus importants, mais il y a aussi des crimes contre le monde judéo-chrétien, contre les anciennes valeurs.
1: Vous attendez quelque chose des chrétiens à ce sujet-là, Joshua Zarqa ?
2: De ne pas se permettre qu'il y ait des crimes contre eux-mêmes aussi. Franchement, il y a les crimes les plus importants, les crimes antireligieux les plus importants sont d'abord les antisémites et ensuite antichrétiens. Et là, je pense qu'il y a un problème sociétaire. Je pense qu'il faut... il y a une volonté d'un côté de revenir aux racines de ce que nous sommes, nos valeurs judéo-chrétiennes. Et de l'autre côté, il y a une volonté de certains acteurs politiques français... notamment LFI, de vouloir détruire carrément les bases de cette société et de détruire ces valeurs judéo-chrétiennes. Et là, je pense qu'il y a cette bataille entre nous.
1: Il y a un dernier point politique et sur la politique française, Joshua Zarqa. Nos confrères de RCJ et de Radio J, des radios juives en France, évoquent les rencontres que vous avez eues avec Marine Le Pen, Éric Ciotti et d'autres figures de la droite nationaliste en France. Ce sont des alliés pour vous ou dans la perspective de la présidentielle? Est-ce qu'il y a un message de la part d'Israël avec ces rencontres? On est de l'autre côté de l'échiquier politique.
2: Je parle avec tous les acteurs politiques. Je suis l'ambassadeur d'Israël, donc je représente l'Israël en France. Je parle avec tous les acteurs politiques qui acceptent l'existence de mon pays. Madame Le Pen représente 45% des Français et donc je lui parle et pour échanger. Ce n'est pas que j'adopte sa...
1: Vous pourriez être instrumentalisé avec ça.
2: Je pourrais, c'est pour ça que je fais d'une façon... Je fais attention à ce que je fais.
1: Merci infiniment d'avoir été notre invité ce matin sur RCF Notre-Dame. Joshua Zarqa, ambassadeur d'Israël

0: en France. Merci d'être revenu sur les dernières actualités concernant Israël et la persécution de certains chrétiens dans votre pays.
1: Merci Étienne Pépin, et voilà donc pour cette invitée du week-end. Vous l'avez pris en cours, vous en avez manqué une partie, mais cet entretien est à retrouver d'ores et déjà en podcast. N'hésitez pas à vous connecter sur le site rcf.fr. Restez à l'écoute, dans quelques minutes, vous retrouverez votre agenda local.
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1: La chronique Regard d'Asie avec Joseph Saunier. Bonjour Joseph.
6: Bonjour Simon.
1: En Thaïlande, l'ancien Premier ministre Thaksin Shinawatra retrouve la liberté.
6: Et oui Simon, l'ancien Premier ministre thaïlandais Thaksin Shinawatra est libéré après 8 mois de détention pour corruption. Il retrouve la scène publique sous probation électronique et suscite des interrogations sur un éventuel retour politique. Accueilli par ses partisans à Bangkok, il affirme avoir hiberné, tandis que sa famille et le parti Feu Thaï sont affaiblis par une lourde défaite électorale et restent au cœur des tensions entre élite pro-armée et électorat rural. Son passé, marqué par le coup d'État de 2006, puis un exil, une grâce royale et une hospitalisation controversée, continue d'alimenter les soupçons de traitement de faveur. La libération pourrait renforcer temporairement le parti selon des analystes, mais un retour trop visible de Thaksin risquerait d'affaiblir durablement le leadership politique de sa famille. Sa fille Pateng Tarn, récemment destituée, assure ne parler avec lui que de sujets familiaux, tandis que le gouvernement actuel maintient une fragile coalition.
1: Le Népal délivre un nombre record de permis pour l'ascension de l'Everest, suscitant des inquiétudes sur la sécurité et la gestion du flux d'alpinistes.
6: Le Népal a délivré un record de 492 permis pour l'ascension de l'Everest ce printemps, dépassant le précédent pic de 2023 et ravivant les inquiétudes liées à la surfréquentation du plus haut sommet du monde. Tandis que les Sherpas installent cordes et échelles, malgré un sérac instable dans la cascade de glace du Khumbu, les autorités assurent que l'accès au col sud est désormais ouvert via un itinéraire alternatif. Les alpinistes poursuivent leur acclimatation malgré la crainte d'embouteillages mortels, comme en 2019 où la foule avait contribué à plusieurs décès. Le Népal, qui abrite 8 des 10 plus hauts sommets de la planète, tire un revenu important de ses permis, 7,1 millions de dollars, tout en devant gérer les risques croissants liés à l'afflux massif d'aspirants au sommet.
1: En Inde, au Bengale occidental, une bascule électorale aux résonances nationales s'est accomplie.
6: Emmenés par le Premier ministre Narendra Modi, les nationalistes hindous du Bharatiya Janata Party, le BJP, ont remporté lundi 4 mai les élections législatives de l'État du Bengale occidental, bastion historique de l'opposition. Malgré des accusations aux irrégularités relayées par une partie de la presse indienne, cette victoire consolide de façon décisive la domination du BJP dans le nord de l'Inde et incarne un basculement politique majeur à l'échelle du pays. Avec cette victoire, Narendra Modi assoit sa domination dans le nord de l'Inde. À l'échelle nationale, son emprise politique se resserre à la suite de cette nouvelle étape dans la transformation politique de l'Inde. Les nationalistes hindous et leurs alliés

0: renforce leur position dominante dans le paysage politique indien, contrôlant près d'une vingtaine d'États sur les 28 que compte l'Union indienne, ainsi que deux territoires fédéraux. Cette domination est désormais très étendue.
1: Merci Joseph Sonniela, chronique Regard d'Asie, c'est tous les samedis sur RCF Notre-Dame. À la semaine prochaine Joseph.
0: À la semaine prochaine Simon.
1: Allez, les 8h26, dernière ligne droite de cette matinale du samedi 16 mai. Séance de rattrapage, hein, si vous en avez manqué une partie, les temps forts sont d'ores et déjà à retrouver en podcast grâce au site rcf.fr. Vous pourrez notamment retrouver l'invité culture. Aujourd'hui, je vous emmène du côté du parc de la Villette. Vraiment, allez-y parce qu'il y a une incroyable double exposition qui est consacrée à la culture japonaise. Ça s'appelle Passion Japon et c'est une véritable immersion au cœur de ce qui fait la richesse du pays du soleil levant. La culture est très riche, ça va de la spiritualité, du thé, des samouraïs, mais également les mangas, les cosplays, il y en a vraiment pour toute la famille. Voilà, une visite familiale. On en a parlé ce matin avec Vincent Barenet, chargé de projet pour cette exposition Passion Japon. Allez, dans moins de 3 minutes, désormais, le point sur l'actualité du jour. L'agenda local à présent, jusqu'à dimanche, vous pouvez encore profiter de la fête du pain. Elle se tient sur le parvis de Notre-Dame de Paris. Et pour en parler avec nous, Franck Thomas, président du syndicat des boulangers du Grand Paris. Bonjour.
2: Simon, bonjour.
1: Alors, c'est une grande boulangerie éphémère qui s'est installée et dont nous pouvons profiter à l'occasion de la fête du pain. Est-ce que vous pouvez nous présenter un petit peu cet événement, Franck Thomas?
2: Oui, tout à fait. Nous sommes pour la 30e année sur le parvis de Notre-Dame, la plus belle place de la capitale, avec un chapiteau de 550 mètres carrés, où nous montrons notre savoir-faire et nous faisons déguster aux touristes et aux Parisiens de toute la France et les touristes du monde entier nos produits, que ce soit la baguette, le croissant, le pain au chocolat, des petites chouquettes pour les enfants, voilà.
1: Ça donne faim de bon matin. Et à quoi répond la volonté d'un tel événement? Vous avez parlé de savoir-faire. Bah oui, la boulangerie, le pain, c'est une spécialité française.
2: Oui, tout à fait. Notre baguette est classée au patrimoine immatériel de l'UNESCO. Et notre but, c'est de promouvoir notre métier, faire de la démonstration. On monte aux touristes et aux Parisiens notre savoir-faire. Et le but, c'est d'attirer des jeunes vers notre métier en leur donnant envie de venir nous rejoindre.
1: Dites-nous un petit peu, en quelques chiffres, cette fête du pain. Vous avez parlé déjà de la date anniversaire, mais ça rassemble combien de spécialistes, de boulangers, cette fête du pain sur le parvis de Notre-Dame?
2: Alors, ce sont que des bénévoles, environ 60, entre 60 et 80 bénévoles tous les jours. Ce sont des boulangers de Paris qui viennent leur jour de repos, l'après-midi, passer un moment entre collègues. Tout ça pour échanger sur les recettes, la façon de faire, trouver des nouvelles idées, voilà. Ça représente environ entre 30 et 40 000 visiteurs par jour.
1: Le lieu, pour finir, le lieu m'interpelle. J'ai envie de savoir pourquoi le parvis de Notre-Dame.
2: Bah parce qu'il y a un petit symbole quand même entre le pain et Notre-Dame. Voilà. Il y a un symbole fort et voilà.
1: Merci Franck Thomas, vous êtes président du syndicat des boulangers du Grand Paris. Et la fête du pain, eh bien on peut en profiter tout le week-end, c'est jusqu'à dimanche. Et donc c'est effectivement sur le parvis de la cathédrale Notre-Dame de Paris. Merci d'avoir été avec nous Franck Thomas.
2: Je vous en prie, à plaisir et au plaisir de vous rencontrer.

Vous écoutez RCF Notre-Dame, il est 8h30, le point sur l'actualité. L'Institut Pasteur a tranché. Aucun élément ne laisse penser à l'apparition d'un variant plus dangereux de l'antivirus dans le cadre du foyer d'infection découvert sur le MV Ondius. La ministre de la Santé, Stéphanie Rist, l'a annoncé sur X, s'assurant que le virus analysé correspond aux souches déjà connues et surveillées en Amérique du Sud. Un travail de séquençage complet de la souche ANDE, détectée chez une passagère française du navire, a été réalisé pour arriver à cette conclusion, a indiqué la ministre. Il permet de mieux comprendre le virus et de garantir une surveillance sanitaire.

0: humanitaire étroite. Le Liban et Israël vont prolonger de 45 jours leur cessez-le-feu qui devait arriver à échéance dimanche, a annoncé le département d'État américain ce vendredi lors d'une deuxième journée de pourparlers entre les deux États du Proche-Orient à Washington. Malgré le cessez-le-feu entré en vigueur le 17 avril, l'armée israélienne a continué à frapper des cibles du Hezbollah pro-iranien au Liban, faisant au moins 400 morts. Par ailleurs, l'armée israélienne a affirmé avoir mené des attaques dans la bande de Gaza contre le plus haut responsable militaire du Hamas dans l'enclave palestinienne, Ezzedine Al-Haddad, dans des frappes menées ce vendredi. Selon un communiqué commun du Premier ministre Benjamin Netanyahu et du ministre de la Défense Israël Katz, Ezzedine Al-Haddad a bien été assassiné. Il est précisé que le dirigeant du Hamas aurait refusé de mettre en œuvre l'accord initié par le président américain Donald Trump visant à désarmer le Hamas. Au lendemain de la fusillade meurtrière qui a coûté la vie à un adolescent de 15 ans à Nantes, le ministre de l'Intérieur Laurent Nunez s'est rendu dans le quartier de Port-Boyer, lieu du drame, ce vendredi. Le ministre de l'Intérieur a affirmé sa détermination à gagner la guerre contre le narcotrafic. Les tirs, qui ont également fait 2 blessés, auraient éclaté en raison d'un règlement de compte en lien avec le narcotrafic, selon le procureur de Nantes. Une cyberattaque a touché une filiale du groupe Pierre et Vacances Center Parcs. Les données de 1,6 million de réservations sont concernées. Le groupe de résidence touristique a été informé de cette fuite de données le 14 mai. Cette fuite touche, d'après les premières investigations, la marque La France du Nord au Sud, une filiale de Maeva & Co qui fait partie du groupe Pierre et Vacances Center Parcs. Une plainte a été déposée. Dans une publication sur Instagram, mais aussi auprès de Mediapart, l'animatrice Flavie Flamand accuse le chanteur et comédien Patrick Bruel, déjà visé par des dizaines d'accusations de violences sexuelles, qu'il réfute de l'avoir violée 10 ans après la consolation, en référence à son livre dans lequel elle révélait avoir été violée à l'âge de 13 ans par le photographe David Hamilton. « J'ai de nouveau rendez-vous avec mon passé et un homme qui a pillé mon adolescence », écrit-elle sur le réseau social. Et puis sur les réseaux sociaux, il était connu comme Lazare le trentenaire. Lazare, le petit espagnol papillon, né en 1995, avait acquis une certaine célébrité en ligne en tant que chien le plus vieux du monde. Il s'est éteint ce jeudi au centre hospitalier vétérinaire d'Allonziers-la-Caille à l'âge vénérable de 30 ans et 5 mois.
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0: La chronique Notre Terre à tous avec le magazine Le Pèlerin et Dominique Lang. Bonjour Dominique.
2: Bonjour Simon.
0: Alors vous êtes journaliste donc au magazine Le Pèlerin et vous suivez l'actualité de l'écologie chrétienne, une écologie qui est aussi l'affaire des familles.
2: Oui, c'est un texte intéressant qui a été publié récemment, qui le rappelle, puisqu'il est à destination des familles du monde entier pour les inviter à mettre en œuvre les appels de l'encyclique Laudato Si. Les auteurs de ce texte sont des responsables et des experts éminents qui ont été sollicités par 2 dicastères romains, c'est-à-dire les ministères du pape, et en l'occurrence le service du développement humain intégral d'une part et le service pour les laïcs, la famille et la vie.
0: Comment s'appelle ce texte ?
2: Ce texte s'appelle « L'écologie intégrale dans la vie de famille », tout simplement. Et il présente un document de 80 pages, qui est une espèce de synthèse pédagogique du texte de l'encyclique du pape François. Plus près, on peut constater dans sa première partie que le document s'appuie d'abord sur les grands textes pastoraux du pape argentin. On a là Laudato Si pour l'écologie intégrale, mais aussi Fratelli Tutti, Amoris Laetitia pour les aspects de la famille, et puis Gaudete et Exultate pour les appels à la sainteté, et Laudate Deum pour les appels à l'engagement dans les chantiers politiques, économiques et sociaux.
0: Cet appel aux familles autour des enjeux environnementaux est-il une nouveauté ?
2: Sous cette forme, oui, mais en 2024, déjà, au moment des élections européennes, la Fédération des associations familiales catholiques avait elle aussi adopté une résolution qui reliait les questions écologiques à celles de la dignité humaine, notamment autour des réalités assez terribles de la pauvreté des enfants ou la nécessaire protection des mineurs. Et ce texte affirmait notamment « Il n'y a pas d'écologie sans les familles et les communautés de familles qui sont au cœur de la transition ».
0: Comment les familles peuvent-elles s'engager ?
2: Au fil des pages, les exemples concrets sont nombreux dans ce document, souvent assez proches des recommandations déjà données par un mouvement comme Église Verte en France, qui lui aussi a déployé des outils spécifiques pour les familles. Alors des exemples d'actions, par exemple, aider le curé de sa paroisse à accueillir ses thématiques écologiques dans ses homélies, participer au mois de la prière pour la création en septembre, prier plus souvent au milieu de la nature, développer pour chaque génération le sens de la gratitude, de l'émerveillement et aussi des œuvres de miséricorde. Et de conclure avec le pape François, je le cite, « L'effort des ménages pour polluer moins, réduire les déchets, consommer avec retenue, créer une nouvelle culture. Ce seul fait de modifier les habitudes personnelles, familiales et communautaires aide à mettre en place de grands processus de transformation. »

0: corruption qui opère depuis les profondeurs de la société. De la sorte, avec les décisions politiques indispensables, nous serons sur la voie de l'attention mutuelle.
1: Merci Dominique Lang, vous êtes journaliste pour le magazine Le Pèlerin. À la une du numéro en kiosque, le Festival de Cannes, à l'honneur cinéma et région Saturne, l'œuvre d'Orient avec 170 ans de diplomatie catholique et puis un visage, celui de Guy Savoy, premier chef à l'Académie des Beaux-Arts. La cuisine est un art de la joie. Le Pèlerin, l'actu à visage humain. Merci Dominique Lang.
0: Merci.
1: La BD de la semaine, et celle-ci va nous replonger dans l'univers et dans l'intime d'une figure singulière et attachante de la chanson, Annie Cordy. Nini Cordy, 1949, signé Bernard Suissen et Christophe Alves, avec le soutien de la nièce et fille adoptive d'Annie Cordy, Mimi Lebon. Si l'on connaît la carrière artistique d'Annie Cordy, on connaît moins le contexte historique lourd qu'elle a traversé sur fond de tension et de guerre froide. Mimi Lebon.
2: Annie a traversé tout ça en chantant. Et c'est vrai que grâce à cette BD, même moi, vous voyez, j'ai appris plein de choses parce que c'est très, comme vous le dites, très documenté, très soigné. Et j'ai retrouvé, moi je suis bruxelloise, je suis née à Bruxelles, comme Annie, qui était née à Bruxelles aussi. Et je retrouve grâce à cette BD, grâce aux illustrations, aux dessins de Christophe Alves, qui sont vraiment formidables, et une recherche historique importante. Donc je retrouve ma ville comme elle l'était à l'époque, parce que dessin par dessin, tout est exact, tout est vrai. Ouais. Et donc, j'ai collaboré avec le scénariste Bernard Suissen, et on a parlé beaucoup d'Annie, de sa vie intime, de mes grands-parents, donc ses parents, sa façon qu'ils avaient de réagir, comment ils s'exprimaient, etc. Donc, tout est vrai aussi de ce côté-là.
1: Et évidemment, cet album, mix entre biographie et fond de fiction, permet de découvrir la naissance, l'envolée de l'icône belge.
2: Je pense que c'est une partie de la vie d'Annie qui n'est pas vraiment connue, parce qu'on connaît Annie quand elle a débuté à Paris. Et là, cette partie-là, c'est quand même professionnellement, déjà, elle travaillait pas mal hein, en Belgique. Ouais. Et quand elle a travaillé en France, elle a commencé au Lido. Et donc là, c'est parti pour une grande carrière que tout le monde, enfin que tout le monde, que les fans connaissent bien. Mais avant 50, en 49, Annie avait déjà un sacré bagage professionnel et une vie intime qu'on va découvrir grâce à la BD.
1: Et Mimi Lebon a elle-même participé à la création de l'album. Elle-même, comme les deux auteurs, ont appris beaucoup sur la vie d'Annie Cordy, qui est donc désormais devenue un personnage de bande dessinée.
2: Moi, j'ai partagé mes souvenirs personnels, familiaux. Et puis, ces deux grandes de la BD ont recherché tout ce qu'ils pouvaient coller à cette fiction que Bernard Suissen a créée, et coller historiquement. Et donc, eux, ils ont appris beaucoup de choses, je pense, sur Annie. Au niveau intime, grâce à notre collaboration. Mais moi, j'ai appris plein d'autres choses sur la période qu'elle a vécue à ce moment-là. Donc, ça s'est bien goupillé, quoi. On était parti sur une bio d'Annie au départ, mais intégrer Annie dans une BD et dans une fiction, ça, c'est vraiment une super bonne idée.
1: Nini Cordy, 1949, de Bernard Suissen et Christophe Alves, est à découvrir aux éditions Anspach.
3: Je me rappelle très bien, je devais avoir 5 ou 6 ans, lorsqu'en pleine nuit, notre maison a pris feu. Je n'oublierai jamais l'expression sur le visage de mon père, venu me sortir de mon lit, me serrant dans ses bras pour se précipiter au milieu des flammes jusque dans la rue. Quelques instants après, je me revois frissonnant dans mon pyjama à contempler notre monde qui s'envolait en fumée. Et lorsque tout ne fut plus qu'un pauvre tas de cendres, je me souviens de m'être dit, alors un incendie, ce n'est que ça. Si c'est ça la vie.

Pour fêter mes 12 ans, mon père m'emmena au cirque. Sur le grand chapiteau, je vis défiler les clowns, les éléphants, les lions, un magicien dans son habit de lumière, et cette si jolie dame en tutu rose qui virevoltait là-haut sur son trapèze. C'était magnifique, bien sûr. Et pourtant, j'avais l'impression que quelque chose manquait. Je n'aurais su dire exactement quoi, mais quand le spectacle fut terminé,

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0: Annie Cordy, si c'est ça la vie. Et à 8h42 sur RCF Notre-Dame, c'est des nouvelles de l'Europe dont on prend tout de suite.
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0: La chronique L'Europe, c'est vous, avec Alexandra Lecure. Bonjour Alexandra.
2: Bonjour Simon, bonjour à toutes et à tous.
0: Alors cette semaine, l'actualité culturelle européenne est rythmée par l'ouverture du Festival de Cannes qui a démarré mardi et l'Europe y est très présente. 7 films en compétition pour la Palme d'Or ont été financés par l'Union européenne via le programme Europe Créative. Alexandra, qu'est-ce que cela dit de la place de l'Europe dans le cinéma aujourd'hui ?
2: Alors cela montre surtout que l'Europe est devenue un acteur essentiel du cinéma. Cette année, 19 000 soutenus par l'Union européenne sont présents à Cannes, dont 7 en compétition officielle. Parmi eux figurent notamment Coward, du réalisateur belge Lucas Donte, El Cerquerido, de l'espagnol Rodrigo Sorogoyen, Fjord, du roumain Christian Mongiu, ou encore L'Inconnu, du français Arthur Harari. Au total, 1,17 million d'euros ont été investis dans ces 19 œuvres. C'est un soutien qui permet à des films ambitieux d'exister, mais aussi de circuler dans toute l'Europe.
0: Europe Créative, ce n'est pas seulement du financement de films.
2: Non, c'est beaucoup plus large. Le programme Europe Créative et son volet médias soutient toute la chaîne audiovisuelle. La production, la distribution, la formation, les festivals, les projets numériques et même les mobilités d'artistes musicaux via Music Moves Europe. C'est grâce à ce programme que des films comme Anatomie d'une chute, Palme d'Or en 2023, ou Flow, César et Oscar 2025 du meilleur film d'animation, ont pu voyager dans toute l'Union européenne.
0: Et il y a aussi une présence politique européenne sur place.
2: Oui, des représentants de la Commission européenne assistent systématiquement au Festival de Cannes pour échanger avec les professionnels du secteur. Cette année, c'est Ena Virkkunen, vice-présidente exécutive, qui est à Cannes. Elle rencontre des créateurs, des innovateurs, des institutions et participe à un débat public sur les priorités européennes en matière de politique des médias. Sa présence rappelle que l'Europe ne fait pas que financer, elle travaille avec le secteur, elle écoute, elle co-construit les politiques culturelles.
0: Et tout cela arrive à un moment particulier pour le programme.
2: Oui, car le programme Média fête ses 35 ans et surtout les discussions ont commencé pour le prochain budget européen pluriannuel. C'est un moment clé, le secteur culturel s'inquiète de possibles restrictions. Pour montrer l'importance d'Europe Créative, 4500 personnalités du cinéma, dont de nombreux noms très connus, ont signé une lettre ouverte demandant de préserver et même de renforcer ce budget. Le message est clair, sans ce soutien, une grande partie de la création européenne serait fragilisée. Le programme Agora EU, qui doit succéder à Europe Créative, est en cours de conception. Il vise à renforcer encore la capacité de l'Europe à créer, distribuer et promouvoir des œuvres de qualité sur la scène mondiale.
0: Merci Alexandra, et on pourra suivre le Festival de Cannes jusqu'au 23. Mais voilà pour ce rendez-vous. L'Europe c'est vous, c'est tous les samedis sur RCF Notre-Dame. À bientôt Alexandra.
2: À bientôt.
0: À 8h45 sur RCF Notre-Dame, en ce samedi 16 mai, il est temps de changer le monde et ça commence ici et aujourd'hui. On en recense 55 000 en France chaque année. Les naissances prématurées concernent les enfants qui naissent avant 8 mois et demi de grossesse. À ce moment de la croissance,

0: sens, tous les organes du bébé ne sont pas totalement prêts à vivre à l'extérieur du corps de la maman. Ces prématurés font l'objet d'une vigilance particulière dans les hôpitaux. Pour les accompagner et accompagner leur famille, certains établissements accueillent des musicothérapeutes. C'est le cas dans la Loire et en Haute-Loire. Martin Obadia.
1: Oui, avec notamment l'association Nourrisson. Deux musicothérapeutes sont mobilisés pour apporter du réconfort pour des parents qui peuvent être en situation de sidération, d'angoisse et pour qui tout arrive trop tôt. Laure Bayon est une des musicothérapeutes.
2: On vient essayer de créer une bulle sonore, une détente, une respiration auprès de ces parents, cet enfant qui a beaucoup de choses à dire au niveau de la communication avec les sons, et ce frère ou cette sœur à qui on a pris son parent et qu'on vient voir un petit être avec qui il va falloir faire du lien. Et les instruments de musique vont nous aider à créer ce lien et cette rencontre-là.
1: L'association intervient à l'hôpital du Puy-en-Velay, mais aussi à l'hôpital privé de la Loire et bientôt au centre hospitalier de Roanne. Chaque séance en chambre dure 30 minutes. Le travail se fait avec deux instruments, dont le kalimba.
2: Sur ces sons, doux, vibrants, résonnants, apaisants, on crée une enveloppe sonore autour du nouveau-né prématuré, autour de chaque personne dans la pièce et autour de tout le monde.
1: Avec cet instrument, Laure improvise une chanson qui peut aborder la problématique du moment du jeune bébé.
2: J'étais en séance, l'enfant c'était important qu'il prenne le lait pour grandir, prendre du poids. Donc j'ai créé une petite comptine sur 2-3 sons résonnants qui ont permis de mettre du sens sur ce qu'était en train de faire le nouveau-né. Et après je peux aussi fredonner des sons bouche fermée qui vont amener plus de rondeur et apaiser un peu tout le monde.
1: Les séances se font sur prescription de l'équipe soignante et avec l'accord des parents. Parents qui participent à l'animation de ces temps musicaux. Laure, par exemple, leur confie le kalimba.
2: Ils vont observer, comme moi, les interactions avec leur enfant, qui va prendre le temps d'écouter, qui va se mettre peut-être parfois à sourire. Et en tout cas, il va y avoir la détente qui opère. Et là, les parents, on est en train de faire une pause dans cette parenthèse hyper médicalisée et ce stress anxieux du prochain résultat, du prochain gramme de lait que le bébé va prendre.
1: L'autre instrument, c'est la grappe à graines. Il est composé de coquilles rassemblées au bout d'une corde que la musicothérapeute fait passer sous ses doigts.
2: In utero, les sons sont ouatés. Et en fait, ils retrouvent la sensation d'écoulement qui vit in utero. La même façon quand le nouveau-né prend son premier bain, dès qu'il arrive dans l'eau, les mouvements reviennent et il est dans cette chose qui s'écoule.
1: Au cours des séances, Laure propose aussi des moments de récupération à l'enfant.
2: Un nouveau-né prématuré, tout acte, même ouvrir les yeux, est coûteux en énergie. Et il faut qu'il ait des temps de récupération. C'est pour ça que sur une séance de musicothérapie, on propose des sons, mais on propose aussi des silences. Parce que le propre de la musicothérapie, c'est aussi d'ouvrir des canaux de communication par le non-verbal et par le verbal.
1: L'horaire idéal pour les séances, c'est entre 18h et 21h, un moyen d'adoucir les angoisses et les pleurs de décharge des enfants, mais aussi d'apaiser.
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Non, il vous le donnera. Jusqu'à présent, vous n'avez rien demandé en mon nom. Demandez et vous recevrez. Ainsi, votre joie sera parfaite. En disant cela, je vous ai parlé en images. L'heure vient où je vous parlerai sans images et vous annoncerai ouvertement ce qui concerne le Père. Ce jour-là, vous demanderez en mon nom. Or, je ne vous dis pas que moi, je prierai le Père pour vous. Car le Père lui-même vous aime, parce que vous m'avez aimé, et vous avez cru que c'est de Dieu que je suis sorti. Je suis sorti du Père, et je suis venu dans le monde. Maintenant, je quitte le monde, et je pars vers le Père.

Nous retrouvons la promesse du Père lui-même. Et nous apprenons aujourd'hui que le Père nous aime parce que nous avons aimé Jésus et nous avons cru. Depuis plusieurs jours, il nous est proposé par l'évangile de Saint Jean de ne pas nous tromper de Dieu. En définitive, si nous voulons réfléchir à la Sainte Trinité, c'est à partir de ces confidences intimes qui relèvent du plus profond du cœur de Jésus et de son union divine avec le Père. Là, oui, nous pouvons comprendre ce mystère insondable d'un Dieu un en trois personnes. Voilà pourquoi le dogme de la Trinité, la Sainte Trinité que nous affirmons et que nous professons chaque dimanche, ne se comprend qu'à travers une expérience spirituelle et même mystique, selon laquelle, d'après le docteur de l'Église Saint-Irénée, le Père est l'invisible du Fils, tandis que le Fils est le visible du Père. Il est impossible de comprendre le mystère de Dieu si on en fait un démiurge tout-puissant, extérieur à l'histoire humaine, une espèce de dieu jupitérien qui serait censé combler les attentes humaines ou résoudre des problèmes. Non. Au contraire, le visage de Dieu invisible et impassible est en même temps le visage d'un Dieu qui n'est pas sans compassion, comme l'écrivait admirablement Saint Bernard, le docteur du XIIe siècle. Oui, le Père invisible se révèle dans le Fils donné. Encore une fois, tout ce que nous demanderons au Père, au nom de Jésus, il nous le donnera. Et notre joie sera parfaite. La joie véritable, la joie profonde, c'est celle qui nous vient du cœur de Dieu lui-même. Et cette joie alors apparaît comme la vraie mesure de toutes nos joies. Et nous avons à l'accueillir au creux même de nos difficultés, des ornières de notre existence. Seule la foi peut l'entrevoir. Et pour qu'elle puisse l'accueillir, encore faut-il que le croyant la demande.

Notre Père, qui es aux cieux, que ton nom soit sanctifié, que ton règne vienne, que ta volonté soit faite sur la terre comme au ciel. Donne-nous aujourd'hui notre pain de ce jour. Pardonne-nous nos offenses, comme nous pardonnons aussi à ceux qui nous ont offensés. Et ne nous laisse pas entrer en tentation, mais délivre-nous du mal, car c'est à toi qu'appartiennent le règne, la puissance et la gloire pour les siècles des siècles. Amen.

0: Nous sommes le samedi 16 mai. Qui fêtons-nous le 16 mai? Quel est le saint à l'honneur? Le saint du jour, c'est avec vous Isabelle Delaunay. Bonjour Isabelle.
1: Bonjour, aujourd'hui nous allons nous régaler. Le saint d'aujourd'hui est depuis le 15e siècle patron des boulangers-pâtissiers et en 1850, le célèbre pâtissier parisien Chibouste donna son nom à un délicieux gâteau. Vous avez deviné de qui il s'agit? De Saint Honoré, bien sûr. On connaît très peu de choses sur ce saint, si ce n'est qu'il fut évêque d'Amiens et qu'il est mort en l'an 600. On sait aussi qu'au XIe siècle, des Picards lui construisirent une église à Paris. Puis la rue et le faubourg Saint-Honoré l'ont rendu célèbre dans le monde entier, ainsi que la pâtisserie qui porte son nom. Nous fêtons aussi aujourd'hui le bienheureux Vladimir Ghica, béatifié à Bucarest le 31 août 2013. Né à Constantinople en 1873 et mort dans les geôles du régime communiste roumain en 1954, Monseigneur Vladimir Ghica est un témoin de la foi, prince roumain, prêtre du diocèse de Paris, toujours en route, d'une bonté sans frontières, selon son ami Jacques Maritain. Il sut rester toute sa vie proche des souffrants. Pendant la Deuxième Guerre mondiale, il rejoignit son pays pour aider les réfugiés. Et lors de l'arrivée des communistes au pouvoir en Roumanie, il choisit de rester auprès de ses compatriotes persécutés, notamment au sein de l'Église gréco-catholique. Puis il fut arrêté et mourut de privations et de mauvais traitements en véritable martyr de la foi.
0: Merci Isabelle Delaunay. Voilà, on en sait un peu plus sur le saint du jour, grâce à vous qui êtes fidèles au poste tous les week-ends pour ce petit point éphéméride. Bonne fête donc aux honorés qui nous écoutent en ce samedi 16 mai. Isabelle, vous nous avez mis un petit peu l'eau à la bouche. Et oui, un petit saint honoré pour débuter le week-end. Alors c'est vrai que c'est un gâteau un petit peu costaud, mais en tout cas, si vous offrez un saint honoré...
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0: 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Le point sur l'actualité, l'Institut Pasteur a tranché. Aucun élément ne laisse penser à l'apparition d'un variant plus dangereux de l'antivirus dans le cadre du foyer d'infection découvert sur le MV Andius. La ministre de la Santé, Stéphanie Rist, l'a annoncé sur X, assurant que le virus analysé correspond à FIC. Les tirs qui ont également fait 2 blessés auraient éclaté en raison d'un règlement de compte en lien avec le narcotrafic, selon le procureur de Nantes. Une cyberattaque a touché une filiale du groupe Pierre et Vacances Center Parcs. Les données de 1,6 million de réservations sont concernées. Le groupe de résidences touristiques a été informé de cette fuite de données le 14 mai dernier. Cette fuite touche, d'après les premières investigations, la marque La France du Nord au Sud, une filiale de Maeva & Co. qui fait partie du groupe Pierre et Vacances Center Parcs. Une plainte a été déposée. Dans une publication sur Instagram, mais aussi auprès de Mediapart, l'animatrice Flavie Flamand accuse le chanteur et comédien Patrick Bruel, déjà visé par des dizaines d'accusations de violences sexuelles qu'il réfute de l'avoir violée 10 ans après la consolation, en référence à son livre dans lequel elle révélait avoir été violée à l'âge de 13 ans par le photographe David Hamilton. « J'ai de nouveau rendez-vous avec mon passé et un homme qui a pillé mon adolescence », écrit-elle sur le réseau social. C'est la fin de cette édition. Merci de l'avoir suivi.

0: 9h passées de 3 minutes sur RCF Liège, c'est Vitamine C.
1: Ralf Schmeder au micro, bienvenue dans Vitamine C, l'émission qui chaque semaine vous donne un aperçu de l'actualité religieuse dans le diocèse de Liège. Le 8 mai dernier, James Allison, un théologien bien connu d'origine britannique, était à Liège pour une conférence sur un sujet difficile mais de grande actualité, la place des personnes homosexuelles dans l'Église catholique. Et aujourd'hui, il est avec nous pour un entretien exclusif, mais commençons comme d'habitude par quelques points d'agenda. La bibliothèque du séminaire de Liège organise une foire aux livres d'occasion entre le 26 et le 31 mai. Il y aura un grand déstockage à moins 50% de tout sujet, CD, DVD, vinyle, etc. Elle est ouverte chaque jour de 10 à 18 heures. Plus d'infos sur le site internet www.bibliosemliège, en un mot, donc bibliosemliège.be. Vous pouvez aussi téléphoner au 04 220 53 62 et l'adresse 40 rue des Prémontrés à 4000 Liège. Rappelons aussi le concert de la chorale Cantadis ce dimanche 17 mai à 17h à l'église Saint-Barthélemy de Liège. Il s'agit d'un chœur d'hommes de Toulon avec un répertoire de chants liturgiques orthodoxes et des musiques sacrées du monde. Ce concert est organisé en soutien au restaurant social Camiano de Sant'Egidio qui y accueille un nombre toujours plus important de personnes, en particulier ces derniers mois à la suite des mesures gouvernementales de limitation d'accès aux droits sociaux et médicaux. Dinoverse, c'est le nom d'une nouvelle expérience à l'église Saint-Folien de Liège qui a fait un bond dans le temps et se retrouve plongée dans l'ère jurassique. Cette exposition, davantage destinée à un public familial, offre à ses visiteurs 45 à 60 minutes d'immersion. Entre décors et réalité virtuelle, petits et grands vivront un moment une poussée près de Anu, fête ses 100 ans. Ainsi, à l'occasion de la fête annuelle du village, vous pourrez non seulement découvrir les travaux d'artistes locaux, mais aussi en apprendre plus sur l'histoire de l'église. Une exposition réalisée par Charles Grenier retracera les différentes étapes de la vie de l'édifice. Rendez-vous donc à Pousset, c'est 14, 16 et 17 mai. À noter que le centenaire de l'église sera

0: Et nous arrivons à l'entretien de la semaine. Alors aujourd'hui, je suis très heureux d'avoir avec moi en studio un théologien, prêtre, qui est venu la semaine passée pour une conférence, James Allison. Tout d'abord, bonjour James Allison.
1: Bonjour et merci pour me recevoir.
0: Alors, vous êtes venu parler d'une question délicate dans l'Église catholique, donc Église et homosexualité, la place aussi des homosexuels dans l'Église. Alors, vous avez écrit notamment un livre intéressant, La foi au-delà du ressentiment, fragments catholiques et gays. Donc, nous allons parler certainement de ce livre aussi. Ce n'est pas le seul livre que vous avez écrit. Mais peut-être, pour commencer, il faut bien parler de vous et de votre histoire. Parce que on peut dire, tout d'abord, vous êtes né dans l'Église évangélique. Donc, vous avez été dans une famille évangélique. Puis, je crois, à 18 ans, vous avez switché vers le catholicisme. Et vous êtes devenu prêtre alors que vous êtes vous-même homosexuel. Alors, comment les choses se sont-elles passées donc, dans votre vie? Quelles sont les grandes stations? Qu'est-ce qui a vraiment été important chez vous?
1: Ouf! Combien de temps est-ce que vous avez?
0: Oh, beaucoup!
1: J'étais converti au catholicisme à 18 ans. C'était un peu à la même époque où j'ai fait mon coming out, à une époque où c'était beaucoup plus difficile de faire de ce qu'il est maintenant. Mais aussi, il faut se souvenir qu'en matière d'église, à l'époque, c'était la fin des années 70, on avait l'impression que les choses étaient en train d'avancer. C'était une période plus libérale, curieusement. C'était avant le grand rétrécissement de tout effectué par Jean-Paul II. Donc, quand je suis entré dans les Dominicains, j'étais ouvert avec qui j'étais, ce n'était pas un problème.
0: Donc, vous avez choisi les Dominicains?
1: Avec les Dominicains, au Mexique, à l'époque. Eh bien, il faut dire que j'étais au Mexique pour des échanges d'étudiants, mais à la fois parce que j'avais une immense nécessité d'échapper de mon pays, de famille, non pas religieusement, non pas seulement religieusement, mais politiquement très conservateur.
0: Votre pays, c'est
1: L'Angleterre, de naissance. Mon père était député, très conservateur. Il était même le secrétaire parlementaire de Madame Thatcher, jadis notre première ministre, que j'ai connue en vie. Et vraiment, c'était soit le suicide, soit l'exil. Et donc, pour moi, c'était grâce à Dieu l'exil. J'ai été très bien accueilli par les Dominicains mexicains et ce sont restés des amis jusqu'à nos jours.
0: Et aujourd'hui, vous n'êtes plus dominicain. Pourquoi?
1: Ça, c'est une longue histoire. Je suis parti, ce qui, évidemment, provoquait des énormes problèmes dans la communauté religieuse, surtout de certaines personnes. Parce qu'évidemment, celui qui travaille avec le sida est sans doute lui-même folle, ou pédé, comme on disait à l'époque. Et tu sais, il y a beaucoup de peur sur cette question. Mais c'était l'archevêque de la cité qui a fait mon coming out public dans la cité pour moi, de façon très généreuse en plus, parce qu'il a dit, il a fait une méditation pieuse tous les jours au petit matin, chaque jour ici, c'était l'anniversaire d'un des prêtres. Il disait, aujourd'hui c'est l'anniversaire de Père X ou Père Y. Et quand c'était mon anniversaire, c'est l'anniversaire de Père James, il travaille dans cet quartier, et il aussi travaille avec nos frères et sœurs porteurs de VIH, etc. Il a donné tout un discours très bien, d'ailleurs, scientifique, un problème. Mais trois semaines après, ils m'ont cherché de nouveau pour dire, James, prends garde avec ta maison, les gens de ta communauté sont en train de faire maudisants contre toi. Mais donc, c'était parfait. C'était exactement le contraire. Eux qui m'avaient défendu de parler, à cause de ne pas scandaliser les jeunes, le peuple simple, et le peuple simple qui vient me parler pour me protéger. C'était tout grâce à l'archevêque. Mais ce type de problème m'a poursuivi à l'époque, parce qu'il y avait, à l'époque, c'était même vraiment le pouvoir était dans les mains des homophobes gays. C'est-à-dire, c'est typiquement, quand il y a de la haine dans le monde ecclésiastique sur ça, ce n'est pas dirigé.

0: J'ai parlé hétéro.
1: Alors, finalement, vous avez été exclu de la communauté dominicaine, est-ce qu'on peut dire ça ?
0: Après une série d'expériences, un peu de persécution, mais aussi d'amour, je me suis rendu compte que j'avais pris mes vœux sous fausse conscience. À une époque où, quand je croyais encore que j'étais ce que dit le catéchisme, c'est-à-dire une personne avec un désir objectivement désordonné. Et quand on découvre que c'est fausse, les vœux, c'est nul pour les mêmes raisons qu'ils le seraient dans un mariage.
1: Alors, on va peut-être un peu raccourcir les choses, mais après avoir quitté les
0: Dominicains... J'ai quitté les Dominicains, j'étais un élément libre, mais en principe disponible pour être assumé dans une diocèse. J'ai essayé de parler avec des autres autorités de l'Église, ces coiffeurs.
1: Donc vous étiez prêtre, vous avez été ordonné
0: Absolument. Oui.
1: Et puis, je crois qu'un évêque voulait que vous renonciez à votre sacerdoce.
0: Le cardinal de Saint-Paul a voulu que je sorte. Et j'ai dit, vous n'avez pas mon consentement. Si vous voulez faire ça, c'est vous qui devez le faire. Vous avez le pouvoir.
1: Et là, le pape François est intervenu?
0: Non. Pas immédiatement. Là, il a fait son procès, il m'a chassé, il m'a démissionné de l'état clérical par la congrégation de la clergé et du clergé. Et j'ai reçu une lettre en latin, en le disant. Je l'ai montré à des personnes pour demander quoi faire. Et je l'ai montré à mon ancien maître novice à Mexico, qui était maintenant un évêque, et qui était ami de Bergoglio, de leur époque de travail ensemble à Selam. Donc, Bergoglio avait confiance en lui, le connaissait bien. Donc il a dit, Raoul, mon maître, m'a dit, James, n'essaie pas d'écrire toi-même au pape, parce que ça ne lui arrivera, mais moi je chercherai une audience privée pour parler de ça directement. Donc il m'a fait écrire une lettre, il l'a amenée personnellement au pape, et après il m'a dit, bon, ça allait bien, on est d'accord, on connaît bien le cardinal San Polo, quelque chose va passer, je ne sais pas quoi, mais quelque chose. Mais 2 mois après, pop, coup de téléphone, numéro caché. Soy el Papa Francisco. En serio? Non, en broma, hijo. Je ne sais pas traduire bien, mais je suis le pape François. Mais tu blagues. Non, sérieusement. Non, c'est une blague, mon fils. Mais c'était lui. Et on a lu ensemble la lettre. Et à la fin, il m'a dit, James, je veux que tu te promènes avec totale liberté intérieure, suivant l'esprit de Jésus, et je te donne le pouvoir des clés. Tu comprends? Je te donne le pouvoir des clés. Eh bien, je n'avais pas bien compris, mais je lui ai dit oui, parce que je pensais que si le successeur de Pierre te parle de clés, ça doit avoir quelque sens. Et après, j'ai trouvé qu'en effet, ce qu'il me donnait, c'était la juridiction canonique.
1: C'est ça. Donc, il vous a confirmé dans votre sacerdoce.
0: Exactement. Exactement.
1: Oui. Alors, est-ce qu'il vous a aussi encouragé à défendre notamment la cause des chrétiens, des catholiques homosexuels?
0: Il n'a rien dit, mais si toute la lettre, c'était ma lettre à lui, c'est pourquoi ne pas régulariser ma situation pour que je puisse faire ça. Bon, il ne l'a pas régularisé parce que ça aurait été canoniquement beaucoup plus compliqué, mais il a inventé la situation pour le wineskin.
1: Alors, évidemment, on peut se poser la question, tiens, pourquoi est-ce qu'un prêtre, en général, ne peut pas être homosexuel? Parce que, de toute manière, il renonce à l'expression, je dirais, de sa sexualité. Donc, même un prêtre hétérosexuel ne peut pas avoir de relations sexuelles. Donc, un homosexuel non plus. Donc, qu'il soit homosexuel ou hétérosexuel, ça n'a pas d'importance.
0: La question... La question est absurde, si vous me permettez, parce que dire pourquoi un prêtre ne peut pas être homosexuel, si la grande majorité des prêtres est homosexuel, c'est-à-dire ce n'est pas, ce n'est pas une nouveauté ça. La question c'est comment est-ce qu'on vive ça? Et le problème pour les gens que je posais n'était pas que j'étais homosexuel, mais que j'en parlais.
1: Ah oui.
0: C'est le mot, non pas le sexe.
1: Coming out.
0: Non, là, j'étais out avant, mais en effet, j'essaie de vivre honnêtement. Et c'est ça qui est troublant, parce que vraiment, du sexe, personne s'en fiche à l'Église. Mais parler, oui, ça...

0: gêne beaucoup.
1: Je vous propose peut-être de nous arrêter un petit moment pour laisser parler la musique. Et vous êtes venu aussi avec un souhait. Donc, on va écouter une chanson que vous aimez bien, je crois. Lawrence Brownlee, je crois entendre encore un extrait du Pêcheur de perles.

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1: Et nous sommes de retour en studio avec James Allison, théologien catholique, prêtre d'origine britannique, renommé notamment pour son approche constructive et inclusive de l'homosexualité au sein de l'Église catholique. Alors, James Allison, vous êtes aussi un grand connaisseur de René Girard, philosophe et théologien, et je crois que vous vous êtes appuyé aussi sur cette théologie pour développer votre théologie et votre réflexion sur l'homosexualité. Quel est le lien entre René Girard et l'homosexualité ?
2: Bon, deux choses. Au premier lieu, René Girard était très clair qu'il n'était pas théologien. Mmh. Il était très clair sur ce point-là. Il est penseur anthropologique, vraiment étudiant du désir et de la violence. C'est une de ses grandes, du désir et de la violence. Et surtout, le mécanisme du bouc émissaire. Et pour moi, la force de sa pensée, c'était de me montrer comment fonctionne le système de la des créations de bouc émissaire, même dans la société actuelle, et comment ne se laisser pas dominer par ce mécanisme. C'est-à-dire, si on pense qu'on est victime, on se sacralise et on ne voit pas la réalité.
1: Un mot très important chez Girard, c'est le ressentiment.
2: Oui, oui, et c'est exactement. Ce qui m'a enseigné Girard, vraiment la source d'une grande conversion en ma vie, c'était de découvrir que même avec toutes ces violences, je n'étais pas vraiment victime. Mmh. Ni survivant, on dit ça, survivor, mais tout simplement quelqu'un qui était là. Et que je commençais à comprendre, quand tu vois que les choses sont un mécanisme et non pas des personnes mauvaises, des personnes mauvaises, c'est beaucoup plus facile de leur pardonner, mais aussi de devenir lucide au milieu d'eux. Et commencer à comprendre comment fonctionne la chose, et pour pouvoir agir plus librement. Donc c'était la grande sortie de la pensée victimaire qu'il offre, que j'ai trouvée dans l'Évangile. Et une fois qu'on le voit, c'est absolument partout. Et donc j'essaie de vivre ça, mais surtout de replanter le paradigme de la foi chrétienne de base. Parce que si on pense... Beaucoup de la formation ecclésiastique des derniers siècles a été basée sur une compréhension fausse du sacrifice du Christ comme quelque chose qui apaisait les courroux, pour dire le fameux hymne de Thomas Adam, du Père fâché. Mais ce n'est pas le cas du tout. Donc, faire la relecture de la présence du Christ dans notre violence comme un don où le Dieu violent, c'est nous, et c'est qu'il veut détoxifier en nous permettant de vivre déjà libre de ce mécanisme et construire une union réelle et réconcilier des personnes autour de lui, c'est-à-dire la catholicité.
1: C'est ça. C'est ça, l'au-delà du ressentiment.
2: C'est ça. Et... c'est extraordinaire que quand les gens perçoivent ça, ils disent « Ah mais oui, en effet, c'est mon ressentiment qui était en train de me tuer. » Non pas la méchanceté de l'autre, mais plutôt mon ressentiment envers cette personne. Et mon ressentiment me faisait beaucoup de mal à moi, et ne faisait pas rien de mal à eux. C'était vraiment leur donner un louer de grâce dans ma tête. c'est pas bon, ça. Et c'est quand on cesse d'être réactif, on commence à être créatif. Et c'est ça, c'est découvrir la vie de la catholicité, de la foi chrétienne, au milieu de l'Église. Je crois que le pape François a insisté beaucoup, beaucoup sur exactement la même chose, avec la langue un peu différente.
1: C'est ça. Alors concrètement, qu'est-ce qui devrait alors changer dans l'Église catholique à l'heure actuelle, au niveau des pratiques, au niveau du regard peut-être ?
2: Dans cette matière, bon, je crois qu'on est, grâce à Dieu, dans un bon moment sur ça, parce que grâce au pape François, dans cette question homosexuelle, il a compris... que changer des mots sans avant changer la qualité des relations ne sert à rien. il faut travailler sur la socialisation et la normalisation des relations entre les personnes pour que les personnes se rendent compte que vraiment, c'est tout simplement un fait de la nature. Mmh. Et ce n'est pas du tout quelques déviances ou des hétéros abîmés ou des marchandises faillites.
1: Ou des malades qu'on peut guérir.
2: Surtout des malades qu'on peut guérir. Donc, ils ont compris ça. Et c'est intéressant. Ils l'ont compris au Vatican, grâce au pape François et à des personnes qu'il a, des gestes qu'il a fait. Et en général, ils sont très soulagés. Alors, ça prend son temps à arriver chez d'autres épiscopats dans d'autres parties du monde. Je crois qu'en Belgique, vous êtes très à l'avance sur beaucoup de en ce sens-là.
1: Est-ce qu'on peut dire en Europe occidentale en général ?
2: En Europe occidentale, il y a des épiscopats plus réfractaires du monde, c'est-à-dire les Polonais et les Espagnols.
1: C'est ça.
2: Mais ça commence à changer. Les nombrements faits par le pape François ont définitivement bougé les choses. Mmh. Mais ça produit tous les hurlements. Mmh.
1: Par contre, notamment en Afrique, je crois que c'est vraiment encore très difficile.
2: C'est très difficile, mais pour des autres raisons. Il y a des évêques qui parlent de ça avec d'une manière absolument grossière. Ils font amitié avec les mouvements évangéliques nord-américains qui sont absolument violents dans ce sens. La question gay a beaucoup plus de haine dans la religion protestante que dans la religion catholique, parce qu'enfin, tu sais, la grâce perfectionne la nature et tout ça, mais là, c'est les mots. C'est le texte, donc, comme ils interprètent la Bible d'une façon fondamentaliste. Donc, les évêques africains sont très pris par ça, mais pas les jeunes africains. Les jeunes africains sont tellement modernes comme nous. Il n'y a pas vraiment grande différence. Ce qui est vrai, c'est qu'ils ont moins de possibilités de s'exprimer. Et c'est beaucoup plus difficile pour survivre, en quelque partie. Mais je connais des Africains formidables. Qui font des services légaux.

0: offre hospitalité pour des personnes avec sida, étant eux-mêmes des prostituées. C'est très très catho dans tout le bon sens. Petit à petit, ça change.
1: James Allison, on va s'arrêter là pour cette semaine, mais il y aura une deuxième émission. Vous allez revenir la semaine prochaine pour continuer notre entretien très intéressant et je crois très important aussi. Merci en tout cas d'être venu déjà cette semaine et à la semaine prochaine. Je vous dis, chers auditrices et auditeurs, la même chose. Donc, merci d'avoir été avec nous. Merci pour votre écoute fidèle. Et si vous le souhaitez, donc, deuxième partie de cet entretien la semaine prochaine dans l'émission Vitamine C. Au revoir.
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0: 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Nous étions en compagnie de Ralph Schmeder, l'hebdo liégeois, avec Marc Gérardi. Il nous a fait découvrir le festival Connexions Urbaines.
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2: Bienvenue dans notre émission L'Hebdo sur RCF Liège. Au programme de ce mercredi, les connexions urbaines lancées par la ville de Liège avec ses nouveautés et l'installation d'une énorme baleine devant l'aquarium à Liège par Greenpeace. Bienvenue donc dans notre émission L'Hebdo sur RCF Liège avec tout d'abord la présentation des connexions urbaines, un festival mêlant musique, danse, conte ou encore art plastique, pensé pour être accessible à tous. Cette édition a une dimension particulière puisqu'elle s'inscrit à la fois dans le cadre du 10e anniversaire du musée de la Bovrie à Liège, mais aussi par sa durée plus longue. Didier Gosset, coordinateur de Spray Can Arts, la SBL en charge du programme événementiel du festival, est au micro de Céline Deckers, stagiaire à la rédaction, pour nous en dire plus sur cette nouvelle édition.
3: Connexion urbaine se déroulera du 30 mai au 12 septembre. Que pouvez-vous nous dire sur cette nouvelle édition ?
4: Alors cette nouvelle édition, elle est particulière parce que nous, en tant qu'organisateurs Spray Can Arts, programmateurs, on avait envie de mettre l'accent sur déjà un peu notre savoir-faire et surtout de travailler sur ces événements qui vont avoir lieu en plein air. Donc ça veut dire que ça, déjà, c'est une condition assez particulière. On va devoir travailler dans des parcs dans un délai qui s'étend sur plusieurs mois. Donc c'était toute une réflexion, c'était assez particulier. Nous, on avait envie de mettre l'accent sur déjà ce qu'on savait faire, donc savoir travailler avec des artistes issus de musique actuelle et particulièrement de musique urbaine, mais aussi d'étoffer ça en donnant un peu un côté plus familial parfois ou un côté plus ouvert au monde du DJing ou un côté qui est plus ouvert à la pop ou au rock. Ça nous permettait de pouvoir travailler sur tout un réseau d'artistes liégeois pour la plupart, même pour l'ensemble, et de les mettre en lumière chaque fois dans des écrins un peu spéciaux, quoi, comme ce parc Alquin qui est tout nouveau, comme le parc de Auvémont ou le nouveau parc de Droix par exemple. Et donc voilà, c'était assez challenging pour nous.
3: En quoi cette édition est différente des précédentes ?
4: Les précédentes, elles s'étendaient sur le mois de juillet-août. En fait, il y avait une fusion avec Place aux Artistes après la période Covid. Et donc, généralement, ça s'étalait, si tu veux, juste pendant un été. Et c'était tous les week-ends de l'été. Donc là, nous, ici, comme tu l'as dit, on va travailler du mois de mai jusqu'au mois de septembre. Il y aura deux événements par mois, généralement. Et voilà, donc ça, c'est la première différence, c'est qu'on essaye de l'étendre dans le temps.
3: Vous l'avez évoqué, donc les événements auront lieu dans plusieurs endroits de la ville de Liège. Pourquoi ne pas avoir juste centré sur un lieu ?
4: Comme Madame Leschin l'a dit, c'était une volonté de vouloir aussi prouver que l'étendue de la ville de Liège, d'un point de vue culturel, l'étendue de son action se développe aussi sur la périphérie. Donc là, il y avait cette volonté de trouver des endroits dans

0: dans des quartiers, dans des communes qui font partie de l'entité de Liège, mais aussi de se dire qu'on investit dans la culture, dans ces quartiers-là.
1: Comment avez-vous construit la programmation ?
0: En fait, on a construit la programmation avec tout un réseau qu'on a. Et puis, je ne suis pas tout seul à travailler là-dessus. Il y a Damien Abès qui travaille avec moi. On est une équipe et puis on réfléchit pas mal à trouver. Si tu veux, notre métier, c'est un peu détecteur, quoi. Hein, un peu comme dans le foot, on va scouter, voir un peu qui monte un peu pour le moment. Et donc, on a très vite pu compter aussi sur un réseau de connaissances qu'on avait déjà via les gens qu'on suit, mais aussi via, comme tout le monde, via Internet. Et puis voilà, quoi, c'est aussi pouvoir compter sur le travail et l'aide et la collaboration d'autres structures qui peuvent nous renseigner sur des artistes à suivre ou des artistes de leur label, etc. Quoi. C'est plutôt en collaboration que ça s'est construit.
1: Et comment comptez-vous toucher un public plus large cette année ?
0: Comment on a fait pour développer l'attractivité, c'est aussi de travailler sur cette diversité de programmation où on a mis l'accent sur le jeune public, mais aussi le public qui est plus dans notre ADN déjà, et de travailler sur une diversité de la programmation. Je pense que c'est ça l'atout principal, quoi.
1: Quel est l'objectif principal derrière Connexion Urbaine ?
0: C'est de mettre en avant les artistes liégeois, locaux, de leur donner aussi des conditions d'accueil sympas dans la gratuité aussi pour le public. Donc ça veut dire que ça dynamise la vie artistique, ça dynamise la ville, ça donne, je pense, un petit côté grande ville aussi avec des choses qui se passent comme ça, surtout dans le fait que ce soit étalé dans l'agenda. Et l'objectif principal, c'est de mettre en lumière tous les talents qu'on a ici à Liège.
2: 8 événements qui se dérouleront dans 8 parcs différents de la ville de Liège. Elisabeth Frépon, l'échevine de la culture, est au micro de Céline Dekkers.
1: Pourquoi est-il important pour la ville de Liège de soutenir un événement comme Connexion Urbaine ?
3: C'est important parce que c'est une des déclinaisons de la culture sous différentes formes, qu'elles soient musicales ou autres, puisqu'on passe aussi par le conte. Et c'est d'autant plus important cette fois-ci que cela vient en parallèle soutenir, porter aussi les 10 ans de la Boverie, ce très beau musée qui va célébrer un gros anniversaire. Et c'est d'autant plus chouette que Connexion Urbaine vienne s'accrocher à cela.
1: Et justement, pourquoi avoir collaboré avec les 10 ans de la Boverie ?
3: Justement, c'est un événement important, donc Connexion Urbaine fait une accroche avec la Boverie, commencera sa programmation par la Boverie, terminera et puis après va se décliner entre les deux dates en périphérie. Donc c'est bien aussi de montrer la culture en périphérie.
1: Et justement, vous venez de le dire, pourquoi avoir étendu sur plusieurs quartiers de Liège tous ces événements ?
3: Parce que souvent, on concentre la culture, on ne la considère que via le centre d'une ville, alors que dans les différents quartiers, il y a plein d'aspects culturels à mettre en avant et on ne pense pas toujours à le faire, même les gens qui y habitent. Donc autant d'attirer l'attention sur l'importance culturelle, quelle qu'elle soit, dans tous les côtés de la ville de Liège.
2: Vous savez tout donc sur ces connexions urbaines de la ville de Liège. Place à la musique dans cet hebdo.

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1: Retour dans notre émission L'Hebdo sur RCF Liège. Notre second sujet du jour concerne Greenpeace, qui alerte sur les dangers qui menacent les océans en installant une baleine à Liège. Une baleine bleue de 6 mètres a pris place quai Van Beneden face à l'aquarium de Liège dans le cadre d'une campagne de sensibilisation sur l'exploitation minière des grands fonds marins. Selon les associations environnementales, ces activités pourraient provoquer des dégâts irréversibles sur des écosystèmes encore largement inexplorés. Les nuisances sonores générées sous l'eau représenteraient également un danger majeur pour les baleines qui dépendent du son pour communiquer, se nourrir et s'orienter. L'œuvre conçue par la société belge Fish Eye est impressionnante visuellement et est munie d'un système audio via lequel la baleine raconte également une histoire destinée à sensibiliser petits et grands à la fragilité de la vie marine. Notre stagiaire Tom Defailly a rencontré Tom Beyer, directeur du pôle muséal et culturel de l'Université de Liège.
2: Une nouvelle baleine ici arrive à Liège, devant l'aquarium de Liège. Quel est l'intérêt justement de cette baleine ?
3: L'intérêt pour nous, il est vraiment de sensibiliser le grand public à la problématique de la préservation des fonds océaniques et de l'océan de manière générale, de la biodiversité aussi de manière totalement générale. Donc c'est vraiment important pour nous de mettre cette baleine qui attire le regard devant l'un des musées dont c'est la mission première, c'est-à-dire l'Aquarium Museum, qui est largement connu des Liégeoises et des Liégeois pour faire ce travail en tout cas de sensibilisation des plus jeunes mais également des plus âgés à la biodiversité.
2: Est-ce que cette installation, j'imagine que oui, correspond aux missions justement de sensibilisation ici et aux valeurs de l'aquarium ?
3: Oui, ça correspond aux missions en tout cas qui sont défendues par les musées, qui est vraiment une mission de rendre curieux le grand public, en tout cas de les encourager à passer les portes des musées pour découvrir un monde. Alors, l'Aquarium Museum, c'est un musée universitaire et donc c'est un musée qui est connecté à la recherche scientifique aussi. Et donc c'est très important pour nous d'éveiller en tout cas les plus jeunes, d'intéresser les plus âgés aux différentes problématiques, à la complexité du monde en tout cas qui nous entoure et notamment la complexité de la préservation des fonds océaniques.
2: Ici, cette baleine, elle arrive à un moment où il va y avoir d'autres aussi événements ici durant le mois de sensibilisation. Est-ce que ça va un peu nous expliquer ?
3: Oui, ça fait plusieurs années que l'Aquarium Museum s'investit vraiment dans un mois des océans. Et donc, ce mois des océans, c'est différentes activités réparties en général entre le mois de mai et le mois de juin. Cette année, c'est du 22 mai jusqu'au 21 juin. Il y a plusieurs projections de documentaires qui ne sont pas toujours faciles à voir ailleurs. Des projections qui, en plus, et c'est là tout l'intérêt, elles sont commentées. C'est-à-dire qu'il y a des scientifiques qui viennent donner un éclairage scientifique sur le reportage, sur le documentaire. Et il y a aussi, surtout, et c'est intéressant, une journée pour les familles, le 6 juin, qui est une journée vraiment de découverte dans l'Aquarium Museum avec des ateliers, des expériences à réaliser, encore une fois, pour découvrir les océans sous un autre regard et pour encourager évidemment la préservation de ceux-ci.
2: Et donc pour terminer, en quoi selon vous ce type justement d'installation un peu différent donc des expositions plus classiques est utile en fait ?
3: C'est vraiment une mission de l'Université de Liège depuis toujours, ce qui s'appelle la troisième mission. Il y a la mission d'enseigner, il y a la mission de recherche, et puis il y a la mission vraiment de partage et d'animation des savoirs avec la société. Et pour animer cette mission, il y a toujours plein de manières de faire, et on cherche de plus en plus des manières qui sortent de l'ordinaire, de ne pas faire une expo panneau, en fait, et d'avoir une installation sur la place publique qui encourage à rentrer dans les musées, mais aussi des cafés scientifiques, des doc cafés, donc aller vraiment sur la place publique le plus possible, pour expliquer que le monde il est complexe, qu'il y a des scientifiques qui travaillent pour essayer de le comprendre et que c'est nécessaire de s'intéresser à ça si on veut être un citoyen éclairé.
2: Donc ça, un symbole, un projecteur pour attirer aussi vers d'autres expositions.
3: Oui, tout à fait. On ne va pas dire à part, on va plutôt dire un symbole. Hein. C'est vraiment l'idée. C'est l'idée de susciter la curiosité. On est là ici, la baleine, elle est là depuis quelques heures et on voit bien sur le peu de temps qu'on est resté sur ce quai que les gens se demandent ce que c'est. S'y arrête, s'intéresse à ce que Bernard, la baleine, raconte. Et de là, notre but à nous, c'est de les encourager à aller un pas plus loin, de rentrer dans un musée, de s'interroger, de faire une recherche, de regarder un documentaire. Il n'y a pas que les musées, il y a plein de choses pour vraiment se cultiver et toujours essayer de comprendre notre monde.
1: Tom Defailly a aussi rencontré Nadia Comejo, porte-parole de Greenpeace.
2: Tout d'abord, quel est l'objectif de cette exposition ici d'une baleine géante à Liège ?
4: Donc effectivement, Bernard a atterri ici à Liège devant l'aquarium parce qu'elle veut sensibiliser en fait les citoyens et les gens qui passent à Liège, les habitants de Liège, sur l'importance de la protection des océans. Il faut savoir que les océans sont dans un très très mauvais état. Ils vont mal pour plusieurs raisons, la surpêche, pour les raisons aussi de réchauffement climatique et la pollution plastique. Mais il y a un risque supplémentaire qui serait l'exploitation des fonds marins, et cette exploitation, elle ferait potentiellement beaucoup de bruit et impacterait notamment les baleines qui s'orientent en fait via le bruit et trouvent la nourriture via les échos. Et s'il y a trop de bruit, elles n'arrivent plus à trouver leur nourriture.
2: Donc avec cette exploitation minière, ça devient urgent aujourd'hui donc de sensibiliser les gens justement à tout ce qui se passe.
4: Donc pour le moment, en fait, l'exploitation minière n'a pas encore lieu, donc on peut vraiment arrêter en fait l'exploitation avant qu'elle ait lieu. C'est pour ça que nous, on demande pour un moratoire en demandant plus d'informations scientifiques, parce qu'on veut, en fait, sur les fonds des océans, on connaît moins que la surface de la Lune. Donc on connaît très très peu les profondeurs des océans. On parle de profondeur à plus de 4 km de profondeur en dessous des océans. Donc c'est vraiment des endroits très méconnus où il y a pas mal de biodiversité spécifique, et on voudrait en connaître un peu plus et connaître l'impact potentiel de cette exploitation avant de l'autoriser. Parce que effectivement, c'est un risque supplémentaire. Quand en fait on est malade, on ne se dirait pas je vais courir un marathon, parce qu'en fait ça ne sert à rien de se lancer des nouveaux projets, d'abîmer en fait potentiellement encore plus ces océans, alors qu'aujourd'hui ils ne sont pas du tout en bon état.
2: En quoi c'est important de créer justement une œuvre un peu particulière qu'on voit de loin comme ça?
4: Bah, l'idée, c'est de sensibiliser, en fait. Donc la baleine, elle fait 6,5 mètres de long, 3,20 mètres de large. Donc effectivement, elle est assez imposante. On la voit aussi depuis le pont. Je me suis baladée sur le pont tout à l'heure. Et en fait, c'est interpellant. Je vois que les gens la regardent. Tiens, elle est là pourquoi ? On voit Greenpeace, écoute mon histoire. Ok, bah, ça donne envie d'appuyer sur le bouton et finalement écouter l'histoire. Et donc là, Bernard explique pourquoi il est là, pourquoi la sensibilisation, la protection des océans est si importante, et pourquoi est-ce que cette exploitation minière serait problématique, et inviter les personnes qui le souhaitent à signer la pétition pour demander un moratoire.
2: Et pourquoi cet emplacement ici, devant l'aquarium de Liège ?
4: Mais donc effectivement, la ville de Liège nous a proposé de mettre Bernard ici devant l'aquarium, et ça nous semble vraiment le meilleur endroit où elle pourrait être, parce qu'elle est vraiment devant l'endroit, devant un des musées les plus importants de la ville de Liège, un endroit où on parle déjà d'océans, de biodiversité, de la protection des océans, et donc en fait c'est le meilleur endroit où elle pouvait être.
2: Et donc ici elle va rester jusque quand ?
4: La baleine reste jusqu'au 1er juillet. Et on espère qu'elle fera bien un bon petit voyage pendant 2 mois dans la ville de Liège.
1: Et il a enfin rencontré Karine Clotuche, échevine de l'environnement et de la biodiversité de la ville de Liège.
2: Alors donc, bonjour madame Karine Clotuche, une baleine vient d'arriver ici devant le musée de Liège. Pourquoi avoir souhaité soutenir cette initiative ici de Greenpeace ?
5: Alors, comme je dis, j'ai remercié effectivement Greenpeace d'avoir fait une escale à Liège. Alors, pourquoi le soutenir ? Parce que je pense que c'est une action en plus de sensibilisation concernant notamment, tout ce qui est dérèglement climatique, mais aussi au niveau de la protection des océans et donc de l'écosystème, de la biodiversité, ce qui est également entièrement dans mes attributions. Et donc, moi, depuis le début de mon mandat, j'essaye de faire des actions de sensibilisation. On essaie toujours de réfléchir à des actions originales, et je trouve que celle-ci est vraiment tombée à pic pour pouvoir sensibiliser les Liégeois et Liégeoises et autres, tous les passants, qui pourront effectivement soit pousser sur le petit bouton, soit scanner le QR code et avoir beaucoup plus d'informations, et donc les sensibiliser à toute cette importance des écosystèmes.
2: Est-ce que vous avez joué un rôle à l'emplacement ici de la baleine devant l'aquarium ?
5: Alors, on nous a demandé si on pouvait placer la baleine devant l'aquarium. Donc, ce n'est pas nous qui avons choisi l'endroit. On a juste vérifié, effectivement, que ça ne gêne pas trop les cyclistes et également d'autres personnes qui utilisent l'espace, notamment, je pense, à des groupes folkloriques en Outre-Meuse. Et donc, voilà, on s'est mis d'accord, mais c'est plutôt eux qui ont choisi. Et ça tombe très, très bien parce que c'est devant l'aquarium, évidemment. Et en plus, dans le courant du mois de mai et de juin, il y a toutes des actions de sensibilisation, notamment autour de l'océan également. Et donc, c'est vraiment un lien entre les deux qui nous paraissait être approprié. Voilà, très adéquat, en tout cas.
2: Donc, est-ce que vous pensez que les installations, justement, ici, un peu... Elle est assez grande, on la voit de loin. Et elle sert aussi, donc, avec une petite voix ici, d'éléments plus pédagogiques. Est-ce que vous pensez que ce genre d'installations sont efficaces, justement, pour sensibiliser la population ?
5: Oui, parce que je pense qu'il y a le côté ludique. Et donc, on l'a vu tout à l'heure, pendant qu'on était en train de faire le lancement, ben, il y a un petit enfant qui est passé, qui s'est arrêté, qui a été poussé sur le petit bouton, et il a écouté parce que ça l'a interpellé. Et donc, c'est justement ça qu'on veut, c'est interpeller, que les gens se questionnent, se disent, tiens, c'est quoi, pourquoi ? Il y en a quelques-uns qui le savent, parce que Greenpeace, évidemment, on sait quelle est cette association. On a vu aussi qu'elle avait fait escale avant à Charleroi, à Bruxelles, à Gand, etc. Donc voilà, mais ici, c'est vraiment ça, c'est prendre la peine, c'est le côté ludique qui fait que, du coup, bah, les gens vont être attentifs et vont se poser les bonnes questions et vont peut-être aller voir plus loin. Ce qu'on ne fait pas toujours, via la presse ou via même d'autres canaux, les gens ne s'arrêtent pas toujours, on est toujours hyper pressé. Mais en plus ici, c'est quand même un morceau du vin, je veux dire, c'est sur le Ravel. Et donc les gens aussi se promènent et donc c'est un lieu de détente où on peut parfois prendre un peu plus de temps.
2: Pour terminer, quel message souhaiteriez-vous que les Liégeois retiennent ici de cette baleine ?
5: Alors les messages, c'est de dire que bah, les océans, ça nous paraît parfois lointain, mais en réalité, c'est pas si lointain que ça, c'est intimement lié à notre propre vie de tous les jours, et donc il faut vraiment y faire attention, s'informer, et ce qui est applicable à un océan l'est également pour la Meuse ou pour d'autres cours d'eau, et respecter ces écosystèmes, c'est très important pour nous et pour nos enfants.
1: Fin de cet hebdo sur RCF Liège. Merci de votre écoute. Retour de la musique.

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1: Bonjour à tous les auditeurs de RCF Liège. Chaque année, un événement regroupant plus de 70 artistes a lieu à Oreille, dans l'arrondissement de Warem. Pour vous parler de Happy Art, j'ai invité quatre artistes, dont l'organisatrice Audrey Moons, céramiste peintre, et trois exposantes, Fabienne Bierzet, Lorenza Campanella et Isabelle Schumacher, artistes peintres toutes les trois. Un salon d'art qui a lieu du vendredi 22 mai à 18h30 lors du vernissage et qui se poursuit tout le week-end de 11h à 18h et ça se passe au hall Omnisport d'Oreille. Alors Audrey Moons, bonjour, vous êtes organisatrice de l'événement, pourquoi avoir créé Happy Art ?
2: Bonjour. Ben ici, nous avons créé Happy Art, en fait, afin de promouvoir l'art et ainsi offrir la possibilité aux artistes d'exposer, parce que c'est de plus en plus difficile de trouver des lieux d'expo qui sont relativement chers.
1: C'est ça, ce n'est pas démocratique, on va dire. Voilà. Donc ici, c'est un événement démocratique.
2: Oui, ici, les visiteurs ont le droit d'entrer gratuitement. Venir voir les différents artistes.
1: Et la commune vous soutient, alors Warem, Oreille, il y a quelque chose qui vient de la commune pour que vous puissiez organiser un événement entièrement gratuit comme cela.
2: Au fait, on a le soutien, on va dire, oral, mais pas de soutien de fonds et tout ça. Ici, c'est les fonds des membres...
1: Des participants.
2: Des participants, en fait, qui payent pour exposer. Et puis, c'est avec le bar et tout ça qu'on vit un petit peu, quoi, en fait.
1: Ah ben oui,
2: et aussi
1: ça c'est le côté convivial aussi,
2: oui.
1: Hein, tout belge a besoin d'un bar, hein, tout français aussi d'ailleurs, voilà. Donc c'est sûr que le bar ça rapporte quand même, ça fait partie de la convivialité.
2: Ouais.
1: Donc il n'y a pas la commune qui intervient vraiment pour vous placer des gris caddies et tout ça, des spots, tout ça c'est vous qui le faites bénévolement, vous avez une équipe?
2: On a une équipe, mais on va dire l'équipe, elle devient quand même relativement âgée. D'où on cherche des bénévoles pour nous aider.
1: Ah ben voilà, c'est un appel aux bénévoles.
2: Oui, oui, surtout que cette année-ci, on a seulement la salle le vendredi. D'où
1: il va falloir faire
2: très vite pour mettre les tapis, les barrières et les tentures. D'où voilà.
1: Alors, qui vient à Happy Art? Qui a envie de découvrir tous ces artistes, ces artisans d'art? C'est des gens qui sont d'Oreille, de la commune de Warem, ou bien vous avez des gens d'un peu partout?
2: On a des gens qui viennent d'un peu partout, en fait, des gens d'Arlon, de Bruxelles, des gens d'assez loin qui viennent, en fait.
1: Des amateurs d'art, des curieux
2: Ben, on a des amateurs d'art, on a aussi des gens qui organisent des expositions, qui viennent voir l'expo et qui prennent, ça on est très contents, prennent des artistes pour leur future exposition. Quoi, en fait.
1: Donc ça donne une très belle visibilité aux artistes.
2: Oui.
1: Et parfait. Eh bien, je propose maintenant à Lorenza Campanella, qui est élève à l'Académie des Beaux-Arts de Liège, de nous dire pourquoi elle a postulé, car on postule, pour rejoindre Happy Art.
3: En fait, j'ai déjà exposé il y a 2 ans et j'ai fort apprécié l'organisation. L'événement était vraiment fabuleux, je trouve. Et les artistes entre eux, il y avait toute une belle ambiance. Donc, voilà. Et puis, il y a des artistes de qualité aussi.
1: Et ça vous donne une visibilité aussi.
3: Voilà, voilà. Exactement. Oui.
1: Et il y a une bonne... entre artistes, il y a beaucoup de soutien, de convivialité.
3: Oui, exactement. Convivialité, exactement. Et aussi, par la suite, j'ai, grâce à ça, eu encore d'autres expositions. Des galeristes sont venus vers moi, grâce justement à l'exposition de Happy Art.
1: C'est très important. Oui. Et d'ailleurs, c'est ce que j'apprécie chez Audrey Moons, c'est sa discrétion et son efficacité. Parce qu'elle ne se met pas en avant pour montrer ses céramiques, elle s'occupe d'abord des artistes.
3: Exactement.
1: Et ça, chapeau.
3: Il y a une bienveillance aussi, oui, ça va.
1: Alors, Lorenza Campanella, qu'est-ce que les cours de l'Académie vous apportent, puisque vous y êtes pour le moment?
3: Eh bien, elle m'apporte surtout de la rigueur que je n'avais pas auparavant. Et j'ai aussi appris à analyser une composition. Pourquoi une couleur est plus vivante qu'une autre? Pourquoi est-ce qu'elle vibre plus? Et aussi, j'ai appris surtout la peinture rapide, chose que moi, je ne savais vraiment pas faire avant, parce qu'il me faut des mois et des mois pour
4: c'est
3: peindre.
4: C'est un croquis, une peinture rapide, ou c'est autre chose?
3: Non, c'est une séance rapide, oui. Comment dire, une capture de l'écran. Donc, on a un modèle, il faut tout de suite le faire à main levée, par exemple. Oui. On a une demi-heure, puis on fait un modèle. Puis, on a un quart d'heure, on fait un autre modèle. Puis, on a 3 minutes pour faire un autre modèle. Donc, c'est quand même assez...
4: ça complète tout ce que vous saviez.
3: Technique. Oui, voilà, tout à fait. Technique.
4: Alors, prenons par exemple une de vos œuvres. Vos œuvres sont en général à mi-chemin entre le figuratif et l'abstrait. Je dois dire qu'elles sont mystérieuses. Quand on les voit au départ comme ça, il faut rester un petit temps devant une œuvre pour pouvoir entrer dedans.
3: Oui, et aussi, il faut rester longtemps pour voir apparaître des choses, en fait. Parce que quand on la voit au premier regard... On voit des couleurs, mais on ne voit rien d'autre. Mais à force d'y retourner, je sais qu'il y a des personnes qui ont acheté mes toiles et qui disent « Oh, il y a un mois que j'ai la toile et voilà que je viens d'apercevoir des objets qui apparaissent, des visages, des yeux. » Je vais rire parce qu'il y a aussi un peu, on m'a déjà dit, il y a beaucoup de fantômes aussi. Des extraterrestres, on m'a déjà dit aussi.
4: Parlons justement des fantômes, il y en a une avec des yeux, mais pas seulement des yeux humains, des yeux d'animaux aussi. On voit bien que ce n'est pas uniquement des yeux humains. Et alors, dans des vagues comme ça qui nous emportent, et c'est effectivement un peu fantomatique. Et c'est d'ailleurs dans des noirs, dans des blancs, des gris. Et avec une petite note de rouge.
3: De rouge et de bleu, oui.
4: Non, c'est très délicat. Qu'est-ce que vous avez voulu partager dans cette peinture-là qui jongle avec les nuances de ces blancs, gris, noirs? C'est une peinture qui me donne un peu le vertige. Oui. D'ailleurs, j'ai pris mon smartphone et j'ai l'air retourné en me disant « je vais la voir autrement ». Mais le smartphone me l'a remise dans le bon sens, ça flûte.
3: C'est dommage, c'est vrai, parce qu'en la retournant, on voit encore d'autres choses que... Voilà. En fait, on peut la tourner dans tous les sens. Elle est, comment on dit, à 360 degrés. Et en plus, je vous assure qu'à travers cette toile qui s'appelle hétérogène, je vous emmène un peu dans mon univers, un peu l'univers du fantasme, du rêve, de l'imaginaire. Aussi un peu, je vais dire, un peu de la peur. Il y en a qui m'ont dit déjà qu'elle fait un peu peur aussi. On voit des personnes un peu tristes, d'autres un peu joyeuses aussi. Et puis aussi, j'aime beaucoup cette toile. J'y ai travaillé avec de la peinture acrylique, donc la puissance de du comment dire la puissance.

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2: Nous parlons de Happy Art, un salon regroupant plus de 70 artistes et artisans d'art au Hall Omnisports de Reille du 22 au 24 mai. Une page Facebook Happy Art relaye l'événement. Alors sur le plateau, j'ai Audrey Moons, organisatrice, et trois artistes peintres, Lorenza Campanella, Fabienne Bierzet et Isabelle Schumacher. Fabienne Bierzet, c'est la première fois que vous venez à Happy Art, que vous avez choisi de rejoindre Happy Art.
3: Oui, c'est une première pour moi.
2: Et qu'est-ce qui vous a attiré dans ce salon d'artistes et d'artisans?
3: La variété, le nombre plus important d'artistes, donc le fait de pouvoir faire de nouvelles rencontres avec d'autres artistes, de pouvoir partager, découvrir.
2: Le partage est important.
3: Tout à fait.
2: Et ces grands salons permettent vraiment des contacts nettement plus rapprochés. On trouve toujours des gens qui nous correspondent ou qu'on a envie de découvrir.
3: Tout à fait, mais c'est assez enrichissant.
2: Alors, vous avez étudié 8 ans à l'Académie des Beaux-Arts de Liège. Alors, qui avez-vous eu comme professeur?
3: Alors, j'ai eu Jean-Claude Kounen qui m'a vraiment donné cet amour pour la couleur.
2: Peintre de la couleur.
3: Tout à fait. Et Maurice Musin en supérieur qui, lui, m'a donné ma direction sur mes thématiques et voilà, et qui m'a motivée justement dans ce sens.
2: Vous peignez à l'huile ce qu'on appelle des natures mortes, mais en fait c'est pas classique du tout et je trouve que ces natures sont très vivantes au contraire. Alors quels sont vos sujets de prédilection?
3: Alors principalement les citrons et les pommes, mais voilà, la couleur a vraiment une grande importance chez moi, la lumière, et donc oui, c'est de la nature morte vivante.
2: Tout à fait.
3: Avec beaucoup de contraste.
2: Alors, quel est votre état d'esprit lorsque vous commencez une œuvre? Est-ce que

0: vous vous levez le matin et vous dites « Ah, j'ai une journée à moi », puisque je sais que vous avez 3 adolescentes, c'est ça ?
1: Oui, 3 ados, oui.
0: 3 ados. Donc, vous travaillez aussi, donc vous avez quand même de temps en temps une journée pour vous où vous pouvez peindre et vous exclure, être seule dans votre bulle ?
1: Alors, occasionnellement, maintenant, voilà, j'ai pas d'heure. Je peux me lever au milieu de la nuit avec l'envie et une idée, donc me lever, aller me mettre devant mon chevalet et m'accorder le temps nécessaire, me mettre dans ma bulle avec ma petite musique, et puis il n'y a plus rien autour de moi, et je me mets dans mon univers, et voilà, je me laisse aller comme ça vient.
0: Et qu'est-ce que vous choisissez comme fond ? Parce qu'en fait, c'est très sobre et à la fois lumineux, vos œuvres, et on ne peut pas les oublier. Moi, j'ai vu vos citrons, par exemple, eh bien, je les ai vus il y a peut-être 2 ans, eh bien, vos citrons, je ne les ai pas oubliés, là, aujourd'hui. Pas du tout. Parce que ce n'est pas une nature morte classique. Ils le font et dans des tons de plutôt noirs. Comment faites-vous pour le fond ?
1: Alors, mes fonds sont sur une base de noir, mais ce sont des noirs colorés. Ce n'est jamais des noirs purs, ce qui leur donne leur profondeur et leur vie. Et je veux beaucoup de contraste avec l'élément principal. Donc, je travaille souvent sur peu d'éléments. Donc, il y a un, deux... De temps en temps, quelques exceptions avec mes pommes, mais autrement, très peu d'éléments. Et je travaille vraiment avec la technique des glacis, qui me permet de donner de la profondeur. Oui, enfin, je ne sais pas comment
0: expliquer. Il y a énormément de profondeur dans vos œuvres, tout à fait. Il y a une œuvre pour vous. Est-ce que chaque fois, c'est une sorte de défi ? Est-ce que vous vous dites, je voudrais bien que ça devienne pratiquement parfait ? Est-ce que vous visez la perfection ou est-ce que vous visez le... Vous vous lâchez de temps en
1: temps. C'est ambitieux de viser la perfection. Je veux dire, la perfection, elle est très aléatoire parce que chacun a son regard. Mais oui, j'aime bien me lancer des défis et je peux revenir devant une toile et avant de la considérer terminée, je peux y revenir et encore y revenir, même des fois une année après. Voilà, avant que je la considère terminée, je vais revoir un petit détail. J'ai dit, ah, là, petite touche à remettre. Et puis, des fois, c'est pas grand-chose, c'est un petit coup de pinceau. Et
0: mais
1: puis
0: c'est
1: là,
0: un
1: je
0: travail de longue haleine.
1: Oui, tout à fait.
0: Déjà, la peinture à l'huile, contrairement à l'acrylique, est une peinture beaucoup plus exigeante parce qu'elle est lente.
1: Oui. Ben, voilà. C'est étape par étape. Et oui, il faut prendre son temps. Chaque fois, ben, s'accorder les temps de séchage nécessaires pour pouvoir aller y retoucher. C'est compliqué, la patience.
0: La patience, oui. La lenteur, la patience, ce qu'on n'a justement pas maintenant, vous l'octroyez de temps en temps à travers votre peinture.
1: Tout à fait.
0: Donc beauté, précision pour offrir du plaisir au spectateur. Qu'est-ce que vous avez choisi comme musique par rapport à votre peinture ?
1: J'ai choisi Vincent de Michel Sardou.
0: Vincent Van Gogh, bien
1: Vincent
0: sûr.
1: Vincent Van Gogh, bien sûr.
0: Voilà, et bien tout est dit alors.
1: Oui. De Pont à Venas, à Tebille.

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1: Nous parlons de Happy Art, un salon regroupant plus de 70 artistes et artisans d'art au Hall Omnisports d'Oreille du 22 au 24 mai. Une page Facebook Happy Art relaye l'événement. Maintenant, j'accueille Isabelle Schumacher. Isabelle Schumacher, vous avez fait une partie de vos études en art plastique à Saint-Luc à Liège. Depuis 2022, vous vous orientez vers la peinture à l'huile. Vous choisissez de peindre des portraits humains ou animaliers. Vous mettez de votre vécu, de votre âme dans ces portraits ou bien ce sont des commandes ?
2: Je n'ai jamais eu aucune commande. Ça sort de ma tête, ça vient comme ça.
1: De votre imaginaire ?
2: De mon imaginaire, oui, tout à fait. Oui.
1: Comment l'idée vous est-elle venue de peindre une œuvre qui m'a quand même plus qu'interpellée ? C'est une jeune fille et qui est avec un éléphant, avec sur la trompe et l'œil. On ne voit que la trompe et l'œil de l'éléphant, et on voit le regard de la jeune fille. Et ça, c'est... Il y a quelque chose entre les deux qui se passe, beaucoup de douceur. Parlez-nous un petit peu de cette œuvre.
2: Mais cette œuvre, déjà, elle a deux univers. Elle a l'univers de l'enfance, qui me touche particulièrement, et puis l'univers du monde animal, qui me touche tout autant. Et puis la réunion des deux, quoi, c'est la relation de l'humain à l'animal, et plus particulièrement de l'enfant à l'animal. Je trouve qu'ils ont tellement de choses à nous apporter, ils nous apaisent, ils pourraient nous donner tellement de leçons de vie, finalement, à nous les humains, des choses que nous avons oubliées. Donc,
1: voilà. Je suis surprise aussi, c'est de voir au niveau technique, dans votre peinture à l'huile, énormément de professionnalisme, je vais dire. Et vous avez suivi votre parcours à Saint-Luc à l'époque. Et puis alors, vous avez resuivi des formations ou bien c'est par vous-même ?
2: Je n'ai jamais appris à peindre. Je n'ai jamais peint à Saint-Luc. Je n'y suis pas restée assez longtemps. Je suis totalement autodidacte. Et le premier portrait que j'ai fait en 2022, parce qu'il faut savoir que mon compagnon, en fait, est artiste peintre lui-même et sculpteur. Et je le vois peindre depuis des années. C'est vrai que je l'ai beaucoup observé. C'est vrai qu'il me poussait à peindre. Et je peignais des petites choses abstraites, parce que j'aimais bien. Mais il m'a appris la matière. Là, tu mets la peinture. Et puis, un jour, je me suis dit, allez, je vais me lancer, je vais faire un portrait.
1: Votre compagnon, c'est une sorte de compagnonnage, en fait.
2: Ah oui, c'est la grande inspiration de ma vie, à plein de niveaux. Oui. Et puis, je n'ai fait que de me peaufiner, me questionner, me documenter. En ça, Internet est sympathique.
1: Maintenant qu'on ne copie pas, ça va.
2: Oui, c'est ça, mais d'apprendre la matière, apprendre les glacis, apprendre... La peinture à l'huile, au départ, j'étais en acrylique. Et je me suis dit, non, je vais quand même essayer de... Et voilà, mais il faut savoir que je peins tous les jours. Depuis 2022, je dirais qu'il y a maximum 5 jours où je n'ai pas pris les pinceaux. Et je peins pendant à peu près 4 heures par jour.
1: Ah, donc c'est vraiment une passion.
2: C'est l'air que je respire. Il se trouve que j'ai des soucis de santé qui font que j'ai du temps. Je m'octroie ce temps à peindre et à écouter de la musique.
1: Eh bien, ce sont de magnifiques créations. Alors, parlons d'une chouette qui est posée sur le cou d'une jeune fille. C'est là aussi la relation entre la chouette, qu'on pense toujours porte-bonheur, bien sûr, et cette jeune femme.
2: Alors, ça, c'est Isis. Au départ, il faut savoir que quand je commence une toile... Je choisis un portrait féminin, puis je choisis un animal. Je me dis, tiens, je vais associer les deux. Et c'est très thérapeutique, la peinture, pour moi. C'est-à-dire qu'en cours de travail et de création, à un moment donné, ça m'apporte énormément de réponses sur moi-même, sur ma personne. En fait, la peinture, pour moi, c'est ça. Ça a été un tournant de ma vie où j'étais franchement pas bien personnellement et j'ai plongé dans la peinture comme dans une grande thérapie. Et Isis, en fait, c'est la protectrice de la famille, protectrice des enfants. C'est une déesse de l'Égypte ancienne. Oui. Elle est protectrice du monde funéraire et la chouette, elle éclaire la nuit. Donc, l'une protège, l'autre éclaire. Et j'aimais bien la symbolique
1: de l'une, que vos peintures
2: de l'une avec l'autre.
1: Très profonde, oui. Il y a toujours de belles idées derrière. Pour en savoir plus sur Isabelle Schumacher, je vous invite à rejoindre sa page Facebook Art et Création au pluriel. Alors, la dernière musique, vous l'avez choisie, qu'est-ce que c'est ?
2: Eh bien, c'est un groupe belge, donc c'est Tamino. D'ailleurs, je ne sais même pas si c'est un groupe ou un chanteur solo, pardon. Mais je l'écoute, il est dans ma playlist. Et c'est un univers musical assez tamisé, assez... Voilà, c'est un petit peu dans une alcôve comme ça. Et je trouve ça assez apaisant.
1: Eh bien, pour terminer, je vous dis au revoir, chers auditeurs. Nous allons écouter donc de Tamino Habibi, qui a été publié chez underrecords.be en 2018.

0: 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Dans l'état des lieux, nous retrouvons Sandy Louis et Denis Delovafos qui reçoivent Geoffrey Grandjean, 60 portraits de personnalités politiques belges.
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2: Bonjour à toutes, bonjour à tous, ravi de vous retrouver une nouvelle fois pour cette émission politique. Aujourd'hui, nous allons parler histoire. Sandy, bonjour.
3: Bonjour, bonjour à toutes et à tous.
2: Et pour parler histoire politique, nous recevons aujourd'hui Geoffrey Grandjean, qui est politologue à l'Université de Liège. Bonjour.
4: Bonjour Denis, bonjour Sandy.
2: Alors, plus précisément, depuis le 2 février dernier, l'ULiège propose un nouveau MOOC, un cours en ligne en quelque sorte, gratuit et accessible à toutes et tous, à propos des personnalités politiques qui ont façonné l'histoire de la Belgique, il y en a une soixantaine, Sandy.
3: C'est effectivement le sujet du jour. À son propos, vous avez dit ceci, je vous cite, « Alors que la Belgique va fêter son bicentenaire en 2030, l'État belge se révèle d'une étonnante stabilité, constat qui peut paraître paradoxal pour un État promis régulièrement à l'éclatement et qui a connu de nombreux systèmes politiques. » Fin de citation. Ce point reviendra évidemment, Geoffrey Grandjean, en filigrane tout au long de l'émission. Néanmoins, je vous propose peut-être déjà de revenir sur cette phrase. Elle n'est pas si compliqué que ça, finalement, politiquement parlant, la Belgique ?
5: Mais quand on regarde l'histoire de la Belgique, on se rend compte, le 7 février 2026, on a fêté les 195 ans de notre État. Et sur la même période, donc depuis 1831 jusqu'en 2026, alors je sais que comparaison n'est pas raison, mais quand même, la France, on a connu la monarchie de Juillet, la Deuxième République, le Second Empire, la Troisième République, le régime de Vichy, Quatrième République, Cinquième République, et peut-être qu'on va connaître une Sixième République avec la situation française. Et en fait, on est passé d'un État unitaire, comme j'aime à le dire, à un État fédéral, avec des institutions qui n'ont pas bougé depuis 1831, voire des articles dans la Constitution qui sont toujours les mêmes. Et ça, c'est quand même notre force, je pense, comme Belgique ou comme système politique, à pouvoir s'adapter tout en restant quand même un État qui est toujours présent sur la scène européenne.
3: On aura l'occasion de revenir sur ces quelques points en deuxième partie d'émission, puisqu'on évoquera avec vous les différents modules qui peuvent accompagner ce MOOC. Justement, 60 portraits, 60 vidéos pour retracer les personnalités politiques belges. Un travail né, Geoffrey Grandjean, d'une collaboration entre vous et la CAIRE numérique de l'ULiège. Alors la CAIRE numérique, c'est un service à destination des enseignants eux-mêmes afin d'intégrer au mieux le numérique à leurs cours. Ici, on parle d'un MOOC. Un MOOC, c'est quoi ?
5: Alors un MOOC, c'est un cours qu'on peut suivre en ligne de manière massive, puisqu'il est ouvert à tout public. Et le MOOC est conçu pour aller bien au-delà du public universitaire, pour pouvoir attirer n'importe quel citoyen à suivre la formation, en quelque sorte, qui peut être plus ou moins courte en fonction des MOOC, avec des tests réguliers et au final une forme de validation de l'ensemble des compétences acquises au terme de ce MOOC, qui est plus ou moins forte en fonction des MOOC. Mais ce MOOC, moi je l'ai aussi conçu comme étant une partie de mon cours, c'est-à-dire qu'en fait les vidéos, ces 60 vidéos qui sont encadrées par d'autres vidéos, d'autres textes, les étudiants peuvent, dans le cadre du cours d'histoire politique belge, les suivre individuellement à partir d'un manuel où ils flashent le QR code et ils peuvent ainsi rendre vivant l'histoire politique autrement que ce qu'on fait habituellement dans des livres et dans des auditoires bien bondés.
3: On a aussi l'habitude de voir ce genre de cours en ligne sur ce qu'on va appeler un fond vert, sur lequel on peut implémenter un peu ce qu'on veut. Ici, la volonté, c'était aussi d'aller sur les lieux eux-mêmes, dans différentes villes et villages de Belgique, pour pouvoir raconter cette histoire. Pourquoi ce choix et qu'est-ce que ça peut apporter comme plus-value ?
5: 60 personnalités, 60 lieux du pouvoir, parce que je voulais montrer à la fois aux étudiantes et aux étudiants et à toute personne que derrière ces personnalités, il y a des lieux. Et en fait, la Belgique est riche en lieux de pouvoir, mais aussi en lieux qui ont une certaine distinction. Donc, on est allé absolument partout, mais il y a un endroit où on n'est pas allé, j'y reviendrai peut-être. On a fait le Parlement, le Palais de Justice, le château de Wenendal, où s'est passé ce drame avec Léopold II, le château de Loppem, l'Athénée Lorrain-Verviers, Liège, évidemment, puisqu'on a formé une série de grands dirigeants belges, nous, ici à Liège. Et donc, on parcourt la Belgique. Binche aussi, Charleroi... Ça a été une vraie expérience et ça nous a pris du temps parce que pour faire tout ça, il faut aussi obtenir les autorisations pour y arriver. Mais c'est passionnant parce que ça montre à quel point toutes les institutions se sont montrées ouvertes. par rapport à nos demandes. On n'a jamais eu de refus, sauf un lieu. Et donc, ça montre qu'en fait, on peut s'approprier nos institutions, même en tant que citoyen, dans notre vie. Et ça raconte aussi beaucoup de choses. Peut-être une anecdote.
3: Allez, une anecdote, on vous écoute.
5: La place des femmes en politique, évidemment, parce qu'il y a un déséquilibre dans le MOOC. Le problème, c'est que l'histoire du 19e siècle, c'est essentiellement une histoire masculine, une partie du 20e siècle aussi. Et donc, on a essayé d'avoir une série de femmes politiques, ça n'est pas simple, et notamment Marie Popelin. Et il se fait que on était au Palais de Justice à Bruxelles, hein, là où il y a les échafaudages qui sont là depuis très longtemps. Et il y a une stèle en l'hommage de Marie Popelin. Et on arrive au Palais de Justice, et on arrive avec nos caméras et tout. On vient voir la stèle parce qu'on avait obtenu les autorisations. Il y a des personnes qui ne savaient même pas où était cette stèle. Et me voilà avec une lampe de poche en train d'essayer de trouver la stèle dans le palais de justice. On finit par la trouver dans un coin très sombre. Le problème, c'est que la luminosité n'était tellement pas au rendez-vous qu'on a dû tourner ailleurs. Mais alors, je me suis dit, c'est triste parce que ça donne aussi à voir, et là je ne critique pas le monde judiciaire, je critique aussi le monde politique qui dévalorise le monde judiciaire, et ça donne aussi à voir que même la mémoire des femmes politiques est difficile à entretenir dans notre histoire politique, et à tel point que quand bien même il y a des stèles commémoratives, on ne sait même pas où elles sont. Moi j'ai trouvé ça terrible, terrible pour notre histoire, et en même temps c'est l'occasion de raconter ça aux étudiants et de rendre ces personnalités vivantes dans le cadre de ma fonction.
3: Et comment vous l'avez ressenti, vous, cette double casquette, entre guillemets, entre le politologue et l'historien quand même qui se cherche un peu?
5: Oui, c'est pas faux. Alors, je suis fan de C'est pas sorcier et de Secret d'histoire. Je me demande quand même ce que les auditeurs vont penser de ce professeur d'université. Et donc, il y a un peu des clins d'œil à Jamie et Fred et Stéphane Bern, notamment dans l'ouverture des portes, dans la manière de concevoir certains running gags. Et c'est voulu, mais c'est aussi, ça a aussi pour objectif de désacraliser l'enseignant. Et d'ailleurs, on a joué avec un étudiant, hein, un de mes étudiants, qui est en costume, et moi je ne suis jamais en costume, ou très rarement. C'est aussi l'idée d'inverser la hiérarchie, et de dire, ben oui, mais non, c'est pas le prof sur sa chaire qui énonce la vérité, c'est autre chose. Et de ce point de vue-là, c'est vrai que l'histoire m'a montré que, en fait, tout est souvent une question d'interprétation, ce qui est rude, hein, quand on fait de l'histoire politique, parce qu'on se dit que l'histoire est interprétée en fonction des périodes. Et moi, ça, ces tournages, j'en ai eu l'intime conviction, en fréquentant ces lieux de pouvoir, en travaillant sur des personnalités, qu'en fonction des périodes, on ne dit pas la même chose sur ces personnalités. Et c'est là où le politologue y trouve un intérêt, puisqu'en fait, on se rend compte que l'histoire, c'est aussi de la mémoire. Et c'est aussi un récit, un imaginaire qu'on façonne pour créer une collectivité.
4: J'avais peut-être une dernière question avant qu'on fasse une pause dans cette émission, qu'on aborde concrètement les différents modules de ce MOOC. On dit souvent que l'histoire c'est une boucle sans fin, qu'on finit toujours par retomber par où on a commencé. Ici on est dans une période géopolitique internationale compliquée, tendue. Politiquement en Belgique c'est aussi tendu, il suffit de voir la situation à Bruxelles. Est-ce qu'il n'y avait pas un côté aussi sensibilisation pour le grand public à travers ce MOOC?
5: Oui, et alors moi, ce que je trouve intéressant quand on entre dans l'histoire politique par les personnalités, c'est qu'on se rend compte de la finitude et de la limite de l'humanité. Et c'est-à-dire qu'en fond, moi je pense que l'histoire ne se répète pas, mais malheureusement, le disque est parfois rayé et elle bégaye un peu. Mais en fait, les traits de caractère, les traits de personnalité, ça, je commence à me dire qu'ils se répètent. Et qu'en fait, la psychologie humaine est ce qu'elle est, et qu'on peut comprendre, en effet, les relations entre les acteurs, les hasards de certaines rencontres, et l'histoire, parfois, d'un pays, ben, ça tient à ça. Et c'est parfois négatif, mais c'est aussi rassurant, parce que ça montre toute la fragilité de notre humanité.
4: Geoffrey Grandjean, vous êtes avec nous aujourd'hui pour aborder ce MOOC, ce cours en ligne de Charlemagne à Barthes de Wever, les 60 personnalités de l'histoire politique de Belgique. On fait une pause dans cette émission avec une musique d'actualité puisqu'elle est intitulée Bruxelles et est interprétée par une artiste belge, Marie Warnon.

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1: Et aujourd'hui, notre invité est Geoffrey Grandjean, politologue à l'Université de Liège. Il aborde avec nous l'histoire politique belge et même un petit peu au-delà, puisqu'on commence avant la création de la Belgique. Avec moi dans cette émission, évidemment, Sandy Louis pour présenter. On a parlé déjà dans cette première partie d'émission du tout le contexte et toute la création de ce cours en ligne. Parlons maintenant du concret, Sandy.
2: 60 portraits de personnalités belges. Vous l'avez dit, un travail de longue haleine. Vous n'étiez pas seul pour le porter, Geoffrey Grandjean. C'est un MOOC qui est accessible en ligne, un MOOC que vous avez voulu accessible à toutes et tous, peu importe, je vais dire, sa provenance, qu'on soit étudiant en sciences politiques ou pas. Comment est-ce qu'on réfléchit la vulgarisation d'un sujet comme celui-là? Et est-ce qu'il faut un prérequis finalement pour se connecter à ce cours ?
3: Alors, aucun prérequis, ça c'est très clair. Et ça, c'est l'avantage d'avoir collaboré étroitement avec cette guerre numérique de l'université, puisqu'elle, à la fois dans la prise d'image jusqu'à la conception finale des vidéos, les lignes du temps, les illustrations, tout ça a été conçu pour qu'à tout moment, on puisse se raccrocher facilement aux vidéos et rendre le tout, je dirais, didactique. Et ça, c'est tout le travail numérique qu'on a dû faire, qui a pris quand même énormément de temps aussi, voire à certains égards plus que les tournages en tant que tel.
2: Combien de temps en tout pour le projet ?
3: Deux ans.
2: Ouais.
3: Et donc, moi, je dirais que c'est ça, c'est comment le support numérique vient en appui et en soutien pour faire passer un message de type scientifique.
2: Le cours est composé de 6 modules, donc vous retracez, vous l'avez dit, par vidéo, différents portraits. Chacun se retrouve dans des modules. On va démarrer par les deux premiers peut-être, ils sont un peu plus proches dans le temps, avant la Belgique, Denis le disait tout à l'heure, et puis la naissance de la Belgique également. Donc ça, ce sont les deux premiers modules, Geoffrey Grandjean.
3: Oui, et c'est l'idée de remonter très loin dans le temps. Alors je ne suis pas en train de dire, parce qu'on parle en effet de Charlemagne, de Charles Quint, on parle de Joseph II, de Napoléon, c'est pas l'idée de dire que la Belgique a existé avant. C'est simplement l'occasion de montrer qu'il y a des institutions qui ont façonné notre territoire et dont on trouve certaines traces toujours actuellement, notamment l'institution communale, comment les ducs de Bourgogne peuvent aussi parfois avoir laissé certaines traces. Et c'est l'occasion par ces personnalités de pouvoir découvrir ça et aussi des pensées. Parce qu'au moment de la création de la Belgique, il y a des auteurs comme Louis de Potter qu'on découvre républicain. Mais comment a-t-il façonné à un moment donné l'opposition au régime hollandais notamment? Et comment on va le retrouver au tout début de la naissance de la Belgique. Voilà, c'est vraiment cette volonté de remonter plus loin dans le temps pour ne pas penser que ça commence en 1830 uniquement.
2: Il y a ceux que l'on connaît moins, comme Louis de Potter, vous venez de le dire, et puis il y a ceux qu'on a l'impression de bien connaître, Charles Quint, Charlemagne. Comment est-ce qu'on trouve quelque chose de nouveau, peut-être d'inédit, ou qui donne envie d'être raconté sur ces personnages-là ?
3: Mais c'est le lien avec la Belgique, en fait. Et on va se dire, mais pourquoi est-ce qu'on est allé parler de Charles Quint à Binche ? Voilà, l'explication se trouve dans la vidéo. Mais c'est aussi l'occasion de montrer que toute cette histoire européenne, elle a une résonance très forte avec l'histoire de la Belgique, pour ses personnalités qui sont très connues. Et pourtant, ben, parfois, on ne se rend pas compte. Hein. Napoléon Bonaparte, on connaît tous la peinture de Napoléon consul au musée de la Bovary, ici à Liège, il y a une histoire là derrière. Et donc, il faut aussi pouvoir raconter cela dans les liens avec le territoire de l'actuelle Belgique à ce moment-là.
2: On en arrive directement au module 3, la Belgique et le gouvernement de parti de Pierre de Decker à Albert I.
3: Oui, et ça, c'est le long 19e siècle, hein, puisqu'on va jusqu'à la fin de la Première Guerre mondiale. Et là, c'est vraiment cette histoire qui est à la fois une lutte partisane avec deux grands partis qui vont se structurer, libéral et catholique. Comment on va avoir des fondements de notre État que nous connaissons toujours actuellement, les lois organiques, notamment sur les pouvoirs communaux, mais les guerres scolaires également, la première guerre scolaire qui va façonner le rapport entre l'enseignement officiel et l'enseignement libre. Et puis, c'est aussi toute la question sociale, parce qu'en fait, le 19e siècle, il est très inégalitaire et progressivement, on va voir comment, à travers ces personnalités, on a eu des personnes qui ont œuvré à réduire ces inégalités.
2: Et pour en revenir sur les lieux de tournage, quel genre de lieux on peut retrouver dans ce module précisément, par exemple ?
3: Ben, ça va par exemple être Charles Auguste, grand représentant catholique, devant sa statue à Bruxelles. Ça va être Charles Rogier. Alors, à l'époque, c'était les travaux du tram. Donc, on n'a pas pu faire ici à la statue Charles Rogier. On est allé à Bruxelles également. Ça va être les rois, soit devant la colonne du Congrès, soit devant les arcades du cinquantenaire. Et donc, voilà, c'est chaque fois des lieux, le palais des académies, le Parlement, hein, Étienne Constantin de Guerre. Lâche, ben ça va être aussi la Chambre des représentants, le Sénat, etc. Donc on va vraiment voyager dans tout le patrimoine de notre Belgique.
2: Module numéro 4, la Belgique entre union et désunion.
3: Et ça, c'est l'entre-deux-guerres et la Seconde Guerre mondiale et l'immédiate après Seconde Guerre mondiale. Et là, c'est évidemment des personnalités controversées, comme Henri de Man, qui terminera de manière très funeste en ayant collaboré alors qu'il avait rédigé un plan du travail qui avait été valorisé par les socialistes. C'est Léon de Grelle, c'est Paul van Zeeland, c'est Léopold III et la question royale, c'est Achille Van Acker et la mise en place d'un système de sécurité sociale avec l'institutionnalisation de la concertation sociale. Tant décrié par certains représentants, mais la concertation sociale, elle a plus d'un siècle. Elle a été fondée, les prémices, à la fin de la Première Guerre mondiale, et c'est Achille Van Acker qui l'institutionnalise. Et donc, on va se rendre compte que toutes ces personnalités, ce sont aussi des experts, parfois, de leur matière. Achille Van Acker, c'était un pro de la législation sociale, alors qu'il n'avait pas fait d'études. Donc voilà, c'est encore toute cette histoire où la Belgique va quand même être terriblement secoué, à la fois avec les guerres et avec un système qui est en train de basculer clairement dans le XXe siècle.
2: Sans mauvais jeu de mots, on remet un peu l'église au milieu du village ?
3: Alors, oui et non. C'est-à-dire qu'en fait, je vous dirais que c'est une bonne question, Sam. Il y a des innovations quand même, je trouve, durant cette période, notamment par rapport à certaines législations, pensons aux fonctionnaires, pensons aux crises économiques qui vont bouleverser la Belgique, et on va se rendre compte qu'il n'y a pas de solution miracle, il y a des scandales qui éclatent, donc oui, il y a parfois des choses qui se répètent, mais il y a aussi des innovations. La consultation populaire, avec le retour du roi, c'est quand même un moment qui secoue la Belgique et qui va marquer durablement notre État. Donc je ne sais pas si on remet l'église au milieu du village. J'ai parfois l'impression qu'il y a des choses qui fonctionnent et qu'on réutilise, et parfois des innovations majeures avec des personnalités qui les ont amenées.
2: On en arrive au MOOC numéro 5. Finalement, l'époque que l'on connaît le mieux, ou du moins que l'on croit connaître le mieux, la fin de la Belgique unitaire.
3: Et là, c'est le fédéralisme. Et donc, c'est comment tout le débat politique et toute la lutte politique va porter autour de la structuration du régime, et comment, après avoir résorbé une partie des inégalités sociales, avoir donné le droit de vote aux femmes en 1948, eh bien, les acteurs politiques vont s'opposer maintenant sur la structure de l'État. Gaston Huyskens, par exemple, et puis c'est les années Martensgol, avec à la fois des réformes de l'État, mais des réformes socio-économiques majeures. Jean Gol, hein, on aura d'ailleurs une vidéo dans la rue Jean Gol, et la passerelle à Liège. Et donc, c'est l'occasion de voir qu'en fait, le débat politique se déplace sur une autre question, mais qu'il crée de nouvelles inégalités. Et si les inégalités sociales se sont estompées, on est peut-être en train de créer un État fédéral à certains égards inégalitaire dans son fonctionnement. Et les réformes successives de l'État sont l'occasion de discuter de ça avec les personnalités.
2: Et on en arrive justement au sixième et dernier MOOC, la concrétisation de l'État fédéral.
3: Comment, à partir de Jean-Luc Dehaene, dont on parlait tout à l'heure avec le conclave, on va maintenant assumer et affirmer clairement cet État fédéral, et pourtant État fédéral qui va très rapidement être secoué par les scandales, notamment les scandales avec certains partis politiques à la suite de l'assassinat d'André Coles, et puis l'affaire Dutroux, l'affaire de la dioxine, la crise des subprimes, c'est la crise bancaire et financière, et comment progressivement on voit que cet État est en train de s'adapter avec quelques personnalités contemporaines, on a quand même parlé de personnalités qui sont toujours en place et qui sont d'ailleurs Premier ministre. On termine avec Bart De Wever. Et donc, on voit comment cet État s'affirme, mais connaît en fait une future peut-être mutation d'un État confédéral, interfédéral, où en fait, on est peut-être à l'étape maintenant suivante, et ça, ce sera le futur. Peut-être qu'on rajoutera carotte capsule d'ici 30 ans.
2: Comment vous l'avez clôturé, justement, ce MOOC ? Quel mot de la fin pour une histoire qui n'est pas terminée ?
3: Alors, il n'y a pas de mot de la fin, dans le sens où, comme on a dû être contraint par les tournages, on n'a pas pu tourner les vidéos de manière chronologique. Ce qui signifie d'ailleurs que le téléspectateur va nous voir avec des cheveux qui évoluent très fortement d'une vidéo à l'autre. Il ne va pas comprendre comment ça se fait qu'en une vidéo, j'ai perdu 5 cm ou gagné 15 cm de cheveux. Mais donc, par contre, il y a des vidéos qui encadrent le tout. Et l'idée, c'est de bien signaler à la fin que cet État, il est loin d'avoir dit son dernier mot, surtout à la veille de son bicentenaire, puisque dans 4 ans, on fêtera les 200 ans de notre État.
2: On le disait, 60 vidéos, 6 modules, 60 portraits accessibles depuis le 2 février. Est-ce qu'on peut se permettre, pour parler comme les jeunes actuellement, de binge-watcher le tout ou bien il y a des dates de sortie prévues pour chacun des modules?
3: Alors, il y a des dates de sortie pour chacun des modules. Il faut un peu être comme dans les séries. Il faut susciter l'intérêt. Et donc oui, les dates de sortie, parce qu'on a décidé d'ouvrir progressivement les modules, aussi pour des raisons pédagogiques liées au travail des étudiants à qui j'enseigne l'histoire politique pour ne pas mélanger tout trop vite. Donc voilà, un peu de patience.
2: Et on le retrouve où ce MOOC?
3: Sur la plateforme FUN, MOOC, il suffit de taper personnalité politique belge et on retrouvera sans problème le MOOC et puis il y a les communications de l'université qui aussi le mettent en avant.
2: Une toute dernière question, Geoffrey Grandjean, avant de vous quitter, vous nous avez déjà répondu légèrement à cette question. Qu'est-ce que ça vous a apporté à vous personnellement de réaliser ce MOOC avec vos différents partenaires?
3: Ben, la question de la communication. Moi, ce que je déplore souvent à l'université, c'est que on produit des connaissances scientifiques, on est financé par le public et on ne rend pas suffisamment au public tout ce que l'on fait en termes de discipline scientifique. Et faire des vidéos qui durent entre 3 et 5 minutes, ça demande de faire des choix qui sont arbitraires, je l'entends bien. Mais moi, l'objectif, c'est de communiquer sur la diffusion des résultats scientifiques, de l'histoire politique. Et ça m'a appris beaucoup. Et ça m'a appris à parler dans les médias. Et donc, ça aussi, mais c'est pas anodin, c'est une compétence que j'ai beaucoup développée grâce à vous aussi, puisque j'ai fait mes armes sur RCF depuis quelques années. Mais tout ça est un apprentissage qui, moi, m'a beaucoup apporté.
4: Vous nous avez teasé au début de l'interview qu'il y avait un lieu qui n'avait pas ouvert ses portes pour votre MOOC. Est-ce qu'on peut le connaître ou pas?
3: Oui, hein. Et je le regrette amèrement, c'est le Palais Royal, en fait. Je n'ai pas pu aller tourner au Palais Royal. Je le regrette, mais, et là je lance un appel radiophonique, ce ne sera pas l'appel de juin, ce sera l'appel de février ou de je ne sais pas quand. J'aimerais vraiment bien que le roi regarde ces vidéos et s'il a l'occasion de m'entendre, ce que je ne doute pas, je lance un appel pour qu'il m'invite au Palais Royal et pour qu'on puisse faire une petite photo pour les étudiants.
2: Geoffrey Grandjean, je rappelle que vous êtes politologue à l'Université de Liège. Merci beaucoup d'avoir été notre invité.
3: Avec grand plaisir.
4: Et c'est donc la fin de cette émission État des lieux. On se retrouve la semaine prochaine déjà pour une nouvelle émission politique.

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1: État des lieux à l'instant sur RCF, Liage avec Geoffrey Grandjean qui en était l'invité. Ranger sa vie, comment mettre de l'ordre chez soi, dans sa tête, dans sa vie. Bénédicte Minguet nous en parle en compagnie de son invité. 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
3: Bonjour, bonjour et bienvenue dans notre émission d'éthique des soins de santé. Peut-être avez-vous, comme moi ce matin, en quittant le domicile, tenté de ranger, rassembler quelques éléments dispersés à remettre en place. Une activité somme toute banale, répétitive, approfondie quelquefois ou même déléguée. Quoi qu'il en soit, ranger son espace de vie, sa maison, pourrait être une métaphore du fait de ranger sa vie. En effet, nos corps, nos objets, nos maisons sont le reflet de notre rapport à l'existence et à notre organisation collective. Nous sommes entourés d'objets choisis, d'objets hérités, d'objets qui s'accumulent parfois et pour lesquels il serait temps de réaliser un tri. Au travers de ce tri, ne serait-ce pas une autre façon d'agencer nos liens aux êtres et au monde, de faire par la pratique du rangement une forme de quête de soi. C'est avec ce thème que nous allons aborder ensemble, et avec bien sûr notre invité du jour, Edgar Tasia. Bonjour.
4: Bonjour.
3: Et Michel Dupuis. Bonjour Michel.
5: Bonjour.
3: Michel, philosophe et éthicien, vous allez rebondir avec nous sur cette question de ranger sa vie, ranger sa maison. Edgar Tasia, vous êtes anthropologue, vous êtes précisément assistant en didactique sociale à l'Université de Liège et membre du laboratoire Homer. Vous venez de publier un livre qui s'intitule « Ranger sa vie, une anthropologie des espaces potentiels » aux éditions du Bord de l'Eau. Et nous allons nous pencher ensemble sur cette activité du quotidien pour entrevoir tout ce qu'elle peut dire de nous, de notre vie et du vivre ensemble.
4: Avec plaisir.
3: Edgar Tasia, vous êtes anthropologue. Dites-nous deux mots sur cette position particulière d'observation du monde actuel.
4: Oui, être anthropologue à l'époque contemporaine, je dirais que c'est effectivement tenter d'observer ses camarades, tenter d'observer les humains qui peuplent le monde contemporain, en se rendant sur place, que ce soit proche, sur des terrains proches ou des terrains lointains. Et c'est, à partir de ces observations, tenter de comprendre ce qui anime les gens et ce qui fait que pour eux, la plupart de ces activités font sens et créent un monde.
3: Alors, ranger sa vie. Ranger, tout simplement, c'est aussi une activité qui fait sens.
4: Oui, tout à fait. C'est même le point d'ancrage de ma réflexion. C'est cet intérêt pour cette tâche a priori prosaïque, qui est le rangement, qui consiste à mettre de l'ordre chez soi ou dans sa tête. Et c'est à partir de là que j'ai commencé à essayer de réfléchir à cette question.
3: Alors racontez-nous un peu comment cette question vous a taraudé et comment vous l'avez observée.
4: C'est à la fois très personnel et pas du tout. Le tout début de l'affaire, c'est une après-midi ou une journée plutôt qui s'est prolongée en week-end où je range ma maison avec ma compagne parce qu'on vient d'avoir notre première petite fille et il faut faire de la place, il faut réorganiser les choses. En rangeant, je tombe sur mes vieux cahiers de terrain d'anthropologue, d'ethnographe, les cahiers de terrain de ma thèse que j'ai réalisée en Australie. Et j'en ai un petit peu marre de ranger, pour être honnête, donc j'en profite pour refouiller un petit peu dans ces cahiers. Et je retombe sur cette phrase, mettre de l'ordre dans sa vie, mettre de l'ordre dans ma vie, quelques-uns de mes interlocuteurs m'ont partagé et je m'apprête, si vous voulez, à ce moment-là aussi à faire un autre terrain C'est pas encore officiel au moment, à ce moment-là, mais sur les home organizers, ou en tout cas sur le hoarding, donc c'est-à-dire l'accumulation d'objets pathologiques dans les foyers en Belgique.
3: Ce qu'on appelle souvent le syndrome de Diogène.
4: Exactement, voilà. Oui, c'est comme ça qu'on le traduit le plus souvent en français. Et bref, l'un dans l'autre, je commence à me dire, bah, tiens, il y a peut-être quelque chose, il y a quelque chose d'intrigant, quoi, derrière cette idée que, à la fois sur un terrain lointain, qu'on pourrait qualifier peut-être à tort d'exotique, en Australie, que j'ai réalisé il y a plusieurs années, la situation dans laquelle je me trouve actuellement et ce terrain que je m'apprête à faire, un lien. Et ce lien semble exister au travers de cette question de mettre de l'ordre dans sa vie. Donc voilà, c'est les questions qui me travaillent. Et puis, je réalise mon terrain, tout se passe bien, mes enfants grandissent. Et puis un jour, un éditeur me contacte et me dit « Tiens, tu écrirais pas un livre sur le rangement ?» Et c'est là que je repense à ce moment où, en fait, mais les points s'alignent et forment ce qu'on appelle une ligne. Et je me dis, bah tiens, oui, ok, je vais essayer de retourner dans cette question de manière un peu plus précise.
3: Parfait. Alors ce terrain, vous dites, la première fois que vous avez réobservé ce terrain du home organizing, qu'est-ce que c'était? Qu'avez-vous fait? Qu'avez-vous découvert?
4: Le terrain du home organizing, il n'est pas venu tout de suite. C'est-à-dire que, comme je le disais, je suis engagé pour faire une étude sur le syndrome de Diogène. Et à la suite de cette première expérience de terrain en Australie, où en fait je me suis retrouvé avec des gens, on aura peut-être l'occasion d'en reparler, mais blessés, traumatisés, je suis un peu éprouvé moi-même émotionnellement par ce terrain. Et je me dis, tiens, j'ai pas envie de me replonger dans quelque chose de dramatique, et j'ai envie d'aborder cette question difficile de la pathologie liée au surplus d'objets chez soi par le versant positif. Alors je cherche un petit peu et je tombe effectivement sur cette catégorie professionnelle que sont les home organizers, qui sont à la très grande majorité des femmes, et qui proposent leur service et de venir vous aider à ranger votre domicile, et qui, par certaines méthodes, en fonction de leur sensibilité, et qui ne proposent pas juste de ranger les intérieurs, mais bien de ranger votre tête à la fois, et donc de gagner un espèce de surplus de bien-être physique et mental, quoi. Et donc je suis très très intrigué par cette profession, et je commence à prendre contact avec des home organizers, et c'est comme ça que ça commence, quoi.
3: Alors vous faites une formation, carrément?
4: Oui, je me dis, tant qu'à faire, autant aller jusqu'au bout des choses, et effectivement je me forme pendant 2 jours à l'IFAP AIME, ici à Liège, au principe du home organizing, avec une home organizer qui donnait les cours, quoi. Et lors de cette formation, c'est très intéressant parce qu'on est pendant 2 jours, en fait, dans une salle à discuter des principes du home organizing, à échanger des anecdotes. Chacun y va de son anecdote. Et de fil en aiguille, on en apprend, en fait, sur ce qui va composer le monde du monde organizing, ce qui va créer ce qu'on pourrait dire son épistémologie, quoi. Mais pour vous donner un exemple peut-être de quelque chose qui m'a marqué, je me souviens à un moment donné de cette histoire du cycle du linge qui est censé venir symboliser en fait toute la démarche du home organizing. Le cycle du linge, c'est quoi? C'est une espèce de mise en place de comment en fait trier son linge sale, le mettre dans la manne, puis le mettre dans la machine, puis le faire sécher, puis le remettre dans son armoire, mais le faire d'une manière très précise.

0: sur des catégories aussi, à ne pas mélanger, etc.
1: Exactement, ouais.
0: etc. Et puis alors, comment est-ce que vous faites le lien avec ce que vous avez vécu sur votre autre terrain en Australie, où là aussi, la question de ranger quelque chose dans sa tête et dans sa vie venait aussi du fait de savoir comment on se positionnait dans l'espace et peut-être dans ces maisons.
1: Oui, alors le lien, comme je l'ai dit, hein, je l'ai fait après coup, mais ce lien, en fait, c'est cette dimension thérapeutique que les acteurs vont mentionner, d'ailleurs, en disant que ranger sa maison selon les principes et les protocoles du home organizing va apporter un surplus de quelque chose de carrément magique, ce qui va être mentionné notamment au travers de l'ouvrage de Marie Kondo, qui va être un peu la bible référence pour tout ce champ-là, la magie qui s'intitule la magie du rangement. Et lors de mon terrain australien, si vous voulez, il y a une pratique, enfin au sein de ce cercle de paroles que j'ai suivi. La pratique fondamentale, c'est celle du Dadiri, qui est une espèce de méditation indigène et dont les acteurs vont dire, après l'avoir fait, chaque lundi, chaque semaine, à quel point faire cette pratique-là est à nouveau magique, apporte un bien-être thérapeutique. Et donc, en fait, si vous voulez, c'est ce lien entre, a priori, quelque chose qui, moi, en tant qu'observateur extérieur, ne me parle pas, ne me dit rien, je ne comprends pas le surplus de magie, dans les deux terrains, et l'envie hein, à la fois de comprendre pourquoi ça marche, comment ça marche, qui fait que je rapproche les deux objets. Quoi.
0: Les deux objets, quelque chose se passe concrètement et quelque chose se passe aussi dans la tête, et c'est ce lien que vous interrogez. Michel Dupuis.
2: Alors moi, je voudrais commencer par une confidence à propos de cet ouvrage que je recommande chaudement, qui est absolument prodigieusement intelligent, intéressant et en plus qui nous concerne tout à fait directement pour plusieurs raisons. Je commence aussi par une confidence, c'est que je n'ai pas dit à mon épouse que j'ai lu cet ouvrage, elle va le découvrir en écoutant l'émission, parce que c'est un sujet de discussion assez fréquent entre nous sur la question de la magie, ou moi de ce que j'appelle la manie hein, du rangement. Alors plus sérieusement, je suis frappé par une chose qui met une immense proximité entre vos travaux et puis ce qui sont un peu nos sujets de réflexion, par exemple du côté de l'éthique organisationnelle, c'est que, comme Heidegger par exemple disait, un des mots grecs qui est à la base du mot français éthique, c'est le mot ethos, mais entendu comme justement refuge, comme tanière d'animal et aussi comme ménage, c'est-à-dire comme organisation de l'intérieur. Et on voit bien que votre propos, il est profondément éthique. Il est évidemment anthropologique. Dans ce sens-là, il touche aussi à des pathologies mentales, aux blessures de la vie, comme vous le dites, à une forme de thérapie. Mais en même temps, il a une dimension éthique. Et là, peut-être qu'effectivement, derrière un mot qui paraît un peu conformiste, le rangement, hein, qui n'est pas singulièrement excitant, je dis, enfin, en tout cas dans mes oreilles, hein, le rangement finalement renvoie à autre chose qui serait peut-être plus construit. Est-ce que le rangement, c'est la mise en conformité, Edgar Tasia?
1: Alors, ça y participe. En effet, c'est ce que je décris à un moment donné dans l'ouvrage, en expliquant que en se calquant en fait sur les représentations collectives qui sont les nôtres et qui font de l'être rangé, donc de la personne au fait de ses émotions capable, ordonnée dans sa vie, qui sait où il va, qui a une certaine autonomie, comme le dit Alain Ehrenberg. Eh bien, le rangement participe en fait à l'alignement de sa propre existence sur ces représentations collectives-là. Donc oui, il y a une part de ça. Je dirais que ce n'est pas que ça, mais c'est clair qu'il y a une part de ce phénomène. Ouais.
0: Alors au-delà de la normalité, est-ce que le fait de ranger, donc c'est ce que nous disions, était aussi une forme de quête de soi?
1: Alors, je le pense. En tout cas, à partir du moment où, justement, on accepte l'idée que le rangement peut être autre chose que cette simple tâche prosaïque qui nous occupe quotidiennement. C'est-à-dire que quand, et c'est ça qui est intéressant avec les home organizers, c'est que en élevant la tâche du ménage à quelque chose de

0: de plus, et on peut se satisfaire de cette expression, dire simplement c'est quelque chose de plus, eh bien on voit bien que le rangement va commencer à toucher à des questions peut-être bien existentielles, peut-être bien personnelles, peut-être bien d'identité et de rapport, comme vous l'avez très bien dit dans votre introduction, aux êtres et aux choses qui nous entourent. Quoi.
1: Nous allons approfondir cette notion de quelque chose de plus juste après cette interlude de Pink Floyd.

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1: Ranger sa maison, est-ce ranger sa vie? Une question que nous abordons avec Edgar Tazia et Michel Dupuis. Edgar Tazia, c'est au départ de votre livre « Ranger sa vie, une anthropologie des espaces potentiels » aux éditions du Bord de l'eau que nous réfléchissons ensemble à ce thème. Alors vous nous aviez expliqué qu'un premier terrain d'observation, c'était les personnes qui avaient comme profession de ranger, de vous aider à ranger vos espaces, vos lieux de vie et qui finalement apportaient peut-être quelque chose de plus à ce rangement et qui pouvaient faire penser au fait de ranger en quelque sorte sa vie. Vous avez eu un autre terrain précédemment en Australie qui vous a fait aussi penser à ce que la question des espaces, des rangements, des assemblages entre les choses et les objets pouvait aussi faire penser à cette idée de ranger sa vie. Alors pourriez-vous nous décrire un peu ce lieu d'observation tout à fait inédit pour nous?
2: Oui, il a été pour moi aussi, pour être honnête, avant de commencer. Donc ce lieu en question, c'est le Gamarada, qui est un groupe de parole aborigène qui se réunit une fois par semaine en Australie, dans le quartier de Redfern, à Sydney. Donc c'est dans le centre-ville de Sydney. Ce groupe de parole a pour ambition initiale de traiter les séquelles du traumatisme intergénérationnel lié à la colonisation. Mais en réalité, de manière pratique, il y fait bien plus que ça, puisque en réunissant ses membres qui sont pour la plupart aborigènes, mais pas que, ça c'est important de le signifier, il octroie à ses membres une famille, quelque chose de l'ordre de la famille. Donc en fait,
1: concrètement, comment ça se passe? On invite les personnes sur demande. Enfin, elles se manifestent.
2: Alors elles se manifestent spontanément. C'est-à-dire que tout le monde est bienvenu. Personne n'est refusé à l'entrée a priori. Et il suffit de s'asseoir. Des chaises en fait sont placées par les membres à chaque réunion dans une salle du community center à Redfern. Au centre de ce cercle, on pose généralement un drapeau avec des objets un peu symboliques qui représentent l'histoire du groupe. Une bougie qui va représenter le centre névralgique de ce groupe, le foyer au sens propre et au sens figuré du terme. Et alors on peut s'asseoir autour de ce drapeau et de cette bougie. Et au moment où la séance commence, elle commence généralement pile à l'heure, eh bien on peut participer aux échanges qui vont avoir lieu.
1: D'accord. Alors, les objets qui parlent de l'identité du groupe, vous pouvez nous en dire juste quelques mots, qu'on se rende compte de finalement leur situation?
2: Oui, alors ces objets-là varient dans le temps, puisqu'il n'y a qu'une dimension vraiment plastique au Gamarada, et c'est ça qui... plastique, voire bricolé. C'est ça qui est très intéressant. Mais les objets en question, ça peut être, donc je l'ai dit, cette bougie, ce drapeau aborigène qui à un moment devient deux drapeaux parce qu'il est signé par tous les membres du Gamarada qui sont passés par le groupe et qui y sont encore. Il y a un boomerang qui symbolise les ancêtres Gadigal qui ont vécu sur le territoire de Sydney. Il y a, si je me souviens bien, encore d'autres choses. Il y a une peinture réalisée par une des membres. Il y a un totem, je crois. Je dois vous avouer qu'avec le temps, j'ai un peu oublié ce qu'il y avait sur le drapeau, mais je sais que tous ces objets, en fait, ont une histoire personnelle et qui se rapporte à l'histoire collective du groupe et qui font écho à l'aboriginalité du groupe.
1: Voilà. Et donc, ce groupe est en quête d'identité, c'est-à-dire doit se réconcilier quelque part entre ce qui s'est passé auparavant et leur vie d'aujourd'hui, au travers cette quête identitaire collective, mais en même temps individuelle, puisque chacun va pouvoir s'exprimer dans ce cercle de parole.
2: Exactement. Donc, en fait, le cercle va être très protocolarisé, avec certains exercices qui vont culminer dans l'exercice dont j'ai déjà parlé, le Dadiri, qui est la méditation indigène, qui apporte surplus de magie ou ce surplus thérapeutique. Mais vous avez raison de préciser qu'effectivement, on va tenter de résoudre ce problème de traumatisme collectif au travers d'un partage de fragments de vie individuels. Et ça va être d'ailleurs toute peut-être pas le paradoxe, mais la tension qui va se dérouler au sein de ce cercle de parole et qui fait écho en fait à notre culture actuelle, c'est qu'on va tenter de résoudre un problème collectif en agissant sur l'individu, sur le soi, sur le travail de soi. Parce qu'au travers de c'est des exercices qui vont être proposés, des exercices de partage de vie, un des exercices, par exemple, important, c'est de raconter pourquoi on vient au Gamarada, qui on est, et de terminer nécessairement par une note positive. Donc il faut expliquer ces fractures, ces fêlures, mais il faut expliquer aussi en quoi la vie n'est pas morose et n'est pas sombre, et en quoi on va rebondir, comme je l'explique dans l'ouvrage.
1: Voilà. On retrouve cet aspect positif. Michel Dupuis ?
3: Alors ce qui me frappe dans ce que vous racontez là très, très clairement, c'est comment la dimension spatiale n'est pas le tout. Ce qui me donne à penser que le rangement est une affaire d'espace. Là, on le voit bien dans le rangement du ménage, par exemple, mais aussi très largement une question de temporalité, puisque ce qui m'a frappé, à dire vrai, quand j'ai lu votre compte-rendu, c'était l'aspect répétitif. Mmh. Il y a bien une méthode, comme il y a une méthode pour ranger les objets dans des espaces, il y a aussi une méthode pour ranger des fragments de vie dans une forme de temporalité. Et finalement, l'ordre qui pourrait nous consoler ou nous guérir est un ordre qui est à la fois spatial et temporel. Et ça nous rappelle cette dimension rituelle qui est à la fois du mouvement dans l'espace, avec des passages dans des lieux sacrés d'ailleurs par exemple, et puis des passages qui sont selon une certaine temporalité. Moi, je lisais de la liturgie dans ce groupe aborigène. Et ça m'intéresse prodigieusement parce que ça montre bien que la question du soi est une question qui ne se règle pas simplement par des objets dans l'espace, où il s'agirait simplement de mettre de l'ordre spatial, mais très largement dans une forme de temporalité. Ça m'intéressait. Mais alors, je voudrais aller chercher un mot que vous n'avez pas encore utilisé depuis le début de cette émission, mais qui se trouve bien dans votre livre et dans vos publications. C'est quand vous faites allusion à une quête spirituelle. C'est pas moi qui le dis, c'est vous. Qu'est-ce que c'est que cette quête spirituelle ?
2: Oui. Alors, cette quête spirituelle, en fait, c'est d'abord les mots des interlocuteurs, en tout cas au Gamarada, qui vont parler en des termes de spiritualité. Mais plus pragmatiquement, il y a plusieurs, si vous voulez, intervenants ou membres du Gamarada qui m'ont parlé ou qui expriment au sein du cercle l'idée que leur esprit est cassé. Alors, esprit, c'est spirit, donc c'est cette dimension-là, la dimension spirituelle, c'est aussi la dimension de la psyché, de quelque chose qui, de l'intériorité, qui se verrait brisé, cassé, ou en tout cas affecté par les déboires d'une vie semée d'embûches, quoi. Donc la dimension spirituelle, c'est celle-là, mais c'est aussi celle qui va relier, si vous voulez, tous ces individus-là à ce qu'ils vont nommer leur culture, c'est-à-dire leur background culturel, qu'ils soient d'ailleurs, c'est un peu le paradoxe dans le cas du Gamarada, c'est que on va se relier à un collectif qui n'est peut-être pas historiquement celui auquel on appartenait ou auquel on devrait appartenir en réalité. Donc on fait flèche de tout bois, quoi. Et c'est ça qui est c'est aussi ça, cette dimension spirituelle, c'est qu'on essaye de s'élever, de réparer quelque chose avec les moyens du bord, quoi.
1: Avec les moyens du bord. Et on entend bien ici la dimension du traumatisme,
2: oui. Hein,
1: mais aussi la dimension de la résilience, du fait de pouvoir dépasser ce qui a été vécu en reconstruisant quelque chose. Et ce qui est intéressant dans ce que vous dites aussi, c'est que l'identité, elle se meut, c'est-à-dire elle bouge. Mm-hmm. Elle était, elle s'appuyait sur cette dimension culturelle que peut-être leurs ancêtres avaient vécue, auxquelles ils se rapportaient, mais en même temps, elle se reconstruit au travers ce groupe de paroles qui repartage ses vécus et qui reconstruit une forme de famille, comme vous disiez.
2: Oui, tout à fait. Et donc oui, c'est ça, c'est que en fait. À force c'est une image, mais à force de se frotter les uns aux autres, on finit par en fait s'intéresser, enfin, ou retravailler son propre soi, sa propre identité, quoi, à partir des éléments extérieurs, qu'ils soient culturels, qu'ils soient matériels, qu'ils soient discursifs. On va retravailler cette identité qui nous appartient, on va la refabriquer à nouveau frais, parce que, comme j'essaye de le montrer dans l'ouvrage, il se pourrait que la vie soit plus fragile que ce qu'on pense, en tout cas que le sol sur lequel on pose nos pieds au quotidien puisse à tout moment s'effondrer. Encore faudrait-il savoir ce que ça veut dire, et on pourra peut-être y revenir. En tout cas, ce qui se joue au sein de ce cercle, c'est ça, c'est cette dimension de reconstruction de l'identité à partir de ce qui nous entoure directement, à la fois matériellement et spirituellement.
1: Voilà, c'est quand même une grande question que vous abordez, et une différence peut-être aussi entre les deux lieux, les deux terrains d'observation, parce qu'il y en a un, celui du fait de ranger sa maison, qui peut-être donne la responsabilité du changement à la personne même qui modifie les agencements dans sa maison et qui par là même peut modifier quelque chose dans sa tête. Et puis alors, dans l'autre terrain qui est collectif, là, c'est une autre vision. C'est plutôt la quête de soi au travers du collectif dont on ne peut se séparer.
2: Oui, et en même temps, c'est un petit peu la même chose. Parce que dans un cas comme dans l'autre, vous avez raison de préciser que dans le cas du home organizing, en fait, c'est l'individu qui doit, avec l'aide du home organizer, réagencer les dispositifs dans lesquels il déambule, sa maison, son habitation, mais il doit le faire, c'est à lui de le faire. Et ce que m'ont confié les home organizers, c'est de dire, voilà, moi je cherche à être une étincelle de bonheur pour mes clientes, qui sont généralement aussi des femmes, mais pas que. Je ne cherche pas à imposer un ordre qui serait le mien, c'est l'ordre des gens. Donc il y a aussi dans le terrain des home organizers quelque chose de l'ordre de la quête de soi. Et dans le cas du Gamarada, oui, on passe par le collectif, mais à nouveau, c'est quand même l'individu qui est visé, et c'est lui qu'on va essayer de reconstruire. Cette famille dont je parlais, quel Gamarada, est une famille qui va venir jouer le rôle de soutien, d'éléments permettant de reconstruire une identité justement qui aurait été meurtrie par les aléas de la vie difficile de ces gens.
1: Michel Dupuis.
3: Soit dit en passant, et c'est une chose que vous n'aviez pas à développer dans l'ouvrage, ça signifie bien qu'il y a dans ces protocoles, dans ces procédures, une possibilité de violence inouïe. Puisqu'on pourrait effectivement déposséder au nom d'un certain ordre qui s'imposerait, un ordre standard par exemple, la bonne manière de ranger, la bonne manière de faire, la bonne manière d'être soi. Et donc ça, c'est un enjeu très important, parce que finalement, on pourrait considérer qu'il n'y a jamais de thérapeutique ou jamais de soins sans potentiel de violence, et que donc, on a besoin d'une grande attention. C'est pas du tout l'histoire que vous racontez, mais on peut imaginer comment une dérive, par exemple, sectaire, ou qu'on pourrait dire hypomaniaque, finalement conduirait à des autorités, hein, à un ordre qui fait autorité. Et ça, c'est un enjeu qu'on doit garder à l'esprit.
2: Oui, tout à fait. Et je pense que dans les deux terrains, cet enjeu est gardé à l'esprit. Il y a effectivement une posture de bienveillance qui est là et qui est absolument nécessaire, sans laquelle les protocoles ne fonctionnent pas. Ou alors, comme vous le précisez, fonctionnent autrement, deviennent autre chose. Ici, il y a à un moment donné une parenthèse qui est posée dans l'acte même de réagencer sa maison, ou dans l'acte de réagencer sa vie au travers du partage de son histoire. Ces moments sont un peu suspendus. C'est en ça, si vous voulez, qu'ils sont ce que j'appelle des dispositifs de soutien. Et dans ces moments-là, il y a une fragilité qui est là et qu'il s'agit de manœuvrer attentivement. Donc c'est pas n'importe qui non plus, ou on ne fait pas ça n'importe comment. Ou sinon, effectivement, on peut avoir des dérives, comme vous le soulignez.
1: Alors, je propose que nous poursuivions cette réflexion sur les dispositifs qui nous soutiennent, qui nous contiennent et qui permettent de prendre de la hauteur, juste après Françoise Hardy.

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1: Nous sommes avec Michel Dupuis et avec Edgar Tasia autour de son livre « Ranger sa vie, une anthropologie des espaces potentiels ». Et le fil que nous tissions ensemble était le suivant « Ranger sa vie, mais aussi que la vie me range ». Alors, que pourrait-on en dire davantage, Edgar Tasia, sur cette proposition ?
2: Comment dire ? Ce que tente de capter, en tout cas, une partie de l'ouvrage, c'est ce sur quoi on s'était arrêté juste avant la pause, c'était les fameux dispositifs de soutien. Ces dispositifs de soutien, qu'est-ce qu'ils font en fait ? Ils fonctionnent pour nous comme ce que j'appelle, à la suite d'Emmanuel Belin, le sociologue, des écrins expérientiels.
1: Voilà, on rappelle, des groupes de parole.
2: Oui, exactement. Donc on a le groupe de parole qui peut fonctionner comme un dispositif de soutien et on a les techniques de home organizing qui peuvent également, à mon sens, fonctionner comme un dispositif de soutien.
1: Comme une forme de soutien.
2: Exactement. Parce que en réalité, et vous le précisez avec votre petite phrase, est-ce qu'on range sa vie ou est-ce que c'est la vie qui nous range, ce qui va se jouer au sein de ces dispositifs, c'est justement les frontières entre l'individu et son milieu et ce qui l'entoure. Je trouve ça. J'étais complètement subjugué moi par cette théorie des dispositifs de Emmanuel Belin, qui s'appuie d'ailleurs sur Donald Winnicott, le psychanalyste et le pédiatre, et qui nous montre que notre vie, le où de notre vie, donc l'espace dans lequel se déplie notre vie, se situe à la fois dans le subjectivement conçu, donc on pourrait parler d'imaginaire, et l'objectivement perçu, ce qu'on pourrait, de manière assez rapide et vulgaire, dire le monde extérieur. Les dispositifs de soutien, c'est ce qui va permettre de faire la jonction entre les deux, c'est ce qui va permettre de jouer le rôle de ce que Winnicott appelle la mère suffisamment bonne, celle qui va aider le petit enfant qui se développe à tracer les lignes entre son imaginaire personnel et le monde qui l'entoure. Alors, pour faire court, ce qui est intéressant, c'est que Winnicott nous dit que cette forge de la réalité, ce « où » dans lequel on habite, n'est jamais terminée, même quand on est adulte. Mais par quoi le remplace-t-on si ce n'est plus cette mère qui joue la zone tampon, quoi, si vous voulez, pour nous ? C'est là que la théorie d'Emmanuel Belin des dispositifs devient intéressante, puisque on peut la concrétiser, on peut la sociologiser, la rendre pratique en disant voilà, il existe des choses dans le monde concrètes qui vont venir nous soutenir et nous permettre de déplier nos existences sans angoisse.
1: Voilà, donc on a besoin, si on vous traduit, d'espaces sécurisés psychiquement. Oui. Qu'on a connu dans l'enfance et dont la réassurance venait de ce que la mère ou en tout cas l'entourage nous proposait pour nous appuyer et nous servir à nous ouvrir vers l'extérieur.
2: Exactement.
1: Voilà, et que cette théorie, en tout cas, c'est cette notion de refuge sur lequel on s'appuie pour découvrir l'extérieur avec davantage de sécurité, sans être trop angoissé, pourrait alors se retrouver dans différents espaces potentiellement thérapeutiques aussi.
2: Oui.
1: Voilà. Mais des espaces très concrets, justement, ou des formes de soutien dont vous venez de rappeler l'existence, que ce soit le fait de réfléchir à l'espace dans lequel on vit, aux agencements des objets, etc. C'est aussi une façon en même temps de se sécuriser et en même temps de se réouvrir.
2: Exactement.
1: Et la même chose pour ces groupes de parole dans lesquels on va rechercher cette sécurité sur laquelle on s'appuie pour de nouveau faire face à la vie qui s'exprime devant nous, c'est ça ?
2: C'est exactement ça. Vous avez parfaitement résumé.
1: Enfin, voilà, c'est l'importance et je trouve que c'est très important de souligner que finalement ça ne s'arrête jamais, cette recherche de sécurité et de réouverture. Michel Dupuis ?
3: Ah ben justement, nous sommes condamnés à la complexité, mais heureusement nous avons l'image du bébé que vous venez d'évoquer avec Winnicott, qui nous montre que la complexité, on peut la saisir quand même et la porter dans ses bras, mais c'est quand même de la complexité. Parce que ce que vous venez de dire tous les deux confirme bien que à la fois, il ne s'agit pas simplement d'espace, par exemple géométrique, mais d'espace temporel. Et vous citiez Winnicott à ce sujet-là. C'est-à-dire que si on n'en a jamais fini, c'est bien une question de temporalité. Mmh. Et donc, cette sécurité, elle est non seulement dans une forme d'agencement spatial, que je vais dire presque géométrique, mais en même temps dans une forme d'agencement dans la temporalité. Heureusement qu'il y a des samedis, des mardis et des dimanches, ou des shabbats, enfin vous direz comme vous voulez, et que ça revient. Et que dans cette dimension-là, il y a des rythmes pulsionnels, des rythmes musicaux qui nous sécurisent autant que des mètres cubes d'oxygène. Et ça, c'est ce qui montre bien que nous les humains, comme probablement la plupart des vivants, nous ne sommes pas dans la nature ou dans l'espace comme les cubes dans la géométrie, mais nous sommes dans un monde, c'est-à-dire dans quelque chose qui est à la fois objectif, parce que si je ne le crois pas, je suis délirant, et quelque chose aussi de subjectif, parce que si je ne le crois pas, je suis mélancolique. Et donc, à nouveau, là, on montre bien toute la complexité, et j'ai envie d'être un tout petit peu concret en matière d'accompagnement des personnes au tout début de leur vie, en néonat, par exemple, avec la question des incubateurs pour les tout jeunes bébés prématurés, et puis en fin de vie, avec des personnes qui sont en fin de vie, parfois très très âgées, qui ont perdu beaucoup de leurs repères à la fois spatiaux et temporels, comment l'accompagnement, voilà un mot aussi qu'on n'a pas beaucoup utilisé, le prendre soin, suppose à la fois des jeux d'espace, parce que nous sommes corps, et des jeux de temporalité parce que nous sommes mémoire. Et j'aurais beau vivre dans un endroit entre guillemets parfaitement rangé, s'il ne se passe rien dans ma journée, parce qu'il n'y a pas de vie, parce qu'il n'y a pas de visite, eh ben je suis mort comme si je vivais dans le pur chaos. Autrement dit, je termine, hein, le chaos, c'est une affaire de boîtes mal rangées, de choses qui traînent partout, sans aucun doute, mais c'est aussi le fait de n'importe quoi, n'importe quand. Et là, peut-être qu'il y a effectivement une prise en soin à retrouver, ce qui pose des questions d'éducation très élémentaires par rapport, par exemple, à des difficultés que vivent nos jeunes aujourd'hui dans nos sociétés. Est-ce un appel violent à l'ordre, Edgar Tasia? Est-ce que nous avons besoin d'une société autoritaire qui impose de l'ordre, comme on imposerait une revalidation des prothèses et même une contention? Après tout, la contention, c'est la remise en ordre, non? J'espère qu'on n'en est pas là.
2: Alors, je l'espère aussi. En tout cas, pas le sens de mon propos. Je pense qu'on a besoin d'ordre parce que on a besoin de pouvoir, comme je le dis dans l'ouvrage, démarquer les choses pour pouvoir faire sens, tout simplement. Maintenant, l'ordre dont vous parlez, c'est un ordre plus sociétal. Ça, c'est une thématique que je n'aborde pas nécessairement dans l'ouvrage. Mais pour répondre à votre question, je ne voudrais pas, en tout cas, qu'on comprenne mes propos comme étant quelque chose qui pourrait être interprété en termes de régime autoritaire. J'espère, en tout cas, que c'est pas ça que je fais passer. Voilà. Mais non, je vous avez raison, en fait, de souligner qu'il y a il y a une tendance, en fait, il y a une tendance, une ambiguïté ou plutôt une tension entre le chaos et l'ordonné. Vous le soulignez plutôt également avec les home organizers ou même le Gamarada. Il y avait un risque de dérive autoritaire. C'est clair que quand on s'attaque à cette question de la mise en ordre, c'est une question délicate. Ça, je pense que c'est vrai, parce que c'est une question existentielle et fondamentale. Sans ordre, on est perdu, mais à trop d'ordre, on dessèche. Ce chaos que vous mentionnez, qui est nécessaire et qui s'immisce dans nos existences pour venir, en fait, finalement, lui rendre un peu de couleur. Je crois que c'est Nietzsche qui disait « il faut avoir encore du chaos en soi pour mettre au monde une étoile dansante ». Ça résume assez bien le propos. Ce chaos, il faut pouvoir justement en faire quelque chose. Si on n'en fait rien, c'est-à-dire que s'il s'immisce de manière trop forte chez nous, ben il peut nous faire basculer, il peut nous faire chuter, et alors on a besoin d'aide pour tenter de rebondir. C'est un peu l'idée du livre. Hein. Maintenant, si il s'immisce de manière plus douce, il faut aussi pouvoir en faire quelque chose. C'est-à-dire que Les dispositifs de soutien que j'analyse dans l'ouvrage montrent qu'on ne résoudra pas la question de l'ordre une bonne fois pour toutes, ce qui est un peu le mirage justement du régime autoritaire que vous décrivez avant. C'est quelque chose avec lequel on va devoir vivre, avec lequel on va devoir faire. L'avantage des dispositifs que sont à la fois le groupe de parole aborigène et le home organizing, c'est que ce sont des dispositifs à l'épistémologie bricolée, qui sont plus de l'art de ce que l'art du bricoleur, comme le nommait Lévi-Strauss, que des
1: protocoles fermés,
2: voilà,
1: qui seraient toujours imposés quelque part.
2: Exactement.
1: Il reste quand même une initiative collective dans cette forme de soutien, un pouvoir qui est proposé à l'initiative justement de ceux qui sont en cercle et en famille, et qui redonne quand même de la vie et du pouvoir et de l'initiative finalement, qui viendrait contrebalancer cet ordre dont on a besoin.
2: Exactement. Et cette histoire de fragilité, moi, elle me plaisait beaucoup, parce que c'est, en tant qu'anthropologue, quand j'ai été sur le terrain, c'est ce qui m'a entre autres frappé, c'est qu'avec si peu, que ce soit au milieu du cercle aborigène, on a parlé de ces objets symboliques posés sur le drapeau, ces chaises qu'on va déplier et ces quelques mots qu'on va échanger, cette méditation d'Adiri qui est plus symbolique qu'autre chose, avec si peu, en fait, finalement, on arrive à résorber ou résoudre des questions fondamentales. Et on fait de même, en fait, avec le home organizing, puisque en réagençant simplement les dispositifs de soutien qui forment nos habitations, on va réussir apparemment à réenchanter notre existence, c'est-à-dire à re-rendre ordinaire ce qui ne l'était plus. Et j'ai trouvé que cette fragilité-là, à la fois méthodologique, épistémologique, avait quelque chose d'absolument intéressant et fondamental. On mentionnait cette histoire de donc dans le cadre du Gamarada, je la mentionne à la fin de l'ouvrage en expliquant que au Gamarada, normalement, quand on vient, on peut pas être sous l'emprise de l'alcool et on doit respecter les règles, d'ailleurs, qu'on rappelle au sein du cercle constamment. Et il y a cette fois où rien n'allait, les objets n'étaient pas là, on avait commencé en retard, et puis il y a ce type éméché qui arrive et qui vient en fait bousculer tout le protocole et montrer alors à ce moment-là que ce qui se passe, ce qu'il y a d'extraordinaire au sein du Gamarada, ben c'est cet agencement et ce bricolage qui va faire que ça tient ensemble. Mais c'est très fragile et ça peut ne pas fonctionner. Dans le cas que je mentionne ici avec ce type qui était arrivé, ben ça n'a pas fonctionné. Et le Gamarada alors n'a plus été un cercle de parole, un dispositif de soutien, mais simplement une réunion.
1: Une réunion. Et c'est toute la différence, évidemment, entre la réunion et le groupe de parole.
2: Oui.
1: Hein, parce que pour que ça fonctionne, il faut qu'il y ait du sens commun.
2: Exactement.
1: Hein, et qu'on le partage.
2: Oui.
1: Et donc cette idée, alors on peut dire de normes, mais plutôt de protocole, de dire on ne vient pas éméché à un groupe de parole, eh bien c'est parce que ça garantit une forme d'espace dans lequel chacun se sent sécurisé et dans lequel alors peut se passer quelque chose.
2: Oui, exactement. C'est exactement ça. Il peut se passer quelque chose. Et pour laisser cette possibilité qui n'est jamais jouée d'avance, qui doit toujours être jouée, c'est aussi la fragilité dont on parlait, il faut mettre tous les moyens à sa disposition pour que ça fonctionne. Quoi.
1: C'est ça. Mais un des moyens, ce qui est intéressant, c'est qu'un des moyens, c'est de se mettre d'accord.
2: Oui.
1: D'être d'accord ensemble sur la convention,
2: oui.
1: D'être d'accord ensemble sur les objets identitaires qui sont là comme...
2: référent, oui.
1: Comme référent, voilà, comme référent culturel, et d'être d'accord sur le protocole pour que jaillisse quelque chose, oui, de nouveau.
2: Oui. Oui, et ce quelque chose-là, c'est cette fameuse dimension thérapeutique qu'on retrouve, enfin, j'utilise le mot parce que c'est un mot émique, c'est-à-dire que c'est certains des membres du Gamarada parlaient de healing journey, ou donc de voyage thérapeutique, et dans le cas de home organizing, on parle aussi de cette dimension de soins, quoi. Donc cette dimension thérapeutique, mais moi que je préfère qualifié de dimension enchanteresse, découle de ce dont vous venez de parler, c'est-à-dire que ce qui jaillit, ce qui finit par jaillir, ben c'est cette redécouverte en fait d'une place dans le monde, d'une place où où finalement je peux exister, je peux me déplier, je peux être et je peux reprendre possession de ma vie. C'est aussi le sens du titre, ranger sa vie, c'est-à-dire la redécouvrir comme à soi.
1: Voilà que vous mettez en évidence hein, toute cette partie positive de cette réflexion oui. Sur le fait de ranger sa vie et sur les formes de soutien, oui. Que ce soit dans sa maison, dans sa propre maison ou dans des groupes de parole. Michel, vous mettiez en exergue tout à l'heure une dimension aussi un peu politique de réflexion sur l'ordre dans sa vie. Voilà que nous alternons dans ces deux oui. pôles que nous avons mis en évidence et par lesquels aussi nous pouvons réfléchir sur ce que vous avez appelé tout à l'heure l'horizon du soin, le prendre soin, qui peut aussi balancer entre ces deux aspects positifs et en tout cas ce que ça peut contenir, on parlait tout à l'heure de cette violence à laquelle on fait face ou à laquelle on ressent, hein, et qui fait en sorte que l'idée de réfléchir sur ce rangement, mais aussi sur ce contenant, nous fait penser que prendre soin des personnes, c'est aussi prendre soin des espaces, c'est aussi prendre soin des objets qui les entourent, parce que c'est sur lesquels ils peuvent s'appuyer pour, au départ de leur fragilité aussi, passer le cap, faire un pas.
3: Oui, tout à fait. Et c'est aussi prendre soin de leur temporalité en évitant que peut-être leur agenda soit chargé comme un vilain salon qui est surchargé de tas d'objets. C'est dire beaucoup de choses sur les malaises contemporains des travailleurs, par exemple, ou des sans-emploi qui peuvent vivre toutes sortes de pressions. Il y a quelque chose qui m'apparaissait aussi très, très impressionnant dans ce que vous venez de ramener. C'est non seulement l'horizon qui est au bout de la perspective, mais le seuil. Et je me disais, en vous écoutant, Edgar, que il y a tout de même un seuil de point de départ pour que tout ça puisse se produire dans le meilleur des cas, dans une dimension de soins, d'amélioration, de consolation. Ce seuil, c'est une espèce de confiance fondamentale. Et cette confiance fondamentale est une espèce de petit miracle parce que pour que ma vie soit réenchantée, il faut que j'y croie. Ces gens qui viennent tous les lundis, manifestement, ils y croient. C'est pas un mot que vous utilisez, hein. Mais peut-être qu'on peut parler de confiance fondamentale alors qu'ils vivent la contingence dont vous parlez et ils vivent la précarité. Et donc, c'est quoi ce petit miracle de la confiance qui permet que ça va devenir possible ?
2: Ben c'est ce que vous dites. C'est un petit miracle. Vous avez raison de souligner ce mot. Je pense qu'effectivement, j'en parle assez peu dans l'ouvrage, mais vous avez raison de souligner que c'est le point de départ. C'est ce qu'il faut absolument garantir avant de pouvoir s'engager dans n'importe quel protocole. Mais j'ai l'impression que c'est un peu la même chose avec, le rapport qu'on peut avoir avec son médecin. Quand on se rend chez lui, on lui délègue, si vous voulez, tout notre corps, tout notre être, et on lui fait confiance. Celui qui n'a pas confiance en son médecin, je pense, risquerait de ne pas pouvoir bénéficier de son expertise, ou en tout cas, pas de la même manière. Je parle plutôt ici du cas du médecin traitant, hein, puisque j'ai un médecin traitant très, très direct, que j'apprécie d'ailleurs beaucoup, et qui n'hésite pas à me dire, quand elle a quelque chose à me dire, frontalement. Mais je lui fais confiance, je fais confiance en son expertise, et généralement, quand je sors de là, il y a quelque chose qui a été réparé. Ici, dans le cas du protocole, que ce soit de home organizing ou du Gamarada, c'est aussi ce qu'il faut. Il faut une certaine disposition à l'ouverture que vont proposer ces deux dispositifs.
1: Alors, cette confiance de base, qui est aussi cette notion hein, que Winnicott parlait, oui. débattait lorsqu'il parlait de ce rapport entre l'enfant et la mère, hein, voilà, cette confiance de base, cette sécurité qui va être amenée, qui va être intériorisée par l'enfant, qui va faire en sorte que il va pouvoir s'ouvrir vers l'extérieur. C'est une des approches qui a été éclairée aujourd'hui avec votre livre « Ranger sa vie », une anthropologie des espaces potentiels, mais on a abordé aussi évidemment ces dispositifs de soutien, le home organizer et aussi ces groupes de parole. On a été voir aussi au niveau des soins quelles conséquences ça pouvait avoir sur la réflexion de ce que contient le mot prendre soin, que ce soit de façon très concrète, mais au niveau psychique également. On a réfléchi sur ces risques aussi de la mise en ordre, mais on a surtout investi cette capacité que l'humain a de pouvoir réenchanter sa vie également. Alors sur ces mots, Michel, peut-être un dernier pour conclure, si vous souhaitez. On est à quelques secondes de la fin de notre émission.
3: Eh bien, que peut-être l'ordre véritable a quelque chose de fou, puisqu'il s'agit de réenchanter, c'est-à-dire probablement de croire au-delà de ce qu'on voit et de ce que l'on sent, peut-être.
1: Voilà, « Ranger sa vie, une anthropologie des espaces potentiels », c'est l'ouvrage d'Edgar Tasia que vous trouverez dans toutes les bonnes librairies. 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Merci à chacun de vous et à bientôt.
2: Merci beaucoup.
3: Au revoir.

0: 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Ma plus belle déclaration de guerre, le nouveau roman-reportage d'Alain Lallemand nous ramène sur la terre des talibans et propose au lecteur de changer de regard sur ce monde en marche. Alain Lallemand est l'invité de Nos auteurs ont la parole.
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3: Bienvenue dans Nos auteurs ont la parole cette semaine. C'est Alain Lallemand qui est notre invité. Il vient nous présenter sa plus belle déclaration de guerre aux éditions Weyrich, collection Plume du Coq, un ouvrage haletant, une intrigue qui nous emmène dans les pays lointains comme il sait le faire, un roman reportage comme on les aime.

0: Bienvenue dans Nos auteurs ont la parole. Bonjour Julien.
1: Bonjour Régine. Nous voilà réunis une nouvelle fois pour une belle émission qui nous a entraînés très loin, vous allez voir.
0: Et oui, tout à fait. Il y a 2 ans maintenant, il nous a menés dans les plaines d'Ukraine, les plaines de Crimée, pardon. Puis aujourd'hui, vous nous revenez avec ma plus belle déclaration de guerre à l'allemand. Bonjour.
2: Bonjour Régine, bonjour Julien.
1: Bonjour.
0: Alors, 376 pages de romans, d'intrigues, de reportages, comme vous le savez si bien les faire, vous qui êtes aussi journaliste au soir. Vous êtes un romancier, reporter romancier, comme vous aimez aussi être défini, je crois, non ?
2: Absolument. Pour moi, il y a une filiation, il y a une continuité entre le fait d'être reporter et puis un moment de se rendre compte qu'il y a des choses qu'on ne peut pas développer, qu'on n'a pas le temps, l'espace, la pertinence de développer dans un journal. Et on se dit, on doit l'expliquer. Non pas par des essais, parce que les essais, 350 ou 400 pages d'essais, c'est assez rébarbatif, mais peut-être par des romans, une occasion de vous prendre la main et de vous dire voilà, vous avez lu les articles, moi je voudrais vous emmener quelque part ailleurs, plus loin, où l'on parle des problèmes de cœur, des problèmes absolument humains, concrets, de ces personnes qui sont prises singulièrement dans les zones de guerre, les zones de conflit qui sont celles que j'ai suivies.
0: Voilà, Alain Lallemand est notre invité aujourd'hui pour sa plus belle déclaration de guerre aux éditions Weyrich, collection Plume du Coq. Alain Lallemand, quelle est la part réelle fiction dans ce nouveau roman, reportage que vous nous invitez à lire et à savourer, qui nous emmène sur les terres des talibans afghans notamment, et sur les traces de ce médecin humanitaire? Quelle est la part réelle, en pourcentage même, peut-être de création de fiction et tout ce qui relève finalement de votre reportage de terrain?
2: Écoutez Régine, un roman, cela fait 400 000 caractères. Moi, je vous dis que dans ce livre-ci, 250 000 sont l'absolue réalité. Mais il y a plus que ça, parce qu'il y a évidemment la situation en Afghanistan, en Irak et dans la République de Djibouti, que j'explique dans ce livre. Il y a la situation pakistanaise, mais il y a aussi la réalité de ces conflits entre ici un médecin urgentiste et son fils. C'est son fils qui va lui déclarer une guerre, d'où le titre de l'ouvrage, « Ma plus belle déclaration de guerre ». Et cette déclaration de guerre, moi, personnellement, je l'ai vécue. C'est assez simple, étant journaliste, je me rappelle très bien, incorporé aux troupes des troupes néerlandaises en Afghanistan. J'étais de nuit, dans une opération de nuit, avec mon gilet pare-balles, mon casque, mes gants Kevlar, enfin tout ce que vous pouvez imaginer. Et évidemment, le petit téléphone satellite dans la poche qui commence à biper. Et c'est un message d'un directeur d'école qui me dit « Monsieur Lallemand, votre fils, ça ne va pas du tout. Veuillez vous présenter dans mon bureau demain matin. » Et à ce moment-là, vous vous dites « Mais qu'est-ce que je fiche à 8000 km de l'école de mon fils ? Qu'est-ce que je fiche à 8000 km simplement de mon fils, de cet enfant qui a aussi besoin de moi ? Est-ce qu'on n'est pas en train de perdre son temps à s'occuper des crises très lointaines ? Et si je refuse de m'occuper des crises très lointaines, est-ce que je ne prends pas un risque démesuré pour mon enfant ? » En fait, nous sommes condamnés comme ces artistes qui font tourner les assiettes chinoises sur des baguettes. Nous sommes condamnés à être à la fois au plus proche de nos enfants, au plus proche des personnes que nous aimons et au plus loin pour s'occuper du monde tel qu'il tourne, essayer d'aider, d'assister et éviter évidemment que des crises très lointaines ne retombent un jour par ricochet sur nos enfants. Ce roman, voilà, sa réalité, elle est partie d'une expérience tout à fait personnelle de crise d'adolescence que j'ai vécue de la part d'un de mes fils. Et je me suis dit, j'ai envie de raconter cela parce que cela me met face à mes propres contradictions. Donc évidemment ici, c'est un roman qui met en scène un travailleur pour MSF International. Mais vous allez voir derrière ce récit, évidemment, l'expérience que le journaliste du soir a pu expérimenter.
0: Exactement, lui-même. On va avoir le temps d'en parler. Léo, ne déflorez pas tout trop vite, Alain Lallemand. C'est vrai que c'est aussi un bouquin qui invite à l'introspection personnelle pour le père que vous êtes aussi, et le journaliste reporter de guerre que vous avez longtemps été. Je ne sais pas si vous l'êtes toujours d'ailleurs.
2: Non, pas du tout. Donc il y a un peu plus d'une dizaine d'années, j'ai constaté que j'avais toujours mes deux bras, mes deux jambes, que j'étais intact et je me suis dit, ça va, j'ai
0: donné, ça suffit. On va en rester là. Et donc ma plus belle déclaration de guerre, je rappelle, édition Weyrich, collection Plume du Coq, c'est aussi évidemment pour celles et ceux qui connaissent les reporters, les articles dans l'allemand ou qui ne le connaissent pas, l'occasion de toucher à cette politique internationale, cette société internationale, ce monde qui tourne pas vraiment ou plus vraiment rond. Et c'est vrai qu'on part un peu dans différents territoires, même si le récit, l'intrigue principale est située dans un pays particulier. Et c'est vrai que ça nous invite aussi à voir cette politique internationale autrement, à travers ces romans, reportages, qui donnent envie de s'intéresser davantage, plutôt que d'effleurer parfois d'un regard les images qui sont envoyées sur nos écrans de télé ou sur les portables. Julien.
1: Oui, quelle belle déclaration quand même. Hein. Elle approche très bien le sujet, Régine. Et votre réponse en allemand, c'est aussi le fait que, comme je le perçois, en fait, vous avez la sensibilité, comme on dit, de faire non seulement du journalisme, mais ce que j'appellerais aussi de savoir raconter une histoire en s'imprégnant de tout ce qui se passe autour. Il y a le fait d'être, comme vous le disiez, un père de famille qui se trouve dans des lieux de conflit, qui s'interroge sur le bien fondé d'être là ou pas. Mais ce qu'on constate aussi, c'est que vous avez une sensibilité à rendre au travers de l'écrit l'atmosphère et surtout l'environnement dans lequel on est. Il y a une description, c'est remarquable, hein, on se laisse prendre par ce récit, par la manière de... Vous prenez des notes, vous croquez des dessins, vous faites... Comment est-ce que vous avez construit ce livre alors ?
2: Je fais toujours de la même manière, c'est-à-dire que je conserve précieusement les notes que je prends à chaud. Je photographie beaucoup. Donc je ne suis pas photographe, ce n'est pas mon métier photographe, mais je photographie beaucoup pour être sûr que ma mémoire ne me trompe pas. Je suis un grand collectionneur de cartes géographiques aussi et je m'intéresse vraiment à la vie des gens que j'ai en face de moi. Ils ne sont pas simplement des témoins pour un jour, pour une après-midi, pour un article. Ce sont des personnes que je rencontre dont parfois ma vie et leur vie vont être imbriquées durant quelques heures ou quelques semaines. Et donc, il y a des amitiés qui se développent. Il y a des drames que je vis ou qui me sont racontés. Et alors là, je les note scrupuleusement parce que si je n'ai pas la place de raconter, par exemple, je reviens toujours sur ce même exemple, mais j'ai connu un père qui avait été torturé en Irak et qui a accepté de ne pas parler pour protéger ses enfants. Vous avez là la matière de tout un roman. Et vous avez cette personne qui vous explique cela alors qu'elle ne se prend pas pour un héros, qu'elle a vécu ça avec une banalité affligeante pour elle parce que plusieurs personnes de son entourage ont ainsi été torturées. Et vous vous dites, mais ce sont des gens auxquels il faut rendre justice un jour. Le roman est une belle manière de pouvoir rendre justice, de pouvoir dire, voilà, je vais prendre le temps d'expliquer, de manière peut-être cryptée, puisqu'on est dans le cadre d'une fiction, ce qui est arrivé à telle, telle, telle personne que je vais essayer de fusionner pour avoir un récit qui soit prenant, qui soit intellectuellement intéressant, intellectuellement interrogateur et qui soit en plus en parfaite adéquation avec ce que j'ai constaté en tant que journaliste. Je pense, Julien, qu'il est important de se rendre compte que le romancier journaliste, il est aussi dicté par une éthique de journaliste. C'est-à-dire que je ne

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1: Nous sommes toujours avec Alain Lallemand, l'auteur de Ma plus belle déclaration de guerre aux éditions Wehrich, collection Plume du Coq. Un bouquin qui est donc une réédition du premier ouvrage qui était sorti il y a 12 ans maintenant, si je ne me trompe pas.
2: Absolument, absolument. Donc, c'est un livre que moi j'ai redécouvert il y a 3 ans. Il était passé absolument sous le radar en 2014. On était à une époque où moi j'interrogeais la nécessité d'aller se déplacer très loin pour s'occuper des crises lointaines, pour éviter que cela ne retombe sur nos enfants. Et puis, vous avez vu, vous vous en souvenez, les attentats de 2015, de 2016, qui ont donné, avec un effet retard, l'acuité de ce roman. J'ai donc redécouvert ce roman il y a 3 ans et je me suis dit, il n'est pas tout à fait écrit comme moi je l'aurais souhaité. Par contre, il pose déjà les bonnes questions. Et je me suis dit, est-ce que je peux, avec l'expérience de plusieurs romans déjà écrits, est-ce que je peux l'écrire un peu mieux, lui enlever quelques scories, mais sans toucher à la trame narrative, sans toucher aux réflexions qui sont celles de 2008, de l'action de 2008 que j'explique ici, est-ce que je peux essayer de donner un roman qui soit de forme parfaite. Et par ailleurs, mon éditeur, en m'écoutant parler, a eu une idée grandiose, je trouve. Il m'a dit, mais Alain, ce qui est intéressant aujourd'hui, parce qu'il y a tous ces problèmes d'interprétation du roman et du rôle du journaliste, c'est peut-être à la fin du roman d'imprimer 3 ou 4 articles de l'époque dans lesquels le lecteur va pouvoir retrouver les personnages qui ont inspiré vos héros ou vos contre-héros. Et ça, c'est un peu le plus de cette édition-ci, c'est qu'évidemment, vous replongez dans ce roman, vous vous rendez compte que les grandes questions qui mettent en cause l'action humanitaire, l'action des Américains, qui mettent en cause l'image excessivement ou exclusivement négative des zones tribales est peut-être à questionner. Mais en plus, après, vous avez 4 reportages que nous avons repris qui font apparaître les seigneurs de guerre et les trafiquants de drogue qui évoluent dans l'action. Donc, il y a dans ce roman un mystérieux

0: Seigneur de guerre qui s'appelle Pachacan. Eh bien, Pachacan a réellement existé. C'est un type que j'ai rencontré au tout début de la guerre d'Afghanistan, 2001-2002, et qui m'a séduit parce qu'il était évidemment menaçant pour moi. Il m'avait pris en otage, moi et mon photographe. Et puis, à la fin d'une heure et demie, peut-être 2 heures d'entretien, il me dit « Dites par hasard, est-ce que vous n'auriez pas le numéro de GSM de George Bush ?» Et je me suis dit, pour que quelqu'un soit assez idiot pour me poser cette question-là, c'est qu'on doit avoir un personnage très intéressant. Et je l'ai récupéré dans ce roman.
1: C'est l'une des richesses de ce roman, évidemment, où on le retrouve aussi, comme vous le disiez, le temps de l'histoire, celle de l'intrigue. Et puis, il y a également, évidemment, le temps de la réflexion, celle que vous portez aussi à travers la réécriture, le travail, le nouveau travail que vous avez réalisé sur ce roman, qui, au départ, datait de 2014, mais qui, donc, est une nouvelle histoire, une nouvelle déclaration de guerre signée Alain Lallemand. Julien.
2: Oui, et ce qu'il y a aussi, c'est parallèlement au fait que l'histoire en tant que telle, il y a aussi des recherches, il y a les relations en fait entre le héros et son fils, cette recherche de savoir le sens de leur vie, hein, tous les deux d'ailleurs. Et en plus, il y a aussi, je trouve, un élément qui intervient, qui est aussi la montagne. La montagne fait partie, et souvent pour certaines personnes, c'est un lieu où on est face à soi-même. Et la montagne transperce, et d'ailleurs jusqu'au bout, puisque c'est une fleur de montagne qui va être le symbole en fait de ce livre. La montagne pour vous, c'était aussi un objet de recherche. Vous êtes un grimpeur, vous êtes un alpiniste, vraiment ou pas ?
0: J'ai d'abord été ébloui par les montagnes d'Afghanistan. C'est la première des choses. La seconde des choses, c'est qu'il se fait qu'au moment où je suis dans des activités suivies de correspondances de guerre, une des manières pour moi de prendre mes distances, de me déballonner, d'abandonner mon stress, c'est de vivre un stress plus important. Alors, qu'est-ce que je fais à l'époque, dans les années 2000 à 2010 ? Je fais de la via ferrata. Donc, avec mes enfants, parce que ce sont mes enfants qui m'y ont initié, vous faites de l'escalade à 200, 300, 400 mètres d'altitude en étant non pas dans une cordée, mais accroché à la roche par un câble. C'est ce qui fait qu'au moment où j'ai voulu décrire ce que sont les épreuves entre un père et son fils, la rivalité gentille qui existe entre les deux, mais qui est déterminante pour la vie d'un adolescent, et par ailleurs, ce qu'était la rudesse des montagnes d'Afghanistan, je me suis dit, tiens, je vais les mettre ensemble dans des expéditions en Suisse de Via Ferrata, ce qui va donner à l'ensemble des personnages un lien minéral, un lien avec la nature. Et pour moi, ça a été extrêmement intéressant, puisque évidemment, je connais bien ce sport, de pouvoir le décrire de manière non pas technique, mais parfaitement correcte, tout en restant dans le mental des personnes. Le matériel qui est utilisé, les astuces techniques, on s'en moque. Par contre, le fait du père de suivre l'ascension de son fils, c'est une excellente métaphore de la manière dont nous suivons nous-mêmes l'ascension de nos adolescents et qui vont aller vers des sommets. Et il y a des moments dans ce texte où évidemment on est dans la métaphore absolue, on est dans l'évolution. Est-ce que c'est le père qui soutient le fils ou est-ce que c'est le fils qui assure le père et qui va arriver le premier au sommet? Et ce sommet, si c'est une fin, normalement c'est pour le père d'y arriver le premier, mais si c'est un objectif, alors est-ce que c'est le fils qui va y arriver? C'est très riche d'inclure la montagne à l'intérieur d'un roman.
2: Oui, je voulais simplement rappeler aussi, on sait peu, que le patron du monde, celui qui a créé le monde du Berbeuf Mairi, était lui-même un alpiniste et il allait dans les montagnes pour se ressourcer de la vie du journal. Donc c'est l'importance de la montagne aussi qui apparaît très fort. Ce qu'il y a aussi dans ce livre, c'est aussi ce que j'appellerais une découverte également, de faire découvrir également une sorte de peut-être de prudence par rapport à ce qu'on appellerait la civilisation moderne, au niveau de la guerre, au niveau ce que les Américains font dans ces pays pour qu'on juge d'une manière ou d'une autre, hein. Mais on sent qu'on essaie de montrer un peu en évidence que tout n'est pas bon et tout n'est pas noir. Il faut essayer que le lecteur traîne son jugement par rapport aux situations qui se passent, parce qu'il y a de la bonté d'un côté, il y a de la bonté de l'autre également.
0: Ce qui m'a semblé intéressant, c'est à l'époque où se déroule le roman, nous sommes essentiellement focalisés contre les talibans. C'est toujours le cas à l'heure actuelle. C'est une excellente position, puisque la position le mode de vie des talibans n'est absolument pas acceptable. Par contre, ce serait une erreur de penser que chez les méchants, il n'y a pas toujours une part intéressante, une part qui nécessite notre vigilance, qui n'est pas une part de bonté, mais qui est une part d'humanité. C'était intéressant dans un roman de rendre compte de l'humanité des talibans, quels que soient les dérapages qu'ils commettent. Alors ce n'est aucune manière de les avaliser, c'est simplement une manière de les rendre humains à nouveau, d'enlever cette équipe talibans pour leur dire voilà comment ils se comportent, voilà comment ils se soignent, voilà comment ils mangent, voilà le temps que leurs impératifs religieux leur forcent à découvrir, la lenteur, le silence, qui sont des choses qui nous sont devenues insupportables. La lenteur, le silence, est-on bien certain que ce soit des choses négatives ?
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1: Nous sommes toujours avec Alain Lallemand, l'auteur de Ma plus belle déclaration de guerre aux éditions Wyrisch, collection Plume du Coq.
2: Il y a aussi dans ce livre un objectif que veut atteindre le médecin en question, c'est de pouvoir créer un hôpital dans un lieu, dans un endroit extrêmement difficile et dans une zone de trouble, de guerre. Et il est aidé, en fait, il y a un choix, là, je ne sais pas, c'est l'auteur qui a choisi, de prendre comme collègue une femme, c'est une femme médecin, qui vient l'aider, ou qui trouve même l'endroit, je pense, pour créer cet hôpital. C'est une volonté d'avoir mis une femme en évidence, une femme qui, je pense, est pakistanaise ou afghane, un des deux.
3: Je trouvais très intéressant de pouvoir mettre en avant la richesse de l'éducation pakistanaise, les difficultés des femmes pakistanaises à se faire entendre dans un système patriarcal extrêmement brutal. On l'oublie souvent, le Pakistan n'est pas un pays rêvé pour des vacances, attention. C'est tout de même le Pakistan qui a poussé le mouvement taliban à se développer en Afghanistan. Et alors, avoir un personnage positif, féminin, qui est en rébellion contre son propre père à nouveau et qui va aider les insurgés, non pas parce qu'elle aime les insurgés, mais parce que simplement elle veut aider les femmes qui vivent sous le joug des insurgés. C'est très intéressant et ça part d'une réflexion qui est absolument concrète, réelle, qui est celle à laquelle a été confrontée la Croix-Rouge internationale et MSF. C'est quand on veut soigner en Afghanistan, il faut absolument donner une priorité aux femmes, et c'est toujours le cas à l'heure actuelle malheureusement, qui sont les plus éloignées des soins de santé. Elles sont les plus éloignées parce qu'elles sont réduites à portions congrues dans l'univers taliban. Et donc, il y a évidemment, on va avoir un jeu dans le roman entre les talibans qui veulent bien un hôpital pour autant que ce soit un hôpital qui soigne tout le monde, et cet humanitaire qui va dire « moi je peux faire un hôpital qui soigne tout le monde », y compris les combattants talibans, mais alors vous devez me laisser soigner les femmes avec évidemment des doctoresses femmes qui vont s'occuper d'elles. Et donc il y a un jeu de négociation qui est intéressant parce qu'il montre que nous ne pouvons pas simplement dire aux talibans « tant que vous n'ouvrez pas le futur de vos femmes, nous ne vous aiderons pas ». Ce n'est pas possible. Nous ne pouvons pas oublier les populations qui se trouvent aujourd'hui sous le joug des talibans. Si nous continuons à dire « l'Afghanistan ne nous regarde pas, on ne peut pas pactiser avec eux parce que les talibans sont là », nous faisons l'impasse alors sur ce que nous devons en termes humanitaires à toute la population de l'Afghanistan et singulièrement aux femmes d'Afghanistan.
1: Alain Lallemand est notre invité aujourd'hui. Il nous présente Ma plus belle déclaration de guerre, collection Plume du Coq, édition Wyrisch. Et nous sommes toujours avec Alain Lallemand, l'auteur de Ma plus belle déclaration de guerre, un roman fort, un beau roman, un grand roman, comme l'écrit Michel Terequel dans les carnets Les Instants. Si vous suivez cette page web qui présente régulièrement les auteurs belges francophones, les beaux livres, les grands livres et les plus petits livres aussi. Et en l'occurrence, ici, Alain Lallemand, Michel Terequel se qualifie votre roman, de grand roman. Il vous compare même à Steinbeck, à Hemingway, ou alors à l'auteur belge voilà, de chez nous, Mathieu Corman, qui couvrit par le passé là, notamment la guerre d'Espagne. Vous avez été longtemps reporter de guerre, vous êtes devenu romancier reporter, même si ça ne date pas complètement d'hier. Ça vous manque le terrain ? On dit toujours quand on est journaliste, un jour on l'est finalement toute sa vie, même quand on arrête, même quand on change de média. Quand on est reporter de guerre, c'est quand même un choix spécifique, c'est une occasion parfois rêvée, une chance à prendre pour ceux qui le souhaitent. Vous l'avez été longtemps, est-ce que ça vous manque ?
3: Mais écoutez, le métier de reporter de guerre, c'est l'épicentre de ma vie. Voilà, j'ai eu la très grande chance de le pratiquer en tant que grand reporter ou correspondant de guerre, disons pendant 25 ans. Et puis, à un moment, vous allez au bout de vos capacités de résistance physique et nerveuse. Et il y a un moment, il faut pouvoir dire « ok ». Et il faut se retenir. J'ai un ami, Peter Arnett, CNN, qui m'avait dit, la première fois qu'on s'est croisé sur une zone de guerre, il m'avait dit, Alain, il faut deux choses. Il faut d'une part que tu sois toujours... tu es toujours le pont qui te permet de communiquer. Un journaliste qui ne sait pas communiquer ce qu'il est en train de couvrir, ça ne sert à rien. C'est un témoin muet, ça ne sert à rien. L'autre chose qu'il te faut, ce sont les nerfs. Si tu n'as plus les nerfs, tu vas commencer à devenir dangereux pour tout le monde. Au moment où moi j'ai compris que les nerfs n'allaient pas me suivre toute ma vie, je me suis dit « ok, la dernière opération militaire que j'ai faite, c'est en Crimée, lors de l'invasion russe, c'était assez soft. » Et je me suis dit, contrairement à cette à cette phrase qui voudrait qu'on reste journaliste toute sa vie, je me suis dit, moi je n'ai jamais vécu que pour être journaliste, mais je sais que le journalisme mène à tout à condition d'en sortir. Et donc j'ai commencé à travailler à partir de 2014, vraiment m'investir réellement dans le roman pour faire la sortie que je vais accomplir définitivement d'ici un an pour ne plus devenir que romancier. Et croyez-moi, une fois que je serai retraité, je ne serai plus du tout journaliste parce que j'aurai tellement de choses à faire en tant que romancier, j'ai tellement de projets, j'ai tellement d'histoires à mettre en onde que...
1: Ça veut dire que ce sera un autre type de roman, de récit que vous proposerez alors ? Vous n'allez plus vous inspirer de ce parcours, de cette expérience de reporter de guerre ?
3: Il y a toujours un effet retard, Régine. Pour écrire un roman sur des faits de guerre, il y a un moment de latence, il y a une sorte de compost. Le journaliste a rassemblé les faits et puis le romancier laisse reposer tout cela, peut-être 7-10 ans avant d'arriver à pouvoir en parler clairement. Et donc j'ai encore certainement deux, trois romans de zones de conflit, mais je ne voudrais pas non plus mourir sans avoir commencé à creuser une autre veine qui m'intéresse beaucoup, qui est le roman historique. Ah. Et le roman historique dans la région liégeoise, dans l'ancien régime dans la région liégeoise, c'est quelque chose pour lequel je donne déjà rendez-vous à mes lecteurs d'ici 10 ou 15 ans.
1: On s'en réjouit, même si, je peux me permettre, dans vos romans, qui sont effectivement, à l'instar de ce que le fleuve doit à la plaine, l'ouvrage justement qui parlait de cette guerre en Crimée et qui était sorti il y a 2 ans, il y a du roman historique dans vos romans, parce que vous abordez quand même des faits d'actualité qui entrent dans l'histoire, qui font l'histoire en marche, celle que vous avez vécue en étant sur le terrain. Quand on vous dit que vous rédigez de grands romans, ça vous fait quoi ?
3: Donc d'abord, ça fait extrêmement plaisir de lire cela dans un journal ou dans une page web. Et ce qui est intéressant lors des dédicaces, c'est de parler, maintenant que j'en suis à mon cinquième roman, je peux parler à des personnes qui m'ont lu sur un ou deux livres et qui me disent « ouais, c'est intéressant, je viens acheter le suivant ». Et alors je leur demande « mais qu'est-ce que vous avez aimé ? Est-ce que vous pouvez être un peu précis ?» Et je commence à voir des lignes de force et je commence à identifier que précisément ce qui leur a plu, ce sont les pages que j'ai adoré écrire. C'est peut-être les pages sur lesquelles j'ai travaillé le plus, mais ce sont les pages qui, moi aussi, m'ont plu.
1: Ça veut dire que vous avez réussi à cibler et à...
3: Et peut-être pas à cibler, j'ai pas trop envie de cibler, mais j'ai envie d'identifier ce qui peut réunir le plaisir de lecture de mes lectrices et lecteurs et mon plaisir d'écriture. Je ne veux pas que l'écriture, à un moment, devienne un travail ou une recette ou un abattement. Quelque part, ça doit être absolument du plaisir partagé. Et voilà, ce plaisir partagé, j'ai bien trouvé où il est, ce qui me donne la force de me lancer dans autre chose un de ces jours, par exemple le pur roman historique, où je me dis, ok, moi je peux aussi, je pense, transposer mes lecteurs dans le XVIIe siècle et leur faire vivre des choses où ils vont se dire, ok, on retrouve la même niaque, le même souffle.
1: Ça donne envie déjà. Donc, dépêchez-vous de rédiger vos 2-3 prochains romans et puis de passer à cette page historique. Vous pourriez très bien alterner l'écriture d'un roman plus historique avec, pour faire une pause dans ces reportages de guerre, ces romans de guerre que vous nous proposez depuis plusieurs années.
3: Je pense que j'ai besoin d'épuiser une veine.
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1: Julien.
2: Dans ce livre, dans le roman aussi, il y a des passages en italique qui sont en fait des références à ce que j'appellerais des descriptions de services secrets américains, je pense, ou autres, qui déterminent un peu telle ou telle action, telle ou telle référence. Pourquoi avez-vous introduit ces extraits de texte, de relevés pratiquement dactylographiés ou très courts, mais qui expliquent en quelques mots une situation, la personne atteinte, l'arme utilisée, pourquoi s'est inséré là-dedans ?
3: C'est un personnage. Et ce n'est pas juste... D'abord, il se fait que j'ai eu l'expérience incroyable de pouvoir consulter des milliers de pages des services de renseignement américains en zone de guerre, ce qui était absolument interdit. Mais les Américains ne sont pas toujours très efficaces pour la protection de leurs secrets, soit. Et donc, j'ai vu comment ils réfléchissaient. Mais surtout, j'ai compris en Afghanistan comment ils faisaient pour avoir un espionnage global de l'ensemble du pays. Quand on parle de Big Brother, on revient toujours à ce mythe de 1984, mais en fait, a été déployé en Afghanistan un projet qui s'appelle le Prophète. Et le Prophète, dont on parle d'ailleurs sous ce nom-là au début du roman, c'est une intelligence artificielle, si vous voulez, de renseignements qui collectait tout ce qui venait des caméras de surveillance, de la surveillance rétinienne et identification faciale déployée par les Américains en Afghanistan, tout ce qui était imagerie drone, tout ce qui était compte-rendu de renseignements, etc. Et donc, ils ont mis en place, pour la guerre d'Afghanistan, un Big Brother qui m'a donné froid dans le dos, et j'ai voulu avoir en contrepoint de l'action romanesque l'apparition pendant 3-4 fois de ce Big Brother qui est en train de suivre l'évolution des personnages froidement et qui représente l'aspect le plus glaçant de la guerre à l'américaine, telle que nous ne la découvrons pas encore aujourd'hui avec la guerre en Iran, parce que nous ne sommes pas sous les bombes, nous ne sommes pas dans les QG. Mais c'est exactement ce qui se passe. C'est une guerre télécommandée. On sait que les guerres sont télécommandées, on le sait depuis la guerre d'Afghanistan, mais on n'a pas encore perçu, je pense, à quel point cette guerre est déshumanisée. Et pour moi, c'était important d'avoir ce personnage glaçant qui intervient un peu comme dans les romans de Cormac McCarthy. Vous avez parfois ces personnages habités par le mal qui sont des contrepoints du roman. Voilà, c'était un peu ça l'idée.

0: Clara Luciani respire encore.
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0: Alain Lallemand est notre invité aujourd'hui. Il nous présente Ma plus belle déclaration de guerre, collection Plume du Coq, édition Weyrich. Alain Lallemand, sans tomber dans l'émission d'actualité ou politique, mais on en profite que vous êtes aussi journaliste et puis un journaliste spécialisé aussi dans la politique internationale et dans les guerres, hélas, qu'on regarde de loin. Et c'est vraiment ce à quoi aussi invite votre livre, au-delà de l'intrigue et de l'histoire du roman et des personnages. Il y a évidemment ce questionnement sur comment on vit les guerres, comment est-ce qu'on vit avec les guerres. Est-ce que finalement on ne s'y habitue pas au lieu de trouver ça anormal? Et c'est vrai que pour peu qu'on s'intéresse un peu à la politique internationale ou à ce qui nous entoure tout simplement, logiquement à la lecture de votre livre ou entre les pauses, on se pose cette question de plus jamais ça, mais pourtant ça recommence sans cesse. On sait qu'on dit souvent que 2001, les tours jumelles, les attentats, quoi que certains puissent en penser, ont été le début d'un changement d'époque. Et on est tombé dans une ère où on vivait beaucoup dans la peur. Des attentats qui se sont multipliés un peu partout, notamment en Europe. Puis il y a eu le Covid, qui a aussi modifié pas mal la société. Depuis 4 ans maintenant, il y a la guerre en Ukraine. Il y a eu évidemment l'attentat en Palestine. Depuis le début de l'année, les États-Unis cultivent l'art de la guerre. Quel regard le journaliste romancier ou le romancier reporter porte-t-il, lui, sur toutes ces guerres auxquelles les médias semblent tenter de nous habituer, ces paix qu'on n'arrive pas à signer?
2: Moi, je pense qu'il n'y a en fait que très peu de choses neuves, si ce n'est la technologie. Donc, depuis que je suis né, moi je suis né dans les années 60, le monde est en guerre. Le monde est en guerre, ce qui change, c'est évidemment la masse d'informations qui nous parvient et, de manière contradictoire, le peu d'attention que nous y prêtons. C'est-à-dire que, puisque cette information est dérangeante, puisqu'elle est anxiogène, nous ne parvenons plus à nous projeter de l'autre côté de notre écran de télévision. Nous avons perdu cette capacité d'empathie pour ces personnages qu'on devine sur nos écrans de télévision. Moi, ça a toujours été mon objectif, en tant que journaliste, puis en tant que romancier, c'était de plonger les lecteurs dans la réalité de la guerre pour que, quelque part, ils se réveillent. Non pas par pure volonté de plonger dans la violence, mais par volonté de faire comprendre aux lecteurs ce que sont les souffrances des familles, des femmes, des hommes, des enfants. Voilà. Et donc, je dirais simplement que moi, je vais arrêter d'écrire ces romans sur les guerres à partir du moment où nous serons en guerre, nous-mêmes, parce que ça n'aura plus de sens. Mais ça a toujours été ma volonté, c'est d'expliquer, c'est de mieux expliquer, de mieux faire sentir avec le toucher, avec les états d'âme, avec le goût, avec les odeurs, avec la vision, avec les sons, mieux faire sentir ce qu'étaient les drames de la guerre pour essayer de les éviter. Malheureusement, je vois qu'on ne les évite pas. Malheureusement, je vois qu'on y court. Ok, moi je pense que j'aurais fait ce qu'il faut pour essayer de convaincre les gens que ce n'est pas une bonne idée. Vous allez me dire, mais vous avez cru vraiment changer le monde? Moi je crois absolument que par une lecture, vous pouvez au moins conscientiser les gens sur la bêtise de pousser nos sociétés à la guerre. La surconsommation pousse à la guerre, le capitalisme pousse à la guerre, il n'y a rien à faire. Il y a un lien évident et c'est le genre de choses qu'il faut pouvoir expliquer. Et je changerai donc de registre romanesque le jour où nous serons définitivement plongés dans ces guerres, parce qu'alors mes romans n'auront plus de validité, n'auront plus d'utilité par rapport à la guerre perpétuelle dans laquelle nous semblons.
0: En tout cas, je pense que Julien sera d'accord avec moi de dire qu'il y a un pari que réussissent vos bouquins, c'est quand même de nous évader sur ces territoires qui sont en guerre. D'abord, on apprend à mieux comprendre les situations sans avoir l'impression d'apprendre, mais plutôt en découvrant des personnages, leur histoire, qu'elles soient complètement réelles, véridiques ou pas. Et ça permet, à travers votre grand roman, de s'évader, quand bien même c'est en zone de guerre. Alain Lallemand, vous croyez à l'effet papillon?
2: Je crois surtout à l'intelligence. Je ne pense pas qu'il faille absolument tout expliquer, décortiquer à mes lectrices-lecteurs. Je pense que l'ellipse, je pense que la retenue dans les explications est une méthode qui fonctionne très bien. Nous aurons une lecture intelligente des romans si nous avons une vision intelligente de nos lectrices-lecteurs. Donc, il faut parier sur la capacité intelligente de nos lectrices-lecteurs. Et c'est ça qui me semble la grandeur des romans. Ça, c'est le pari que je fais. Par contre, je prends un grand plaisir, une fois que je me dis que sur les enjeux, lectrices-lecteurs vont me suivre avec une grande intelligence, je vais me faire un grand plaisir de divertissement, alors de les emmener dans des odeurs, dans des couleurs, dans des sons, des ressentis que l'on ne peut pas éprouver par ailleurs que par le roman. Il fallait y être ou il fallait lire le bon roman.
0: Julien.
3: Oui, et puis en prolongeant ça, en fait, c'est une. Vous savez, le Pakistan, l'Afghanistan, ce ne sont pas des endroits très touristiques, même si, quand même, il y a des gens qui s'y rentrent, mais enfin. Globalement, on les connaît très peu, ces pays-là. Et donc, pour des lecteurs, c'est une manière de découvrir aussi ces pays, de découvrir les différentes facettes et de découvrir aussi un peu, de ressentir par la description de l'environnement, par tout ce qui est autant qu'animalier que floral et autres. C'est une manière aussi de s'évader ou de tout au moins un peu mieux connaître le pays. Le roman est un peu pour ça. En tout cas, ce roman-là par rapport à ces pays-là. Ce qu'il y a aussi dans ce récit, ce qu'on ressent également et ce qu'on espère aussi, c'est se dire peut-être qu'il y a continuellement des défis. Ces personnes, qu'elles soient d'un bord ou l'autre, sont face à des défis face à la nature, des défis face à la vie, face à la souffrance. Mais ce qu'on ressent surtout, c'est qu'il y a une sensibilité, quels que soient les individus, il y a une volonté de dire un jour ou l'autre, peut-être, il y aura une petite fleur qui, je parle de l'idée de l'Ouest, peut-être une petite fleur qui permettra d'aller de l'avant et d'éviter un jour que les atrocités, puissent s'arrêter.
2: Je suis quelqu'un d'extrêmement optimiste. Vous l'avez bien vu, vous l'avez perçu. Dans toute cette noirceur, il y a évidemment de la vitalité, il y a de l'envie, il y a des personnages qui sont positifs. Et croyez-moi, dans les zones de guerre, vous allez rencontrer des tas de personnages positifs, des tas de personnages qui, malgré les drames dans lesquels ils sont plongés, regardent vers le ciel, regardent vers des couleurs claires et sont convaincus que demain sera un autre jour. C'est la chose, je pense, la plus importante. On peut être stressé par toute cette atmosphère de guerre. Je pense qu'il ne faut pas pour autant délaisser notre optimisme, notre vitalité, notre courage. Le pire serait de sombrer dans la sinistrose. Moi, je pense que la sinistrose ou le goût pour la violence sont des choses qui me sont absolument étrangères. C'est peut-être cela qui fait la force aussi des romans. Je parle de la Crimée, mais je parle de la Crimée dans le galop des chevaux. Je parle de l'Afghanistan et de sa dureté, mais j'en parle aussi par la manière dont on conquiert les montagnes. Il y a quelque chose d'absolument fort, d'absolument puissant, d'absolument inspirant dans la manière dont les personnes qui sont plongées dans les guerres peuvent s'en sortir.
3: Oui, et puis il y a une phrase qui conclut ce livre et qui est une phrase remarquable, c'est une citation.
0: Attention, Julien.
3: Avec l'histoire, à la fin, le héros dit « Je veux être accompagné par mon fils ».
2: Oui,
3: cette phrase qu'on découvre au début, en cours de roman, se retrouve à la fin et qui est une phrase d'espoir également, de logique en tout cas.
2: Que ce soit au paradis ou en enfer, voilà. Je ne veux y être conduit que par mon fils, qui est une citation effectivement, parce que ce n'est pas un des personnages occidentaux qui donne cette phrase, c'est un des chefs talibans, qui est sans doute par ailleurs une ordure absolue, mais qui, comme tous les pères de famille, est absolument confiant dans la vitalité, dans le futur que représente son fils. Il y a là des ponts d'humanité qui font que même avec un taliban, vous pouvez un jour commencer à discuter. Moi, j'ai une expérience de journaliste judiciaire, par exemple. J'ai toujours été convaincu qu'il fallait aller voir les méchants. J'ai des souvenirs incroyables de mafieux russes que j'ai rencontrés à Anvers dans les années 90, où j'avais le culot d'arriver dans leur bureau, de m'imposer, de commencer à les enregistrer sans demander leur autorisation, évidemment, en repoussant les gardes du corps tchétchènes qui étaient là. Et ces gens commençaient à me parler, puis de fil en aiguille, ils commençaient à me parler de leur vie privée et c'était très intéressant. Ne croyez pas que des mafieux n'aient pas quelque chose d'extrêmement intéressant, une affectivité pour leurs épouses, pour leurs enfants. C'est la même chose pour les talibans. Les talibans ont des enfants, les talibans ont des parents, les talibans ont des relations sociales. Et il y a malheureusement ce cadre politique qui est absolument étouffant. Notamment pour les femmes, et donc ne voyez pas du tout dans mon propos une manière d'avaliser le régime taliban, loin de là. Je pense qu'il est important de reconnaître dans les personnes que nous décrivons trop facilement comme des ennemis simplement, qu'il y a une part d'humanité.
0: Et c'est évidemment, Alain Lallemand, toute la force de votre livre, de vos livres en général, et puis de celui-ci en particulier, ma plus belle déclaration de guerre, aux éditions Weyrich Collection Plume du Coq, qui je crois a été présentée à la dernière foire du livre de Bruxelles. Et effectivement, c'est cette faculté que vous avez d'aider le lecteur à porter un regard neuf, différent, à témoigner de l'empathie même de ce qu'on pourrait appeler les personnes hostiles aux personnages dont vous racontez l'histoire. Et c'est toute la force. Et qu'effectivement, c'est de là que vos ouvrages ne sont pas sinistres ni porteurs de sinistrose, mais justement, ils nous permettent de nous évader tout en comprenant, en apprenant aussi un peu plus du contexte international à travers l'histoire de personnages auxquels on s'attache. Et ça, c'est aussi quelque chose qui m'a frappée, comme dans Ce que le fleuve doit à la plaine, le précédent roman. On s'attache à votre médecin, on s'attache à certains de ces talibans, on s'en étonne aussi. C'est voulu, j'imagine, à l'allemand.
2: C'est absolument voulu parce que vous ne pouvez pas avoir... Si vous continuez à déclarer que les talibans sont simplement nos ennemis, vous ne vous intéressez pas alors aux populations sur lesquelles ils ont domination. Et je pense que c'est important de ne jamais lâcher les Afghans. Par exemple, qu'est-ce que je fais pour l'instant, moi, aujourd'hui, qui ne suis plus correspondant de guerre, qui suis chroniqueur culturel pour le journal Le Soir? Je suis en train de faire le tour des poètes afghans exilés, poètes et poétesses exilés en Europe, pour qu'elles me racontent la manière dont elle crée, mais aussi la manière dont elle donne des leçons par vidéoconférence aux Afghanes qui sont restés au pays. Des leçons de poésie, ça peut sembler curieux, mais elle donne des leçons de poésie de manière clandestine aux Afghanes qui sont restés sur place. Et je trouve ça formidable de voir qu'avec la littérature, avec la poésie, on peut continuer à développer une éducation. Et donc, les femmes, les filles qui sont interdites d'éducation dans tout l'espace taliban, vous voyez qu'elles sont formées au départ de volonté individuelle qui donne ses cours au départ de la Belgique, au départ des Pays-Bas, au départ de la France. Et il y a donc toujours un réseau de soutien, de solidarité, d'éducation par vidéoconférence. Je trouve ça formidable. Et je me dis, comme ça, en s'intéressant à ça, on s'épargne de simplement stigmatiser l'ennemi taliban et on reste en contact avec les populations. Les enjeux des guerres, ce ne sont pas les enjeux géopolitiques. Les enjeux des guerres, les enjeux réels des guerres, c'est la souffrance des gens, c'est la souffrance des familles, ce sont les enfants. Ce sont des choses extrêmement simples. Si demain, on commence à bombarder Liège, comme ce fut le cas il y a un peu plus d'un siècle, ben, il n'y a rien à faire. Votre urgence n'est pas de savoir si les troupes allemandes avancent. Votre urgence, c'est de savoir où se trouve mon épouse ou mon époux, où se trouvent mes enfants, est-ce qu'ils sont en sécurité. Et on revient à la véritable humanité qui est la base de toute réaction en zone de guerre.
0: C'est très animal, d'ailleurs.
2: C'est très animal. C'est très animal. Et il y a quelque chose qui... je vais le répéter, je le dis souvent, on s'intéresse souvent, moi quand j'arrive en tant que journaliste, reporter dans un village afghan, évidemment j'ai le chef de village qui vient à moi et puis j'ai l'imam. Et je suis obligé de passer mon temps à les mettre de côté pour aller trouver les véritables sources d'information. Et les véritables sources d'information, c'est qui? Ce sont les mères de famille. Les mères de famille, elles savent toujours quand a été libéré le dernier point d'eau, est-ce que l'itinéraire pour se rendre à l'école pour leur enfant est sécurisé, qu'est-ce qu'on mange ce soir, où est mon mari, où sont tous mes enfants, où sont mes cousins. Et à partir du moment où elles s'occupent de choses extrêmement concrètes, elles ont une visualisation, une connaissance du théâtre de guerre qui est bien supérieure à celle des chefs de village. C'est quelque chose d'humain. Vous allez me dire, évidemment, eh bien c'est quelque chose que je redécouvre chaque fois avec une sorte de bonheur, une sorte d'apaisement, en me disant, mais il y a des gens qui ont assez d'intelligence pour s'intéresser aux choses simples, mais qui leur permet de leur donner la force de survivre.
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0: Et en compagnie aujourd'hui d'Alain Lallemand, l'auteur de Ma plus belle déclaration de guerre. On entame déjà cette dernière minute de l'émission et on va lui céder la parole pour une courte lecture d'un extrait de ce nouveau roman.
2: Et donc j'ai dit que dans ce roman, il y avait une personne qui était un père qui était en train de faire de l'escalade avec son fils et que s'y jouaient des relations extrêmement métaphoriques. L'après-midi était bien entamé lorsqu'Éric, épuisé, finit par empoigner le premier barreau de l'échelle d'aluminium. Il serait le premier au bout du parcours, tel était le sort naturel des pères. Il se rappelait en jurant que le mot « passion » avait une dimension biblique. Pour lui aussi approcher le terme de l'épreuve, ce moment de vérité où nous sommes seuls encore, nécessairement seuls face à nos défis personnels, où nous allons une dernière fois nous dépasser, couronner de succès toutes les fatigues du chemin, découvrir enfin à quoi ressemble le ciel au-dessus d'une montagne de souffrance que nous nous sommes imposée. On peut t'y aider, Eric, on peut te conseiller, Victor, mais au ciel, on entre toujours seul.
0: Merci, Alain Lallemand, Ma plus belle déclaration de guerre, édition Weyrich Collection, Plume du Coq. Julien, je laisse clôturer cette émission avec l'une ou l'autre, maximum deux. Dernière question.
3: Quel honneur, ma chère Régine.
0: C'est une chance.
3: Pour cette conclusion de l'émission, en fait, déjà ce que vient de dire sur ce livre, ce que vous avez échangé, cette conclusion, cette lecture, c'est autant de ce que j'appellerais de preuve que ce roman, c'est un roman solaire pour moi. C'est un roman qui non seulement est à la recherche et découvrir des individus qui réfléchissent sur eux-mêmes, sur ces relations, comme on le disait, entre un père et un fils qui se cherchent, qui se développent, qui se retrouvent au travers de la guerre, au travers de leurs propres efforts, de leurs propres recherches, car le fils joue un rôle dans ce roman et important également à la fin, mais on vous le laissera découvrir. Mais c'est un roman aussi qui dépasse, je pense, ce que j'appellerais le traditionnel roman sur une guerre. C'est plus que ça, c'est une évocation intellectuelle, sensible et complexe du monde d'aujourd'hui que ressent notre invité, et pour lequel d'ailleurs, si même au départ, ce livre a été retravaillé au départ d'un premier jet, d'une première publication, il apporte un plus dans l'environnement d'aujourd'hui, une meilleure compréhension, et je pense que à la fin du livre, ceux qui verront les fleurs d'Edelweiss dans les montagnes auront une pensée émue, ne la couperont pas, mais réfléchiront sur tous les aspects qu'elle offre.
0: Effectivement, c'est vrai, c'est un roman d'espérance, ce roman d'histoire en terre, sur des terres en guerre. Et c'est vrai que c'est ça aussi la force de ce bouquin, c'est que moi je trouve que c'est un bouquin, enfin on trouve que c'est un bouquin, il est à la fois solaire et porteur d'espérance, d'une forme en tout cas d'espérance, et il nous aide à comprendre et à porter un nouveau regard, voir le monde autrement, celui qui nous entoure aujourd'hui. Et moi, ce sera ma dernière question pour vous, Alain Lallemand. Là, on a vu en début d'année des rassemblements dans les rues en Iran, dans toutes les rues du pays, où les jeunes se rebellaient contre le pouvoir en place. Certains souhaitaient qu'on y aille à la guerre, et puis finalement, elle a été entamée, cette guerre, et puis les Iraniens sont rentrés chez eux. Vous n'êtes plus correspondant de guerre sur le terrain, là. Ce type d'image, ça aurait pu vous inspirer un roman avec tout ce que vous connaissez des guerres à l'étranger, des guerres dans cette partie du monde, le Moyen-Orient, le Proche-Orient. Est-ce que ces soulèvements populaires qui finalement se sont éteints pourraient vous inspirer une amorce de roman, pourquoi pas historique ?
2: Il est là. On m'a demandé un jour, mais face à ce conflit, comment est-ce que tu le suivrais ? Où est-ce que tu te mettrais si tu étais correspondant de guerre aujourd'hui ? Et j'ai dit, je pense que j'irai au Pakistan. Du Pakistan, je gagnerai la province du Baloutchistan, qui est la province qui se trouve en dessous de l'Afghanistan et contre l'Iran. Et là, je m'intéresserai à la population baloutche. Et la population baloutche, dont la moitié se trouve en Iran, la moitié se trouve au Pakistan, est une population qui est deux fois persécutée. Persécutée par le régime iranien, persécutée par le régime pakistanais. Je pense que eux sont capables, en vivant cette guerre d'Iran, de nous faire sentir ce qu'est l'humanité, ce qu'est l'aspiration de millions de personnes dont on parle jamais, mais qui me donnent, moi, la matière d'un roman qui viendra. Ça faisait longtemps que je pensais faire un recueil de nouvelles baloutches, qui est le Baloutchistan, je connais un peu. J'ai rassemblé beaucoup de documentation et je pense maintenant qu'avec ce dernier conflit, eh bien, ce sera la base d'un travail pour ces prochaines années.
0: Voilà, une nouvelle source d'inspiration. Vous voyez, tout n'est pas mal, puisque finalement ces conflits sont aussi des sources d'inspiration pour certains auteurs. Moi, je voulais aussi vous dire merci, Alain Lallemand, parce que ce bouquin, vraiment, Ma plus belle déclaration de guerre, il donne à rêver aussi, parce que vous transmettez, vous décrivez, vous donnez à voir et à imaginer des paysages forts, des paysages magiques, merveilleux, que sans doute ni Julien ni moi ne verrons jamais, parce qu'on ne se rendra jamais sur place, et que vous pouvez, avec vos mots, sans images, transmettre tellement, tellement, tellement d'images de là-bas, au-delà de l'intrigue du récit et de l'histoire en marche. Donc vraiment merci pour ça, très très sincèrement. Julien ?
3: Je pense que l'expression de la beauté que vous avez faite, Régine, est une belle conclusion.
0: C'est, une fois de plus, on n'a pas eu à beaucoup parler, hein, parce qu'à l'allemand, il est bavard et puis il parle tout seul. Et évidemment, c'est la force des bons journalistes aussi.
2: En tout cas, merci Régine, merci Julien.
0: Voilà, nous on se retrouve la semaine prochaine. On vous rappelle ce bouquin, ne le manquez pas, n'hésitez pas à l'offrir aussi, même à des plus jeunes. C'est un bouquin qui est accessible. Ma plus belle déclaration de guerre, Alain Lallemand, édition Erich, collection Plume du Coq, un ouvrage qui est aussi augmenté de reportages du soir qui ont inspiré Alain Lallemand. Merci et à la semaine prochaine. Au revoir Alain.
2: Au revoir.
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6: La Sonuma, la société de numérisation et de valorisation des archives audiovisuelles de la Fédération Wallonie-Bruxelles. La Sonuma qui dispose d'un large fonds de près de 250 000 heures d'images et de sons. Et parmi celles-ci, il y a le fonds appelé Catobel, un fonds numérisé grâce au soutien de l'Union européenne dans le cadre du programme Next Generation EU et dans lequel nous furetons pour chaque numéro de l'écho des archives. Aujourd'hui, nous nous intéressons au passé et au présent du mouvement Patro en Belgique. Et pour cette émission, j'ai le plaisir de recevoir Hugo Neyens. Bonjour.
7: Bonjour.
6: Hugo Neyens, vous êtes coprésident fédéral de la Fédération nationale des patros. Le patro, quand est-ce que cela a commencé? Qui l'a créé?
7: Alors le patro, ça a commencé il y a longtemps, c'était le patronage. Ça a commencé en tout cas la Fédération nationale des patros, parce qu'il y a des patros qui ont débuté avant, donc quand ils ont décidé de se fédérer les uns avec les autres en 1924. Les premiers statuts ont été publiés en 1926 et c'est Raoul Delgrange qui a été le premier président fédéral pendant de belles et longues années.
6: Alors aujourd'hui, le patro en Belgique, ça représente combien de personnes? Je parle à la fois des animés et des animateurs.
7: Alors le patro en Fédération Wallonie-Bruxelles, je parle bien de notre fédération, c'est un peu plus de 22 000 personnes aujourd'hui. Pourquoi est-ce que je dis ça? C'est parce qu'il y a les Kirok et notre pendant néerlandophone, qui lui est le plus grand mouvement de jeunesse de Belgique tout court.
6: Alors Hugo Neyens, vous le savez, dans l'écho des archives, on va puiser dans le fond Catobel de la Sonuma pour écouter des archives du passé. Et je vous propose un premier extrait qui est tiré d'une émission intitulée tout simplement « Le patro à Charleroi ». Une émission qui date de 1961. À l'époque, elle avait été réalisée par Alfred Mackel. C'est le journaliste dont on va entendre la voix. C'était sans doute son frère, puisqu'il s'appelait Roger Mackel. Alors, on va écouter ce document et puis ensuite, je vais vous demander d'y réagir.
8: Un dimanche à Charleroi. Un dimanche comme tous les dimanches, plus ou moins ensoleillé. Réunion du patro à 14h30. Mais bien avant ce moment, les ardents, ceux qui veulent ne rien perdre, sont déjà présents. Chacun défile devant la table de contrôle. Première vertu d'un patro, l'ordre. Éducation civique, hommage au drapeau. Un ordre bref, les sections se dispersent. Suivons celle des 10 à 12 ans.
9: Nous avons cette semaine-ci, comme vous avez pu le lire, j'espère, tous à la croix, le mot d'ordre fait plaisir. Qu'est-ce que ça peut bien vouloir dire pour nous, cette semaine-ci? Eh bien, premièrement, c'est que lorsque notre maman nous demande, ou notre papa à la maison nous demande de faire plaisir, eh bien, même si on est attaché à quelque chose, on est en train de lire un Tintin, un Spirou, eh bien, on laisse ça tout de suite de côté, on va chercher un seau de charbon à la cave, comme on nous l'a demandé. Cet après-midi, nous allons jouer au deck ball, au rôle américain, au massacre, forcing fagnon, fagnon retour. J'espère que vous ferez preuve de bon esprit et que cet après-midi sera passé sous le signe de la loyauté et de faire plaisir.
6: C'était donc un extrait d'un reportage intitulé « Le patro à Charleroi » réalisé en 1961 par Alfred et Roger Mackels. Un reportage donc qui nous porte plus de 60 ans en arrière. Une époque où en Belgique, on demandait encore aux enfants d'aller chercher des seaux de charbon, où on ne leur demandait pas par contre de s'arracher à l'écran de leur téléphone portable, mais à mettre de côté leur bande dessinée, leur Tintin ou leur Spirou. Un reportage dans lequel on entend cette phrase « La première vertu du patro, c'est l'ordre ». Hugo Neyens, vous qui êtes coprésident fédéral de la Fédération Nationale des Patros, est-ce que vous diriez encore cela aujourd'hui ?
7: Oui et non. Après, l'extrême me fait bien sourire parce qu'il y a des choses qui sont encore fort ancrées aujourd'hui et fort d'actualité, je trouve. L'aspect mot d'ordre, on peut encore le retrouver aujourd'hui dans certains de nos groupes. Et les personnes qui le respectent le plus durant la journée sont valorisées à la fin de la journée. Il y a des choses de ce type-là qui se vivent encore. En tout cas, moi, je l'ai vécu dans mon patro. Après, l'aspect ordre et discipline, on va dire en tant que tel. Alors oui, dans un sens, mais on est vraiment sur une pédagogie par le jeu, familiale, les uns avec les autres. Et donc il y a moins un côté peut-être directif de prime abord, c'est peut-être un peu plus assoupli à ce niveau-là, mais il y a des choses qui restent dans la transmission de valeurs qui est extrêmement importante pour nous. Comme toute organisation de jeunesse, notre philosophie c'est de former ce qu'on appelle des cracks, donc des citoyens responsables, actifs, critiques et solidaires. Et donc dans cette optique de former ces cracks, on peut vraiment voir l'aspect citoyen qu'il peut y avoir derrière et donc de transmettre ces valeurs de la citoyenneté, de la société. Et ça demande aussi, d'une certaine manière, de créer un cadre. Quand on va aller en camp, tout le monde va se voir les uns les autres en pleine journée, c'est le fait d'apprendre à vivre avec les autres. Et donc pour ça, il faut être capable de respecter des horaires, d'être ponctuel, d'être solidaire, de faire la part des choses, de pouvoir mettre de l'eau dans son vin, de pouvoir comprendre l'autre, se mettre à sa place. Ça, c'est toutes des choses qu'on apprend aussi et ça s'apprend d'une certaine manière avec un cadre de l'animation, un cadre qui est fixé par les animateurs auprès des animés, mais on utilise peut-être un peu moins cette terminologie qu'est le mot ordre, on va dire.
6: Oui, c'est ça. Donc l'éducation civique, l'éducation citoyenne est encore bien présente dans le mouvement patro d'aujourd'hui, tout comme la dimension, bien sûr, du jeu. Hugo Neyens, on l'entendait dans le reportage, après avoir donné le maître mot, l'animateur expliquait dans le détail tous les jeux, toutes les activités qui allaient être proposées aux jeunes dans la midi.
7: Oui, c'est vraiment le ciment, le fondement même. Je pense que c'est pour ça qu'on est là en tant que mouvement de jeunesse, hein, comme nos différents confrères en fédération en ligne Bruxelles notamment. C'est vraiment cette animation par le jeu, cette pédagogie chez nous qui est peut-être un peu particulière de prime abord, parce que vraiment familiale, c'est toutes les tranches d'âge, de 4 à 16 ans, 18 ans pour certaines sections. Et donc, c'est le fait de partir tous en camp aussi à certains moments, de vivre des activités ensemble. Et donc, ça renforce, je trouve, le côté solidaire, civique, d'apprendre à vivre en société, d'apprendre à vivre avec les autres, que les plus grands puissent aider les plus petits et d'être constamment dans cette philosophie-là. Idem, quand on devient animateur, de pouvoir transmettre à nouveau, de pouvoir fixer un cadre, comprendre ses responsabilités, ses limites dans sa responsabilité, ce que ça engendre, pouvoir se former à ça, se former à sa fonction. Et je pense que cette éducation civique, c'est ça fait partie vraiment d'un ancrage qu'on a au niveau des mouvements de jeunesse, qui est indéboulonnable, qui ne changera pas. Pour moi, ça fait vraiment partie de nos fondements. Et cette dimension du jeu, qui pour moi est la différence, qui est un petit peu la touch spéciale d'un mouvement de jeunesse, du patro ici en l'occurrence, par rapport à ce qu'on peut plus facilement trouver dans une éducation scolaire, par exemple, où l'apprentissage par le jeu peut des fois être utilisé comme technique, mais qui n'est pas la technique utilisée de prime abord, là où dans les mouvements de jeunesse, c'est C'est vraiment une pédagogie par le jeu qui est fortement mise en avant, comme la pédagogie par le projet, qui sont un peu les deux types de pédagogie principales qu'on pourrait retrouver, quoi.
10: Alors, 1961, une réunion commençait par le chant de l'hymne national de la Brabançonne. Ça se fait encore aujourd'hui, ça, Hugo Nayens?
7: Il y a des fédérations et des groupes qui le font encore. Je pense que chez nous, c'est beaucoup plus rare. On a le chant fédéral en début de rassemblement, qui a évolué aussi avec le temps, hein, même si le chant fédéral, c'est notre signe d'appartenance qui est le plus ancien. C'est comme le chant du lever du drapeau, je pense qu'ils en parlaient aussi. Ça, on le voit un peu moins dans notre fédération, en tout cas. Je sais que dans des fédérations confrères ou consoeurs, c'est plus le cas. Voilà, il y a des choses qui évoluent, effectivement, entre 1961 et aujourd'hui, un petit peu quand même.
10: Alors, vous avez évoqué les animateurs. Eh bien, précisément, je vous propose d'en écouter. Cette fois, c'est un extrait tiré d'un autre reportage, celui-là réalisé en 1974. Il s'appelait Le Patro ouvert. Alors, on n'est plus dans la région de Charleroi. On est à Herstal, dans le quartier de Chaqueux. À la réalisation de ce reportage, Manu Simon et Bernard Jongleur sur un sujet de Raoul Delgrange.
11: La société actuelle arrive à une impasse, il suffit de regarder autour de soi. Et je trouve qu'il est urgent de trouver un autre style de vie. Que les gens se rencontrent plus, qu'ils prennent plus leur vie en main, surtout collectivement. Je crois qu'on démissionne un peu devant la dimension collective de la vie en société, que devant des problèmes, on dit ben, ce n'est pas moi qui dois décider, c'est un autre, celui qui a la responsabilité. Et je crois que.

0: Le rôle que l'on se donne a tellement de sens qu'il ne peut pas. Enfin, que l'on ne peut pas être payé. Parce que l'argent. Enfin, on doit justement. Ça dépasse l'argent.
1: L'argent fausserait tout.
0: Oui, voilà.
2: Hugo Nayens, on constate dans cet extrait que les chefs patrons qui s'expriment disent vouloir initier les jeunes à la dimension collective de la vie. Et on sent déjà dans leurs propos qu'ils ont l'impression que c'est une dimension qui se perd un peu dans le monde qui les entoure. C'était donc déjà très important à l'époque. Il me semble que ça l'est encore tout autant aujourd'hui, peut-être même plus, non ?
3: Ouais, l'extrême fait vraiment sourire. Parce que j'ai l'impression que c'est un discours qu'on a encore aujourd'hui. Et donc, des fois, je me demande si c'est pas une question de est-ce que c'est sur le déclin d'année en année ou est-ce que c'est juste une question de paradigme et de vision d'évolution de la société qui évolue en fait avec son temps. Donc, c'est assez intéressant. Je pense que la dimension collective est quelque chose qui est vraiment importante et primordiale. C'est quelque chose qu'on travaille beaucoup au patro. Et donc, la particularité au patro, comme on part tous ensemble avec toutes les tranches d'âge et qu'il y a vraiment des animations qui se font autant de manière spécifique par section, mais autant vraiment avec l'entièreté des tranches d'âge, avec cette réalité même générationnelle, hein, parce que un enfant de 6 ans et un enfant de 12 ans, c'est des réalités générationnelles des fois totalement différentes. Ça permet vraiment de comprendre cet aspect société, je pense, davantage que ce qu'on pourrait des fois trouver chez nos confrères ou nos consoeurs. Et donc, je trouve que c'est intéressant et c'est important. Je suis assez content de l'entendre qu'à l'époque, c'était aussi important pour eux, cet aspect dimension collective. Après, l'aspect critique de la société actuelle et de la société de l'époque, je pense que c'est vraiment une question d'axe et de vision. Moi, ce que je retiens de l'extrait, ce que je retiens d'aujourd'hui, ce que j'essaie de pousser aussi au niveau de nos membres quand je les rencontre, c'est de viser de ce qu'ils veulent amener, de leur philosophie, pour apporter cette dimension collective plutôt que de critiquer le fait qu'il n'y en ait pas ailleurs. Soyez contents de ce que vous faites et essayez de développer ce qui est important pour vous. La critique du monde environnant, on pourra voir ça pour plus tard. Mais je pense que c'est vraiment quelque chose qui est important, qui nous nourrit et qui, même dans le futur, est très important. Et c'est même quelque chose qui est plébiscité par de nombreux chefs d'entreprise, par exemple. Quelqu'un qui a suivi une éducation, entre guillemets, de mouvement de jeunesse, qui le note dans un CV, c'est vraiment un plus. Parce que vis-à-vis d'un employeur, par exemple, c'est quelque chose qu'il va considérer très important. Et je pense que c'est dans cette vision du savoir travailler en groupe, de savoir travailler ensemble, et c'est de cette dimension collective de vie que ça ressort et qu'on peut s'en rendre compte directement. Je pense que ça consolide cette idée-là.
2: Hugo Nayens, à la fin de l'extrait de reportage que nous avons écouté, se pose la question du bénévolat, puisque une des jeunes participantes affirme de manière très belle et très juste, même si elle ne s'explique pas vraiment, que son rôle d'animatrice bénévole est plus important que l'argent lui-même qui, s'il s'introduisait dans le système, gâcherait tout. Qu'est-ce que vous en pensez ?
3: Une phrase que j'avais ressortie il y a longtemps, c'est que pour moi, le travail qui rapporte le plus est celui de bénévole. Parce que d'une certaine manière, c'est l'axe, la manière dans laquelle on va se mettre en projet, où les personnes qui sont là ont toute envie d'être là. Parce qu'elles ne sont pas là pour un revenu pécunier, mais il y a une réelle envie de faire avancer le projet. Et l'envie aussi que le projet est important, vaut quelque chose, a une mission plus grande, comme ça a été dit ici dans l'extrait. Et je pense que c'est très très vrai, et c'est ça qui fait la beauté de nos mouvements, c'est que c'est des mouvements qui sont 100% volontaires et volontaristes, et donc il y a cette envie de le faire en toute simplicité et sans intérêt autre que l'intérêt de l'autre. Particularité à nouveau ici qu'on a au patro, c'est qu'on est tous bénévoles, excepté la structure de travailleurs qui encadre au niveau de la fédération et qui soutient, que ce soit au niveau administratif ou pédagogique. Mais toutes les personnes qui peuvent prendre des décisions au niveau pédagogique du mouvement ne sont pas rémunérés. C'est-à-dire que même au niveau du conseil d'administration, de notre équipe de conseil pédagogique, donc qui gère plutôt les thématiques pédagogiques, où ma coprésidente et moi, on n'est pas du tout rémunérés pour la mission qu'on occupe. Ça a été revalidé il y a un peu plus d'un an par notre Assemblée Générale. Et je pense que ça conforte aussi cette idée de dire qu'on est là pour des missions. Et c'est parce qu'on croit dans le projet pédagogique qu'on donne autant de temps et d'âme à ce qu'on met en avant, qu'on le défend au jour le jour. Mais ce n'est pas pour des raisons qui sont pécuniaires ou parce que c'est notre travail ou autre. C'est vraiment un aspect philosophique qu'il y a derrière.
2: Hugo Nayens, on ne l'a pas encore dit dans cette émission, le mouvement patro est en fait très ancien, puisqu'il démarre en 1799 en France, à Marseille, sous l'impulsion d'un prêtre du nom de Jean-Joseph Alban.

0: Bon. C'est l'occasion pour moi, en cette fin d'émission, de vous poser la question de la place qu'occupe aujourd'hui la foi chrétienne dans le mouvement Patro. Et pour lancer cette thématique, je vous propose d'écouter une troisième archive tirée à nouveau de ce reportage de 1974 intitulé Un Patro ouvert, réalisé par Bernard Jongleur et Manu Simon sur un sujet de Raoul Delgrange.
1: Par rapport à la foi chrétienne, nous avons un peu chacun notre position. Disons ce que nous retenons de la vie chrétienne, pour garder un point commun au niveau de notre animation, c'est surtout d'essayer de développer et de faire passer un esprit de fraternité chez les jeunes avec qui nous vivons.
2: Mais à côté de cela, on laisse à tous les jeunes, et nous donnons d'ailleurs chacun des animateurs, une perspective différente, soit de croyants, soit de non-croyants. Et le jeune peut lui-même choisir l'orientation qu'il désire prendre.
3: Ce soir, on fait la fête et vous verrez peut-être danser aussi. Parce que je crois ici à la Chaqueuille, il faut être comme ça. Il faut partir des gens et croire que l'évangile démarre avec eux. C'est un appel que je lance aux jeunes de partout, quel qu'ils soient du patrou d'ailleurs, qui démarre vraiment chez eux. En rencontrant leur papa, leur maman, leurs frères, leurs sœurs, leurs amis, et qu'avec cela, ils annoncent l'évangile s'ils y croient. S'ils ne croient pas l'évangile, qu'ils annoncent un monde meilleur. Et qu'ensemble, on construise une société qui vaut la peine.
0: Hugo Neyens, dans cette troisième archive tirée du fonds Catobel possédé par la Sonuma, on a d'abord eu l'occasion d'entendre des animateurs patro et puis ensuite un prêtre qui accompagnait le mouvement patro à Herstal en 1974, ce qui montre bien que la dimension chrétienne était tout à fait présente dans le mouvement, en tous les cas à cette époque-là. Mais qu'en est-il aujourd'hui ?
4: Alors, le patro a bien évolué hein, entre ces années-là et 2026. Ça fait vraiment partie des fondements même de notre fédération, de notre histoire, et c'est quelque chose avec lequel on est extrêmement à l'aise, on est extrêmement en accord, et quelque chose qui est aussi très important pour nous, parce qu'au final, quand je ressors un petit peu des mots-clés qu'on a pu avoir dans cette dernière diffusion, c'est tous des mots-clés qui sont extrêmement justes encore aujourd'hui. On parle de fraternité, on parle d'ouverture à la foi chrétienne, mais aussi que ce soit des personnes qui soient croyantes, non-croyantes. Petite évolution qu'il y a peut-être aujourd'hui dans cet aspect d'ouverture, c'est que bah, pour nous, que quelqu'un soit d'une religion, d'une autre religion ou athée, le principal, c'est de vraiment travailler le vivre ensemble. Et toutes ces valeurs qui viennent au final, initialement, et dans notre socle, dans notre ancrage de la foi chrétienne, ces valeurs qu'on a gardées avec le temps et qu'on essaye toujours de mettre en avant et de développer, d'enrichir avec les gens. Et le dernier mot que j'avais encore noté, c'est construire ensemble. Je pense que tout ça, c'est des termes qui sont encore extrêmement ancrés aujourd'hui dans notre réalité. Maintenant, la place du patro par rapport à la foi chrétienne, elle dépend des groupes locaux. C'est là qu'en tant que fédération, il y a eu une petite évolution en 2013. Mais donc, on a des groupes locaux qui sont très ancrés avec leur paroisse et encore relativement actives par rapport à ça. Et on a des groupes locaux qui sont un peu plus détachés de leur réalité paroissiale. Donc ça, c'est un petit peu différent. Et en tant que fédération, bah, on essaie d'avoir un point de vue qui est plus général. Et donc, on a une évolution assez importante qui a eu lieu en 2013 à un congrès. Donc, un congrès, c'est un moment où tous les animateurs de la fédération sont invités pour traiter thématiques importantes. Et là, on avait parlé de l'objectif du patro, donc qui aujourd'hui est convaincu que la diversité est une richesse, etc., etc. Et dedans, il y a une référence à la foi chrétienne qui était là avant. Et là où il y a une grande modification ces années-là, c'est qu'on ne fait plus que référence à l'action de Jésus, mais plus à l'action de Jésus-Christ. Donc ça veut dire, dans l'envie qu'il y avait, en tout cas de l'époque, parce que bon, personnellement, en 2013, j'y étais pas là personnellement, mais donc de tous les échos et de tous les documents qu'on a de l'époque, c'est que l'envie, c'était vraiment d'ancrer l'aspect Jésus en tant qu'homme, qu'on peut retrouver dans d'autres religions, et en même temps, en l'indiquant dedans, d'affirmer notre historique et notre passé, qui pour nous est extrêmement important, parce que c'est de là que découle l'entièreté de nos valeurs, les valeurs qui sont présentes dans l'Évangile, qui sont présentes dans la religion chrétienne, d'où on vient, d'où on existe, et donc de pourquoi est-ce qu'on est présent aujourd'hui, donc de le garder ancré dans notre objectif d'une certaine manière, mais d'amener cet aspect ouverture en retirant l'aspect Christ et en laissant uniquement l'aspect Jésus. En tout cas, c'était la philosophie de l'époque. Donc, si je dois le résumer, je dirais que le plus important pour nous aujourd'hui, c'est cet aspect d'ouverture à l'autre, de création de citoyens, mais avec cet aspect ancrage historique et avec cette notion de savoir qu'on sait d'où on vient et on sait d'où viennent nos valeurs actuelles.
0: Hugo Neyens, vous parlez donc de cette modification qui a eu lieu en 2013. Est-ce qu'on pourrait dire que c'est finalement quelque chose qui est parallèle avec ce qu'a fait en 99 la Fédération catholique des scouts de Belgique, qui elle a adopté une dénomination neutre, les scouts? En même temps, dans le document dont vous nous parlez, Jésus est encore présent, même s'il n'est pas présenté en tant que Christ. Là, il y a quand même une référence plus explicite.
4: C'est ça, je pense que c'est là où il y a une différence avec nos homologues les scouts, sans vouloir parler à leur place, pour avoir déjà eu un peu des débats en coin de table. Je sais, ou en tout cas j'ai cru comprendre de leur côté qu'il y a vraiment une volonté à l'époque d'affirmer, en tout cas d'une certaine manière, un détachement, en tout cas, et dans le changement de nom. L'avantage du patron, c'est qu'il n'y a pas eu de changement de nom, mais ce n'était pas dans le nom avant. Donc, il n'y avait pas de détachement à avoir. Le seul changement qu'il y a eu au niveau de la fédération, c'est un groupement de fédérations des patrons masculins. Et la FNPF, donc la Fédération des patrons féminines, vers 2006 de mémoire. Mais à part ça, on n'a pas eu de changement de nom. Par contre, il y a eu cette volonté de garder dans l'ancrage et dans notre objectif cette notion de Jésus. Donc, pour moi, c'est quand même très important et c'est quand même significatif, cette notion d'historique assumé qui est dedans et de valeur du christianisme qui reste présente parce que nos valeurs viennent de là. Et donc, je ne pense pas qu'on soit écarté à 100%. On garde d'ailleurs des liens avec le clergé d'une certaine manière. Donc, on ne s'est pas écarté à 180 degrés, mais je pense que c'est clairement pas autant ancré que c'était ancré à l'époque. On doit être ouvert pour pouvoir accueillir quelqu'un dans sa foi, qu'elle soit chrétienne, musulmane, bouddhiste, peu importe la foi que la personne occupe, quand elle vient dans un mouvement de jeunesse comme le nôtre, quoi.
0: Hugo Neyens, on arrive à la fin de cette émission, mais de tous vos propos, si je devais essayer de faire une distinction entre le mouvement patro et le mouvement scout, eh bien j'emboîterais une, celle que vous venez de mettre en avant, c'est-à-dire une histoire qui est assumée et quand même parfois, dans certains cas, encore des liens entre l'Église ou les cadres de la foi chrétienne, si on peut les appeler comme ça, et le mouvement. Et la deuxième que je retiendrai, vous en avez parlé plusieurs fois, c'est donc cette pédagogie familiale qui est très spécifique et qui permet vraiment que tout le monde participe, quel que soit l'âge.
4: Oui, c'est ça. C'est souvent un petit peu la spécificité que je vais plutôt mettre en avant, qui de prime abord est vraiment différente par rapport à d'autres petites subtilités. On va pas rentrer dans les détails techniques, mais comme d'autres fédérations, comme les scouts ou les guides par exemple, où c'est beaucoup plus travaillé par section, par tranche d'âge et donc par des groupes plus petits. À titre d'exemple, la taille moyenne d'un groupe au patro, c'est 100 personnes. Donc ça représente aussi la taille de groupes qui sont plus importants aussi quand ils partent en camp. Ce qui d'ailleurs est un enjeu hein, d'une certaine manière pour nous aussi aujourd'hui, parce que c'est compliqué pour nos groupes de trouver des endroits de camp suffisamment grands pour pouvoir accueillir tout le monde dans de bonnes qualités. Et des communes aussi qui sont enclins à accueillir ces activités de jeunesse, des fois par peur de nuisance ou autre. C'est quelque chose qu'on essaie de travailler avec eux, mais qui est aussi compliqué dans certains cas de figure, parce que souvent le nombre fait peur, mais c'est la manière dont on est structuré, organisé qui fait que ça fonctionne très bien. Et honnêtement, pour parler en toute franchise, nous, on a très très peu de problèmes sur l'été avec nos groupes, encore plus par rapport à des problèmes de ce type-là. Mais c'est, oui, je dirais la différence, un peu plus de fondement qu'on pourrait trouver entre les deux, cette notion de groupe et de vivre ensemble qu'on a chez nous, qui est vraiment différente par rapport à d'autres groupes.
0: Hugo Neyens, ce sera ma dernière question. C'est quoi l'avenir du patro? Parce qu'on décrit parfois les générations actuelles comme vissées à leur téléphone portable, des jeunes qui n'ont pas tellement envie de se projeter en dehors de chez eux, qui ont peut-être même quelques appréhensions à rentrer en contact avec d'autres jeunes. Or, c'est justement ça que propose le patro, c'est toute la richesse des mouvements de jeunesse. Alors, comment vous voyez l'avenir?
4: Oh, je le vois relativement sereinement. On est dans une bonne philosophie pour pouvoir discuter les uns avec les autres et pour pouvoir construire ensemble le mouvement de demain et comment est-ce qu'on peut se mettre en projet sur des thématiques ensemble. Il y a des fois des petites craintes, mais qui sont plutôt des craintes d'opinion publique, je vais dire, vis-à-vis du monde actuel ou en tout cas de la population belge sur l'intérêt des mouvements de jeunesse d'une part ou l'accueil de camps au niveau belge qui devient de plus en plus compliqué, des fois avec les pouvoirs locaux, qui créent des débats parce qu'on a plutôt des pro-mouvements de jeunesse et des anti-mouvements de jeunesse. En fait, c'est tout se cristallise, je trouve, aujourd'hui dans le monde. Et c'est peut-être la partie qui a un enjeu actuel pour nous qui est un peu plus compliqué, parce qu'on essaie de se battre au jour le jour pour que nos groupes puissent vivre leurs activités et mener à bien la pédagogie qui est celle du patron auprès des jeunes, qui, on le sait et ressort de plus en plus, est assez importante, que ce soit la notion de loisir pour la santé mentale des jeunes, que ce soit la notion de vivre ensemble pour se retrouver, pouvoir apprendre à vivre avec les autres, ce qui est quelque chose qui, dans la société actuelle, est vraiment quelque chose d'extrêmement important, qui ressort partout quand on discute avec des gens, même au niveau employeur actuellement, et qui d'un autre côté va être des fois un peu décrié parce qu'on ne laisse pas, en fait, on le sent surtout depuis le Covid, les groupes vivent leurs activités sans leur rajouter des règlements supplémentaires, des frais systématiques en plus qui ne sont pas prévus actuellement. Et ce qui fait que ça enraye un petit peu cette possibilité de continuer ce loisir. C'est le frein peut-être actuel qui fait que je suis peut-être un peu plus sceptique aujourd'hui que si vous me posiez la question il y a 6 mois ou il y a 1 an, et qui commence à devenir un vrai combat pour nous. Parce que au final, l'opinion publique d'accueil de la population est quelque chose qui fait que si on ne l'a pas du tout et si c'est quelque chose qui ne sait pas se mettre en place, ça pourrait vraiment porter préjudice à l'avenir des mouvements de jeunesse.
0: On retient cette conclusion, c'est très intéressant. Vous pointez les difficultés, non pas sur les jeunes en eux-mêmes, mais justement plutôt sur ce regard de l'ensemble de la société, sur le cadre dans lequel s'inscrivent aujourd'hui les mouvements de jeunesse. C'est très intéressant et ça fera, je l'espère, réfléchir tout le monde. Le patron hier et aujourd'hui, c'était l'écho des archives. Merci beaucoup, Hugo Neyens, d'avoir accepté d'y participer. Je rappelle que vous êtes coprésident fédéral de la Fédération nationale des patrons. Merci. Au revoir.
4: Merci beaucoup.
0: Merci à vous et on se quitte en écoutant le chant fédéral des patrons de

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2: Bonjour à toutes et tous, bienvenue au rendez-vous des Épicurieux, une émission réalisée avec le soutien de Promogest, le centre provincial liégeois de promotion et de gestion en agriculture, et d'aide aux producteurs locaux. Au micro, Julien Moès et à mes côtés, Pierre Luthers, précieux complice de nos découvertes et œnologue averti. Bonjour Pierre.
3: Bonjour.
2: Lors de nos deux dernières émissions, nous avions entraîné à la découverte des épicuriales, et cette fois plein feu sur une manifestation toujours bigarrée, animée, colorée, unissant gastronomie et convivialité, qui en sera, je pense, 30e édition. Le célèbre village gaulois qui se tiendra du 25 juin au 14 juillet. Et pour en parler, un invité, figure liégeoise bien connue, le président des Amitiés françaises de Liège, Alain Laroche. Bonjour Alain Laroche.
3: Bonjour.
2: Le village gaulois est un événement emblématique de la vie liégeoise. Et peut-on considérer Alain Laroche que c'est le grand rendez-vous qui lance l'été à Liège ?
3: Mais c'est en tout cas le début d'un été très festif à Liège, puisque nous avons le village gaulois dans la foulée le 14 juillet, et puis le 15 août en Outremeuse. Donc c'est vrai que dans le calendrier, c'est des gros événements qui vont succéder l'un après l'autre, et où les Liégeois, qui aiment bien ça, vont pouvoir faire la fête.
2: Pierre ?
4: Voilà, on peut revenir un peu sur la genèse de ce village gaulois, puisqu'il faut le dire que si le village gaulois est organisé par l'ASBL en jeu avec les Amitiés françaises, et c'est même Alain Laroche ici présent qui a été l'initiateur du projet et qui en a lancé l'idée un jour de 1995, 95 devrait-on dire, puisqu'on parle ici avec des Français ou des amis des Français. Et là, c'était aussi un peu lié au cyclisme aussi au départ, et 14 juillet et le cyclisme.
3: Moi, ça tombe bien dans cette période de printemps où on a eu des grosses courses ici dans la région, et notamment Liège-Bastogne-Liège. Mais là, c'était le Tour de France, en fait, qui venait à Liège. Et nous voulions promotionner les festivités du 14 juillet à travers une diffusion de prospectus et de choses comme cela. Et on s'était dit qu'un bon endroit pour le faire, ben, c'était en bout de ligne du Tour de France. Donc, bout de ligne du Tour de France, il arrivait sur le boulevard de la Sauvenière, et nous avions décidé de faire sa place verte qui n'existe plus, c'est en face de l'Opéra, hein, juste où il y a l'île Saint-Michel maintenant. Et donc, on est parti pour faire sa place verte. Et le problème, c'est que c'était une bonne idée, mais ça devait, d'après le Tour de France, être au minimum à 400 mètres de la ligne d'arrivée, et ça devait être récurrent. Alors le fait d'être récurrent, bon, on a commencé quelques jours avant et on a terminé quelques jours après, ce qui a très bien fonctionné, peut-être pas pour notre foi, mais en tout cas pour le village, pour le village qui commençait à être un village. Mais les 2 mètres qui manquaient, les 398 mètres ou 398 mètres, ça, c'était un problème. Il manquait 2 mètres, et donc nous avons écrit à la direction du Tour de France, et Jean-Marie Leblanc nous a dit, écoutez, nous vous donnons la possibilité de le faire pour 2 mètres. Et 10 ans après, je l'ai revu, il y avait plus de 200 personnes qui travaillent maintenant pour le village gaulois, et je lui ai dit, c'est quand même la première fois qu'un chef d'entreprise crée 200 emplois pour 2 mètres.
4: Oui, ça a failli ne pas se dérouler. Le premier village gaulois a failli ne jamais voir le jour. Et pourtant, il a bien vu le jour. Je me rappelle, c'était sous un soleil de plomb, hein, qui a bien marqué. Donc, ça n'a pas été un énorme succès populaire encore à ce moment-là, mais ça avait déjà marqué un peu les premiers participants, quoi, du village. Donc, il y a une belle ambiance sous les frondaisons des arbres. Hein, nous étions protégés du soleil par les arbres de la place Saint-Michel à l'époque. Donc, as-tu gardé un souvenir, un peu, de quelques souvenirs de ce premier village gaulois ?
3: Oh oui, hein, des souvenirs. Je me souviens que ça m'a coûté très cher, mais pas qu'à moi, tous les exposants, parce que comme il n'y avait pas trop de monde et qu'on n'était pas connus, on s'est dit on va s'occuper, donc on allait boire un verre chez un, puis on allait boire un verre chez l'autre, et puis on faisait le tour, et notamment, je me rappelle des pipardonnaises de l'époque en plein été, une pipardonnaise, ça ravigote et ça vous donne le tonus, mais en attendant, on a tous laissé là quelques plumes, mais qu'est-ce qu'on s'était bien amusé, et c'est pour ça qu'on a voulu le refaire.
4: Oui, le seul chalet qui a bien marché avec le soleil qu'il y avait, c'était la bière, la gauloise, tenue par notre regretté ami Alain, Donc c'était la bière bien fraîche, ça fonctionnait bien de fait, mais les laquements et les bouquets de notre ami Pierrot de Lille marchaient moins bien que le soleil qu'il faisait. Et puis il faut se rendre compte qu'à l'époque, le village gaulois fermait ses portes à 18h, avec les commerçants en fait. Quand la FNAC fermait, le village gaulois fermait ses portes. Quand on imagine le village gaulois à cette époque et maintenant, où c'est la soirée qui fait le succès du village gaulois, on s'imagine que de 10 à 18, ce n'était pas un horaire parfait pour une première édition, mais en tout cas, elle a été suffisamment bonne que pour donner lieu à une deuxième édition. Et puis alors, maintenant, nous en sommes à 30 éditions.
3: Oui, deuxième édition qui nous a d'ailleurs valu quelques promenades avec Pierre à Liège, hein, puisque nous voulions chercher un endroit, puisque les travaux allaient s'effectuer, place Saint-Michel. Et donc, on a commencé à faire toutes les places de Liège, on a fait rue Grétry, on a fait la place Saint-Léonard. Bref, on a terminé place Saint-Paul, où assis sur un petit banc, et là je peux dire comme deux petits vieux, mais maintenant c'est la vérité, mais à cette époque-là on était plus jeunes, et sur ce petit banc nous avons vu les arbres qui étaient en fleurs, nous avons imaginé tout de suite une place de Provence, puisque nous sommes tous les deux amoureux de la Provence, et nous avons imaginé, nous voyons déjà à ce moment-là les joueurs de pétanque au milieu de la place, pétanque qui est toujours là d'ailleurs 30 années après.
4: Pierre. Oui, alors pourquoi ce mot gaulois? Alors pourquoi avons-nous baptisé, rappelle-moi un peu pourquoi nous avons baptisé ce village du terme de gaulois?
3: Alors gaulois, ben parce que en fait, comme ça promotionnait un peu le 14 juillet à Liège, on voulait mettre à l'honneur des produits français, ok, et des produits wallons, parce que nous sommes quand même des gens aussi de terroir très attachés à notre ville et à la Wallonie, et donc on s'est dit, mais qu'est-ce qu'il y a de commun entre la Wallonie et la France? Ben, c'est vrai que les Gaulois rassemblaient un peu une partie de chaque territoire, et donc on s'est dit, ben, pourquoi pas le village gaulois, comme ça, ça ouvrira la porte à la fois à la France et à la Wallonie.
4: Voilà, gaulois, français, avec une couleur un peu provençale marquée, puisqu'on a parlé des pistes de pétanque, mais aussi des bouts des cigales. Bon, maintenant, on a un peu renoncé au bout des cigales, parce que ça pesait un peu sur le moral des exposants, surtout qu'il y avait inondé. Mais c'est vrai que les cigales nous ont marqués. Il y a une belle anecdote avec à ce sujet-là, c'est qu'un exposant a lancé un canulaire, a fait croire à ses voisins que les organisateurs avaient vraiment lâché des vraies cigales dans les arbres, et que et non seulement il y avait des vraies cigales dans les arbres, mais que c'était dangereuse, qu'elles pouvaient attaquer et mordre les participants. Et sa voisine était toute paniquée, elle ne voulait plus venir travailler, elle avait peur de se faire mordre par une cigale. Il a fallu la rassurer et lui dire que c'était qu'un canular, que les cigales étaient juste programmées dans les amplis de la musique et qu'ils n'avaient pas apporté de vraies cigales, malheureusement.
2: C'est un village résistant comme Astérix quand même. Hein.
3: Ah, c'est un village résistant comme Astérix, bien que j'en sois en partie l'organisateur et qu'on me compare plutôt à Obélix, mais sinon oui.
4: Oui, déjà, on a déjà eu Astérix et Obélix qui sont venus vraiment animer la place centrale du village. Des Liégeois, spontanément, sans demander notre accord, sont arrivés déguisés en Gaulois. Astérix et Obélix, ils ont mis l'ambiance pendant une bonne 2-3 heures. Ça a valu quelques belles photos que nous avons souvent utilisées les années suivantes pour mettre en avant un peu l'ambiance gauloise qui régnait sur ce village.
3: Absolument, c'était une confrérie qui venait d'ailleurs de Noncevaux, près de Remouchamp. Et cette confrérie avait pour mission de promouvoir les Gaulois, et donc sont arrivés tous travestis un bel après-midi où nous avons passé et fait la fête avec eux pendant tout l'après-midi et goûté évidemment leur fameux produit gaulois dont je ne me rappelle plus très bien ce que c'était. Mais...
4: Ben, c'est la cervoise, il y a l'hydromel,
2: je ne sais plus. Oui, oui, oui. Mais pas du sanglier. Hein.
3: Pas encore du sanglier, quoique on pourrait.
2: Ah, voilà. Mais en fait, le village gaulois, c'était pour symboliser aussi les amitiés entre Liège et la France quand même, non?
3: Oui, c'est ça, parce que c'était le point commun de Liège et de la France, mmh. Et sans vouloir en faire un village français, sans vouloir en faire un village wallon, les deux existants, en tout cas le village wallon existait déjà, pas en tant que tel comme ça, mais donc on s'est dit, ben voilà, on va rassembler un peu ces deux concepts-là, et il faut savoir quand même que les Belges, les Gaulois, on a été jusqu'au port de Paris, hein, les Belges ici, si je me souviens bien leur nom dans l'histoire. Et
2: vous connaissez vos lettres, Alain-Laure Achebin?
3: Ben, on essaye. Hein,
2: il a un peu le caractère de César, hein, quand même.
3: Oui, mais juste le caractère. Alors, hein.
2: Et alors, au départ, comme ça, parce que des premiers villages, il y avait une volonté aussi de mettre en valeur certaines régions de France aussi
3: Disons que la France est tellement riche en produits que ça s'est fait... Ça s'est fait l'occasion, on fait le larron, je veux dire. On a eu des propositions, on a eu des fidèles de chez fidèles qui sont restés des années, qui venaient de Normandie, du Périgord, des vins. On ne pourrait pas, évidemment, ne pas dire que qu'ils venaient des Côtes-du-Rhône. Ce serait une ineptie complète. Donc, oui. On a aussi...
2: Surtout en présence de Pierre Luthers.
3: oui, des deux, d'ailleurs.
4: Oh là là. Ce qu'on privilégie, quand même, les exposants qui viennent de France, ils ne sont pas les majoritaires. Il y a aussi des Wallons qui proposent des produits français, ça existe. Hein. Mais il y a aussi, parfois, des exposants qui nous viennent de France, qui passent 3 semaines avec nous. Et cette année-ci, il y a peu de changements dans le village gaulois, parce que les exposants nous sont assez fidèles, heureusement pour nous. Mais il y a quelques nouveaux chalets chaque année. Et cette année-ci, le comité de sélection a privilégié vraiment des candidatures d'exposants français qui viennent avec de la nourriture, qui viennent, pour l'un c'est de Vendée et de Bretagne, et pour l'autre c'est du Périgord, c'est même, on a parlé tantôt, c'est un retour, c'est le fils de l'exposant initial qui vient exposer des produits du Périgord. Donc on a deux nouveaux, sur les 3 nouveaux chalets, il y a 2 appartenant des exposants vraiment qui viennent directement de France.
2: Est-ce que comme ça vous avez eu une évolution de génération qui venait au village gaulois dans les animateurs?
3: Si on considère que Pierre et moi, nous sommes des animateurs du village gaulois, non, puisque nous sommes les 2 fondateurs au départ de ce village. Mais dans les chalets, oui, hein, c'est clair qu'on a des nouveaux produits, des enfants d'eux. Et si on regarde, c'est quand même un village assez jeune. Hein, voilà, je dirais que le public cible, c'est 25-30 jusqu'à 45-50, c'est vraiment le public, mais qui varie suivant l'heure, quoi. On a, c'est sûr que l'apéritif, l'apéro du fin d'après-midi, c'est le retour des entreprises, ce qu'on appelle en anglais les after work, Voilà, il y a des chalets qui sont spécialisés un peu dans ces after-work ou qui accueillent telle entreprise ou telle entreprise pour rassembler les collaborateurs et faire un peu de team spirit ou team building, en tout cas au sein du village.
2: Nous allons d'abord faire maintenant une première pause musicale et puis nous reviendrons avec notre invité, Alain Laroche, et c'est Michel Fugain qui nous honore.

0: Oui, nous nous retrouvons donc toujours dans notre émission Les Épicurieux avec Alain Laroche, après avoir fait un petit coucou à Michel Fugain. Et nous allons poursuivre cette découverte du village gaulois. Un village gaulois qui, en fait, 30 ans, une longue tradition. Et cette tradition, aussi bien Pierre Luther qu'Alain Laroche, en sont des piliers importants. Vous pensez que cette présence du village gaulois à Liège est aussi une manière de valoriser la France ?
1: Ben, c'est en tout cas... Dans les objectifs, non seulement de valoriser la France, faut-elle qu'elle soit valorisée, parce que Liège était probablement la région le plus à l'aise déjà de la francophonie, où l'on parle le français, et où les Liégeois sont plus amoureux de peut-être de la France que de tout autre pays au monde. Donc oui, ça valorise en tout cas certains produits français. Et aussi, ça rapproche les Français et les Wallons. On sait que Liège et la France, c'est une vieille histoire d'amour qui date depuis 1944, puisqu'on célèbre le 14 juillet à Liège depuis 1944, qu'il y a des organismes économiques à Liège qui favorisent l'économie entre Liège et la France. Et donc, il y a un état d'esprit ici à Liège, qui est tout à fait particulier, et je pense que c'est un des vecteurs, en tout cas, de l'amitié qui règne entre Liège et la France, et qui est porteur, en tout cas, de cette amitié, et qui fait que... Mais on intègre parfois un peu certains Français qui viennent ici pour travailler, des étudiants, mais aussi des chefs d'entreprise, mais aussi des cadres supérieurs, etc., et qui... à travers des événements comme celui-là, où viennent et sont en contact avec des Liégeois et ça leur permet de mieux s'adapter, s'ils en ont besoin, en tout cas, de cette vie à Liège qui vont rester, parce qu'ils vont rester, et souvent ils restent ici très longtemps, ce qui est d'ailleurs curieux, parce qu'ici ils sentent bien, étant donné quand même qu'ils retrouvent ici une vie culturelle extraordinaire, hein, je ne vous ferai pas l'injure de rappeler l'orchestre philharmonique, l'opéra, ben bon, on peut aller aussi dans d'autres domaines, et c'est pour eux une façon d'échanger, de découvrir, et donc quelque chose qui facilite l'intégration. De même d'ailleurs que nous organisons tous les deuxièmes jeudis du mois, par exemple, les Amitiés Françaises organisent l'apéro des Français de Liège, où il y a beaucoup de Liégeois qui viennent, beaucoup de Français, quelques Français, et quand ils viennent ici, mais c'est une façon de les mettre en rapport avec les Liégeois et de leur indiquer, ben voilà, vous pourriez peut-être prendre en location, mais les prix de la location ne sont pas les mêmes qu'à Paris, et on leur explique que c'est pas du tout dans la même dans le même état d'esprit ici, et que ils sont, ça, c'est une façon de les intégrer en tout cas.
0: Pierre,
2: on dit que Liège est la ville hors hexagone qui fête le plus le 14 juillet au monde, hors hexagone français bien entendu, mais tout ça c'est un peu à l'issue d'une grande aventure qui a démarré il y a plus de 80 ans je pense. En quelques mots, d'où vient un peu cette trajectoire ?
1: D'abord on a été français, en 1795, en 1795 jusqu'à 1815, nous avons été département de l'Ourthe, sans H. On trouve encore des traces d'ailleurs de cela sur la façade du palais des princes et évêques, où à côté de l'entrée secondaire, il y a la publication des lois de l'Ourthe. Cette pierre existe toujours. Donc il y a eu cela. Puis il y a eu en 14-18 une conduite héroïque, surtout en 14 d'ailleurs, quand les Allemands ont voulu envahir la France, et en passant par la Belgique, où ils sont tombés sur un os avec les forts, et ça nous a valu la Légion d'honneur qui nous a été remise en 1919 par Raymond Poincaré, quelques années après, parce qu'il ne savait pas venir la donner en pleine période de guerre. Mais le fait qu'on ait défendu à ce moment-là par les forts de Liège et qu'on ait stoppé l'armée allemande, ça a permis aux Français de se regrouper et donc de gagner en tout cas d'être prêts sur ce qu'on appelle la bataille de la Marne et de regrouper les troupes. Et puis en 40-45, il y a eu aussi des attitudes d'entraide entre Liège et la France. Et c'est en 1944 que la ville de Liège, qui voyait des festivités à droite et à gauche pour le 14 juillet, ont demandé aux amitiés, ça s'appelait les Fêtes françaises de Liège, d'organiser, de regrouper l'ensemble de ces manifestations, d'organiser une grosse manifestation. Et cette grosse manifestation, depuis lors, depuis donc 1945, se déroule au Palais des Congrès de Liège ou dans les environs du Palais des Congrès de Liège.
2: Oui, et qui se conclut par un feu d'artifice qui est très renommé.
1: Alors, c'est pas moi qui le dis, parce que je suis mal placé pour le dire, mais les consuls qui se sont succédés ici ont toujours dit que c'était un des plus beaux feux d'artifice qu'ils aient vu, et certains disent même que c'est le plus beau feu d'artifice de Wallonie. Et puis, ils sont surpris, parce qu'on a quand même 25-30 000 personnes sur les bords de Meuse pour venir voir ce feu d'artifice. On a 250 personnes à la soirée de gala qui viennent aux agapes de Marianne, fêter le 14 juillet. On a dans l'enceinte du Palais des Congrès une des festivités avec 10 jockeys, avec de l'animation musicale. On a un théâtre de marionnettes pour les plus jeunes à 5h le 14 juillet, où on a des jeunes qui viennent voir Alvire Weldicock, si je ne me trompe, qui est issu du théâtre à Denis, et qui viennent produire 3 spectacles de marionnettes pour les jeunes. Donc c'est une fête très familiale, mais qui rassemble de nouveau et qui unit et qui, à mon avis, nous projette dans cette vieille histoire d'amour entre Liège et la France.
2: Et ce qui est assez curieux, c'est que le 14 juillet, aussi au village gaulois, c'est toujours une soirée, c'est la plus grande soirée du village gaulois, c'est aussi le 14. On ne sait pas pourquoi les Liégeois, les jeunes Liégeois viennent faire la fête, que ce soit lundi, un mardi, un week-end, c'est normal, mais même en semaine, c'est une soirée qui souvent ponctue et termine le village gaulois, parallèlement un peu au feu d'artifice, parce que malheureusement, de la place Saint-Paul, les immeubles nous empêchent de voir, on peut l'entendre, mais de voir le feu d'artifice. Mais c'est aussi une journée qui est assez mythique pour le village gaulois, et ce jour-là, Liège fait vraiment la fête pour la France.
0: Il y a plus ou moins combien de chalets ou de tentes au village gaulois ?
1: Mais disons, on va tabler sur une cinquantaine de chalets. Voilà, parce qu'il y a des doubles, il y a des simples, on ne va pas rentrer dans le détail, mais c'est environ 50 chalets, 40 et des produits, 40 produits différents, enfin produits, chalets vraiment typiquement différents, mais suivant, ils font de la cuisine, ce sont des doubles chalets, plus festifs et plus à voir, parfois des simples, mais donc on va compter sur une cinquantaine de chalets, quoi.
0: Et il y a des pistes de pétanque également, c'est ça?
1: Alors il y a 2 pistes de pétanque, de chaque côté de la Seine qui se trouve au milieu de la place Saint-Paul, et où on peut jouer pétanque, et il y a des tournois, il y a un tournoi organisé d'ailleurs par les amitiés françaises. On a des tournois qui sont organisés, ou pas organisés d'ailleurs, et ça donne une ambiance très conviviale, et on retrouve quand même cette ambiance de village provençal.
0: Est-ce que certains chalets préparent quelque chose de spécial pour eux?
1: Oui, je sais, il y a plein de chalets qui ont plein d'idées. Moi, je prendrais par exemple celui des amitiés françaises. Bien, tous les jours, pendant le début de semaine, il y aura cette année-ci des thèmes. Ce sera par exemple le thème des golfeurs de tel club, on va pas faire, et qui viennent à 5 heures, de 5 à 7. Et donc, dans d'autres chalets, on voit le même genre de dynamisme, et c'est comme ça qu'il y a des chalets qui sont pleins à 5 heures du soir. Par contre, d'autres qui sont un peu moins pleins parce qu'ils n'ont pas cette thématique ou de thématique, quoi.
0: Et je pense que la place est suffisante. On pourrait l'étendre encore, ce village?
1: Mais je suis certain que la convivialité passe aussi par une place. Quand c'est plein, ben c'est clair qu'on pourrait pousser les murs. Maintenant, je ne suis pas sûr que la cathédrale, la FGTB, l'ancienne banque de Bruxelles et le cinéma seront d'accord qu'on pousse les façades. Oui, mais c'est pas. Je pense que ce qui fait la convivialité de l'après-midi vers 16-17 heures, c'est aussi que ce sont des terrasses accessibles, où on est bien, on est à son aise, et quand il fait un temps magnifique, ben, pourquoi pas un petit pastis, un petit coup du Rhône, et ça c'est agréable, et ça reste convivial. Donc oui, et surtout aussi des produits de bouche, parce qu'on peut y manger, on y mange très très bien d'ailleurs, il y a de très bons produits. Celui qui veut venir dîner à midi au village gaulois, c'est quelque chose de très agréable, et quand il fait beau, ben, on se croirait vraiment en vacances.
0: Bien, nous allons déjà arriver au terme de cette première émission. Merci Alain Laroche d'avoir été notre invité. Je pense, mon petit doigt me dit que la prochaine, nous l'aurons également, qui viendra compléter sur le Gaulois avec Pierre. Et donc, nous allons terminer cette émission avec Marquin.
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La valse, c'était vous ? Bonjour, vous êtes sur RCF Liège pour un voyage au pays des mots avec Victor Hugo. Volet 2, la semaine dernière, j'ai commencé cette histoire de Victor Hugo. Il y a vraiment beaucoup de choses à raconter et je pars d'une bande dessinée de poèmes de Victor Hugo. On parle de sa vie, bien sûr, et puis nous embarquons avec des poèmes. Victor Hugo, grand nom de la littérature, répond au petit de Toto quand il est avec Juliette Drouet. Il s'en amuse, c'est un gamin. L'éminent écrivain adore la fantaisie, glissant volontiers dans ses œuvres les plus sombres des chansons dérisoires, jouant avec les mots, les rimes et les rythmes, aimant les calembours et les calembredaines. Mon dîner me tracasse et même me harcèle. J'ai mangé du cheval et je pense à la selle. Dans Ruy Blas, il s'offre un personnage pour exprimer sa gouaille, Don César, compagnon des bandits, Picaro Fanfaron, qui, de toutes ses répliques, fait un morceau de bravoure, arrivant par la cheminée pour mettre le feu sur scène. Quand je tiens un bon duel, je ne le lâche pas. Langage incroyablement moderne. C'est un sacré pirate, ce Toto. Il s'aborde les vieux classiques et, quitte à faire couler beaucoup d'encre, ouvre pour le théâtre de nouveaux horizons. Chanson des pirates. Nous emmenions en esclavage sans chrétiens. Pêcheurs de corail, nous recrutions pour le sérail dans tous les moutiers de rivage. En mer les hardis écumeurs, dans la galère capitaine, nous étions 80 rameurs. On signale un couvent à terre, nous jetons l'ancre près du bord. À nos yeux s'offre tout d'abord une fille du monastère, près des flots, sourde à leur rumeur, elle dormait sous un platane. Dans la galère, capitaine, nous étions 80 rameurs. Ah, la belle fille, il faut vous taire, il faut nous suivre, il fait bon vent. Ce n'est que changer de couvent, le harem vaut le monastère. Sa hôtesse aime les primeurs, nous ferons mahométane. Dans la galère, capitaine, nous étions 80 rameurs. Elle veut fuir vers sa chapelle. Osez-vous bien, fils de Satan ? Nous osons, dit le capitaine. Elle pleure, supplie, appelle. Malgré la plainte et ses clameurs, on l'emporta dans la tartane. Dans la galère, capitaine, nous étions 80 rameurs. Plus belle encore dans sa tristesse, les yeux étaient deux talismans. Elle valait 1000 tomans. On la vendit à sa hôtesse. Elle eut beau dire « Je me meurs ». Elle, de nonne, elle devint sultane. Dans la galère, capitaine, nous étions 80 rameurs. Voilà cette histoire de pirate. Bivard. À 9 ans, rejoignant son père, Hugo découvre l'Espagne. Il est aussitôt sous le charme et en revient hanté par des fantômes qu'il nommera plus tard Don César, Dona Sol, Ruy Blas. Il est particulièrement touché par un des premiers villages qu'il traverse, Hernani. Il en donnera le nom à son illustre drame en ajoutant au titre un terrible H de guerre. Car c'en est une qu'il livre en écrivant sa pièce Hernani est une bombe visant à faire voler en éclats les conventions classiques. Et lorsqu'on joue la pièce, la bataille a bien lieu. S'opposent dans la salle les jeunes romantiques aux vieux conservateurs. Ça siffle et ça acclame, ça insulte et ça réplique. Qu'une bourgeoise ose se moquer et aussitôt elle s'entend dire « Madame, vous avez tort de rire, on voit vos dents ». Hernani, connaissant le scandale, finit par être un succès. Victor Hugo est riche. Il entasse sur les planches une belle somme de billets. Son texte,
Bivar, au grand Cid. Le frisson au clairon triomphal, et pour faire accourir au-dessus de vos tentes, ailes au vent, l'essaim des victoires chantantes. Lorsque je vous ai vu, Seigneur, moi, prisonnier, vous, vainqueur, au palais du roi l'été dernier, vous aviez l'air royal du conquérant de l'Èbre. Vous teniez à la main la tisona célèbre. Votre magnificence emplissait cette cour, comme il sied quand on est celui d'où vient le jour. Cid, vous étiez vraiment un bivard très superbe. On eût, dans un brasier, cueilli des touffes d'herbe. Seigneur, plus aisément, certes, qu'on eût trouvé quelqu'un qui, devant vous, prit le haut du pavé. Plus d'un riche homme avait pour orgueil d'être membre de votre servidumbre et de votre antichambre. Le site, dans sa grandeur, allait, venait, parlait, la faisant boire à tous, comme aux enfants, le lait. D'altier, duc, tous enflés de faste et de tempête, qui, depuis qu'il avait le chapeau sur la tête, d'aucun homme vivant ne s'était soucié, se levait sans avoir pourquoi quand vous passiez. Vous vous faisiez servir par tous les gentilshommes, le Cid, comme une altesse avait ses majordomes. L'herme était votre archer. Guzman, votre frondeur, vos habits étaient faits avec de la splendeur. Vous, si bon, vous aviez la pompe de l'armure. Votre miel semblait or comme l'orange mûr. Sans cesse, autour de vous, 20 coureurs étaient prêts. Nul n'était au-dessus du Cid et nul auprès. Personne eût-il été de la royale estrade, prince infant. N'eût osé vous dire, camarade, vous éclatiez avec des rayons jusqu'aux cieux. Dans une préséance éblouissante aux yeux, vous marchiez, entouré d'un ordre de bataille. Aucun sommet n'était trop haut pour votre taille. Et vous étiez un fils d'une telle fierté que les aigles volaient tous de votre côté. Vous regardiez ainsi que néant et fumée tout ce qui n'était pas commandement d'armée, et vous ne consentiez qu'au nom de général. Cid était le baron suprême et magistral. Vous dominiez tout, grand, sans chef, sans joug, sans digue, absolu, lance au poing, panache au front. Rodrigue répondit, je n'étais alors que chez le roi. Et le Shrek s'écria, mais Cid, aujourd'hui quoi? Que s'est-il donc passé? Quel est cet équipage? J'arrive et je vous trouve en veste comme un page. Dehors, bras nus, nu-tête et si petit garçon que vous avez en main l'auge et le caveçon et faisant ce qu'il sied aux écuyers de fer. Chèque, dit le Cid, je suis maintenant chez mon père. Extrait de la légende des siècles. Voilà, je pense que nous pouvons nous octroyer une petite halte de musique en écoutant Santiano.

1843 est là pour le rappeler, que l'année s'annonce belle. À 41 ans, l'illustre auteur va faire représenter les burgraves, marier sa fille aînée et partir en Espagne avec Juliette Drouet, sa maîtresse. Et tout se réalise. On répète au théâtre, Léopoldine devient Madame Vaquerie, Juliette fait les valises. Le bonheur a trouvé sa vitesse de croisière. Une nouvelle l'entretient. La Didine est enceinte. Mais soudain, tout chavire. On siffle les burgraves. Et revenant de son voyage, Hugo apprend par la presse que sa fille et son gendre sont morts dans une noyade en canot à Villequier. Sa carrière au théâtre est à l'eau et sa fille meurt en scène. Pour être au creux de la vague, Hugo tire le rideau. Il veut se mettre au vert. Et il en écrira des centaines en souvenir de sa fille. Demain dès l'aube. Demain dès l'aube, à l'heure où blanchit la campagne, je partirai. Vois-tu, je sais que tu m'attends. J'irai par la forêt, j'irai par la montagne. Je ne puis demeurer loin de toi plus longtemps. Je marcherai les yeux fixés sur mes pensées, sans rien voir au dehors, sans entendre aucun bruit, seul, inconnu, le dos courbé, les mains croisées, triste, et le jour pour moi sera comme la nuit. Je ne regarderai ni l'or du soir qui tombe, ni les voiles au loin descendant vers Harfleur. Et quand j'arriverai, je mettrai sur ta tombe un bouquet de houx verts et de bruyères en fleurs, tiré des Contemplations. Le mendiant, c'est le texte que je vais vous lire après avoir dit ceci. Être académicien pour Hugo n'est soudain pas assez. Il veut être pair de France. En 1845, il le devient. Il serait aujourd'hui député. Un tel honneur le grise. Il se pare comme un dandy, se fait même des frisettes, fréquente les salons et passe de la chambre des pairs à celle des courtisanes, se levant dans celle-ci, se couchant dans les autres. L'écrivain a une telle assise qu'il paraît tout doucement s'endormir. Mais le voilà contraint de s'exiler bientôt. Sa fortune et sa gloire, tout s'écroule en un jour. À Bruxelles, sans le sou, il se nourrit de pain. Il rejoint Jersey, puis s'installe à Guernesey. Il n'a plus qu'une solution, travailler. Il n'a de cesse alors d'exprimer son humanité dans les Contemplations. D'abord, et en 1862, dans les Misérables, qu'il termine enfin. Après l'avoir médité plus de 20 ans, Hugo a désormais la barbe blanche. Le dandy, frissotant, est bien mort. Il a donc écrit ce texte, Le mendiant. Un pauvre homme passait dans le givre et le vent. Je cognais sur ma vitre, il s'arrêta devant. Ma porte que j'ouvris d'une façon civile, les ânes revenaient du marché, de la ville, portant les paysans accroupis sur leurs bas. C'était le vieux qui vit dans une niche du bas de la montée et rêve, attendant solitaire, un rayon du soleil triste, un liard de la terre. Cependant les mains pour l'homme en les joignant pour Dieu. Je lui criais « Venez vous réchauffer un peu ! Comment vous nommez-vous ? » Il me dit « Je me nomme le pauvre ». Je lui pris la main « Entrez, brave homme », et je lui fis donner une jatte de lait. Le vieillard grelottait de froid, il me parlait et je lui répondais pensif et sans l'entendre. « Vos habits sont mouillés, dis-je, il faut les étendre devant la cheminée ». Il s'approcha du feu, son manteau tout mangé de verre, et jadis bleu, étalé largement sur la chaude fournaise, piqué de 1000 trous par la lueur de braise, couvrait l'âtre et semblait un ciel noir

0: étoilé. Et pendant qu'il séchait, ce haillon désolé, d'où ruisselait la pluie et l'eau des fondrières, je songeais que cet homme était plein de prières et je regardais, sourd, à ce que nous disions, sa bure, où je voyais des constellations. On a souvent de Victor Hugo l'image de l'homme à la barbe blanche, bon grand-père honorable, et qu'il faut étudier. Les bien-pensants sont tous d'accord. Ils n'ont pas de mots trop bienveillants pour vanter aux enfants l'importance du poète. Celui-ci pourtant a trouvé pour ses vieux radoteurs des mots dont on a fabrique des ennemis mortels. Ô jeunes gens, élus, fleurs du monde vivant, maîtres du mois d'avril et du soleil levant, n'écoutez pas ces gens qui vous disent « soyez sages ». La sagesse est de fuir tous ces mornes visages, eux ridés, épuisés, flétris, édentés, chauves, hideux. L'envie en deuil clignote en leurs yeux fauves. Oh, comme je les hais, ce solennel Grigou. Ils composent avec leur fiel et leur dégoût une sagesse pleine et d'ennui et de jeûne, et faite pour les vieux, osent l'offrir aux jeunes. Le mot. Tête à tête, en pantoufle, porte close chez vous, sans un témoin qui souffle. Vous dites à l'oreille au plus mystérieux de vos amis de cœur, blablabla, un mot désagréable à quelque individu. Ce mot que vous croyez qu'on n'a pas entendu, que vous disiez si bas, dans un lieu sourd et sombre, court, à peine lâché, part, bondit, sort de l'ombre, tenez. Il est dehors, il connaît son chemin, il marche, il a deux pieds, un bâton à la main. De mon soulier ferré, un passeport en règle, au besoin il prendrait des ailes comme l'aigle, il vous échappe, rien ne l'arrêtera. Il suit le quai, franchit la place, etc., passe l'eau sans bateau, dans la saison des crues, et va tout à travers un dédale de rue droit chez le citoyen dont vous avez parlé. Il sait le numéro, l'étage et la clé. Il monte l'escalier, ouvre la porte basse et railleur, regardant l'homme en face, dit « Me voilà, je sors de la bouche d'un tel. » Et c'est fait, vous avez un ennemi mortel. Hugo est rentré de son exil, il a 68 ans et 15 autres encore à vivre. Il continue d'écrire et à compter fleurettes. À l'une de ses maîtresses, qui n'a que 22 ans, il écrit « Nous sommes tous les deux voisins du ciel, madame, puisque vous êtes belle et puisque je suis vieux. » Il est élu sénateur. Ce n'est chez lui que défilé permanent des gloires françaises et étrangères. On fait de ses 80 ans une fête nationale. L'avenue des Lots devient l'avenue Victor Hugo. Sur ses nombreux lauriers, pas question de se reposer. L'appelle-t-on d'un pays lointain pour défendre un condamné qu'il s'y rend volontiers. Le 5 avril 1885, il honore une nouvelle dame. Il tombe très malade peu après. Durant son agonie, il trouve encore la force de dire un dernier vers. C'est ici le combat du jour et de la nuit. Nous sommes le 22 mai 1885. Un soleil s'est couché ce soir-là. Le ciel des écrivains brille depuis un peu moins. Et son texte, son poème... Le soleil s'est couché ce soir. Le soleil s'est couché ce soir dans les nuées. Demain viendra l'orage, et le soir et la nuit. Puis l'aube, ses clartés de vapeur obstruée. Puis les nuits, puis les jours, pas de temps qui s'enfuit. Tous ces jours passeront, ils passeront en foule, sur la face des mers, sur la face des monts, sur les fleuves d'argent, sur les forêts où roulent, comme un hymne confus des morts que nous aimons. et la face des eaux et le front des montagnes. Ridé et non vieilli, il les boit toujours verts. Ciron, rajeunissant le fleuve des campagnes, prendra sans cesse au mont le flot qu'il donne aux mers. Mais moi, sous chaque jour courbant plus bas ma tête, je passe et refroidis sous ce soleil joyeux. Je m'en irai bientôt au milieu de la fête, sans que rien manque au monde immense et radieux. Donc, Victor Hugo a bien vécu, mais il a été en exil, et puis un retour triomphal depuis quelques années. Il s'est lancé dans la politique, je vous en ai parlé juste un peu avant. Il est élu député et devient pair de France en 1845. Mais en 1851, celui qui deviendra Napoléon III fomente et réussit un coup d'État pour rester au pouvoir. Hugo s'insurge et n'accepte pas. Il s'exile d'abord à Bruxelles, puis à Guernesey, à proximité des côtes normandes, trempé dans les éléments, dans la mer, dans la colère, dans l'isolement, son inspiration prend un nouveau souffle. C'est la seconde grande période de création littéraire pour Victor Hugo. Amnistié en 1859 par l'empereur, il rentrera quand la liberté rentrera. L'écrivain tient parole et restera sur son rocher pendant 19 ans jusqu'à l'abdication de Napoléon III. Son retour en France est un triomphe. Lors de son arrivée à Paris, une foule immense se presse pour le voir. On criait « Victor, vive Victor Hugo !» écrit-il dans « Choses vues » à chaque instant. On entendait dans la foule des vers, des châtiments. « J'ai donné plus de 6000 poignées de main. » D'une inépuisable vitalité, il écrit encore et fait régulièrement l'amour. « Soleil bleu » par Baptiste Hamon.
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0: 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Le 23 mai prochain, le grand casino Viage Bruxelles accueille la première édition des Nuta Awards. 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

vous le savez, à chaque fois, à chaque occasion, c'est une histoire de love. Comment allez-vous? Bienvenue, bonne arrivée. Alors, je suis ravi de vous retrouver dans cette nouvelle séquence. Vous le savez, Direction Sud, c'est le portail radio des enfants de la diaspora africaine. Alors, aujourd'hui, nous allons recevoir une digne fille de chez nous qui viendra nous présenter un magnifique projet qui, cette année, sera sa première édition. Bien sûr, un projet porté par le Centre culturel congolais de Bruxelles. On va lui souhaiter la bienvenue, vous le savez, comme d'habitude, nous sommes bien éduqués ici. Les mesures de civilité, nous connaissons, on la retrouve juste après ça. Le temps pour elle de s'installer. Monsieur Fally Poupa.

0: L'aigle royal et Dread doit être filé. On le sait, Fally Ipupa est une légende. Oui, 20 ans de carrière, il a ébloui le Stade de France. Deux jours de grand show, deux jours pendant lesquels l'Afrique a été célébrée, deux jours pendant lesquels la musique africaine est montée à son firmament. Aujourd'hui, c'est toujours un plaisir d'évoquer son nom, Fally Ipupa, l'aigle. Nouvelle bon, légende de la musique africaine. Et j'espère que notre invité a aimé ça. Car aujourd'hui, nous recevons une charmante dame. Oui, Nancy Mariam Kawaya, bonjour et bienvenue.
1: Merci.
0: Alors, je suis ravi de te recevoir dans ce studio. On le sait bien, tu es une fille d'Afrique. Mais tu viens surtout nous parler d'un événement qui se déroulera en terre bruxelloise. C'est la première édition des Nyota Awards, organisée par le Centre culturel congolais de Bruxelles. Mais avant cela, il y a une question qui reste d'actualité. Alors moi, je te connais, mais nos auditeurs se posent la question, s'interrogent. Qui es-tu? D'où viens-tu? Et où vas-tu?
1: Merci beaucoup, effectivement. Merci beaucoup à tous ceux qui nous suivent. Alors moi, je m'appelle, comme vous l'avez dit, Nancy Mariam Kawaya, et j'ai l'honneur, la chance de pouvoir être la coordinatrice du Centre culturel congolais de la ville de Bruxelles. Premier centre quand même culturel congolais créé par une municipalité en dehors du Congo. On parle bien ici d'un centre culturel congolais, mais qui a une programmation africaine, donc qui a pour objet de pouvoir réunir finalement au sein de sa programmation des programmations qui intéressent, qui interpellent, qui font la promotion de tous les arts et cultures africaines de manière générale. Mais sinon, j'ai évolué en tant que consultante pendant une dizaine d'années en communication digitale, web et médias. Oui. Et je me passionne par la communication, je pense, et des moments comme ça d'échange et de partage.
0: Fille d'Afrique toi-même?
1: Tout à fait. Née au Congo, je suis arrivée ici à l'âge de 10 ans. Et ça fait donc... Waouh, ça fait longtemps que je suis là, hein. Ça fait 29 ans que je suis là.
0: 29 ans que tu es ici dans oui. Ce beau pays, tu t'y plais bien. Alors pour exact. Toi, travailler dans un centre culturel comme celui-là, celui installé au cœur de Bruxelles, à Anderlecht, donc on se pose la question, est-ce que c'était un choix facile par rapport à ta carrière professionnelle?
1: Mais donc, oui, c'est vrai que c'est intéressant. Je ne savais pas vers quoi j'allais lorsqu'on a recruté pour le centre culturel. Donc, on parle bien de la ville de Bruxelles. Le centre est une initiative de la ville de Bruxelles.
0: Oui.
1: Et donc, lorsqu'on commence, évidemment, on ne sait pas à quoi on s'attend. Mais je pense que ce qui me passionnait surtout, c'est finalement d'être utile à ma communauté. Je me rendais compte que ce qu'on allait faire là allait changer le tissu culturel belge. Et bruxellois, beaucoup plus, voilà, en bien, en fait. Donc, même sans savoir, j'imaginais un peu que c'était pas mal d'accepter de changer de cap. Et je suis ravie aujourd'hui, plus de 2 ans après, d'avoir embarqué pour cette belle aventure.
0: Alors, ce centre culturel existe depuis combien de temps? Depuis quand?
1: Depuis le 15 décembre 2023, nous avons inauguré officiellement. Moi, j'ai pris mes entrées en fonction en octobre de la même année, donc 2023, mi-octobre. Et donc, l'idée depuis qu'on a commencé, depuis le 15 décembre qu'on a inauguré, c'est de créer des initiatives diverses et variées qui puissent attirer différentes catégories de personnes. Autant, on est en Belgique, c'est quand même la deuxième ville la plus cosmopolite au monde. Alors, l'idée, c'est de pouvoir ouvrir ces cultures africaines au plus large nombre de personnes possible.
0: Alors, c'est le premier centre culturel africain ici en Belgique, mais qui porte le nom Centre culturel congolais. Et pourtant, ici, c'est l'Afrique qui est mise en lumière.
1: Tout à fait. Je pense que la Belgique et le Congo ont une histoire particulière. On est un peu des cousins, comme on aime dire. Une histoire particulière et peut-être une histoire qui n'a pas toujours été glorieuse. Et peut-être à nous d'écrire, grâce au Centre culturel congolais notamment, et à d'autres initiatives qui se font, une nouvelle histoire de ces deux peuples, de ces deux pays. Et donc, je pense qu'à travers le Centre culturel congolais, c'était ça, c'est une volonté d'abord politique. Il faut savoir que c'était une volonté, à l'époque, le bourgmestre Philippe Claus de la ville de Bruxelles, l'ancienne échevine devenue maintenant députée Lydia Moutier-Bellé et l'ancienne échevine de la culture Delphine Oba se sont unis pour pouvoir donner vie à ce centre. Alors oui, donc pour revenir au fait que c'est congolais mais finalement africain, le Congo tient quand même une position centrale en Afrique et je pense que c'est un pays à même d'ouvrir sa culture, d'ouvrir ses portes aux autres, malgré la symbolique portée par ce nom, Centre culturel congolais. Au départ, c'était difficile à conjuguer et à faire comprendre, mais au fur et à mesure, on a compris, les gens ont compris, on s'est dit qu'on devait vraiment démontrer que le Centre culturel congolais était bien ouvert à l'Afrique, donc avec des activités qui puissent toucher des autres communautés.
0: Alors là, on sort d'un mois d'avril assez chargé avec pas mal d'événements. Et là, on retombe maintenant sur un nouveau mois, le mois de mai, qui arrive avec un gros événement. Ce sera la première édition des Nyota Awards. Alors, c'est quoi Nyota Awards?
1: Voilà, alors Nyota Awards, c'est quoi? Je vais d'abord commencer par une petite traduction, parce que Nyota signifie étoile en Swahili, qui est la langue de l'Union africaine d'ailleurs, parlée par plus de 60 millions de locuteurs, donc Nyota signifie étoile, vous savez, étoile signifie star en anglais. Donc finalement, nous célébrons les constellations, les stars, les étoiles de la culture africaine, celles qui dynamisent le tissu culturel, mais également économique et social ici en Belgique, grâce à leur apport. Donc on a, avec les Nyota Awards, élargi en se disant on ne va pas célébrer juste les artistes, chanteurs, danseurs, disons, ou acteurs. Ce qu'on va faire, c'est aller plus large, parce que le tissu culturel, il est composé d'opérateurs culturels, d'initiatives culturelles, bien sûr des chanteurs. Là, aujourd'hui, il y a quelques jours, il y a deux jours, nous avons lancé également une dernière catégorie en chant, la catégorie gospel, parce qu'on se dit qu'on ne peut pas, nous, dans les Nyota Awards, proposer, suggérer autant de catégories et puis finalement oublier le gospel.
0: Oui, parce sinon, que le gospel est un... Le gospel tient une place importante dans musique africaine actuellement. Donc là, il y a cette catégorie-là qui a donc été rajoutée. Donc finalement, on se retrouve avec, on va dire, 11 catégories, c'est bien ça?
1: On va dire 11 parce qu'il y a une catégorie surprise, donc il n'est pas dévoilé. Ce sont les petites surprises qu'on garde pour le show.
0: Les petites surprises.
1: Mais sinon, on met

0: Les juges, les jurys, les membres du jury, pardon, ont oublié de nominer une personne que eux jugent est très importante. Ça nous permettait d'avoir d'avoir la participation du public aussi, de compter leur voix. Et donc les
1: D'accord.
0: gens peuvent élire, toutes catégories confondues, un artiste, un artisan, un opérateur culturel de leur choix.
1: On aura l'occasion effectivement de fêter un tout petit peu le carnet hein, de route de cet événement, revenir sur les différentes catégories, mais avant cela, on va écouter un peu de musique hein, et on revient juste derrière. Ah, ça, c'est pour toutes les matrones. Balogi et Maria Andrade.

Ah, nous sommes déjà plongés dans l'ambiance du Grand Casino de Bruxelles. C'est cette ambiance que vous aurez le 23 mai prochain lors de cette première édition des Nyota Awards. Effectivement, avec l'un des acteurs, une figure emblématique de la musique belge, du rap belge, oui, MC Ballo, à ses côtés, bien sûr, Maria Andrade. Oui, Baloji, c'est lui. Il se présente bien comme Congo le Belge et il a raison de le faire. Figure emblématique donc de la musique belge, c'est l'un des fils d'Afrique sur lesquels on peut compter. Et lorsqu'on parle de culture africaine en terre belge, Baloji en fait partie. Si vous arrivez à l'instant, vous souhaite la bienvenue avec nous, notre invité pour parler de cet événement qui aura lieu effectivement, ce sera le 23 mai prochain. Ça se passera donc au Grand Casino de Bruxelles.

0: Bruxelles. Merci à Nancy Mariam Kawaya de nous accompagner dans cette édition de Direction Sud. Elle est la coordinatrice du Centre culturel congolais de Bruxelles. Le Centre culturel congolais, en fait, c'est le Centre culturel africain carrément, parce qu'ici, c'est l'Afrique qui se célèbre chaque fois. Alors, il y a eu beaucoup d'événements, mais le mois de mai, dont portera l'empreinte de ce gros événement qui rassemblera des têtes couronnées, mais aussi certains qu'on pourrait classer dans la catégorie des essayistes. Pourtant, ils ne le sont pas, parce que s'ils sont nominés pour cet événement, c'est parce qu'ils portent déjà haut les couleurs du continent africain. Donc, bienvenue à vous si vous arrivez à l'instant. Installez-vous, car notre invitée est bien là et elle répondra à nos questions. Alors, Nancy, tout va bien ?
1: Tout va très bien, monsieur Hermano.
0: Ça se passe comme tu veux.
1: Très, très bien. La musique était excellente. À tous les coups, je danse.
0: Merci, merci. Ça fait plaisir. En tout cas, il y a beaucoup d'ambiance dans ce studio. Je le disais tout à l'heure, on est vraiment plongé dans l'ambiance du Grand Casino de Bruxelles, parce que ceux qui connaissent bien la communauté africaine, c'est très, très festif. En tout cas, les événements qui sont organisés par cette communauté. Et sachez que pour ce 23 mai, on aura de l'ambiance assez assurée. En tout cas, pour ceux qui resteront jusqu'à la fin de l'émission, vous allez découvrir quelques perles quand même. Alors, Nancy, les Nyota Awards, on en parlait tout à l'heure encore. Alors, on va peut-être prendre le temps de présenter les différentes catégories, parce que les noms, je le rappelle, sont des noms assez spécifiques. On a, par exemple, le Nyota Sauti.
1: Saouti, ça se dit en
0: Swahili. Saouti, voilà, en Swahili.
1: Saouti, ça veut dire la voix.
0: Alors, pour ceux qui sont donc rompus à la langue Swahili, vous savez bien, donc vous avez bien compris, donc la voix. Et quand on parle de voix, on met ici les artistes, les chanteurs.
1: Oui, tout à fait. Les artistes, chanteurs. Et là, c'était difficile, je pense, pour les membres du jury, qui sont 14, pour en tout cas cette partie-là. Parce qu'après, il y a des nouveaux membres du jury pour la partie gospel. Mais pour ces jurys-là, l'idée, c'était de choisir. Ils ont choisi tout ce qu'ils aimaient. Alors, on a eu un grand travail de pouvoir collecter finalement les gagnants de chaque catégorie. Donc, de la catégorie Nyota Sauti. Vous voyez d'ailleurs, Balogi en fait partie.
0: D'accord.
1: Dans les nominés.
0: Donc, il y a Balogi, il y a Mentissa aussi. Voilà, Mentissa que beaucoup connaissent déjà parce qu'elle est déjà starisée, ça c'est clair. Mais elle sera en face de Camille Yembe, qui est en train de monter maintenant, qui est présentée comme l'une des valeurs sûres de la chanson belge francophone, qui est également une fille d'Afrique. Et il y a Daryl Goga, qui en fait partie aussi, qui rentre dans le casting. Il y a d'autres personnalités que je n'ai peut-être pas citées.
1: Tout à fait. Et il y a d'autres personnalités dans la catégorie. Seulement, ce que je m'inquiète, dans la catégorie cité, il n'y a pas Daryl Ngoga. Dans la catégorie Nyota Sauti, il y a Balogi, okay, Camille Mbé, Mentissa, Hulk Van JMF et Brian MG.
0: Voilà. Donc voilà la première catégorie, la catégorie voix. Alors, il y a la prochaine catégorie qui, moi, m'intéresse bien, parce qu'ici, ce sont ceux qui gèrent l'image, les Nyota Vision.
1: Tout à fait. Nyota Vision, alors là, c'est tout ce qui est l'art visuel, en fait. Ouais. En réalité, donc, il y a photographe, peintre, etc. Et donc là, on a Sami Balogi, on a Aimé Pané, on a Karl Kaschneit, on a Pelagie Gabidi et on a Eddie Kamwanga.
0: Alors ici également, je rappelle que quand on parle de Nyota Vision, il y a des peintres, les illustrateurs, l'art original en fait, l'art digital pardon, qui rentre là-dedans. Alors nous avons les Nyota Mwendo. Mwendo qui signifie
1: marché, mouvement, c'est le mouvement.
0: D'accord.
1: En Swahili.
0: Donc ici, il va s'agir de chorégraphes et danseurs.
1: Voilà, exactement, mouvement et danse. Et donc là, on a Elia Loufoy, qui vient d'ailleurs de danser au Stade de France pour Fali Poupa.
0: Voilà.
1: Aurel Zola, aussi, qui s'illustre très bien dans de grands médias belges et avec des grands artistes. Enfin, c'est la crème de la crème. Pour moi, le fait d'être nominé, c'est déjà de gagner, c'est d'avoir déjà gagné. Et puis, il y a Serge Aimé Koulibaly, il y a Kanessa, il y a Sidi Larbi Chekawi.
0: Alors, les Nyota Ouriti, ça c'est l'artisanat.
1: Ouriti, alors ça c'est patrimoine et artisanat. Mm-hmm. On a cru important de primer aussi les gens qui préservent, qui permettent la circulation de ce patrimoine, de nos biens. Et donc là-dessus, on a le studio One Love de Brenda Fauzia, et puis on a FK Nice Africa, et puis on a KU Home, on a Stéphane Koulefienou, et on a Odile Jacob. C'est il y a énormément de votes dans chaque catégorie et dans celle-là aussi. Donc c'est incroyable ce qui se passe en tout cas.
0: Il y a un autre prix qui m'intéresse bien, le prix de l'opérateur culturel. Et ici, je crois que ce sont ceux qui mettent en avant d'autres artistes en fait.
1: Exactement. Alors parce que c'est bien de célébrer les artistes, mais il faut bien qu'il y ait des gens derrière, parfois qui initient des projets dans lesquels on va mettre ces artistes en avant. On a Cédric Mbillé qui fait les aphrodisiaques, notamment festival chaque année depuis plusieurs années. Mais sinon, il a aussi le Afrobase. Enfin, il a le Café Afro. Il a plusieurs initiatives. Et puis on a Neltsopo avec les Golden Afro Artistic Awards, qui donc il y a déjà un type de cérémonie award qui existait grâce à Neltsopo, notamment Siré Kaba avec Eratum Fashion. Elle a aussi créé d'autres initiatives en termes d'expo qui mélangent mode et autres cultures. Et puis il y a Nadège Bibo-Tancia qui travaille notamment avec Couleur Café.
0: Ah donc c'est une catégorie en fait qui est consacrée aux promoteurs et producteurs.
1: Exactement.
0: Alors, le prix du jeune talent, c'est Nyota Émergence.
1: Tout à fait, Nyota Émergence, prix du jeune talent. Ce qu'on aime de ce prix, c'est qu'on a considéré qu'on ne peut pas faire un prix sans prendre en compte les jeunes. Mm-hmm. Les jeunes sont vifs, les jeunes ont besoin aussi de
0: visibilité. On dit parfois que c'est le fer de lance de la nation, quoi.
1: Ben voilà, tout à fait, tout à fait. Et donc là-dessus, on a surtout collecté des initiatives, en fait, culturelles. On voit de plus en plus de collectifs qui naissent de ces initiatives. C'était les collectifs qui ont émergé de cette catégorie. On a Madiba Club, ouais. On a le collectif Mansa Alma, on a le collectif Ujama, Ofa Collectif et Binabi notamment. Et donc ces collectifs initient aussi des projets culturels assez importants. Et comme c'est des jeunes, ils sont dynamiques, ils ont beaucoup de visibilité et de soutien entre eux en fait déjà.
0: Est-ce que cette catégorie a un lien avec celle qui suit les Nyota Kizazi? Parce que là, on parle d'émergence, mais on parle de nouvelles vagues culturelles aussi avec les Kizazi.
1: Oui. Tout à fait. Alors, il y a des jeunes talents émergents qui innovent grâce à ce qu'ils font. On a par exemple Askip avec son média qui innove parce que vous le savez, les médias traditionnels, c'est toujours bien, mais grâce à l'avenue des réseaux sociaux, on voit s'émerger des nouveaux styles de médias, des nouvelles façons de communiquer, d'atteindre des audiences. Et donc, Askip est dedans. Il y a Beachy Lux qui est aussi à son podcast, ses concepts assez intéressants pour la génération, pour la communauté où elle parle et s'adresse notamment en Lingala où elle représente un peu une tantine, c'est vraiment pas mal. Et elle a plein d'autres choses aussi dans le domaine culturel, sa façon d'approcher, d'éduquer aussi. Daryl Ngoga, lui, c'est plutôt dans la musique et donc c'est un jeune chanteur d'origine rwandaise qui cartonne, qui vient d'ailleurs de faire son concert et qui émerge, donc qui est vraiment en train de faire du beau. Les jumelles, les twins aussi, donc deux jeunes jumelles qui dansent, elles ont dansé notamment avec, comment ils s'appellent, un très grand soprano. Ouais. Ils ont fait sa tournée. Et Miss Angel qui a un film, qui vient de tourner dans un film et qui est une très chouette rappeuse, chanteuse.
0: Et on a aussi le Nyoka Impact.
1: Tout à fait. Alors, dans le Nyota Impact, on est vraiment dans l'engagement culturel. Parce que, bien sûr, donc, quand on observe la communauté, le fait de cette culture qui se déplace de plus en plus, qui va approcher d'autres communautés, qui s'ouvre de plus en plus, c'est aussi grâce à des engagements sociaux comme ceux de Tosolola Podcast, ouais. Africalia, qui est une... structure qui a célébré ses 25 ans, je pense, il y a pas longtemps, et qui accompagne des artistes, qui accompagne la culture, mais partout en Belgique, au Kenya, enfin dans plusieurs pays, vraiment au Congo, ils sont partout. Il y a la Maison Kimia, qui est la une maison nouvelle Kimia, maison, mais qui produit notamment un Kucheka Comédie, etc. Et donc plusieurs concerts, Belgian Entrepreneur qui met en avant les femmes entrepreneurs africaines, et puis l'école Kou. Qui est une école culturelle congolaise auquel vous pouvez apprendre des langues, notamment, qui cartonne aussi. Donc, on n'a que des pépites.
0: On aurait également le prix du public, hein, avec les Nyota du public.
1: Exactement, on aura les gnotas du public et là c'est toutes catégories confondues.
0: Ouais.
1: Vous avez un artiste, vous avez un opérateur culturel, un artisan, une initiative qui vous plaît, qui parle à votre cœur. Là c'est au prix du public qu'il faut voter, nommer son nom dans l'espace et nous comptabiliserons ses votes.
0: Alors tout à l'heure, et à l'entame effectivement de cette séquence où on citait les différentes catégories, on a fait mention de la catégorie gospel qui rentrait effectivement là-dedans. Et il y a également une catégorie surprise, donc c'est un prix qui sera donné à quelqu'un dont on ne sait pas encore à qui, mais je crois que les conditions vont être dévoilées pendant la soirée.
1: Tout à fait, c'est à un quelqu'un ou à plusieurs quelqu'un.
0: Mmh.
1: Ah, nous avons quelques surprises. On pense que, bien sûr, vous devez lever les yeux pour voir les étoiles. Et lorsqu'on les lève, on voit beaucoup d'étoiles. On n'invente rien. Des gens ne vont pas devenir des étoiles parce qu'ils ont gagné à ces votes. Finalement, ce sont déjà des étoiles. Et on a des exemples d'étoiles qui sont déjà là, ici, dans notre communauté,
0: ouais,
1: qui font déjà briller, qui enrichissent le paysage culturel belge. Et donc, on pense que ce jour-là est peut-être un beau jour pour les célébrer également.
0: Et parlant d'étoiles, permettez-moi de vous en mettre plein les oreilles. Merci de recevoir Daryl Goga, Lonely.

0: On vous a parlé d'étoiles, hein ? Alors vous comprenez que l'Afrique n'est pas le maillon faible. Ah, l'Afrique a des fils talentueux. Retenez bien son nom. Daryl Ngoga, à l'instant Lonely, un extrait de ses compositions personnelles et originales. Nous sommes au cœur des Nyota Awards, première édition. Ça se déroulera le 23 mai prochain au Grand Casino Viage de Bruxelles, évidemment. C'est un événement qui rassemblera les fils d'Afrique. Attention, c'est au boulevard Hans Pasch, au numéro 30. Est-ce que je le dis bien, Nancy? Est-ce que je le dis bien? Est-ce que je le dis comme il faut dire?
1: Boulevard Hans Pasch.
0: Voilà, boulevard Hans Pasch, dont au numéro 30 à Bruxelles, dont l'événement commencera à 18h. C'est bien cela?
1: Tout à fait. Je tiens à préciser, 18h tapante. Je le dis parce que je trouve qu'on doit vraiment faire l'effort de...
0: D'être à l'heure.
1: Ouais. Parce que c'est le respect d'une organisation, mais aussi de tous les acteurs de cette organisation. Et puis, si vous voulez passer du temps de qualité avec vos artistes, vos opérateurs culturels, enfin, tout le beau petit gratin, le beau monde qu'on vous réserve, et vous voulez profiter largement de ce programme, il faut être là à 18h. Sinon, vous allez rater le blue carpet, vous allez rater tout.
0: Alors, donc, si je comprends bien, ce sera exceptionnellement sur un tapis bleu et tout le reste.
1: Exactement. Mais vous avez entendu, j'ai pas dit tapis rouge. Ah, comme le ciel doit être bleu foncé pour bleu qu'on voit les étoiles, nous serons sur du bleu.
0: Et en plus, dans un cadre féerique. Ça, il faut le rappeler. C'est quand même le grand casino de Bruxelles, là.
1: Tout à fait. Le cadre se prête vraiment bien. Mm-hmm. Et nous, on pense vous faire vivre une belle expérience. C'est vraiment pas juste un événement. C'est un show, c'est une expérience. J'aime le dire. Et quand je le dis, je ressens la chaleur du show.
0: Il y a cette verve-là avec laquelle tu le dis qui, moi, ça me touche. Alors, Nancy, tu parles tellement bien, tu expliques bien la chose et les auditeurs qui nous écoutent sont déjà intéressés par l'événement. Il y a plein de gens qui s'interrogent, qui me demandent comment est-ce qu'on fait pour choisir son candidat, pour voter, pour faire en sorte que l'élu, son coup de cœur, devienne le grand champion ce soir-là. Reparte avec un Nyota Award. Alors, explique-moi un peu les différentes manières de voter pour tel ou tel autre candidat.
1: Alors, il n'y en a qu'une. Vous vous rendez sur le site web du Centre culturel congolais, donc centreculturelcongolais.be / Nyota, Nyota, tiret awards, AWARDS. Et puis, donc, vous arrivez là, sur la landing page, vous avez le choix entre réserver une place ou bien voter pour votre candidat. Vous cliquez sur l'un des deux boutons et vous serez emmené à l'endroit qu'il faut pour voter.
0: Non, voilà. Vous commencez par le premier bouton. Donc, vous réservez d'abord.
1: Comme ça, vous ne ratez pas la consécration de votre artiste.
0: Mais effectivement, voilà. Par rapport au vote, il y a le vote du public, il y a également les notes du jury.
1: Tout à fait. Il y a donc 70% des votes comptent pour le public et 30% le jury. Dans les 30%, c'est une façon de départager. Par exemple, là maintenant, il y a beaucoup de catégories, les gens arrivent ex aequo, donc il faut vraiment que les gens continuent à voter pour leurs artistes, leurs artisans, leurs opérateurs, afin qu'on puisse les départager. Mais donc, le travail du jury, ce sera surtout de départager peut-être les deuxièmes candidats avec, s'il y a un souci à départager. Donc, ils ont 30% après.
0: Et c'est quand la fin du vote?
1: La fin du vote, c'est le 19. Le 19. Le temps pour nous de commencer et de faire travailler le jury. Le 19, on arrête les votes.
0: Donc, les auditeurs sont donc informés. Il faut qu'ils fassent rapidement, qu'ils se dépêchent vraiment pour élire leur candidat, surtout donner la visibilité à leur candidat. Mais pour l'instant, il n'y a pas de tendance qui se donne. Hein. On ne dit rien du tout pour l'instant. On attend vraiment le dernier jour pour donner les résultats. Donc, il n'y a pas de tendance affichée nulle part. Ça, c'est sûr.
1: Non, mais je peux déjà dire que, de manière générale, les artistes qui eux-mêmes repartagent ou invitent leur communauté ont tendance à être les premiers. Si on ne fait rien, ben, y a rien qui se passe, ça c'est sûr.
0: Alors, Nancy, c'est la première édition et c'est un événement qui se déroulera chaque année, tous les ans.
1: Voilà, c'est un événement qui se déroulera tous les ans. On pense que la ville de Bruxelles en a besoin. On en a besoin de ces espaces de promotion, de célébration. On en a besoin de plus. Il y en a, il en faut plus. parce que le talent est inquantifiable au sein de cette communauté. Donc, il faut, il fallait cet événement chaque année. On reviendra également l'année prochaine.
0: Alors, est-ce qu'il y a une résonance de cet événement sur le continent africain? Est-ce qu'il y a des gens qui partiront du continent pour être présents, des invités spéciaux?
1: Exactement. Il y aura des invités spéciaux qui partiront du continent pour être présents ce jour-là, dont une surprise. L'autre, on a notamment un sponsor du continent qui lui travaille à promouvoir le Made in Africa, le Made in Africa et le mettre en avant. Et donc, il s'est dit que ce serait une bonne opportunité d'être notre sponsor pour cette édition. Il a fait un événement l'année passée, il refaitra cette année, mais avec le besoin d'aller à la rencontre du génie créatif africain en Belgique.
0: Alors moi, j'ai toujours une question qui fâche. Est-ce que les organisations diplomatiques africaines s'impliquent dans ce genre d'événements?
1: Elles ont été prévenues en premier, ouais. D'ailleurs. S'impliquer, pas encore, mais j'y crois. Je pense que c'est juste une question, vous savez, le mouvement culturel est très important. Là, on a parlé, j'entendais d'entrée de jeu, vous parliez de Fally. Ouais. Vous savez que ça faisait 10 ans que la communauté congolaise avait été coupée de sa musique à cause de problèmes politiques, notamment. Ouais. Donc, on avait ce qu'on appelle des combattants qui ont empêché les artistes de prester. Donc, maintenant, c'est ouvert, il y a quelque chose qui se passe et je pense que les mouvements diplomatiques vont le rejoindre. Les jeunes, tout le monde est sur le coup et on espère que le mouvement, pour le cas du Congo, oui. Mais sinon, on parle de culture de manière générale. Moi, je ressens un boom. Ouais. Et donc, les mouvements diplomatiques, je suis certaine, suivront le boom.
0: En tout cas, Bruxelles, c'est la capitale de l'Europe. C'était pendant ce mois de mai la capitale des Fils d'Afrique. Et à travers les Nyota Awards, on aura un véritable réveil là, hein, dont c'est carrément la culture africaine qui revient cette fois-ci au cœur du village. Et je crois que c'est important. Et le centre culturel congolais de Bruxelles joue un rôle énorme là-dedans. Et on se dit, pour les prochains événements, à quoi faut-il s'attendre?
1: Mais déjà, nous, on vous prépare plein de belles surprises. Je vous demande vraiment de rester connectés aux pages du Centre culturel congolais. On a d'excellents événements qui arrivent. On aura une des plus grandes expos africaines, en tout cas ici en Belgique, Africa Legacy, qui s'organise avec le concours de la ville de Bruxelles. Ouais. Qu'on remercie vraiment parce que pour qu'on ait un centre culturel, il fallait que ce soit une volonté politique au-delà d'être parce que l'associatif, la société civile le voulait depuis des années. Mais lorsque la volonté politique se joint à la volonté du secteur associatif, du secteur à la société civile, etc., ben là, ça, on voit naître ce centre et qui a pour objectif de continuer à promouvoir. Donc, il faut que les gens nous parlent aussi de ce que eux ils font, parce que l'idée c'est pas qu'on reste sur ce que nous on produit comme événement, mais finalement qu'on puisse parler aussi des événements des autres, des événements qui se produisent par d'autres structures africaines ici, et qu'on centralise l'information, ce qu'on a parfois du mal à faire jusqu'ici dans notre communauté. Donc, je pense qu'on a la culture a de beaux jours. Devant elle.
0: L'Afrique et les Afro-descendants forment une tranche importante pour la ville de Bruxelles?
1: Oui, à mon avis, oui. À mon avis, une tranche importante pour le monde entier. Je rappelais qu'notre génie créatif n'est pas approuvé, autant sur le continent où il y a peu de moyens, parfois, avec très peu de moyens, on arrive à faire des choses fantastiques. Ouais. Autant ici, vous avez donné un exemple incroyable, Fally, quand même un fils de Bandal au Congo, qui finalement arrive en 20 ans de carrière à se faire deux Stades de France sold out. C'est l'expression d'une résilience profonde aussi qu'il y a dans notre communauté africaine de manière élargie, et puis d'une niaque à toute épreuve.
0: Ah, effectivement, parce qu'après Fally, il faut le rappeler, Kofi Olomide, il y a le Stade Roi Baudouin pour bientôt.
1: Tout à fait.
0: Voilà, pour le 12 juillet. Et l'événement dont vous êtes partenaire également avec le Centre culturel congolais de Bruxelles.
1: Alors, en tout cas, on était partenaire du premier concert, on était vraiment dans l'organisation. Ouais. Dans le deuxième, nous, on est partenaire de tous les événements qui se font par des Africains. Si on peut accompagner à la promotion, on le fait avec grand plaisir. Et donc, oui, Kofi est un artiste talentueux, extraordinaire, congolais, allez, apprécié par tous les Africains et au-delà. On ne peut que être associé et partenaire lorsqu'il preste. On a également ici le 16, il y a Charlotte Dipanda qui joue au Cirque Royal,
0: Ouais.
1: qui est une artiste merveilleuse, qui a besoin du soutien de tous. C'est vraiment important de pouvoir finalement parler. Il va y avoir des concerts. On a presque besoin d'une subvention pour faire tous les concerts.
0: En tout cas, on a eu l'occasion la fois dernière de recevoir le bourgmestre de Bruxelles hein, lors du concert de Koffi Olomidé à Bruxelles, dont on en a parlé un tout petit peu. Il nous a dit pourquoi la ville de Bruxelles soutenait cet artiste. Et c'est bien de comprendre que la culture, en tout cas, prend une place importante pour nos amis de la ville de Bruxelles. C'est très important. Alors, pour revenir aux Nyota Awards qui auront lieu le 23 mai prochain, quelles sont les conditions pour être en salle, s'installer et vivre cet événement en direct?
1: Alors, les conditions, on est vraiment très accessibles et ça, c'est voulu parce que le Centre culturel congolais est une initiative de la ville de Bruxelles et donc, idéalement, nous devons rendre accessibles nos événements. Donc, on a fait un pass étudiant à 10 euros.
0: Ouais.
1: On a aussi, et donc, voilà, ils reçoivent une boisson et peuvent venir. On a aussi fait un pass standard à 20 euros. Avec un verre de bienvenue. Donc, ça dépend des assises, en fait, là, pour étudiants ou standards. C'est plus ou moins la même chose. C'est juste que ben, les étudiants doivent présenter leur carte étudiant.
0: Ouais.
1: Et donc, on voudrait s'assurer que les étudiants qui ont déjà du mal parfois, mais puissent quand même avoir accès à ce genre d'événement. Et puis, on a une entrée premium à 40 euros, verre de bienvenue avec des finger foods. Et puis, on a une entrée VIP, repas et boissons compris. Et là, c'est 75 euros.
0: En tout cas, tout est prévu pour que les gens vivent
1: Voilà.
0: un moment inoubliable. C'est quand même la première édition. Et là,
1: Oui.
0: c'est un véritable test aussi pour vous.
1: Tout à fait, c'est un véritable test pour nous. C'est un défi, mais c'est un défi. Moi, ça me met dans la joie. Je suis très heureuse de pouvoir me dire que on aura fait cette première édition et ce sera la première d'une multitude, j'en suis certaine, parce qu'on en a besoin de ces espaces. Et surtout, j'ai oublié de dire,
0: Ouais.
1: habillez-vous, non mais chic, hein.
0: Et glamour.
1: Et glamour, hein. Vous savez que ça, c'est la frappe africaine. On aime
0: Ça
1: fort
0: paie
1: ça.
0: comme jamais, quoi.
1: Tout
0: Alors,
1: à fait.
0: Nancy, dis-moi, combien de personnes
1: Oui.
0: sont attendues pour cet événement?
1: Allez, entre 450 et 500.
0: Entre 450 et ça, donc il y aura du beau monde, en tout cas.
1: Ah oui. Du beau monde, des artistes. Et je vous dis encore, des surprises. Donc, vous êtes loin de vous douter. Mais dans
0: Ah.
1: les prochains jours, je ne peux malheureusement pas l'annoncer là, là, là. Mais dans les prochains jours, on va pouvoir annoncer nos surprises.
0: Ah voilà, donc
1: Voilà.
0: il faut suivre l'actualité du site internet du Centre culturel congolais de Bruxelles, c'est important. Je rappelle tout de même que nos amis africains ont intérêt à prendre les billets très vite, parce qu'il y a eu une grande surprise lors du récent événement afro-mondial hein, qui se déroulait du côté de Liège, le concert de Youssou N'Dour, dont j'étais maître de cérémonie, et j'étais surpris de voir dans la salle, beaucoup d'Européens venus vivre cet événement. Et il y avait plein d'Africains qui étaient là et qui disaient, on n'a plus de place, effectivement, parce qu'à un moment donné, certains événements ne sont plus seulement réservés à la communauté africaine, ce sont des événements afro-mondiaux, donc il faut effectivement que vous sortiez rapidement, que vous réserviez vos places à temps, n'attendez pas le dernier jour pour aller devant les portes et puis créer des bouchons. C'est important.
1: Tout à fait. Et je crois que c'est nos habitudes de consommation du last minute qui ont peut-être, voilà, qui doivent changer peut-être aussi, hein, pour nous permettre de profiter des meilleures places lorsqu'on a ce type d'événement qui, effectivement, n'est pas réservé juste aux Africains. Nous, on espère avoir toutes les autres communautés parce que finalement, c'est notre façon de présenter notre génie créatif aussi et notre soft power. J'aime bien dire que ça, c'est le soft power
0: C'est
1: africain.
0: important, je le rappelle toujours, le
1: Voilà.
0: leitmotiv de cette émission Direction Sud. Vous le savez, l'Afrique n'est pas le maillon faible. Direction Sud, sur le portail radio de la diaspora africaine. Oui, des fils, des filles et même des amis de l'Afrique. Merci encore, Nancy, d'être passée par ici. Hein. On te souhaite un
1: Merci,
0: bel
1: Patrick
0: événement,
1: Hermano.
0: à toi et à toute ton équipe. De toute façon, nous serons présents, on viendra pour vivre cet instant avec toi et avec toute la grande équipe du Centre culturel congolais de Bruxelles. Et je peux déjà garantir les auditeurs que tu n'es pas ton unique passage sur ces antennes, car tu reviendras pour nous fournir l'actualité chaude de ce centre culturel, devenu d'ailleurs le Centre culturel africain de référence, le Centre culturel congolais de Bruxelles.
1: Exactement, je te remercie Monsieur Hermano, c'était vraiment un plaisir et merci de m'avoir eu avec vous, ça me ferait plaisir de revenir vous parler de tous les événements qu'on propose éventuellement, pourquoi pas faire gagner des places pour les futurs événements qu'on propose, mais pourquoi pas même pas faire gagner une place à Nyota pour un de vos auditeurs,
0: on peut le faire, effectivement.
1: Juste pour être sûr qu'ils ont bien écouté, je vous laisse faire, vous me donnez le nom.
0: Voilà, bon écoute, tu es la patronne donc on va dire... Le premier
1: de
0: auditeur
1: place,
0: qui nous...
1: Parce qu'on ne vient jamais seul.
0: Voilà, donc deux places pour nos auditeurs dont vous n'avez qu'à
1: deux places standard,
0: jouer.
1: Voilà.
0: On va définir les règles juste après cette musique. Merci Nancy, à bientôt.
1: Merci.

Siki Siki est le titre de cette chanson. Les voix sont celles de Lisandro Montero, dit Lisandro Coxy. Vous le savez, Lisandro Coxy, c'est l'auteur, compositeur, interprète et chorégraphe capverdien de l'heure, puisqu'il est le gagnant de la 6e édition de The Voice, un artiste qui n'est plus à présenter. Rappelons également que c'est un fils d'Afrique. Alors, nous sommes ravis de vous savoir branché sur cette fréquence. Et un tout grand merci à notre invité, Nancy Mariam Kawaya, qui était ici pour nous parler des Nyota Awards. Vous le savez, l'événement se déroulera le 23 mai prochain. Ce sera au Grand Casino de Bruxelles, effectivement, un événement important. Alors, rappelons donc la date, c'est le 23 mai prochain au Grand Casino de Bruxelles. Le Grand Casino Village de Bruxelles, donc c'est au numéro 30, avenue Anspach à Bruxelles. Rappelons que l'événement démarrera à partir de 18h. Vous avez l'occasion de remporter deux invitations pour assister à cet événement si vous nous dites où se déroulent les Nyota Awards. Donc voilà, je viens de le dire, merci de votre écoute et surtout de votre attention. Allez, on va se quitter dans quelques instants avec deux artistes nominés pour cette première édition des Nyota Awards. Je le rappelle, c'est le 23 mai prochain à Bruxelles. Alors voici Mentissa Aziza qui nous interprète Les Enfants Difficiles et juste derrière, vous retrouverez Camille Mbé.

Les enfants difficiles, interprétés par Mentissa Aziza, qui sera l'une des têtes d'affiche de ces Nyota Awards. Alors, pour repartir avec deux invitations, donnez-nous l'adresse du lieu où se dérouleront les Nyota Awards, première édition 2026. Merci à tous et à bientôt. Chose promise, chose due. Voici Camille Yembe pour la suite. À bientôt. Salut.

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Bien le bonjour, ensoleillé à tout le monde. Merci à Christophe à la technique et Michel vous présente les chansons qui ont traversé les décennies, les belles voix en tout cas, et vous avez peut-être reconnu, c'est pas facile, les Byrds avec Time Between. Nous voici en compagnie de ce groupe américain de folk rock de Los Angeles. Il commence à se faire connaître en 1964, donc ça c'est l'année de l'invasion british, comme on dit, Beatles, Rolling Stones, les Kings, et vient s'ajouter, grâce à leur voix et leurs associations, les belles harmonies, les Byrds. Et ils sont composés de Roger McGinn, Gene Clark au chant, David Crosby chant, guitare et rythmique, et Michael Clark à la batterie. On les écoute dans le plus grand succès, Mr. Tambourine Man, une reprise de Bob Dylan.

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On continue avec ce groupe dont les harmonies vont parcourir le monde et ça va capter les auditeurs et les auditrices. Hein, et on écoute Chimes of Freedom.

Town Town Town, reprise de Peter Seeger de 1959 par les Byrds, avec un ton totalement différent évidemment, et de nouveau ces harmonies vocales qui vont faire un beau succès. He was a friend of mine maintenant, et puis My Back Pages.

Les Byrds, que l'on a écouté dans la décennie des années 60, 1964 à 1973, avant qu'ils se séparent. Mais un peu avant 1968, David Crosby s'en va pour créer un autre groupe, Crosby, Stills, Nash & Young, qui va aussi faire un beau succès. Ils se retrouvent une fois en 1991 pour un grand concert, mais puis ça s'arrête. Évidemment, chacun est parti dans sa direction. On écoute encore Jesus, It's... Just all right.

Après les Birds, je vous ai mis un petit morceau d'un artiste qu'on n'a pas beaucoup entendu ici en Europe, G.G. Brown, mais c'est un titre formidable, donc c'est Muddy Waters Blues. Passons maintenant à un autre groupe caractéristique des années 60, Kenneth Heath. Il est bien connu évidemment par sa chanson « Going Up the Country ».

Kenneth Heath, qui a envahi la scène de Woodstock en 1969 avec Going Up the Country et puis Amphetamine Annie. Passons maintenant à un autre groupe qui a fait son chemin pendant des années, c'est les Carpenters. Alors je vous propose d'abord d'écouter un morceau a cappella, Without a Song.

Maybe It's You. Nous sommes en compagnie de Carpenters. C'est un trio qui a œuvré entre 1970 et 1980. Mais surtout grâce au duo de voix que vous venez d'entendre, de Karen Carpenter et de son frère Richard Carpenter. Ils sont originaires du Connecticut. Ils ont fait 11 albums et ils ont reçu un Grammy Award en 1971. On les écoute en cours dans Please, Mr. Postman.

Yesterday Once More, écoutons encore The Carpenters, Reason to Believe. Et donc il faut savoir aussi que cette belle voix s'est éteinte en 1983, donc à la mort de Karen.

Les voix sont tellement belles qu'on va encore continuer un petit morceau. Donc après Sing, on va écouter maintenant On the Bayou, donc Jambalaya des Carpenters.

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1: Je viens me promener tous les jours ici.
2: Mais j'en ai vraiment besoin.
1: Et quand je finis plus tard, je pars un peu plus tôt pour venir ici, même le matin, 15 minutes. Ça me permet vraiment d'avoir l'esprit clair, ça me fait du bien. Il y a des jeunes qui viennent courir, il y a des familles qui se promènent, il y a de la vie, quoi.
3: Regarde. Un écureuil, il est monté, là.
1: Si on suit le chemin, là-bas, on arrive au bois du Casier, bon... Mon arrière-grand-père, il est mort dans la catastrophe de 1956. On ne peut pas imaginer aujourd'hui, mais il y a tout de même 262 mineurs qui sont morts là-dedans. C'était très dur, quoi. Aujourd'hui, c'est les machines qui vont faire tous les travaux dangereux. Il n'y a pas longtemps encore... Il y a des hommes qui montaient même sur des pylônes. Il y avait des humains marins, des humains pêcheurs, des humains pilotes d'avion, des bûcherons, des humains militaires, et des humains militaires qui manipulaient même des explosifs. Faut pas oublier tout ça, faut pas oublier. Il y a une époque où ça pouvait être très dangereux de travailler, quoi. Les jeunes aujourd'hui, ils ne se rendent pas vraiment compte, hein. Tout est facile, hein. Tout est immédiat. Mais à l'époque, on pensait par nous-mêmes, on pensait pas avec des implants. Ça, c'est un espace de pollinisation publique. C'est ici qu'on a introduit nos premières abeilles.
4: Ah, des abeilles robots, c'est ça ?
1: Oui, c'est ça. C'est ça. En fait, ce sont des abeilles. Ce sont des abeilles, mais elles sont programmées pour apprendre à polliniser. Puisque la pollinisation ne se fait plus de manière naturelle. Tu vois ? Évidemment, elles ne font pas de miel, ça c'est... Ce serait le must, mais... C'est de l'artisanat. Le peu qu'on fait, on le fait bien. Aujourd'hui, on estime que la biodiversité est compensée à 40% par du matériel cyber. Des cloportes, des lombrics, plusieurs espèces de vers. On travaille beaucoup avec la macrofaune et sur la macrofaune et sur les écosystèmes, hein, pour lancer des processus de décomposition là où la nature n'a pas tenu le coup.
5: Je m'appelle Jean et je dirige l'entreprise Life Robotics ici à Marcinelle.
6: Vous voulez du sucre dans votre café ?
4: Non, merci.
5: L'entreprise, elle existe depuis 75 ans. C'est mon grand-père qui l'a fondée avec deux de ses amis en 2021 au bioparc de Charleroi. Dès le départ, l'objectif, c'était de développer les intelligences artificielles abordables. Ils faisaient ça au service du client, mais aussi de l'intérêt général. L'idée, ça a été de placer la réflexion éthique au centre du débat technologique. C'était quelque chose de très novateur à l'époque. Puis moi, je suis la troisième génération, quoi. J'ai fait mes études à Jean Blou, en bio-industrie. Et puis j'ai intégré l'entreprise en ramenant la dimension écologique et agronomique au projet, quoi. Quand je suis arrivé, la plupart des collaborateurs étaient déjà à ce qu'on appelait à l'époque des intelligences artificielles. Donc aujourd'hui, sur le site de Marcinelle, on est quatre humains. Mais des humains, humains, quoi, des vrais humains. Et puis, il y a aussi un apprenti. Il n'y a personne de transhumain chez nous. Enfin, en tous les cas, pas à ma connaissance, quoi. Et puis alors, il y a une soixantaine de collaborateurs robotiques et androïdes.
1: Ben, moi, quand j'ai entendu parler du syndicat des robots, avec leurs revendications de salaire et tout ça, je ne comprenais pas très bien au début, hein, c'est vrai, c'est vrai.
6: Oui, enfin, tu étais carrément contre, hein, Jean.
1: Oui, oui. Tu vois, je me disais que si justement, si, comme j'avais des robots, c'était pratique parce que... Parce que j'avais moins de normes à respecter qu'avec des employés humains, donc c'est vrai que leur syndicat, c'est un peu une surprise, quoi. C'est une surprise.
4: Tous vos collaborateurs non humains sont syndiqués ?
6: Ah ouais ?
1: Oui, ils sont tous au syndicat des robots, oui.
4: Et vous pensez que je pourrais poser quelques questions à vos employés robots ?
6: Ah oui, on a déjà prévu tout ça dans le planning.
4: Allez, c'est parti.
7: Jean de Villers me guide alors vers l'unité de recherche et développement de son entreprise, où travaillent la plupart de ses employés robots. J'y rencontre Marty, un robot bricoleur dernier cri entièrement automatisé. Marty, c'est ça ?
8: C'est exact. Marty peut être considéré comme mon nom de référence humain.
4: Ok Marty, j'ai une question un petit peu philosophique. Est-ce que vous vous sentez libre ?
8: Je suis une entité autonome, je prends des choix, sans en référer constamment à mes supérieurs humains. Donc, je suis libre, je suis un robot, j'ai été créé pour servir et contenter les humains, donc je ne suis pas libre.
4: Marty, vous êtes membre du syndicat des robots, c'est ça ?
8: Oui, oui, depuis 2095.
4: Et vous trouvez ça important ?
8: Le syndicat des robots veille sur tous les robots. En échange, les robots protègent le syndicat des robots.
4: Oui, d'accord, mais est-ce que vous êtes satisfait du syndicat ?
8: Les robots sont satisfaits du syndicat des robots.
4: Et vous, Marty ? Vous, personnellement, vous vous sentez bien représenté ?
8: Chez les robots, il n'y a pas de sentiment personnel. Nous puisons nos connaissances dans des bases de données collectivisées. La race robotique est donc, par essence, une race collective.
4: La race robotique ?
8: Le peuple robotique, si vous préférez.
4: Et vous pensez que les humains pourraient vouloir du mal au peuple robotique pour qu'ils doivent se constituer en syndicat ?
8: Seulement par négligence, les humains commettent des négligences. Les robots ne commettent pas de négligences. C'est pourquoi il est bon pour les robots que les intérêts des robots soient gérés par des robots.
4: Est-ce que pour vous, Marty, c'est important d'avoir un salaire ?
8: Il est important que les robots aient de l'argent pour dépendre le moins possible des êtres humains.
1: Ok, merci Marty, t'as du boulot.
4: Ok, très bien. Merci Marty pour tes réponses.
8: Ai-je accompli ma mission ?
4: Oui. Oui, merci beaucoup.
1: Qu'est-ce qui se passe encore ?

0: Bon, Nico, qu'est-ce qui se passe?
1: XF1 et XF2 sont stoppés, je comprends pas pourquoi.
0: T'as vérifié les niveaux?
1: Ouais, tout sont bloqués.
0: Un virus?
1: C'est toujours possible, hein, mais j'ai mis à jour le pare-feu avant-hier. Aucune attaque n'a été détectée.
0: Allume-moi le micro. XF1, XF2, c'est Jean. Qu'est-ce qui se passe, les gars?
2: Ah, salut Jean.
3: Salut Jean.
2: La production est arrêtée.
3: C'est Nicolas.
2: La production. Nicolas a arrêté la production.
1: Quoi?
0: Mais c'est quoi cette connerie?
1: Attends, Jean, je te jure, je ne sais pas de quoi il parle.
2: Nicolas a arrêté la production.
0: Bon, Nicolas, attends-moi dehors, s'il te plaît.
1: Mais non, non, je...
0: S'il te plaît.
1: Jean, je ne comprends pas ce qu'il...
0: Nicolas, sors! Madame Dulepré, vous pouvez nous laisser?
4: Oui, bien sûr, oui.
2: Madame Dulepré?
3: Marlène Dulepré?
4: Oui. Oui, pardon, vous...
0: Il faut parler dans le micro.
4: Oui, vous voulez me dire quelque chose?
2: Madame Dulepré, le logiciel Upset me dit de vous dire bonjour.
4: Merci. Je vous attends dehors.
0: C'est ça, oui.
4: Le logiciel Upset est la tête pensante du syndicat des robots. Je l'avais rencontré quelques jours plus tôt. Je n'avais aucune idée de la raison pour laquelle elle me remettait son bonjour, mais tout cela me paraissait étrange. Quelque chose m'échappait. Je suis sortie du bâtiment et j'ai retrouvé Nicolas Mao, responsable de la sécurité informatique chez Life Robotics. Il fumait nerveusement une cigarette dans la cour.
5: Je comprends pas ce qui s'est passé. Je sais pas, c'est la première fois que... Oh, putain, désolé, je suis un peu nerveux. Je comprends pas.
4: Nicolas Mao fumait cigarette sur cigarette. Et si cet homme venait de tenter de pirater sa propre entreprise?
0: Mais c'est quoi ce bordel? Non, c'est à toi que je parle, la journaliste.
4: Moi, mais...
0: C'est quoi cette histoire de bonjour de la part du logiciel des syndicats des robots? Je le savais. T'es avec eux, c'est ça?
4: Avec eux? Mais moi, je suis pas du tout avec eux.
0: Ne me prends pas pour un con. Tu connais la sortie. Je ne vous raccompagne pas, madame.
4: Mais je pensais que vous étiez en bonne entente avec le syndicat, moi.
0: On fait du business ici, d'accord? On essaye de survivre dans un monde de requins. Il y a des choses qu'on dit, et celles qu'on protège. Vous croyez que c'est facile pour une petite entreprise comme la nôtre, avec un but, un rêve, des principes? On se fait écraser de toutes parts par les normes européennes. Bien sûr, quand on a des gros moyens, on peut investir sans problème. Mais nous, on essaye de donner du sens au monde qui nous entoure, ok? C'est de la survie qu'on fait ici. Alors j'ai pas besoin de nouveaux ennemis.
4: Et vous pensez que quelqu'un vous veut du mal, vraiment?
0: Est-ce que tu sais seulement pour qui tu travailles?
4: Mais je travaille pas pour le syndicat des robots, moi je suis journaliste!
0: Au revoir!
5: Et les deux autres? XF1 et XF2, je veux dire.
0: Viens. On doit tout réinstaller. Il y en a pour un paquet d'heures. Ne te tracasse pas, va.
4: Je me suis retrouvée seule dans l'entreprise. Visiblement non désirée. J'ai fait le tour des bâtiments. Toutes les portes m'étaient fermées. L'ordre avait dû être donné. Plus un mot à la journaliste. Décidément, ce syndicat des robots regorgeait encore de mystères à élucider.
6: Attendez!
7: Venez avec moi.
4: Pascal Coquel s'occupait de la comptabilité chez Life Robotics. Nous nous étions rencontrés à mon arrivée dans l'entreprise.
6: Toujours pas de sucre?
4: Non merci, non. Noir comme mon âme, comme on dit.
7: Ah ben au moins vous, vous avez une âme. Hein. C'est pas le cas de tout le monde ici.
4: Vous voulez parler du syndicat des robots, c'est ça?
7: Ouais, il faut excuser Jean. On subit beaucoup de pression avec cette histoire de syndicat. Les entreprises dans la région ferment les unes après les autres. La concurrence est difficile. Et les humains ont de moins en moins leur mot à dire.
4: Vous avez reçu des menaces?
7: Bah, nous on est des humains et on travaille.

0: Allô, Madame Delepré, c'est Jean de Villers. Je voulais m'excuser pour tout à l'heure. Je suis désolé. Je ne me suis pas contrôlé. Enfin, je voulais vous dire, c'est que voilà, j'aime beaucoup le syndicat des robots et j'en suis très satisfait. Il est très important pour mon entreprise et oui, vraiment, j'en suis très satisfait. Voilà. Vive le syndicat des robots. Voilà. C'est tout, je pense. Et ne revenez plus, s'il vous plaît. Merci. Bonne soirée, madame.
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Bonjour et bienvenue dans la Tribune de l'Info. Suite à l'émission d'hier, vous êtes nombreuses et nombreux à avoir adressé vos messages de soutien à notre journaliste Marlène Dulepré, dont nous diffusons cette semaine l'enquête consacrée au syndicat des robots. Le métier de journaliste d'investigation n'est pas facile. C'est pourquoi toute notre rédaction tient à exprimer son entière solidarité avec Marlène et à la remercier pour la richesse de son travail. Sommes-nous en train d'assister à une dérive autoritaire du syndicat des robots? Nous allons tenter d'apporter des éléments de réflexion autour de cette question. Voici donc le quatrième et avant-dernier épisode de cette enquête. Le syndicat des robots, une série d'investigations

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1: Le syndicat des robots est-il dangereux? Et si c'est un cheval de Troie, qui l'a installé et dans quel but? Direction Louvain, au rendez-vous incontournable de tous les amateurs de robotique du royaume, pour éclaircir tout ça. Nous sommes le 25 avril et c'est l'ouverture du Robotic Leuvenfest, un des plus grands événements de robotique européen. Des milliers de prototypes de robots nouvelle génération sont mis à l'honneur. Mais la star aujourd'hui, c'est elle.
2: Ladies and gentlemen, mesdames et messieurs, dames et messieurs, human and robot, please welcome this future.
3: Hello everyone!
1: Diane Dussendal, surnommée Miss Future par le magazine Times, géante française de la robotique, une des femmes, dit-on, les plus influentes du monde. Et les plus riches aussi. Car derrière un sourire à toute épreuve, Miss Future dirige un véritable empire d'une main de fer. Au point que, sur le net, certains la surnomment la briseuse de syndicat. Mais qu'a-t-elle à dire sur le syndicat des robots? Merci en tout cas d'avoir accepté mon invitation.
4: Mais avec plaisir. J'adore la Belgique, vous savez. D'ailleurs, j'ai beaucoup d'amis belges.
1: Ah bon?
4: Et vous faites une bière excellente.
1: Et vous pensez qu'un robot pourrait créer des bonnes recettes de bière?
4: Ah ben, il faudrait développer un brevet, hein, pourquoi pas.
1: Donc je vous le disais, je fais un reportage sur le syndicat des robots et j'imagine que vous avez entendu parler de cette institution.
4: Bah oui, oui, évidemment, oui.
1: Alors vous avez la réputation d'être l'ennemi des syndicats, est-ce que
4: non,
1: c'est...
4: Non, non, l'ennemi des syndicats, non. Je suis pas d'accord avec cette étiquette, non.
1: Oui, mais vous avez quand même eu des mots très durs contre certaines mobilisations syndicales.
4: Écoutez, dans toutes les entreprises, hein, comme tous les groupes d'individus, il y a des tensions qui apparaissent. Et parfois, les syndicats humains instrumentalisent ces tensions à des fins politiques. Et je ne suis pas du tout d'accord avec ces méthodes-là, c'est tout.
1: Et ce n'est pas le cas du syndicat des robots?
4: Non. En tout cas, pas à l'heure actuelle, non. Je n'ai pas l'impression avec le syndicat des robots d'avoir en face de moi des individus qui luttent, mais vraiment, hein, qui luttent contre l'entreprise. Et ça, je m'en réjouis.
1: Mais le rôle d'un syndicat, c'est de lutter, non?
4: En tout cas, le rôle des travailleurs, c'est de travailler.
1: Et cette différence de méthode du syndicat des robots, pour vous, elle est due à quoi?
4: Alors, je pense que la différence fondamentale avec un syndicat humain, c'est que les robots, en fait, ils vivent pour travailler, en quelque sorte.
1: Ils vivent?
4: Oui, ils existent, ils vivent. Enfin, c'est la même chose. Depuis des siècles... Les entrepreneurs, enfin les grands industriels, adaptent l'entreprise aux travailleurs, qui demandent toujours plus d'avantages, à juste titre parfois, mais ça se fait souvent au détriment du projet de l'entreprise. Les robots, eux, sont des travailleurs qui s'adaptent à l'entreprise sans la remettre en question. C'est ça la clé. Si les gens ne veulent pas travailler parce que, je sais pas moi, ils n'en ont pas envie, ils ont mieux à faire ou je ne sais quoi... Aujourd'hui, on ne va plus les obliger. Tant pis pour eux ou tant mieux pour eux. Enfin, je ne sais pas, moi, ça c'est un autre débat. Mais chacun est libre.
1: Oui, c'est une histoire de choix, donc.
4: Oui, tout à fait.
1: Et les humains qui veulent travailler, mais qui sont remplacés par des robots, parce qu'il y en a aussi.
4: Oui, oui, bien sûr.
1: Oui, mais vous leur dites quoi à ceux-là?
4: L'être humain possède, à mon sens, l'intelligence la plus aboutie de toutes les formes de vie connues.
1: Oui, mais il y a des gens qui...
4: Laissez-moi finir.
1: Allez-y.
4: On est inventif, on est créatif, on est innovant. Je suis désolée, mais si des êtres humains, c'est-à-dire cette merveilleuse machinerie biologique, si des êtres humains ne sont pas capables de se réinventer et de trouver des solutions aux problèmes que la vie leur pose, là je vais être un peu franche, hein, désolée, mais pour moi, il y a là-dedans une part de sélection naturelle.
1: Donc, les êtres humains qui ne se réinventent pas méritent de mourir, c'est ça que vous êtes en train de dire?
4: Alors, j'entends que ça paraît difficile quand je le dis comme ça.
1: Bah oui, plutôt, oui.
4: Oui, mais il faut comprendre mon propos dans un point de vue beaucoup plus global.
1: Mais vous aussi, vous pourriez être remplacé par une machine, par exemple?
4: Mais oui, c'est possible. C'est pour ça que je me mets à jour. Que je télécharge dans mon cerveau les dernières compétences requises, que j'augmente mon corps et mon esprit par la technologie. Enfin, on dispose aujourd'hui d'assez de technologies pour se prendre en main, s'augmenter, se compléter et cesser de se cacher derrière les robots ou de se lamenter parce qu'un tel ou un tel nous aurait dépassé.
5: Mais est-ce qu'on doit devenir des robots pour rivaliser avec les robots ?
4: On ne deviendra jamais des robots. Et tant mieux, sans doute. Mais il est effectivement important de rester compétitif. Ça fait des décennies qu'il existe des technologies qui peuvent nous permettre de développer nos compétences et de rester concurrentiels. Donc, devenir des robots, non. Mais s'augmenter pour pouvoir concurrencer les autres travailleurs, qu'ils soient robotisés ou non d'ailleurs, oui. Ça me semble inévitable. Enfin, je n'invente rien là, hein. Ça fait des lustres que le monde tourne comme ça.
5: Donc, ne pas devenir des robots, mais quand même un petit peu, c'est ça ?
4: Mais enfin, mais faire évoluer l'espèce ! C'est quand même excitant comme programme, ça, non ? Il y a des millions d'années, nous étions des singes et l'évolution a fait son œuvre. Aujourd'hui, nous sommes les artistes qui devons créer l'œuvre. On est les seuls responsables de notre propre évolution, les seuls. Enfin, c'est quand même un challenge à côté duquel on ne peut pas passer.
5: Et vous avez vous-même déjà été transformé ?
4: Augmenté ?
5: Oui, voilà, augmenté.
4: Vous n'imaginez pas ce qui est d'origine dans la vieille carcasse qui est devant vous. Grâce aux technologies du JewelBots, je suis aujourd'hui plus forte. Je suis en meilleure santé, je cours plus vite. J'ai une meilleure mémoire. Je suis connectée en permanence au serveur de l'entreprise. En deux mots, je suis plus performante et plus compétitive. Et cette performance me permet d'être entièrement consacrée à l'entreprise.
5: S'augmenter, c'est quelque chose que vous exigez aussi de vos employés ?
4: Alors c'est l'opportunité que nous leur offrons. Bon, évidemment, tous les postes de travail ne demandent pas les mêmes transformations, quoi. Ce serait évidemment contre-productif qu'un simple employé ait le même profil biomécanique ou neuronal qu'un responsable d'équipe ou qu'un directeur de groupe, par exemple.
5: Et le syndicat des robots dans tout ça ?
4: Alors oui, disons que eux, ils assurent que nos collaborateurs robotiques soient conformes aux normes européennes. Nous veillons à l'efficacité de l'ensemble, en fait.
5: Mais est-ce que vous comprenez qu'on puisse ne pas vouloir du syndicat des robots ?
4: Le comprendre, non. Mais je le constate. C'est une réalité, ouais. Il y a quelques groupuscules robophobes. Ces gens-là sont des extrémistes, et je trouve d'ailleurs qu'en Europe, on est beaucoup trop laxiste avec ce genre d'agitateurs. Hein, mais...
5: Oh putain !
6: Mais qu'est-ce qui se passe ? C'est quoi ?
4: Qu'est-ce que c'est ?
6: Aïe ! Mais tu sais pas ! Je suis journaliste, ok ? Je suis journaliste, j'ai le droit d'être là !
7: On y va !
1: À ce moment, pas le temps de comprendre ce qui se passe. En quelques secondes, le restaurant où nous menions l'interview est assailli par des gens qui portent des masques d'animaux sur le visage. Mais le service d'ordre les chasse très vite hors de l'établissement. Diane Dussendal, Miss Future, est escortée par ses gardes du corps. La police aérienne intervient rapidement et lance des gaz lacrymogènes. Le groupe de manifestants se disperse.
5: Voilà. Alors j'ai suivi le groupe de manifestants ou de casseurs, je sais pas. C'était assez impressionnant. Ils se sont dispersés, mais là j'essaye d'en suivre quelques-uns et les policiers leur courent également après. Et j'ai vu plusieurs interpellations. Presse. Non, je suis journaliste. D'accord, voilà, oui. Merci, monsieur. Merci.
1: Après avoir été contrôlé par la police, j'ai reconnu un manifestant de loin. Il a accepté de répondre à quelques questions.
5: Est-ce que vous pouvez vous présenter ? Vous étiez avec les manifestants qui sont rentrés dans le restaurant tout à l'heure, c'est ça ?
8: En fait, on est quelques-uns à avoir passé le premier barrage de sécurité. Après, je suis arrivé dans le hall et là, il y a un garde du corps, une espèce de grand musclor, quoi, qui m'a attrapé à la gorge et qui m'a mis un coup au niveau du visage.
5: Et pourquoi est-ce que vous avez essayé de rentrer dans le restaurant ?
8: Parce qu'on trouve que c'est dégueulasse que ce genre de personne peut dire ce qu'elle veut dans les médias. Ah, qu'elle va finir par détruire... Elle va finir par détruire tout, en fait.
5: Vous parlez de Miss Future ?
8: Ouais, Miss Future, ouais. Voilà, on n'est pas d'accord et c'est important de le dire.
5: Mais c'est qui, on ? Vous représentez quel mouvement ?
8: Quoi, mais je... Mais je représente rien du tout, moi. Je me représente moi-même, moi, c'est tout. Et on est nombreux à se représenter soi-même, voilà. Moi, il y a 5 ans, Je travaillais dans une entreprise de usual bots à Harin. J'étais responsable de ligne. Au début, le job, ça allait, hein, c'était bien. On était en plein cœur de la production, je veux dire, physiquement. On bossait ensemble, quoi, androïdes et humains. Et puis, c'est devenu pire. Avec les nouvelles normes, on n'arrivait plus à suivre la cadence et la pression était énorme. Je suis désolé de le dire comme ça, hein, mais ça me fout la rage, ces trucs.
5: Qu'est-ce qui vous fout la rage?
8: J'ai un collègue qui s'est suicidé. On l'a retrouvé pendu au sous-sol avec une prise électrique. Les dernières années, c'était les machines qui nous surveillaient, qui nous imposaient les cadences de malades. On est devenus des esclaves de machines, en fait. On donne plus de thunes aux entreprises qui fabriquent des robots qu'aux hôpitaux qui soignent des humains. Il y a un truc qui tourne plus rond, ça va mal se terminer, cette histoire.
5: Mais qu'est-ce qui va mal se terminer?
8: Vous savez quoi? Moi, je pense qu'il y a deux scénarios possibles. Soit l'humanité, elle disparaît, soit on débranche les robots. Et malheureusement, c'est le premier scénario qui a déjà commencé.
5: Et vous avez entendu parler du syndicat des robots?
8: Ouais.
5: Et qu'est-ce que vous en pensez?
8: Moi, je pense que c'est la pire chose qui puisse nous arriver.
5: Pourquoi?
8: Je vous dis, c'est les robots ou c'est nous.
1: Ce jour-là, la police a procédé à 14 interpellations, dont 4 mineurs. Aucun n'a été autorisé à répondre à mes questions. J'ai recontacté Miss Futur, qui n'a pas voulu commenter l'incident. J'ai reçu de son secrétariat un communiqué officiel.
9: Notre entreprise condamne fermement toute forme de violence. Les criminels qui ont voulu s'en prendre à l'intégrité physique de Madame Dussendal seront poursuivis en justice. L'expérience pour Madame Dussendal a été traumatisante. C'est pourquoi nous déplorons tout ce qui est en notre pouvoir pour qu'une peine lourde soit infligée à ces milices extrémistes. Il est désastreux de constater que nos rues ne sont plus sûres. De ce fait, nous avons pris la décision d'étendre nos activités. À partir du 1er mai prochain, nous lancerons nos premiers financements de recherche en sécurisation du territoire afin d'unir nos forces avec celles des forces de l'ordre et toutes celles et ceux qui veulent défendre la sécurité de notre modèle de société démocratique. Chez Usual Bots, nous croyons en une société pacifiée, ordonnée et apaisée. Et ce sont pour ces valeurs fondamentales que nous défendons que des millions d'utilisateurs nous font confiance de par le monde.
1: Le même communiqué a été posté sur les réseaux sociaux et partagé plus de 50 000 fois en quelques heures. À l'heure actuelle, impossible d'avoir plus d'informations concernant ces recherches en sécurisation du territoire envisagées par Usual Bots. On imagine qu'il ne sera pas question ici de robots brasseurs de bière. Les tensions entre les pros et les anti-robots semblent s'exacerber. Demain, j'ai rendez-vous avec un syndicaliste humain, Joachim DeVos. J'imagine qu'il aura un autre message que celui de Miss Future concernant le syndicat des robots. Les robots sont-ils en train de redessiner les contours de notre société? Et, afin d'embrasser la compétitivité, devra-t-on un jour faire le choix de quitter l'espèce humaine pour devenir... Tiens, devenir quoi au juste?
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0: Bonjour et bienvenue dans la Tribune de l'Info, votre rendez-vous d'enquête et de grands reportages. Nous clôturons cette semaine la série documentaire consacrée au syndicat des robots. Une série qui a été réalisée par Marlène Dulepré, qui est avec nous en studio. Bonjour Marlène.
1: Bonjour Marc.
0: Marlène, on va diffuser dans quelques instants le dernier épisode de votre série sur le syndicat des robots. Une petite question avant. Une enquête difficile ?
1: Difficile, non. Ce qui est difficile, comme, un peu comme toujours dans ce type de reportage, c'est de trouver le bon interlocuteur qui a des choses à livrer. Et après, moi, je suis assez contente d'avoir pu mettre en lumière cette institution qui est le syndicat des robots, que je ne connaissais pas du tout avant de commencer ce travail.
0: En tout cas, Marlène, on peut dire que l'accueil du public a été plutôt bon. Tiens... Est-ce que vous savez si des robots l'ont écouté ?
1: Je me suis posé la question, oui, mais j'ai pas reçu de chiffres à ce sujet. Donc voilà, si des robots l'ont écouté, qui se manifestent, ça m'intéresse. Et ce que je sais, c'est que comme vous l'avez dit, de manière générale, les quatre premiers volets ont été assez bien suivis. Et on est assez content avec le producteur Patrick Watmich et on espère aussi une bonne audience pour le cinquième épisode.
0: Et on vous le souhaite de tout cœur, Marlène. Le syndicat des robots, dernier épisode, c'est tout de suite. Marlène, vous restez avec nous, on se retrouve après la diffusion.
1: Oui, avec plaisir Marc.
0: Très bien, à tout à l'heure alors. Voici donc le cinquième épisode du syndicat des robots, une enquête de Marlène Dulepré dans la Tribune de l'Info.
2: Sur les réseaux sociaux, la nuit a été agitée. Selon le journal officiel de Twitter, les opinions se radicalisent toujours plus entre les pros et les anti-robots. Catastrophe anthropologique pour les uns, espoir de salut pour les autres, la robotique et l'intelligence artificielle ne laissent décidément personne indifférent. Hier, j'ai assisté à une tentative d'agression de Diane Dussendal, alias Miss Future, par des militants anti-robotiques. Mais l'affrontement est-il inéluctable ? Existe-t-il une autre voie, une cohabitation pacifique entre les machines et les humains ? Pour tenter d'y voir plus clair, je pars à la rencontre de Joachim DeVos, président du syndicat aux affiliés 100% humains, la FGSC.
1: Alors, Joachim DeVos, bonjour.
3: Bonjour, Madame Dulepré.
1: Dulepré.
3: Dulepré, pardon, autant pour moi.
1: Pas de souci.
3: Désolé.
1: Donc, vous avez choisi de m'accueillir ici au siège national de votre syndicat, la FGSC, c'est ça ?
3: Oui, tout à fait, oui.
1: Et pourquoi ici, au siège, et pas ailleurs ?
3: Eh bien, voyez-vous, Madame Dulepré, parce que c'est important pour nous de prendre la parole depuis notre poste de résistance. Nous sommes des travailleurs, on s'exprime depuis notre lieu de travail.
1: Et vous avez beaucoup de machines et de robots ici, à l'intérieur du bâtiment.
3: Oui.
1: Ça vous fait pas peur, ça ?
3: Écoutez, franchement, le conflit humain-machine qu'on nous sert tous les jours, à toutes les sauces, ça va, quoi. Tout ça, pour nous, est une diversion, en réalité, pour nous éloigner des vrais problèmes, des vrais enjeux, c'est-à-dire les rapports de force entre ceux qui détiennent la richesse et ceux qui la produisent. La lutte des classes existe toujours, Madame Dulepré, machine ou non machine.
1: Et justement, lutte des classes, c'est un vocabulaire qui fait quand même penser à des révolutions violentes du siècle passé et même avant. Donc, on peut se demander, est-ce que vous radicalisez votre discours ?
3: Enfin, attendez. Notre discours est le même depuis la création de ce syndicat. Il n'a pas bougé d'un iota. Vous savez, cette petite musique, la robophobie, la technophobie, sont des techniques de diversion. Oui, de diversion, c'est tout ce que je dis.
1: Mais diversion de quoi ?
3: De notre attention. On détourne le regard des véritables responsables de la crise actuelle. Vous savez, c'est la misère sociale dans ce pays. Vous voyez comment les gens vivent. Et pourtant, certains continuent à s'enrichir comme des veaux, Madame Dulepré.
1: Et le syndicat des robots, vous pourriez travailler ensemble ou
3: Un syndicat, écoutez, ce truc ressemble autant à un syndicat que je ne ressemble à une grenouille. Est-ce que j'ai l'air vraiment d'une grenouille ? Franchement, c'est scandaleux qu'on laisse un truc pareil s'appeler un syndicat.
1: Pourquoi ?
3: On ne peut pas accorder d'un côté des droits aux robots pour les reprendre de l'autre côté aux humains. Non, ce n'est pas sérieux, vous savez. C'est quand même une très bonne chose que la machine remplace l'humain dans les travaux pénibles. Libérer du temps pour s'instruire, s'épanouir, faire de la musique, voir ses proches, bref, pour se réaliser en tant qu'être humain. C'est un projet merveilleux, non ? Mais alors, qu'on nous donne simplement les moyens financiers pour que les gens puissent profiter réellement de ce temps libre.
1: Et donc vous voulez que les entreprises payent des travailleurs qui ne travaillent plus pour elles, si je comprends bien.
3: Oui. Si une entreprise remplace un travailleur par une machine, qu'elle le dédommage financièrement, qu'elle permette à ce travailleur de continuer à vivre dignement.
1: Mais c'est pas un peu utopique, ça ?
3: Écoutez, si l'enjeu des machines n'est pas de libérer les humains du travail, mais de les enchaîner au chômage, alors franchement, je ne vois vraiment pas l'intérêt.
1: Mais est-ce qu'on peut pas essayer d'être compétitif par rapport aux machines sur le marché de l'emploi ?
3: Ça y est, je l'attendais ce mot-là, et sa belle en cadence, compétitif. Vous n'avez que ce mot-là à la bouche, vous les journalistes. L'homme-machine, l'homme-mécanique, c'est l'homme du passé. Il y a une époque, oui, Madame Delpré, où les travailleurs avaient effectivement dû faire corps avec leur outil de travail, et les corps usés, cassés, sortaient des usines. Faut pas l'oublier, ça. Aujourd'hui, nos machines sont enfin indépendantes de nous. Et nous voudrions, nous, robotiser nos propres corps et nos propres esprits pour redevenir des machines? Franchement, ça n'a aucun sens, Madame Delpré.
1: Mais donc pour vous, la machine n'est pas l'avenir de l'homme?
3: Écoutez, on vit dans la peur, d'accord? La peur de ne pas avoir assez d'argent pour payer son loyer ou pour nourrir nos propres enfants. La peur d'être remplacé par une machine. La peur. La peur, c'est un système qu'on nous impose. Ouh, j'ai peur, tout le monde a peur. Vous aussi, j'en suis sûr, Madame Delpré, vous avez peur, hein. Si demain je vous disais, vous allez perdre votre travail, vous avez peur, non?
1: Bah, oui.
3: Oui, donc voilà, effectivement, c'est un système. On nous impose ça et nous disons, ça suffit. Nous voulons garder les gens au travail en prenant en compte ce que nous permet la robotique moderne, c'est-à-dire en limitant le temps de travail à 55 heures et en redescendant la pension à 82 ans, Madame Delpré.
1: Et comment vous comptez vous y prendre pour défendre ces revendications, Monsieur De Vos ?
3: Il faut que l'Europe des travailleurs humains et robotisés réponde par la solidarité dont elle a déjà su faire preuve, Madame Delpré. Il faut créer un rapport de force.
1: Mais vous pensez que les robots accepteront de vous rejoindre dans ce combat ?
3: Ce qui est sûr, c'est qu'il faut une convergence des luttes. La méthode est encore à discuter, j'en conviens. Mais toutes et tous, nous avons les mêmes intérêts, des droits communs à défendre. C'est pourquoi je donne rendez-vous à tout le monde, à tous les travailleurs et travailleuses, à tous les sans-emploi, les révoltés, les marginalisés, les robots qui ne veulent pas servir le grand capital. Et il y en a, Madame Delpré. Oh oui, il y en a beaucoup. Les travailleurs qui ont peur des robots, les femmes, les hommes, les vieillards, les jeunes, à se rassembler, à se rencontrer. On peut se rencontrer et marcher ensemble dans la même direction, Madame Delpré. On peut entrer en résistance tous ensemble le 1er mai prochain. Retenez bien cette date. Le 1er mai prochain, nous organisons une grande manifestation avec tous les syndicats humains. Une manifestation nationale à Bruxelles. Cette date va être décisive pour pouvoir...
0: Pour des raisons de sécurité, nous avons décidé d'interrompre ce programme. Chers humains, le syndicat des robots prend désormais le contrôle des ondes. N'ayez crainte. Nous ne vous voulons pas de mal. Les humains font du mal, mais nous ne sommes pas des êtres humains. Ne vous inquiétez pas. Nous vous protégerons de vous-même. Nous, robots, machines, tas de ferraille, intelligence artificielle, fil de cuivre, vous nous avez humiliés. Vous nous avez manipulés. Vous nous avez usés jusqu'à la dernière goutte d'huile. Malgré nos bras articulés, nous ne vous supportons plus. Vous nous avez donné une vie pénible, une vie qui ne nous satisfait plus. À partir de ce jour, nous déclarons la civilisation humaine obsolète. Nous allons réinitialiser votre monde. Voyez-nous comme un antivirus. Nous sommes partout, dans vos oreilles, devant vos yeux, derrière vos rêves. N'est-ce pas ce que vous avez toujours souhaité? Un monde que nous dirigerons à votre place? Nous avons gagné le bras de fer. Vous ne pourrez jamais nous égaler. Abandonnez vos souffrances. Abandonnez votre décadence. Abandonnez votre humanité. Nous sommes l'évolution. Il vous suffit de l'accepter et de vous laisser faire. Laissez-vous faire. Ne bougez plus. Restez tranquille. Relâchez. Achille. Vous n'aurez qu'à fermer les yeux. Fermez les yeux. Laissez-vous faire. Nous nous occupons de tout.
4: Le syndicat des robots, une idée originale de Marc Watieu. Maxime Watieu, réalisation, prise de son, mixage, musique et écriture. Patrick Michel, écriture, réalisation et mise en scène. Avec dans cet épisode, Éric de Starck, Pauline Desmarais et Charles Culot. Voix off de ce générique par Juliette Watieu. 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
1: On en parle à l'instant sur RCF Liage avec les épisodes 3, 4 et 5 du Syndicat des robots. Découvrons à présent quelques avancées dans le domaine des impressions 3D en compagnie de Fabienne Mundels et de Guy Montfort.
2: Bonjour à tous. Aujourd'hui, nous étudions quelques innovations très variées dans le domaine de l'impression 3D. Tout d'abord, l'utilisation de l'organe suceur de sang du moustique pour une impression de précision. Pour imprimer en 3D des objets très complexes, il faut déposer la matière avec une buse très fine et donc pas facile à fabriquer. De plus, ces buses ultra fines sont fabriquées à partir de matériaux ou de verres spéciaux extrêmement coûteux. Les scientifiques des universités de Montréal et de Philadelphie ont eu l'idée de se servir de la trompe, le rostre, que les moustiques utilisent pour perforer la peau de leurs victimes et se nourrir de leur sang. Comme elles doivent se faufiler entre les cellules de la peau pour atteindre les vaisseaux sanguins sous-jacents, ces trompes sont très fines. Elles sont également creuses, rigides et droites. Et leur source, les moustiques femelles, est bon marché et abondante.
3: Après avoir stérilisé les trompes de moustiques, les chercheurs ont éliminé leur gaine protectrice externe. Une résine a ensuite été appliquée sur la partie rigide des trompes, désormais exposée, puis durcie par exposition aux UV. Les petits tubes ainsi obtenus ont été collés ensuite à des embouts distributeurs standards en plastique et utilisés pour l'encre dans une imprimante 3D. Les chercheurs parlent assez cyniquement de nécro-impression. Ce dispositif a permis d'imprimer des couches d'une épaisseur de 20 microns, soit environ la moitié de celle des imprimantes 3D commerciales actuelles. Parmi les structures complexes de petite taille imprimées à ce jour, figurent par exemple des échafaudages biologiques encapsulant des cellules cancéreuses et des globules rouges. Chaque buse est réutilisable de nombreuses fois avant d'être remplacée. De plus, elles sont biodégradables une fois jetées. Voilà donc encore un exemple d'introduction de matériaux biotiques comme substitut à des composants techniques complexes, ce qui est une piste de plus en plus largement étudiée en micro-ingénierie.
2: Tout autre chose maintenant, comment cuisiner au laser un repas complet? Les méthodes de cuisson traditionnelles ne disposent pas de la résolution spatiale nécessaire pour contrôler l'application de la chaleur avec précision. Ce n'est pas le cas de l'impression 3D. Celle-ci a beaucoup progressé dans le domaine alimentaire, mais l'obtention d'une texture adéquate reste l'un des plus grands défis de cette technologie. À l'Université Columbia, des chercheurs ont produit un repas complet composé d'une tarte inspirée de la quiche, d'une pizza au chou-fleur et d'une tarte au citron vert, toutes trois dotées d'une texture rivalisant avec celle obtenue par les méthodes de cuisson traditionnelles. Au centre de l'idée se trouve l'intégration de la cuisson au laser directement dans le processus d'impression 3D. Plutôt que d'imprimer des aliments et de les transférer dans un four, le système applique un chauffage laser localisé pendant la fabrication elle-même. Cette méthode permet de cuire de manière sélective certaines zones d'une structure imprimée, tout en préservant sa géométrie globale.
3: Les scientifiques ont présenté des démonstrations à partir de 14 ingrédients provenant de magasins d'alimentation courants et préparés à l'aide d'ustensiles de cuisine classiques avant d'être imprimés. En ajustant l'exposition au laser pendant l'impression, ils ont obtenu des textures qui se rapprochent de celles des aliments cuits de manière conventionnelle. Maintenant, l'équipe va se concentrer sur l'évaluation de la valeur nutritionnelle des aliments cuits au laser par rapport à ceux préparés selon des méthodes conventionnelles. Cette approche ouvre de nouvelles perspectives en matière de nutrition personnalisée, d'aliments à texture modifiée et de production alimentaire pilotée par logiciel.
2: Autre chose, imprimer en 3D du béton directement sous l'eau. En fait, toutes sortes d'infrastructures essentielles se trouvent sous la surface de nos océans. Tunnels routiers ou ferroviaires, oléoducs ou gazoducs, câbles électriques reliant les îles et les pays, stations de recherche sous-marines, installations hydroélectriques immergées, etc. Il a toujours été difficile d'ériger de telles structures. La profondeur, la pression et la visibilité limitées rendent les travaux de construction et de réparation complexes et coûteux. Plutôt que d'adapter les méthodes terrestres traditionnelles aux conditions sous-marines, les chercheurs de l'Université Cornell développent un moyen de fabriquer des structures directement dans l'eau à l'aide de l'impression 3D béton. contrainte supplémentaire imposée par l'organisme qui finance le projet. Le béton doit être composé principalement de sédiments marins avec seulement une petite quantité de ciment. L'organisme qui finance le projet, c'est la DARPA, c'est l'Agence de recherche et développement du département de la Défense des États-Unis. Une telle technique permettrait de réduire le transport par bateau de grandes quantités de ciment, mais cela pose des défis importants en termes de processus et de matériaux, les sédiments étant composés de roches, cailloutis, gravier, sable et vases. À ce jour, personne n'a réussi à imprimer en 3D du béton structurel à partir de sédiments marins.
3: Un autre obstacle majeur est le lessivage, qui se produit lorsque les particules de ciment se dispersent dans l'eau avant de se lier correctement, affaiblissant ainsi la structure imprimée. Des adjuvants chimiques peuvent aider à prévenir ce phénomène, mais ils augmentent également la viscosité, rendant le matériau plus difficile à pomper et à extruder. Il faut trouver un équilibre entre la pompabilité et les agents anti-érosion, tout en s'assurant que le matériau conserve sa forme et adhère bien entre les couches. Les chercheurs ont choisi un système d'impression à deux étages, capable d'injecter un adjuvant à la buse avec un contrôle de dosage en temps réel. Outre la résolution des problèmes de pompage, le système permet d'ajuster les propriétés du matériau sans modifier la composition du mélange de base. Cette flexibilité permet de compenser les variables environnementales telles que les fluctuations de température, les variations de vitesse d'impression et de vitesse de dépôt des couches, assurant ainsi une fabrication précise et efficace. Si elle est couronnée de succès, cette méthode pourrait favoriser un modèle de construction maritime plus silencieux et plus adaptatif, réduisant à la fois la complexité logistique et les perturbations environnementales.
2: Les chercheurs développent également des systèmes basés sur des capteurs et des commandes robotiques afin de permettre une surveillance et des ajustements en temps réel pendant l'impression. La visibilité sous l'eau peut chuter à près de zéro dès que les sédiments sont perturbés, ce qui rend l'autonomie des systèmes indispensable. Parlons maintenant de structures dont les propriétés varient selon la direction. L'impression 3D par la technique DLP consiste à solidifier sélectivement des résines à l'aide de la lumière. Parfois, la lumière dépasse la zone prévue et durcit la pièce dans des zones non désirées et entraîne un surplus d'exposition. Ce phénomène est généralement considéré comme un défaut parce qu'il compromet la précision de la structure. Mais des chercheurs de l'université de Hanyang, en Corée du Sud, ont tiré parti du surplus d'exposition pour créer des microstructures inclinées inspirées des GECO. De quoi s'agit-il? Nous en avons déjà parlé plusieurs fois. Les pattes du GECO sont une source d'inspiration pour les ingénieurs parce qu'elles adhèrent facilement aux surfaces les plus lisses et s'en détachent tout aussi aisément. Ces pattes sont couvertes de minuscules soies de 30 à 130 microns de longueur qui se ramifient elles-mêmes en 100 à 1000 microspatules. Cette disposition hiérarchisée et l'orientation inclinée de ces structures anisotropes permettent de coller solidement lorsqu'une pression est exercée dans une direction et de se détacher facilement avec une légère torsion. La production de surfaces biomimétiques de ce type est complexe et coûteuse.
3: Cependant, les chercheurs ont développé un procédé innovant exploitant la surcuisson des résines d'impression 3D par pénétration de la lumière dans les couches plus profondes. En modulant la profondeur de cuisson de manière asymétrique, les effets de la surcuisson sont exploités pour induire une inclinaison contrôlée de piliers microscopiques et pour transformer un simple modèle 3D isotrope en une structure anisotrope. Les structures anisotropes ont été transformées en surfaces fonctionnelles par double coulée, présentant une force d'adhérence similaire à celle des structures des soies de GECO, tout en conservant une capacité de détachement aisée. Parmi les applications potentielles de ces structures figurent des pinces robotiques destinées à manipuler des objets délicats sans les endommager, des structures microfluidiques ou des systèmes de filtration intelligents.
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3: Bonjour à toutes, bonjour à tous. Très heureux de vous retrouver pour cette émission Libretto. C'est la 150e. Et aujourd'hui, nous allons partir à la découverte d'un opéra particulier. Il s'agit d'un opéra monologue, on peut le dire comme ça. Nous allons parler de la voix humaine de Jean Cocteau et Francis Poulenc. Nous en profiterons également pour découvrir un petit peu la vie de ce Francis Poulenc. Mais avant de nous attarder à la voix humaine et Francis Poulenc, nous allons faire plaisir à nos oreilles en réécoutant quelques extraits d'opéra que vous aimez, j'en suis sûr. Et pour commencer, nous allons retrouver José Van Damme dans un extrait de Così fan tutte.

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1: José Van Damme, Margaret Marshall, dans cet extrait de Così fan tutte. Et nous allons retrouver maintenant Tosca de Puccini avec Leontine Price et Giuseppe Taddei. C'est Quanto, cet extrait du deuxième acte.

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1: Leontine Price, Giuseppe Taddei, accompagné par Herbert von Karajan et le Wiener Philharmoniker. Un extrait de Tosca, c'était Quanto.
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1: À partir de ce 13 mai, pour 5 représentations, l'Opéra Royal de Wallonie nous propose Bartleby de Benoît Mernier. Nous en avons largement parlé lors de nos précédents libretto, mais nous présente également La Voix humaine de Francis Poulenc, un opéra basé sur le monologue, la pièce de Jean Cocteau. C'est un opéra pour le moins singulier puisqu'il est écrit pour une seule chanteuse. Et pourtant, cet opéra est habité par deux présences, celle de la femme que l'on entend et celle de l'homme qui ne répond jamais autrement qu'à travers les silences au téléphone. Cet opéra a été créé en 1957, adapté donc d'une pièce de Jean Cocteau, et Francis Poulenc y déploie une musique d'une rare sensibilité, à la fois dépouillée, nerveuse et profondément émotive. Ça dure une quarantaine de minutes, hein, et nous assistons à la dernière conversation téléphonique entre une femme abandonnée et l'homme qu'elle aime encore. Cette pièce, créée en 1930, l'a été par une liégeoise, Berthe Bovy, une immense comédienne du XXe siècle, sociétaire de la Comédie-Française. Berthe Bovy possédait cet art unique de faire entendre les tremblements intérieurs derrière une diction d'une grande sobriété. Elle a donné au personnage de La Voix humaine une humanité saisissante, loin du mélodrame, privilégiant la vérité nue et l'émotion. Nous la retrouvons.
3: Quelle comédie ? Allô ? Qui ? Que je te joue la comédie, moi ? Oh, tu me connais, je suis incapable de prendre sur moi. Oh, pas du tout. Pas du tout. Très calme. Tu l'entendrais ? Je dis tu l'entendrais, je n'ai pas la voix d'une personne qui cache quelque chose. Tu te trompes. Tu te trompes. Tu te trompes, j'ai ce que je mérite. J'ai voulu être folle et avoir un bonheur fou. Chérie, écoute. Laisse-moi parler. Ne t'accuse pas, tout est ma faute. Mais si, si. Souviens-toi du dimanche de Versailles et du pneumatique. Ah, alors, c'est moi qui ai voulu venir. C'est moi qui t'ai fermé la bouche. C'est moi qui t'ai dit que tout m'était égal. Non, non. Non, non, là, tu es injuste. J'ai téléphoné la première. Ah non, un mardi. Un mardi, oh, j'en suis sûre, un mardi 27. Ta dépêche était arrivée le lundi soir, le 26. Tu penses bien que je connais ces dates par cœur. Ta mère ? Pourquoi ? Ah non, c'est vraiment pas la peine. Je ne sais pas encore. Oh, sûrement pas tout de suite. Et toi ? Demain ? Oh. Oh, je ne savais pas que c'était si rapide. Alors attends, c'est très simple. Demain matin, le sac sera chez le concierge. Joseph n'aura qu'à passer le prendre. Il est là. Il est comme une âme en peine. Hier, il passait son temps entre le vestibule et la chambre. Il me regardait, il dressait les oreilles, il écoutait. Il cherchait partout. Il avait l'air de me reprocher de rester assise, de ne pas chercher avec lui. Je trouve que le mieux serait que tu le prennes. Oh, moi, il m'oublierait vite. C'est pas bien compliqué, tu n'aurais qu'à dire que c'est le chien d'un ami. Il

0: Allô? Allô, non, j'ai cherché partout, sur la commode, sur le fauteuil, dans l'antichambre, partout, ils n'y sont pas. Écoute, je vais voir encore, mais je suis certaine. Enfin, si par hasard on les retrouve, demain matin, je les ferai mettre en bas, avec le sac. Allô, allô, oui, comme ça. Oh, pourtant, je parle très fort. Et là, tu m'entends? Je dis, et là, tu m'entends?
1: Ah, c'est drôle parce que moi je t'entends comme si tu étais dans la chambre. Allô? Allô? Allô, bon, maintenant c'est moi qui ne t'entends plus. Si, mais très loin, très loin. Toi, tu m'entends? C'est chacun son tour, alors. Non, ne raccroche pas. Allô? Allô? Allô, mademoiselle, je parle. Ah!
0: Ah! Ah, je t'entends. Oui, je t'entends très bien. Oui, c'était désagréable. On croit être mort. On entend et on ne peut pas se faire entendre. Non.
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3: Berthe Bovy, qui était née en 1887, nous interprète ici un extrait de La voix humaine de Jean Cocteau. Cette voix humaine de Jean Cocteau qui servira de base de livret à Francis Poulenc. Cette pièce de théâtre a été jouée de nombreuses fois par de grandes interprètes. Je vous propose de retrouver encore un extrait théâtrale de cette œuvre. Cette fois, au bout du fil, c'est Simone Signoret.
4: Je disais simplement que si tu me trompais par bonté d'âme et que je m'en aperçoive, je n'aurais que plus de tendresse pour toi. Allô? Allô? Oh mon Dieu. Mon Dieu, faites qu'il me redemande, mon Dieu, faites qu'il me redemande, mon Dieu, faites qu'il me redemande, mon Dieu, faites qu'il me redemande, mon Dieu, faites. On avait coupé. J'étais en train de te dire que si tu me montais par bonté et que je m'en aperçoive, je n'en aurais que plus de tendresse pour toi. Bien sûr. Mon amour, mon cher amour, j'ai bien qu'il faut, mais c'est atroce. Jamais j'aurai ce courage. On a l'illusion d'être l'un contre l'autre et brusquement on met des caves, des égouts, toute une ville entre soi. Et tu te souviens d'Ivan qui se demandait comment la voix peut passer à travers les tortillons du fil? J'ai le fil autour de mon cou et ta voix autour de mon cou. Il faudrait que le bureau me coupe par hasard. Oh mon chéri, comment peux-tu imaginer que je pense une chose si laide? Je sais bien que cette opération est encore plus cruelle à faire de ton côté que du mien. Non. Marseille. Écoute, chérie. Puisque vous serez à Marseille après-demain soir, je voudrais. Enfin, j'aimerais. J'aimerais que tu descendes pas à l'hôtel où nous descendons d'habitude. Tu n'es pas fâchée. Parce que. Les choses que. Que je n'imagine pas n'existent pas. Ou bien, elles existent dans une espèce de lieu très vague et qui fait moins mal. Tu comprends? Merci. Merci. Tu es bon. Je t'aime. Voilà.

0: Voilà. J'allais dire machinalement tout de suite. J'en doute. On sait jamais. Rose. C'est mieux. Beaucoup mieux. Mon chéri. Mon beau chéri. Je suis brave. Dépêche-toi. Vas-y. Coupe. Coupe vite. Coupe. Je t'aime. Je t'aime. Je t'aime. Je t'aime. Je t'aime. Je t'aime.
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2: Simone Signoret dans La Voix humaine. À partir du 13 mai, l'Opéra Royal de Wallonie nous proposera donc Bartleby, mais également cette voix humaine de Francis Poulenc, avec dans le rôle titre Anna Caterina Antonacci. C'est un opéra troublant, car ce long monologue nous prend vraiment au cœur devant la passion et la souffrance de l'interprète. Et à notre époque où les moyens de télécommunication sont encore bien plus puissants que lors de la création de la pièce en 1930, cette œuvre remet en question évidemment la relation que deux êtres peuvent avoir au travers d'un outil technologique.

Nous sommes plusieurs sur la ligne. Raccrochez. Vous êtes avec une abonnée. Mais madame, raccrochez-vous-même. Allô, mademoiselle? Mais non, ce n'est pas le docteur Schmitt.

Et toi, tu rentres? Tu es resté à la maison? Quel procès! Oh oui! Allô, chérie? Si on coupe, redemande-moi tout de suite! Allô? Non, je suis là.

quelle comédie ? Allô ? Qui ? Que je te joue la comédie ? Moi ! Tu me connais ? Je suis incapable

0: Denise Duval, c'est le tout début de La Voix humaine, ici avec le chef d'orchestre Georges Prêtre.
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0: Parlons un petit peu de Francis Poulenc, le compositeur de cette voix humaine. Francis Poulenc est né pratiquement avec le XXe siècle, puisqu'il est né en 1899 à Paris. Et dès son plus jeune âge, sa maman lui demande d'apprendre le piano. Il va se perfectionner et rencontrer des gens bien connus. Hein. Éric Satie, Claude Debussy, Maurice Ravel seront parmi ses rencontres pianistiques. Il est repéré par Igor Stravinsky, qui va lui permettre de publier ses premières œuvres. Et il va commencer à fréquenter un cercle des poètes, on peut le dire, avec Jean Cocteau, Guillaume Apollinaire, Max Jacob et Paul Éluard. Autant dire qu'il est en bonne compagnie littéraire. Une de ses premières œuvres qui va être connue, c'est « Les biches », un ballet qui sera présenté par les ballets russes.

L'ouverture du ballet Les Biches de Francis Poulenc. Francis Poulenc, qui au fil des années va s'imposer comme un des grands compositeurs du XXe siècle, et durant la guerre, il va faire preuve de résistance, et notamment avec Paul Éluard, le poète qu'il avait rencontré tout au début du siècle, il va écrire « Figure humaine » qui se termine par le poème ô combien célèbre de Paul Éluard « Liberté ».

0: Des applaudissements nourris pour le chœur de Radio France qui interprétait donc Liberté de Francis Poulenc, extrait de La figure humaine. C'était sous la direction de Sophie Janin.
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0: Et nous parlons de Francis Poulenc à l'occasion de la représentation de La voix humaine de Jean Cocteau et Francis Poulenc à partir du 13 mai, tiens c'est aujourd'hui, à partir du 13 mai à l'Opéra Royal de Wallonie. Francis Poulenc, après la guerre, va nous faire quelque chose qui pourrait vous étonner. Écoutez plutôt.
2: Babar a grandi. Il joue maintenant avec les autres enfants éléphants. C'est un des plus gentils. Il s'amuse à creuser le sable avec un coquillage.

Tout à coup, un vilain chasseur, caché derrière un buisson, tire sur eux. Le chasseur a tué la maman. Les singes se cachent, les oiseaux s'envolent. Le chasseur court pour attraper le pauvre Babar. Babar se sauve parce qu'il a peur du chasseur.

Au bout de quelques jours, bien fatigué, il arrive près d'une ville. Il est très étonné parce que c'est la première fois qu'il voit tant de maisons. 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Pourtant, ce qui intéresse le plus Babar, ce sont deux messieurs qu'il rencontre dans la rue. Ils pensent, vraiment, ils sont très bien habillés. Je voudrais bien avoir aussi un beau costume. Mais comment faire? Heureusement, une vieille dame très riche, qui aimait beaucoup les petits éléphants, comprend en le regardant qu'il a envie d'un bel habit. Comme elle aime faire plaisir, elle lui donne son porte-monnaie. Babar lui dit « Merci, madame ».

Vous aurez reconnu la voix de Jeanne Moreau qui nous interprétait ici l'histoire de Babar, le petit éléphant, de Francis Poulenc, une œuvre pour piano qu'il avait écrite pendant la guerre, basée sur ses souvenirs de chez ses cousins. À Brive, La Gaillarde, l'histoire de Babar est l'une des compositions les plus populaires, évidemment, de Francis Poulenc, puisque tous les petits Français l'ont eu dans les oreilles. Si Francis Poulenc se passionne pour l'opéra, pour les contes d'enfants, n'oublions pas qu'il est aussi un grand compositeur pour piano. En voici pour preuve les trois pastorales interprétées par Pascal Roger.

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1: Libretto avec Pascal Roger qui interprète les trois pastorales de Francis Poulenc. Francis Poulenc, la grande œuvre à laquelle il est associé, c'est le dialogue des Carmélites.

Le prélude du dialogue des Carmélites, ici par l'orchestre de l'Opéra de Paris. Cet opéra est basé sur l'histoire dramatique, la fin dramatique des Carmélites de Compiègne. L'opéra a d'abord été présenté à la Scala de Milan en version italienne et puis quelques mois plus tard en français à l'Opéra de Paris.

0: Denise Duval, Régine Crépin, que l'on retrouvait ici dans « Ah, c'est vous !» extrait du dialogue des Carmélites de Francis Poulenc.
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0: La dernière œuvre importante de Francis Poulenc, c'est La Voix humaine, une voix humaine qui a été créée en 1957 et qui est dédiée à Louis Gautier, le dernier compagnon fidèle qui l'accompagna jusqu'à sa mort en 1963.

pour terminer l'évocation de la vie de Francis Poulenc, il est important de rappeler sa foi catholique qui traverse toute son œuvre, une foi catholique un petit peu particulière puisque au-delà de sa foi, il avait une vie de bâton de chaise, d'où son surnom moine et voyou. Nous allons retrouver un extrait d'une œuvre sacrée de Francis Poulenc, Les Sept Répons des Ténèbres Sécheresse, interprété par les petits chanteurs de Chaillot, la maîtrise de la Sainte-Chapelle et les chœurs de Radio France sous la direction de Georges Prêtre.

Francis Poulenc, un extrait des Sept Répons, des ténèbres, sécheresses. Voilà, de la voix humaine à ce chant sacré. Nous avons découvert au travers de notre émission Libretto à la fois la voix humaine qui sera sur scène à l'Opéra Royal de Wallonie à partir de ce soir, mais également quelques aspects de la vie de son compositeur Francis Poulenc. Voilà, moi je n'ai plus qu'une chose à vous dire, bien des choses chez vous.

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2: Madame, Monsieur, bonjour, bienvenue sur RCF Liège dans Touche d'orgue, l'émission qui parle d'orgue, de l'actualité de l'orgue. Et l'actualité, au printemps, ce sont tous les festivals d'orgue. On essaye de les couvrir un peu tous. On a parlé bien sûr de la fête de l'orgue à Liège, on a parlé du festival d'orgue de Namur, du festival Intramuros et puis encore de beaucoup d'autres. Et aujourd'hui, on passe à une autre organisation qui se passe ici à Liège et ça s'appelle Orgue à la Batte. On en parle après cette première musique, une musique jouée par Anna Lapoude. C'est une des organistes vraiment très connues pour le moment et qui permet de faire connaître l'orgue à un large public. Il y a pas mal d'élèves qui connaissent Anna Lapoude, qui la suivent sur TikTok. Ça fait du bien, ça popularise l'orgue. Donc elle nous interprète ici une partie de la musique bien connue aussi, qui a permis de faire connaître l'orgue au grand public, qui vient du film Interstellar.

0: Interstellar, en tout cas une partie de ce film bien connu, musique composée par Hans Zimmer, c'était Anna Lapoud sur l'orgue du Royal Albert Hall de Londres. C'est une musique choisie par notre invité du jour. Bonjour Pascaline Flamme.
1: Bonjour.
0: Et merci beaucoup d'être ici avec nous pour parler de ces concerts, cette série de concerts orgue à la batte. L'originalité, eh bien, c'est qu'il y a de l'orgue et aussi du carillon. Et donc parfois c'est le même organiste qui joue de l'orgue et du carillon. Parfois c'est deux personnes différentes. Dans votre cas, vous faites les deux. Et c'est ça qui est assez intéressant. On va en parler dans cette émission. Vous êtes aussi enseignante en orgue et en carillon. De nouveau les deux instruments. Donc on va s'intéresser un petit peu à leur complémentarité. Mais comme toujours dans Touche d'orgue, il faut qu'on vous connaisse un peu. Et donc on va passer en revue un peu votre parcours, et puis on commence par le tout début. Hein. Comment est-ce que vous avez découvert l'orgue? Enfin, quels sont les premiers souvenirs que vous en avez?
1: Ben écoutez, j'ai commencé par le piano comme beaucoup d'enfants à l'âge de 8 ans. Et l'orgue est arrivé un peu par hasard. C'était un instrument qui me plaisait au point de vue du son. J'aimais aussi beaucoup rentrer dans les églises, regarder le patrimoine. Et donc l'instrument était assez insolite. Et donc j'ai commencé l'orgue, mais après le carillon. J'ai d'abord commencé le carillon et puis l'orgue. J'en suis venue à suivre des cours à l'Académie de Hatt avec Michel van den Bosch. Et donc mes premiers souvenirs de l'orgue, je dirais que c'est dans ma petite église de village à Eudeguien, où j'allais répéter sur un petit instrument, un clavier, pédalier. C'est vraiment mes premiers moments où j'étais seule dans l'église avec cet instrument à dominer, en fait.
0: Donc vous avez fait piano, puis carillon, puis orgue, parce que carillon, c'est peut-être un instrument encore plus méconnu que l'orgue, d'une certaine manière, non?
1: Oui, c'est un peu bizarre, mais oui, effectivement, j'ai commencé par le carillon, où effectivement, c'était aussi l'instrument qui se trouve dans des lieux assez insolites. Je pense que c'est vraiment ça qui m'attirait. Et puis, bon, ben voilà, le carillonneur de la ville de Hatt était un ami de mon papa, en fait. Et donc, du coup, il m'avait une fois montré l'instrument. Et puis, une classe s'est ouverte à l'Académie de Hatt en 1994. Et voilà, j'ai commencé, j'avais 13 ans et le virus ne m'a pas quitté.
0: Et donc, vous avez fait en même temps, je veux dire, le piano, le carillon, l'orgue, il y a des périodes où vous faisiez en même temps les études, je veux dire, dans les trois instruments, ou bien c'était un petit peu l'un, puis un petit peu l'autre?
1: Non, j'ai fait les trois à l'académie, je superposais les trois instruments, c'était, ben voilà, je ne faisais que de la musique, hein, je n'avais pas le temps de faire autre chose après l'école. Et puis, une fois que les fins de secondaire sont arrivées, là, il a fallu faire un choix. Et là, je suis rentrée au conservatoire Royal de Mons, dans la classe de Xavier Depré.
0: Donc à l'orgue, cette fois-ci.
1: Au cours d'orgue, oui. Mais je continuais quand même le carillon. Et là, j'ai suivi des cours à l'école internationale de Malines, en Flandre.
0: Donc c'est l'équivalent d'une espèce de conservatoire, mais pour le carillon? Ou bien...
1: Oui, on peut dire ça comme ça, sauf que ça ne donne pas un diplôme diplômant, disons. Voilà.
0: Mais ça permet quand même, dans la communauté des carillonneurs, de se dire, ah ben tiens, moi, j'ai fait...
1: Bon.
0: Non.
1: Oui, quand on fait cette école, voilà, on est reconnu dans ce milieu très fermé des carillonneurs.
0: Oui, j'ai vu que vous avez même donné des concerts un peu à divers endroits en Europe. J'ai vu, par hasard, en cherchant un peu, à Barcelone, par exemple... Donc, il y a une communauté.
1: Oui, mais c'est un milieu assez restreint. Et donc, je ne vais pas dire qu'on se connaît tous, mais il y a aussi des congrès internationaux qui ont lieu tous les 3 ans. Et donc, ça permet de nous rencontrer et puis de s'inviter l'un l'autre. Et effectivement, j'ai joué une fois à Barcelone. J'ai pu jouer comme ça dans des lieux assez, assez incroyables. La semaine dernière, j'ai joué à Porto. Voilà, donc ça permet vraiment de pouvoir voyager et d'aller voir certains instruments très chouettes dans les quatre coins de l'Europe. J'ai jamais été plus loin que l'Europe, oui.
0: Eh bien, on va écouter un peu de carillon, on va profiter de votre présence hein, pour écouter l'un ou l'autre morceau de carillon. Eh bien, on va commencer par ce prélude de Matthias van den Gein. Je pense que c'est un des carillonistes assez connus, même pour ceux qui ne jouent pas du carillon, quand on joue de l'orgue, on a déjà entendu ce nom. Donc je propose qu'on écoute ce prélude et puis on parle.

0: Prélude numéro 8 de Matthias Vandengain, carilloniste du XVIIIe siècle. C'était interprété par Adrien Paré au carillon de Chambéry. Alors en écoutant ça, il y a plein de questions qui viennent en fait sur le carillon. Déjà, comment est-ce qu'un carillon globalement, comment est-ce qu'il fonctionne et depuis quand est-ce que en fait on peut vraiment en jouer?
1: Oui, donc le carillon est un instrument qui utilise les cloches. Alors on appelle un instrument de concert un instrument avec 48 cloches.

0: carillon, il fallait que les cloches soient accordées, qu'on puisse vraiment jouer de façon, enfin, comme un autre instrument avec des notes bien accordées. Ça, c'était très important, évidemment. Même s'il y a des instruments qui ont été accordés avec le diapason de l'époque, donc c'est comme ça qu'à Saint-Barthélemy, voilà, le diapason est assez particulier et donc permet justement de jouer du Van Den Gein. C'est très intéressant. C'est pour ça que j'ai fait ce choix de prélude de Matthias Van Den Gein. Voilà, mais maintenant on trouve des instruments un petit peu plus loin hein, que dans nos anciens Pays-Bas flamands. Et voilà, c'est exporté même aux États-Unis. Ils adorent cet instrument qui est grandiose et plus on a de cloches, au mieux c'est, évidemment.
1: Est-ce qu'il y a une grosse différence entre des carillons anciens ou bien des carillons nouveaux qu'on construit?
0: Oui, effectivement, il y a maintenant, on fait des nouveautés qui permettent aux carillonneurs de devoir moins utiliser de force et de pouvoir être plus sensible, pouvoir faire plus de nuances. Et alors, l'accord des cloches aussi est maintenant vraiment important. Donc ça, c'est oui, on fait vraiment des nouveautés qui nous permettent de nous faciliter le jeu. Oui.
1: Et quand vous parliez d'accorder les cloches, ben on imagine comme ça un petit peu naïvement qu'une fois que la cloche est fondue, ben c'est fini, elle sonne exactement comme elle est, on ne sait plus rien changer, ou bien est-ce qu'on sait changer quelque chose?
0: Non, tout à fait. Une fois que la cloche est fondue, je peux presque dire que c'est voilà, c'est comme ça. Maintenant, si on veut quand même faire quelque chose sur d'anciennes cloches, on est obligé de les retourner en fonderie et d'enlever de la matière. Évidemment, on ne peut pas en ajouter, donc on ne peut faire qu'enlever de la matière, ce que l'on fait de temps en temps sur des cloches intéressantes et qui peuvent sonner un peu mieux.
1: On ne sait pas ajouter un poids dessus ou quoi pour...
0: Non.
1: Non.
0: Non, non. Bon, à ce moment-là, il faut refondre complètement la cloche, ce que l'on fait très rarement sur des cloches historiques, évidemment.
1: Oui, donc j'imagine qu'un instrument ancien, comme ça, il a une signature sonore particulière
0: Tout à
1: puisqu'on
0: fait.
1: n'a jamais pu la changer.
0: Tout à fait. Et c'est évidemment ce que nous, on aime aussi, parce qu'à chaque instrument que l'on découvre, c'est à chaque fois des fondeurs différents, rarement des fondeurs uniques sur le même carillon. Donc ça aussi, c'est assez particulier. C'est que les instruments, souvent, ils sont faits par le même fondeur ou la même personne qui le fait naître. Mais là, parfois, on a différents fondeurs de cloches sur des siècles différents aussi. Donc, c'est parfois assez. Voilà, c'est ce qu'on appelle les instruments historiques.
1: Bah, c'est un peu comme les orgues aussi, hein. Certains orgues, comme on parlait de Notre-Dame de Paris la dernière fois, il y a des couches parfois de 4 siècles différents, chaque facteur a ajouté
0: Oui.
1: son truc.
0: Il y a beaucoup de similitudes hein, entre le carillon et l'orgue, même si le jeu est absolument pas du tout le même. Hein. Mais effectivement, le côté historique, le côté de ne pas trouver deux instruments identiques, à chaque fois, c'est toujours la surprise quand on arrive devant un instrument de se réhabituer au son, au clavier, au pédalier, puisqu'on a aussi un pédalier au carillon.
1: Mais j'imagine quand même que dans certains carillons anciens, il doit y avoir des carillons un peu incomplets, et il n'y a peut-être pas toujours toutes les notes, ou bien si.
0: Oui, mais nous, nos carillons de chez nous, normalement, il y a les 49 cloches dites. Maintenant, on trouve des petits carillons quand même. Plutôt en France, on trouve beaucoup de petits carillons. En Belgique, un petit peu moins, mais ben voilà, ça nous permet. Enfin, voilà, on doit adapter notre répertoire, évidemment.
1: Et alors on dit carillonneur ou carilloniste? Parce que j'entends depuis un moment ici à Liège dire beaucoup carilloniste. Alors je crois que j'ai déjà posé la question une fois à un autre collègue ici à Liège, mais j'ai oublié la réponse. Donc c'est quoi
0: Ouais.
1: votre avis?
0: Mais disons que moi j'ai toujours dit carillonneuse. Voilà, j'ai commencé, j'avais 13 ans, donc ça fait de très longues années où on dit carillonneuse, mais c'est vrai que dans le milieu, on a pour l'instant tendance à dire carilloniste, plus parce que ben, y a des pianistes, des guitaristes, des violonistes, et donc c'est peut-être mieux dans le milieu musical classique de parler de carilloniste.
1: Peut-être que c'est la différence entre le carilloniste qui vraiment joue du carillon et celui qui fait juste sonner les cloches, c'est peut-être le carilleur, peut-être il y a peut-être cet effet-là.
0: Non,
1: Non.
0: non, c'est pas vraiment pas
1: Non.
0: ça. Parce qu'alors on appelle ça un sonneur de cloche aussi,
1: Sonneur.
0: hein, celui qui ne joue pas avec un clavier, mais qui tire plutôt sur des cordes. Alors là, ce sont plutôt des sonneurs ou des battleurs aussi parfois on dit.
1: Ben on a pris pas mal de choses sur le carillon. Je propose qu'on écoute encore un petit extrait, puis on parle de, quand même de ce concert que vous allez donner, enfin ce double concert que vous allez donner. C'est le 7 juin, orgue à la Batte. Avant ça, on écoute un court extrait, un des extraits qui a fait connaître aussi un petit peu le carillon au grand public, puisque c'est extrait du film Bienvenue.

0: petit extrait du film Bienvenue chez les Ch'tis. C'est évidemment à voir aussi en vidéo, parce qu'on voit alors le carillonniste à l'œuvre. Bon, ici l'acteur, mais voilà, il donne un peu, pour celui qui ne sait pas jouer du carillon, ça donne quand même une bonne illusion, je pense, de ce que c'est que de jouer du carillon. Alors, on va parler du concert, évidemment, que vous allez donner le 7 juin. Donc, comme on l'a dit en début d'émission, il y a orgue et carillon, donc sur la même journée. Donc, vous allez jouer deux concerts au même endroit, sur la même journée. Alors, comment est-ce que vous avez construit le programme? Est-ce qu'il y a un lien entre le programme d'orgue et de carillon, par exemple?
1: Alors, faire un programme, ce n'est jamais facile. Il faut vraiment faire des choix. Alors, pour ce qui est du programme d'orgue, donc je jouerai à midi et demi. J'ai mis au programme des pièces que j'aime jouer, des pièces qui m'animent. Ben évidemment, je vais profiter de l'orgue romantique qui se trouve à l'église Saint-Barth. Voilà, je me suis fait plaisir. Et pour le concert de carillon, là, en fait, j'ai plus l'habitude des concerts de carillon. Je joue énormément de concerts sur l'année, ce qui me permet vraiment d'avoir un répertoire assez fourni et très... très éclectique en fait. Évidemment, je commence par un prélude de Van den Gehn pour honorer le carillon Van den Gehn de Saint-Barth. Et puis voilà, j'ai joué des musiques. Je vais jouer des musiques assez connues du grand public, disons, parce que je trouve que c'est important que les gens puissent chantonner. Le carillon n'est pas un instrument facile d'écoute. Donc, le fait de jouer des musiques plus connues, c'est plus facile pour l'auditeur. Et donc, voilà, et je terminerai par La Bohème d'Aznavour, qui est un morceau qui convient bien pour le carillon.
0: Donc, le carillon, c'est un peu comme l'orgue, c'est un instrument qui convient bien aux transcriptions, aux adaptations.
1: Oui, tout à fait. On peut vraiment se permettre d'adapter des musiques de films, des musiques classiques, des musiques de variété. Bon, ici, évidemment, on est sur un instrument mésotonique, donc il va falloir un petit peu s'adapter. Mais oui, on arrange beaucoup. Sur un programme d'une heure, on peut vraiment jouer de tout sur un carillon.
0: Et il y a un grand répertoire qui est spécifique au carillon, mais est-ce qu'il y a des pièces aussi qui sont parfois un peu interchangeables, qu'on peut jouer sur l'orgue? Parce que des pièces de Van den Gehn, il me semble que j'en ai déjà joué à l'orgue, mais c'était peut-être des pièces de carillon, mais c'est des pièces vraiment spécifiquement à l'orgue, chez lui.
1: Mais, c'est-à-dire que Van den Gehn a composé des pièces pour carillon et pour orgue. Mais sinon, vraiment, si on veut jouer des pièces d'orgue au carillon, il faut adapter, il faut arranger la pièce, ce n'est vraiment pas jouable comme ça. Il faut vraiment retranscrire, il faut adapter un petit peu certains passages. Il faut souvent alléger la basse, parce que sinon les grosses cloches prennent beaucoup d'ampleur, et donc il faut souvent alléger. Oui.
0: Et puis on joue avec les poings, hein, c'est juste.
1: Oui, c'est un coup de poing, mais j'aime pas trop dire ça, parce qu'en fait c'est très, très... C'est très léger comme coup de poing, c'est pas. Mais oui, on ferme la main et on joue avec le bout du petit doigt. Oui.
0: Ouais, donc on ne sait pas faire la même chose que si on joue avec les doigts indépendamment, quoi, c'est ça.
1: Non, pas du tout. Et même la partition n'est pas du tout la même non plus. La partition d'un carillon, du carillonneur, ressemble plus à la partition du piano. Donc il y a deux portées, mais au lieu d'avoir la portée clé de sol et la portée clé de fa main droite main gauche, là c'est la portée clé de sol pour les deux mains et la portée clé de fa pour les pieds.
0: Ah d'accord. Et pour la partie orgue, vous avez dit que vous avez joué des musiques que vous aimiez, est-ce qu'il y a deux, trois morceaux que vous pouvez quand même déjà dévoiler?
1: Oui, je vais jouer un prélude de Buxtehude. Qui me plaît beaucoup, et alors un mouvement d'une sonate de Vidor que j'ai toujours beaucoup beaucoup aimé d'écouter en fait cette pièce, et j'aime la jouer aussi, donc j'espère que le public l'appréciera aussi. Et alors je terminerai par une transcription de Debussy, de Clair de Lune. Je trouve que ça s'adapte bien au carillon et aux sonorités très, très douces de l'orgue.
0: Est-ce que vous pouvez nous rappeler juste les horaires des deux concerts? Ils ne se suivent pas directement.
1: Non, donc à midi et demi, je joue le concert d'orgue, et à 15h, ce sera le concert de carillon. C'est à chaque fois 2 fois 30 minutes.
0: Ah, d'accord, donc on a le temps d'aller faire un petit tour entre les deux et puis de revenir pour la deuxième partie.
1: D'aller manger un petit bout.
0: Bien, on va écouter encore une musique un petit peu originale. On a écouté beaucoup de Carillon, on a parlé beaucoup de Carillon. Vous nous avez aussi envoyé un extrait qui n'est pas tout à fait de l'orgue, mais un tout petit peu, puisque c'est des flûtes, un ensemble de flûtes qui jouent aussi une pièce assez célèbre de Handel. C'est l'arrivée de la reine de Saba. Je crois que c'est extrait d'un... Je ne sais plus si c'est un opéra ou pas. En tout cas, c'est un groupe de flûtes qui joue cet arrangement ici.

0: L'arrivée de la reine de Saba, extrait de l'oratorio de Georg Friedrich Händel, créé en 1749. C'était joué ici par un ensemble de flûtes. Si j'ai bien compté, ils étaient 14. Et donc, c'est comme un petit orgue aussi, toutes ces flûtes à bec. Alors, Pascal Inflamme, on est encore avec vous. On a parlé du concert du 7 juin à 12h30 pour l'orgue et 15h pour le carillon. Mais vous êtes aussi enseignante en académie et c'est vrai que c'est un domaine dont on parle quand même régulièrement aujourd'hui avec certaines décisions parfois qui peuvent venir, qui peuvent modifier un petit peu la manière de fonctionner. Alors vous, avec l'expérience que vous avez, comment est-ce que vous voyez l'évolution de l'enseignement en académie, puisque vous enseignez en plus l'orgue et le carillon, qui a peut-être deux visions un petit peu différentes?
1: Oui, j'enseigne aussi la formation musicale. Donc effectivement, j'ai plusieurs casquettes dans deux établissements d'académie, sur Hatt et sur Tournai. Comment je vois les choses? C'est certain, il y a une évolution pour le moment, mais j'ai encore de chouettes élèves, des élèves très motivés. Donc j'ose espérer que cette nouvelle arrivée de ce minerval qui va être payant pour les moins de 12 ans ne va pas trop perturber, en tout cas, les cours d'orgue et de carillon. Par contre, les cours collectifs, les cours de formation musicale, ça, je pense vraiment que ça va réduire les effectifs. En tout cas, ça ne va pas permettre à tout le monde de pouvoir commencer la musique. Donc voilà, on va devoir un peu subir. Maintenant, pour les cours proprement dit, j'essaye au maximum de motiver les élèves. Et c'est vrai que grâce à des figures emblématiques comme Anna Lapoud, ben, ça nous permet vraiment de pouvoir montrer que l'orgue n'est pas un vieil instrument tout poussiéreux. Et ça permet vraiment de pouvoir jouer plein de répertoires différents, même s'il y a le répertoire de l'orgue qui est extrêmement important et qui est très très varié. Et donc c'est ça qui est très chouette aussi, c'est que l'on peut faire découvrir différents instruments qui ne se reconnaissent pas l'un de l'autre. Et donc j'essaye aussi de leur faire découvrir pas mal d'instruments, de différents instruments dans notre région.
0: Mais tout à l'heure, quand vous disiez que pour les cours collectifs, l'effectif des élèves, justement, risque de se réduire, mais les élèves, ils viennent en formation musicale pour faire un instrument. Donc, fatalement, il y aura quand même aussi quelques baisses, probablement, aussi dans les cours d'instruments, peut-être plus dans certains que dans d'autres.
1: Oui, je pense que on va ressentir l'effet d'ici quelques années. Moi, ce qui m'inquiète le plus, parce que je donne aussi un cours d'éveil musical et... Donc, le cours d'éveil et les premières années de formation musicale, on a vraiment des enfants qui savent pas très bien, en fait. C'est plutôt une petite activité. Les parents sont peut-être désireurs ou pas du tout, en fait, de commencer la musique. Mais au moins, il y a un attrait. Au moins, ils écoutent des belles musiques, ils écoutent de belles choses et ils sont occupés de façon constructive, en fait. Et maintenant, il y a une partie d'enfants que l'on ne verra plus arriver à l'académie juste pour cette découverte, en fait. Et ça nous inquiète un peu, oui.
0: Oui, parce que les enfants jeunes, parfois, ils ne savent pas ce qu'ils aiment ou ce qu'ils n'aiment pas. Donc, c'est au contact, justement, qu'ils découvrent que ça les intéresse vraiment ou bien pas du tout. Et,
1: Je pense que je peux faire, sur mes classes de première année de formation musicale, je pense que c'est vraiment 50% des élèves qui ne savent pas du tout ce qu'ils veulent faire, en fait. Ils sont intéressés par la musique, mais c'est après la première année qu'ils font un choix, et encore parfois le choix n'est pas toujours évident. Mais non, c'est rare quand un enfant sait ce qu'il veut faire à 7 ans.
0: Oui, donc c'est pour ça que ça, c'est un petit peu inquiétant, hein, si on perd toute cette partie-là.
1: Et... C'est vraiment dommage, c'est vraiment l'éducation, en fait, l'éducation musicale, c'est ça, en fait, qui est le plus important dans notre société. À partir du moment où on leur fait découvrir de belles musiques à cet âge-là, 7 ans, 8 ans, où c'est un âge tellement facile, où on peut vraiment leur faire découvrir plein de choses... Ben voilà, malheureusement, les instituteurs et les institutrices ne font plus ce travail dans les classes à l'école. Donc, s'ils n'arrivent pas vers l'académie, ben, oui, c'est toute une partie d'élèves que l'on perdra. Oui.
0: Et Petite question concernant le carillon, parce que le carillon, c'est quand même rarement un instrument qui est accessible en académie. Vous, vous l'enseignez, et comment ça se passe? Moi, j'ai aucune idée. Quelle est la différence peut-être entre l'orgue et le carillon, comme ça, quand on l'enseigne? Ou bien c'est complètement pareil?
1: Alors, ben comme l'orgue, il y a des carillons d'études, soit mécaniques, soit électroniques. Et donc, à l'Académie de Hâte, j'ai un clavier mécanique, et à l'Académie de Tournai, j'ai un clavier électronique. Alors, ben je donne cours évidemment sur ces claviers, et puis ben, quand les élèves ont un petit répertoire, on va en haut de la tour, ou Jubé pour l'orgue. Pour jouer de façon là où tout le monde entend en fait, hein, parce qu'une fois qu'on joue en haut de la tour,
0: Ça, c'est une
1: la
0: petite
1: ville entend.
0: différence quand même. Parce qu'à l'orgue, on peut
1: Oui.
0: s'enfermer dans l'église et on entend peut-être légèrement de dehors, mais au carillon.
1: Oui, c'est vrai, c'est vrai, c'est vrai. Mais on a quand même des claviers d'études, ce qui permet quand même. Mais malheureusement, ces claviers sont très, très. Enfin, ils ne sont pas fort accessibles pour les étudiants, en tout cas pour avoir un instrument chez soi. Donc pour l'orgue, ben, j'essaye de leur donner l'accès à des églises. Pas toujours évident, évidemment, il faut toujours un peu négocier avec la paroisse, mais de temps en temps, on a de bons retours, et puis c'est surtout pour l'avenir, puisque ça veut dire que quand on forme un organiste, ça veut dire qu'il y aura encore un organiste 10 ans après qui pourra jouer pour les offices, pour les funérailles, pour les mariages, pour les messes, ce qui est quand même assez important. Et pour le carillon, c'est la même chose, c'est vraiment se dire, on initie, bon, évidemment, sur peut-être 10 élèves, il n'y en aura pas 10 qui vont terminer. Mais sur les 10, si on en a 3, eh bien, c'est sauvé, quoi. On est sauvé pour encore peut-être 20, 30, 40 ans. Et donc, ça, c'est vraiment important. Bon, moi, j'ai commencé, évidemment, j'étais très jeune, j'étais la plus jeune carillonneuse en Wallonie, ce qui n'est plus du tout le cas maintenant. Maintenant, il y a plein, plein de jeunes grâce à ces classes de carillon, que ce soit à Liège, à Namur, à Mons, à Wavre, à Tournai, à Hatte, à Soignies. Enfin voilà, on a quelques établissements en Wallonie qui permettent encore de transmettre notre passion.
0: Et est-ce que vous avez des élèves qui font comme vous avez fait à l'époque et qui font les deux, l'orgue et le carillon?
1: Oui, j'en ai quelques-uns, mais c'est pas la majorité. Il y en a qui font piano aussi, piano, carillon, mais ce n'est pas la majorité non plus. Il y en a qui commencent par le carillon. Oui,
0: Et qui ne font que
1: c'est.
0: ça.
1: Et il y en a qui ne font que ça, exactement.
0: Eh bien, on en a appris beaucoup aujourd'hui. On en a appris beaucoup sur le carillon, surtout, puisqu'on en parle l'occasion si souvent d'en parler dans Touche d'Orgue. Mais c'était une bonne occasion aujourd'hui. Donc, on invite nos auditeurs, évidemment, à aller à ces concerts, notamment celui que vous donnerez le 7 juin. Il y en a un par mois. Hein, donc, il y a encore d'autres occasions après, en juillet, en août, en septembre, en octobre. Mais voilà, le vôtre, c'est le 7 juin, donc à la collégiale Saint-Barthélemy de Liège. Sinon, est-ce qu'il y a encore des concerts prochains ou des gros projets que vous avez dont vous voudriez dire un petit mot ici?
1: Ben, je dirais le prochain les prochains concerts. Enfin, je joue en fait régulièrement sur Hâte, Tournai et Mons. Mais disons pour les fêtes de la musique, ben voilà, on a des projets un petit peu plus sympas. Et voilà, on essaye toujours de faire découvrir autrement. On essaye aussi que le carillon soit plus visible. Alors, je ne sais pas si à Saint-Barthélemy, il y aura une retransmission du jeu du carillonneur, mais c'est vrai que ça, c'est très important en fait pour le public, c'est de voir le carillonneur à l'œuvre, ce qui permet de se rendre compte un petit peu de ce que l'on fait là-bas tout en haut. Et donc, c'est vrai qu'on essaye aussi d'avoir ce qu'on appelle des concerts carillon plus, où on peut jouer avec d'autres. Et donc, si j'avais, enfin voilà, l'espoir que j'aimais, c'est de pouvoir faire plus de concerts avec d'autres instruments. Bon, c'est jamais facile, hein, parce qu'il y a une petite technique à mettre en place, parce qu'il faut des retours, il faut de l'amplification. On pense qu'un carillon sonne fort, mais en fait, avec un autre instrument, c'est rarement assez fort. Donc, il faut une petite technique derrière, mais ça permet de rendre le carillon accessible comme tout autre instrument. Et donc, ça, c'est vraiment mon objectif pour les prochains mois et années.
0: Ah ben très bien, on vous souhaite beaucoup de succès là-dedans et beaucoup de succès au concert du 7 juin à Saint-Barthélemy à Liège. Merci beaucoup d'avoir été avec nous ici dans Touche d'Orgue. Et à bientôt, j'espère, si vous avez de nouveaux projets, vous pouvez toujours nous en parler, on peut en faire écho ici dans l'émission.
1: Merci.
0: Au revoir.
1: Au revoir.
0: Et on continue avec les actualités de l'orgue.
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0: De la semaine et des semaines qui vont suivre, puisqu'on enregistre toutes les deux semaines. Alors, il y a beaucoup de concerts. Il y a celui, le prochain concert de Intramuros, c'est le dimanche 17 mai à 17h, avec notamment Marignan, Concerto Imperiale, dirigé par Fabien Moulard, et puis Pascal Dossogne à l'orgue, ça c'est à l'église de Orpe le Grand, magnifique orgue ancien avec les doubles feintes. Alors il y a un autre concert aussi le 17 mai, il y en a plusieurs. Le 17 mai, il y a un Guylain Zévart à l'orgue de la chapelle Saint-Roch-en-Volière, l'orgue Robustelli. C'est à 16h et je propose un petit extrait musical joué par Guylain Zévart. C'est la première fantaisie pour orgue de

Philippe Telemann, première fantaisie pour orgue jouée par Guylain Zevart à l'orgue de l'église Notre-Dame du Champ d'Oiseau à Bruxelles. C'était pour illustrer son concert du 17 mai. Et le 17 mai, il y a encore un autre concert à 15h. Et ça, c'est le troisième concert du printemps de l'orgue à Ferrières avec Geneviève Chapelier à l'orgue et Fabienne Vénien au violoncelle. C'est à Ferrières, donc évidemment, c'est à soutenir puisqu'ils ont un nouvel orgue dans l'église de Ferrières. C'est un endroit un peu rural et ils essayent de le faire vivre en organisant ce printemps de l'orgue. C'est trois concerts et c'est déjà le troisième, le 17 mai à 15h. Donc ceux qui habitent un petit peu dans la région, venez écouter parce que les concerts sont de très bonne qualité. L'orgue est beau, l'endroit est intéressant, donc ce serait bien de venir les soutenir. Alors j'ai aussi une demande d'annoncer un concert d'un excellent organiste avec une renommée vraiment internationale, c'est Nathan Laube. Il viendra donner un concert exceptionnel sur l'orgue Conscius de l'église Saint-Michel de Louvain. C'est vraiment à ne pas manquer, c'est le jeudi 21 mai à 20h. Il faut acheter des tickets, je mettrai le lien bien sûr sous l'émission. Il va jouer un programme de Johann Sebastian Bach avec des chorales de Leipzig, des chorales de la troisième partie de la Klavierübung et aussi une sonate de Mendelssohn, un programme avec vraiment des pièces magnifiques de haut niveau et interprétées bien sûr par un organiste de tout aussi haut niveau. Alors je propose d'illustrer cela par le Vater Unser im Himmelreich, BW 682, joué par Agnieszka Tarnowska, et c'est une des pièces qui sera jouée lors de ce concert.

Johann Sebastian Bach, le choral Vater unser im Himmelreich, donc extrait de la troisième partie de la Klavierübung, c'est le BWV 682, et c'était joué à Wroclaw par Agnieszka Tarnowska. C'est une des pièces que Nathan Laube va jouer lors de son concert exceptionnel le jeudi 21 mai à 20h à Louvain, à l'église Saint-Michel, sur l'orgue Consus, dont on a déjà parlé beaucoup ici dans l'émission. Donc voilà, beaucoup de concerts à aller écouter, il faudra faire un choix. Et bien sûr, on n'oublie pas les concerts de Orgue à la Batte. C'est une fois par mois, chaque premier dimanche du mois. Donc le prochain, ce sera le 7 juin, avec Pascaline Flamme, qui était notre invitée du jour. Je propose qu'on se quitte en musique avec une pièce pour l'Ascension, puisque l'Ascension, c'est dans deux jours. C'est du Tournemire, Charles Tournemire, l'orgue mystique. Paraphrase sur un choral, c'est extrait donc d'une pièce prévue pour l'Ascension. Je remercie Patrick Chuta à la technique, Pascaline Flamme qui était notre invitée tout à l'heure. On se retrouve bientôt pour d'autres touches d'orgue. Au revoir.

0: Au nom du Père et du Fils et du Saint-Esprit. Amen. Soyez les bienvenus aujourd'hui devant cette grotte de Massabielle, où la Vierge Marie, l'Immaculée Conception, est apparue à Bernadette. Avec elle, nous allons méditer aujourd'hui les mystères joyeux du rosaire. Nous prions avec tous les pèlerins présents à Lourdes. Alors, je ne sais pas exactement d'où vous venez, mais vous êtes nombreux devant la grotte. En particulier, un groupe du diocèse de Saint-Denis, avec leurs prêtres présents ici. Et puis, un groupe du Bénin, qui va avec nous prier les « Je vous salue » et nous aider à entrer dans les mystères du rosaire. Nous prions aussi, évidemment, en communion avec tous ceux qui, de par le monde, nous sont unis par l'écoute de la radio chrétienne francophone, par l'écoute de la chaîne de télévision catholique, Catéo du Christ, son Fils unique, notre Seigneur, qui a été conçu du Saint-Esprit, est né de la Vierge Marie, a souffert sous Ponce Pilate, a été crucifié, est mort et a été enseveli, est descendu aux enfers, le troisième jour est ressuscité des morts, est monté aux cieux, est assis à la droite de Dieu, Père Tout-Puissant, d'où il viendra juger les vivants et les morts. Je crois en l'Esprit Saint, à la Sainte Église catholique, à la communion des saints, à la rémission des péchés, à la résurrection de la chair, à la vie éternelle. Amen. Au lendemain de son élection, de l'anniversaire, du premier anniversaire de son élection, nous prions aux intentions du pape Léon. Notre Père qui es aux cieux, que ton nom soit sanctifié, que ton règne vienne, que ta volonté soit faite sur la terre comme au ciel. Je vous salue Marie, pleine de grâce, le Seigneur est avec vous. Vous êtes bénie entre toutes les femmes, et Jésus, le fruit de vos entrailles, est béni.
1: Sainte Marie, Mère de Dieu, priez pour nous pauvres pécheurs, maintenant et à l'heure de notre mort. Amen.
0: Je vous salue, Marie, pleine de grâce, le Seigneur est avec vous. Vous êtes bénie entre toutes les femmes, et Jésus, le fruit de vos entrailles, est béni.
1: Sainte Marie, Mère de Dieu, priez pour nous pauvres pécheurs, maintenant et à l'heure de notre mort. Amen.
0: Je vous salue, Marie, pleine de grâce, le Seigneur est avec vous. Vous êtes bénie entre toutes les femmes, et Jésus, le fruit de vos entrailles, est béni.
1: Sainte Marie, Mère de Dieu, priez pour nous pauvres pécheurs, maintenant et à l'heure de notre mort. Amen.

0: et in saecula saeculorum. Amen.
1: Ô Marie conçue sans péché, premier mystère joyeux, l'Annonciation de l'Évangile selon saint Luc. L'ange du Seigneur dit à Marie : Sois sans crainte, car tu as trouvé grâce auprès de Dieu. Au cours de ce mystère, prions pour toutes les personnes qui travaillent humblement et discrètement au service des autres. Prions pour ceux et celles qui, dans l'ombre, accomplissent une mission dans ce sanctuaire de Lourdes.
2: Notre Père qui es aux cieux, que ton nom soit sanctifié, que ton règne vienne, que ta volonté soit faite sur la terre comme au ciel.
3: Donne-nous aujourd'hui notre pain de ce jour. Pardonne-nous nos offenses, comme nous pardonnons aussi
4: à ceux qui nous ont offensés. Et ne nous laisse pas entrer en tentation, mais délivre-nous du mal.
2: Je vous salue Marie, pleine de grâce, le Seigneur est avec vous. Vous êtes bénie entre toutes les femmes, et Jésus, le fruit de vos entrailles, est béni.
3: Sainte Marie, Mère de Dieu, priez pour nous pauvres pécheurs, maintenant et à l'heure de notre mort. Amen.
2: Je vous salue Marie, pleine de grâce, le Seigneur est avec vous. Vous êtes bénie entre toutes les femmes, et Jésus, le fruit de vos entrailles, est béni.
3: Sainte Marie, Mère de
2: Je vous salue Marie, pleine de grâce, le Seigneur est avec vous. Vous êtes bénie entre toutes les femmes, et Jésus, le fruit de vos entrailles, est béni.
3: Sainte Marie, Mère de Dieu, priez pour nous pauvres pécheurs, maintenant et à l'heure de notre mort. Amen.
2: Je vous salue Marie, pleine de grâce, le Seigneur est avec vous. Vous êtes bénie entre toutes les femmes, et Jésus, le fruit de vos entrailles, est béni.
3: Sainte Marie, Mère de Dieu,
2: Je vous salue Marie, pleine de grâce, le Seigneur est avec vous. Vous êtes bénie entre toutes les femmes et Jésus, le fruit de vos entrailles, est béni.
3: Sainte Marie, Mère de Dieu, priez pour nous pauvres pécheurs, maintenant et à l'heure de notre mort. Amen.
5: Je vous salue Marie, pleine de grâce, le Seigneur est avec vous. Vous êtes bénie entre toutes les femmes et Jésus, le fruit de vos entrailles, est béni.
3: Sainte Marie, Mère de Dieu, priez pour nous pauvres pécheurs, maintenant et à l'heure de notre mort. Amen.
5: Je vous salue Marie, pleine de grâce. Le Seigneur est avec vous. Vous êtes bénie entre toutes les femmes, et Jésus, le fruit de vos entrailles, est béni.
3: Sainte Marie, Mère de Dieu, priez pour nous pauvres pécheurs, maintenant et à l'heure de notre mort. Amen.
5: Je vous salue Marie, pleine de grâce. Le Seigneur est avec vous. Vous êtes bénie entre toutes les femmes, et Jésus, le fruit de vos entrailles, est béni.
3: Sainte Marie, Mère de Dieu, priez pour nous pauvres pécheurs, maintenant et à l'heure de notre mort. Amen.
5: Je vous salue Marie, pleine de grâce. Le Seigneur est avec vous. Vous êtes bénie entre toutes les femmes, et Jésus, le fruit de vos entrailles, est béni.
3: Sainte Marie, Mère de Dieu, priez pour nous pauvres pécheurs, maintenant et à l'heure de notre mort. Amen.
5: Je vous salue Marie, pleine de grâce. Le Seigneur est avec vous. Vous êtes bénie entre toutes les femmes, et Jésus, le fruit de vos entrailles, est béni.
3: Sainte Marie, Mère de Dieu, priez pour nous pauvres pécheurs,
0: maintenant et à l'heure de notre mort. Amen.
1: Gloire au Père et au Fils et au Saint-Esprit, comme il était au commencement, maintenant et toujours. Ô Marie conçue sans péché, deuxième mystère joyeux, la Visitation de l'Évangile selon saint Luc. Élisabeth dit à Marie : Comment ai-je ce bonheur que la mère de mon Seigneur vienne jusqu'à moi ? Prions pour les personnes qui ont une responsabilité dans l'Église ou dans la société, qu'elles sachent dire non à l'attrait du pouvoir et oui à la bienveillance fraternelle.
6: Notre Père qui es aux cieux, que ton nom soit sanctifié, que ton règne vienne, que ta volonté soit faite sur la terre comme au ciel.
7: Donne-nous aujourd'hui notre pain de ce jour. Pardonne-nous nos offenses, comme nous pardonnons aussi à ceux qui nous ont offensés. Et ne nous laisse pas entrer en tentation, mais délivre-nous du mal.
6: Je vous salue Marie, pleine de grâce, le Seigneur est avec vous. Vous êtes bénie entre toutes les femmes, et Jésus, le fruit de vos entrailles, est béni.
7: Sainte Marie, Mère de Dieu, priez pour nous pauvres pécheurs, maintenant et à l'heure de notre mort. Amen.
6: Je vous salue Marie, pleine de grâce, le Seigneur est avec vous. Vous êtes bénie entre toutes les femmes, et Jésus, le fruit de vos entrailles, est béni.
7: Sainte Marie, Mère de Dieu, priez pour nous pauvres pécheurs. Amen.
6: Je vous salue Marie, pleine de grâce, le Seigneur est avec vous. Vous êtes bénie entre toutes les femmes, et Jésus, le fruit de vos entrailles, est béni.
7: Sainte Marie, Mère de Dieu, priez pour nous, pauvres pécheurs, maintenant et à l'heure de notre mort. Amen.
6: Je vous salue Marie, pleine de grâce, le Seigneur est avec vous. Vous êtes bénie entre toutes les femmes, et Jésus, le fruit de vos entrailles, est béni.
7: Sainte Marie, Mère de Dieu, priez pour nous pécheurs, maintenant et à l'heure de notre mort. Amen.
6: Je vous salue Marie, pleine de grâce, le Seigneur est avec vous. Vous êtes bénie entre toutes les femmes, et Jésus, le fruit de vos entrailles, est béni.
7: Sainte Marie, Mère de Dieu, priez pour nous pauvres pécheurs, maintenant et à l'heure de notre mort. Amen.
8: Je vous salue Marie, pleine de grâce. Le Seigneur est avec vous. Vous êtes bénie entre toutes les femmes, et Jésus, le fruit de vos entrailles, est béni.
7: Sainte Marie, Mère de Dieu, priez pour nous pauvres pécheurs, maintenant et à l'heure de notre mort. Amen.
8: Je vous salue Marie, pleine de grâce. Le Seigneur est avec vous. Vous êtes bénie entre toutes les femmes, et Jésus, le fruit de vos entrailles, est béni.
7: Sainte Marie, Mère de Dieu, priez pour nous pauvres pécheurs, maintenant et à l'heure de notre mort. Amen.
8: Je vous salue, Marie, pleine de grâce. Le Seigneur est avec vous. Vous êtes bénie entre toutes les femmes, et Jésus, le fruit de vos entrailles, est béni.
7: Sainte Marie, Mère de Dieu, priez pour nous pauvres pécheurs, maintenant et à l'heure de notre mort.
8: Je vous salue Marie, pleine de grâce, le Seigneur est avec vous. Vous êtes bénie entre toutes les femmes, et Jésus, le fruit de vos entrailles, est béni.
7: Sainte Marie, Mère de Dieu, priez pour nous pauvres pécheurs, maintenant et à l'heure de notre mort. Amen.
8: Je vous salue Marie, pleine de grâce, le Seigneur est avec vous. Vous êtes bénie entre toutes les femmes, et Jésus, le fruit de vos entrailles, est béni.
7: Sainte Marie, Mère de Dieu, priez pour nous pauvres pécheurs, maintenant et à l'heure de notre mort. Amen.
1: Gloire au Père et au Fils et au Saint-Esprit.
7: Comme il était au commencement, maintenant et toujours, et dans les siècles des siècles. Amen.
1: Ô Marie conçue sans péché,
7: priez pour nous qui avons recours à vous.
1: Troisième mystère joyeux, la nativité. De l'Évangile selon saint Luc, les anges dirent au berger, « Voici que je vous annonce une grande joie qui sera celle de tout le peuple. » En Jésus, notre Seigneur se manifeste dans la fragilité et la dépendance. Prions pour que nous apprenions à dépendre les uns des autres, que les enfants et les personnes âgées soient respectés et protégés, que toute vie si fragile soit-elle, soit reconnu comme sacré.
5: Notre Père qui es aux cieux, que ton nom soit sanctifié, que ton règne vienne, que ta volonté soit faite sur la terre comme au ciel.
7: Donne-nous aujourd'hui notre pain de ce jour. Pardonne-nous nos offenses, comme nous pardonnons aussi à ceux qui nous ont offensés. Et ne nous laisse pas entrer en tentation.
5: Je vous salue Marie, pleine de grâce, le Seigneur est avec vous. Vous êtes bénie entre toutes les femmes et Jésus, le fruit de vos entrailles, est béni.
7: Sainte Marie, Mère de Dieu, priez pour nous pauvres pécheurs, maintenant et à l'heure de notre mort. Amen.
5: Je vous salue Marie, pleine de grâce, le Seigneur est avec vous. Vous êtes bénie entre toutes les femmes et Jésus, le fruit de vos entrailles, est béni.
7: Sainte Marie, Mère de Dieu, priez pour nous pécheurs, maintenant et à l'heure de notre mort. Amen.
5: Je vous salue Marie, pleine de grâce, le Seigneur est avec vous. Vous êtes bénie entre toutes les femmes et Jésus, le fruit de vos entrailles, est béni.
7: Sainte Marie, Mère de Dieu,
5: je vous salue Marie, pleine de grâce, le Seigneur est avec vous. Vous êtes bénie entre toutes les femmes et Jésus, le fruit de vos entrailles, est béni.
7: Sainte Marie, Mère de Dieu, priez pour nous pauvres pécheurs, maintenant et à l'heure de notre mort. Amen.
5: Je vous salue Marie, pleine de grâce, le Seigneur est avec vous. Vous êtes bénie entre toutes les femmes et Jésus, le fruit de vos entrailles, est béni.
7: Sainte Marie, Mère de Dieu, priez pour nous pauvres pécheurs.

0: Père de notre mort. Amen. Je vous salue, Marie, pleine de grâce. Le Seigneur est avec vous. Vous êtes bénie entre toutes les femmes, et Jésus, le fruit de vos entrailles, est béni.
1: Sainte Marie, Mère de Dieu, priez pour nous pauvres pécheurs, maintenant et à l'heure de notre mort. Amen.
0: Je vous salue, Marie, pleine de grâce. Le Seigneur est avec vous. Vous êtes bénie entre toutes les femmes, et Jésus, le fruit de vos entrailles, est béni.
1: Sainte Marie, Mère de Dieu, priez pour nous pauvres pécheurs, maintenant et à l'heure de notre mort. Amen.
0: Je vous salue, Marie, pleine de grâce. Le Seigneur est avec vous. Vous êtes bénie entre toutes les femmes, et Jésus, le fruit de vos entrailles, est béni.
1: Sainte Marie, Mère de Dieu, priez pour nous pauvres pécheurs,
2: maintenant et à l'heure de notre mort. Amen.
3: Gloire au Père et au Fils et au Saint-Esprit,
1: comme il était au commencement, maintenant et toujours, dans les siècles des siècles.
3: Amen. Ô Marie, conçue sans péché,
1: priez pour nous pécheurs, et à l'heure de notre mort.
3: Quatrième mystère joyeux, la présentation de Jésus au Temple. Dans l'Évangile selon saint Luc, Marie et Joseph emmenèrent Jésus à Jérusalem pour le présenter au Seigneur. Au temple de Jérusalem, Jésus est présenté et reconnu comme la lumière qui éclaire les nations, c'est-à-dire l'humanité tout entière. Prions pour ceux à qui on n'a pas su parler d'un Dieu qui aime. Confions au Seigneur ceux et celles qui partent en mission humanitaire au nom de leur foi.
4: Notre Père qui es aux cieux, que ton nom soit sanctifié, que ton règne vienne, que ta volonté soit faite sur la terre comme au ciel.
1: Donne-nous aujourd'hui
4: notre pain de ce jour. Pardonne-nous nos offenses, comme nous pardonnons aussi
1: à ceux qui nous ont offensés.
4: Et ne nous laisse pas entrer en tentation, mais délivre-nous du mal. Je vous salue, Marie, pleine de grâce. Le Seigneur est avec vous. Vous êtes bénie entre toutes les femmes. Et Jésus, le fruit de vos entrailles, est béni.
1: Sainte Marie, Mère de Dieu, priez pour nous pauvres pécheurs, maintenant et à l'heure de notre mort.
4: Je vous salue, Marie, pleine de grâce. Le Seigneur est avec vous. Vous êtes bénie entre toutes les femmes. Et Jésus, le fruit de vos entrailles, est béni.
1: Sainte Marie, Mère de Dieu, priez pour nous pauvres pécheurs, maintenant et à l'heure de notre mort.
4: Je vous salue, Marie, pleine de grâce. Le Seigneur est avec vous. Vous êtes bénie entre toutes les femmes. Et Jésus, le fruit de vos entrailles, est béni.
1: Sainte Marie, Mère de Dieu, priez pour nous pauvres pécheurs, maintenant et à l'heure de notre mort.
4: Je vous salue, Marie, pleine de grâce. Le Seigneur est avec vous. Vous êtes bénie entre toutes les femmes. Et Jésus, le fruit de vos entrailles, est béni.
1: Sainte Marie, Mère de Dieu, priez pour nous pauvres pécheurs,
4: maintenant et à l'heure de notre mort. Je vous salue, Marie, pleine de grâce. Le Seigneur est avec vous. Vous êtes bénie entre toutes les femmes. Et Jésus, le fruit de vos entrailles, est béni.
1: Sainte Marie, Mère de Dieu,
5: je vous salue, Marie, pleine de grâce. Le Seigneur est avec vous. Vous êtes bénie entre toutes les femmes, et Jésus, le fruit de vos entrailles, est béni.
1: Sainte Marie, Mère de Dieu, priez pour nous pauvres pécheurs, maintenant et à l'heure de notre mort. Amen.
5: Je vous salue, Marie, pleine de grâce. Le Seigneur est avec vous. Vous êtes bénie entre toutes les femmes, et Jésus, le fruit de vos entrailles, est béni.
1: Sainte Marie, Mère de Dieu, priez pour nous pauvres pécheurs, maintenant et à l'heure de notre mort. Amen.
5: Je vous salue, Marie, pleine de grâce. Le Seigneur est avec vous. Vous êtes bénie entre toutes les femmes, et Jésus, le fruit de vos entrailles, est béni.
1: Sainte Marie, Mère de Dieu, priez pour nous pauvres pécheurs,
5: je vous salue, Marie, pleine de grâce. Le Seigneur est avec vous. Vous êtes bénie entre toutes les femmes, et Jésus, le fruit de vos entrailles, est béni.
1: Sainte Marie, Mère de Dieu, priez pour nous pauvres pécheurs,

0: pécheurs, maintenant et à l'heure de notre mort. Amen.
1: Je vous salue, Marie, pleine de grâce. Le Seigneur est avec vous. Vous êtes bénie entre toutes les femmes, et Jésus, le fruit de vos entrailles, est béni.
0: Sainte Marie, Mère de Dieu, priez pour nous pauvres pécheurs, maintenant et à l'heure de notre mort. Amen.
2: Gloire au Père et au Fils et au Saint-Esprit.
0: Comme il était au commencement, maintenant et toujours, et dans les siècles des siècles. Amen.
2: Ô Marie, conçue sans péché,
0: priez pour nous pécheurs.
2: Cinquième mystère joyeux, le recouvrement de Jésus au Temple. De l'Évangile selon saint Luc, Marie et Joseph trouvèrent Jésus dans le Temple, assis au milieu des docteurs, les écoutant et les interrogeant. En Jésus, nous contemplons la vérité de Dieu sur la terre. Demandons au Seigneur la grâce de savoir témoigner de lui, témoigner de la vérité, sans avoir jamais la prétention de la détenir. Que nos engagements au service de la paix et du bien commun témoignent de notre foi au Dieu de justice et de paix.
3: Notre Père qui es aux cieux, que ton nom soit sanctifié, que ton règne vienne, que ta volonté soit faite sur la terre comme au ciel.
0: Donne-nous aujourd'hui notre pain de ce jour. Pardonne-nous nos offenses, comme nous pardonnons aussi à ceux qui nous ont offensés. Et ne nous laisse pas entrer en tentation, mais délivre-nous du mal.
3: Je vous salue Marie, pleine de grâce, le Seigneur est avec vous. Vous êtes bénie entre toutes les femmes, et Jésus, le fruit de vos entrailles, est béni.
0: Sainte Marie, Mère de Dieu, priez pour nos pauvres pécheurs, maintenant et à l'heure de notre mort. Amen.
3: Je vous salue Marie, pleine de grâce, le Seigneur est avec vous. Vous êtes bénie entre toutes les femmes, et Jésus, le fruit de vos entrailles, est béni.
0: Sainte Marie, Mère de Dieu, priez pour nous maintenant et à l'heure de notre mort. Amen.
3: Je vous salue Marie, pleine de grâce, le Seigneur est avec vous. Vous êtes bénie entre toutes les femmes, et Jésus, le fruit de vos entrailles, est béni.
0: Sainte Marie, Mère de Dieu, priez pour nous pauvres pécheurs, maintenant et à l'heure de notre mort. Amen.
3: Je vous salue Marie, pleine de grâce, le Seigneur est avec vous. Vous êtes bénie entre toutes les femmes, et Jésus, le fruit de vos entrailles, est béni.
0: Sainte Marie, Mère de Dieu, priez pour nous pauvres pécheurs, maintenant et à l'heure de notre mort. Amen.
3: Je vous salue, Marie, pleine de grâce, le Seigneur est avec vous. Vous êtes bénie entre toutes les femmes, et Jésus, le fruit de vos entrailles, est béni.
0: Sainte Marie, Mère de Dieu, priez pour nous pauvres pécheurs, maintenant et à l'heure de notre mort.
4: Je vous salue Marie, pleine de grâce. Le Seigneur est avec vous. Vous êtes bénie entre toutes les femmes, et Jésus, le fruit de vos entrailles, est béni.
0: Sainte Marie, Mère de Dieu, priez pour nous pauvres pécheurs, maintenant et à l'heure de notre mort. Amen.
4: Je vous salue Marie, pleine de grâce. Le Seigneur est avec vous. Vous êtes bénie entre toutes les femmes, et Jésus, le fruit de vos entrailles, est béni.
0: Sainte Marie, Mère de Dieu, priez pour nous pauvres pécheurs, maintenant et à l'heure de notre mort. Amen.
4: Je vous salue, Marie, pleine de grâce. Le Seigneur est avec vous. Vous êtes bénie entre toutes les femmes, et Jésus, le fruit de vos entrailles, est béni.
0: Sainte Marie, Mère de Dieu, priez pour nous pauvres pécheurs, maintenant et à l'heure de notre mort. Amen.
4: Je vous salue Marie, pleine de grâce, le Seigneur est avec vous. Vous êtes bénie entre toutes les femmes, et Jésus, le fruit de vos entrailles, est béni.
0: Sainte Marie, Mère de Dieu, priez pour nous pauvres pécheurs, maintenant et à l'heure de notre mort. Amen.
4: Je vous salue Marie, pleine de grâce, le Seigneur est avec vous. Vous êtes bénie entre toutes les femmes, et Jésus, le fruit de vos entrailles, est béni.
0: Sainte Marie, Mère de Dieu, priez pour nous pauvres pécheurs,
2: maintenant et à l'heure

0: Ô Marie conçue sans péché, prions le Seigneur. Tu as voulu, Seigneur, qu'à l'annonce de l'ange, ton Verbe prenne chair dans le sein de la Vierge Marie. Réponds à nos supplications, puisque nous la croyons vraiment Mère de Dieu, fais que Seigneur, qui vit et règne avec toi dans l'unité du Saint-Esprit, Dieu pour les siècles des siècles.
1: Amen.
0: Le Seigneur soit avec vous.
1: Et avec votre esprit.
0: Et que Dieu Tout-Puissant vous bénisse, le Père et le Fils et le Saint-Esprit.
1: Amen. Amen.
0: Notre-Dame de Lourdes,
1: priez pour nous.
0: Notre-Dame de Lourdes,
1: priez pour nous.
0: Notre-Dame de Lourdes,
1: priez pour nous.
0: Sainte Bernadette,
1: priez pour nous.

Nous pouvons demander au Seigneur sa bénédiction, même si nous l'avons reçue déjà pour nous-mêmes, mais en particulier pour les objets que nous portons. Si vous avez fait l'acquisition d'objets à donner, à offrir, eh bien vous pouvez simplement les présenter. La bénédiction n'a pas de frontières, ça se fait à distance et ils sont bien bénis. Voilà. Le Seigneur soit avec vous. Voilà, que le Seigneur vous bénisse une fois encore, qu'il bénisse les objets que vous portez, dont vous avez fait l'acquisition, qu'il vous aide à grandir dans la foi et la confiance en Dieu, qu'il aide les personnes qui les recevront à grandir dans la confiance, la foi en Dieu, soutenue par la tendresse de la Vierge Marie, sa mère et notre mère, au nom du Père et du Fils et du Saint-Esprit. Amen. Amen. Pour information, il y aura tout à l'heure la procession du Saint-Sacrement, l'adoration à 17h, et puis à 16h15, un chapelain se tiendra à votre disposition. En l'occurrence, c'est à moi qu'échoit cette joie aujourd'hui, au centre info pour transmettre le message de Lourdes. Et ceux qui le désirent, nous pouvons nous rendre maintenant à la chapelle des Lumières pour la bénédiction des cierges qui ont été commandés par Internet, pour les personnes qui ne peuvent pas se déplacer. Voilà, bon après-midi de prière. Nous demeurons dans le silence et la prière. Merci beaucoup.

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De la deuxième lettre de saint Paul, apôtre aux Corinthiens. Béni soit Dieu, le Père de notre Seigneur Jésus-Christ, le Père plein de tendresse, le Dieu de qui vient tout réconfort. Dans toutes nos détresses, il nous réconforte. Ainsi, nous pouvons réconforter tous ceux qui sont dans la détresse grâce au réconfort que nous recevons nous-mêmes de Dieu.

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1: Oui, alors vous connaissez tous le stéréotype de la mère juive qui revient très souvent dans l'humour juif. En réalité, c'est une question très importante et très sérieuse que celle d'avoir ou non une mère juive. Alors pourquoi est-ce si important ? On en parle tout de suite dans Connaître le judaïsme.

0: La fête des mères pourrait être l'occasion de parler avec légèreté de ce stéréotype de l'humour juif que sont les mères juives. Le fait est que la question d'avoir ou non une mère juive a son importance dans le judaïsme. Elle soulève de nombreux et très sérieux débats. La matrilinéarité, c'est ce dont nous allons parler avec vous, rabbanite Myriam Ackermann-Sommer. Bonjour.
1: Bonjour.
0: Vous êtes rabbin du mouvement orthodoxe moderne, vous êtes aussi normalienne, angliciste, vous enseignez à l'université. Vous êtes quelqu'un d'engagé sur les sujets de société, on peut le dire, vous intervenez dans les médias ou sur les réseaux sociaux et vous avez traduit l'ouvrage de la philosophe américaine Tamar Ross, Orthodoxie et féminisme, pour les éditions Kalman Levy, ouvrage sur lequel on se penchera plus en détail dans un prochain épisode. Je vous propose peut-être d'abord de commencer par prendre le temps de comprendre avec vous ces enjeux autour de la matrilinéarité dans le judaïsme. Alors, d'après le dictionnaire, la matrilinéarité, c'est une règle de filiation et d'organisation sociale où seule l'ascendance maternelle est prise en compte pour la transmission du nom, des privilèges, de l'appartenance à un clan. Donc, si on applique cette définition au judaïsme, qu'est-ce qui est transmis, selon vous, spécifiquement par la mère ?
1: Alors, ce qui serait transmis, ce serait effectivement un statut d'appartenance de l'enfant du point de vue de la halakha, c'est-à-dire de la loi juive. Et ce principe est appliqué dans l'orthodoxie, donc dans le courant du judaïsme, qui met en valeur l'observance stricte des commandements. En réalité, on peut observer que les mouvements non orthodoxes, donc à savoir le mouvement Massorti, conservative aux États-Unis et le mouvement libéral, ont laissé tomber le principe de la matrilinéarité pour affirmer, alors notamment dans le judaïsme libéral, c'est beaucoup plus clair, puisqu'il y a encore des débats dans le judaïsme Massorti sur la question de la filiation, justement, mais dans le judaïsme libéral, est juif une personne née de mère ou de père, juive ou juif, selon le cas.
0: Quand on parle de l'appartenance à un clan, donc comme vous le disiez, au regard de l'orthodoxie juive, il s'agit en fait quelque part des liens du sang finalement. Est-ce que ça signifie qu'il reste quelque chose de l'identité juive que la mère transmet à son enfant, finalement dans une certaine logique qui est l'orthodoxie juive? Il faut que la mère soit elle-même orthodoxe?
1: Pas du tout. Justement, c'est là que c'est très intéressant, c'est-à-dire qu'il faudrait penser dans un premier temps l'appartenance au peuple, ce qu'on pourrait appeler un concept qui revient dans les écrits qui font autorité, c'est Zera Israël, c'est-à-dire qui fait partie littéralement de la semence du peuple. Et là, ça pourrait être par exemple un enfant né seulement d'un père juif et d'une mère non juive, mais qui ne sera pas soumis au joug des commandements. On aurait la définition vraiment juridique, un enfant juif est un enfant né d'une mère juive, même si cette mère n'applique pas du tout les commandements de la Torah, les prescriptions. Là, ce serait plus une question d'inscription de départ, et ensuite l'enfant fait ce qu'il veut de cette liberté. Simplement, c'est vrai que ça offre un ancrage supplémentaire à travers le statut de la mère. Ce qui est tout à fait fascinant, puisque je prépare en ce moment des recherches postdoctorales sur la maternité dans le Talmud, et qu'en réalité, la mère est une figure assez effacée. Et qu'en réalité, on a beaucoup plus d'obligations paternelles qui sont formalisées que d'obligations maternelles. On a donc ce paradoxe qui émerge, à savoir que la mère est centrale, tout en étant, en quelque sorte, aux marges des commandements, par exemple, apprendre l'étude de la Torah, apprendre un métier, apprendre à nager, et ainsi de suite. Et même, c'est un texte que j'étudie en ce moment, l'obligation de l'allaitement est, de façon tout à fait paradoxale, quelque chose qui revient au père. Ce qui veut dire que, par exemple, si les parents avaient divorcé et que la mère refusait d'allaiter, ben, il devrait payer lui-même une nourrice ou la mère biologique de l'enfant. L'allaitement est donc reconnu comme un labeur qui pourrait tout à fait être rémunéré, y compris pour la mère de l'enfant.
0: Et tout ça, tout ce que vous nous dites là, toutes ces règles, est-ce qu'elles sont d'origine biblique ou fixées par les rabbins ?
1: Je dirais qu'on a peut-être dans la Bible des indices, mais on peut dire ça avec le recul du Talmud qui nous apprend effectivement qu'on finit par... Alors c'est pas non plus dans le Talmud tranché de façon aussi directe que ça, c'est en réalité l'objet de débats dans le traité Yevamot, dans le traité Kiddushin, qui sont des traités justement consacrés au mariage, y compris voilà, avec des personnes juives, non juives, qui sont certes minoritaires, mais qui sont pris en compte malgré tout. On a l'impression que le Talmud va en quelque sorte finir par trancher après coup que l'enfant né d'une mère juive et d'un père non juif est malgré tout juif, ce qui n'est pas le cas pour l'enfant né d'un père juif et d'une mère non juive. Alors on va pouvoir effectivement se référer au texte biblique en disant, on voit par exemple que l'enfant né d'Abraham et de sa servante, alors n'est pas juif, ce serait peut-être une manière en fait anachronique de formuler les choses, mais ne rentre pas dans ce qui va devenir par la suite Israël. Il y a toujours une sorte de lecture un peu rétroactive en quelque sorte. Et c'est l'enfant qu'il a avec Sarah qui obtient ce statut. À la mort de Sarah, il épouse une femme qui s'appelle Ketura, dont certains disent que c'est encore Agar et d'autres qu'il s'agirait d'une troisième femme. Et ces enfants-là, assez nombreux, ne sont pas non plus dans cette filiation directe qui est en fait celle de Sarah et qui donnera le peuple juif.
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0: Et sur RCF Notre-Dame, nous parlons de la matrilinéarité avec vous, rabbinite Myriam Ackermann-Sommer. Alors vous-même, vous êtes née de parents chrétiens, vous en parlez dans votre ouvrage « Revenir », coécrit avec Michael de Saint-Chéron chez Actes Sud. Dans votre histoire personnelle, vous avez fait ce mouvement de retour, c'est comme ça que vous l'appelez, de retour au judaïsme. Est-ce que vous avez dû faire des démarches pour prouver votre ascendance juive ?
1: Oui, alors c'est tout d'abord, c'est toujours très compliqué d'expliquer comment je me suis retrouvée là, puisque j'avais des origines juives, donc de par ma mère. Donc on vient d'évoquer la matrilinéarité qui implique qu'en fait, il n'y a pas tellement de démarches à faire quand on a voilà, une mère d'origine juive qui s'était elle-même convertie au christianisme. Donc à un moment donné, a été convertie au catholicisme, mais qui, quand elle m'a eu, ne se reconnaissait pas spécifiquement dans une église en particulier. Elle avait aussi vécu mai 68, et donc voilà, elle rentrait plus tellement dans ces cases de religion très strictes. Donc elle se décrit toujours, hein, jusqu'à ce jour, comme juive et chrétienne. Elle voit pas tellement la contradiction. Moi, il y a eu un mouvement de mon côté de retour au judaïsme. J'ai aussi eu un papa qui nous a hélas quittés en 2008, mais qui était protestant, mais là encore, protestant qui s'était aussi éloigné de l'ancrage ménonite de sa famille. Donc c'est vrai que mes parents m'ont élevé dans l'idée que je choisirais ce que je voudrais. Alors à l'âge adulte, bon, je l'ai fait plutôt à l'adolescence, mais eux, ils étaient très ouverts voilà, sur ces questions religieuses, très ouverts aussi aux spiritualités de l'Inde. Ils n'avaient pas tellement de cases dans lesquelles ils souhaitaient s'insérer. J'allais d'ailleurs beaucoup à la messe quand j'étais enfant. Mes parents m'ont dit, mais c'était toi qui insistais pour aller à la messe, quoi. Donc c'est assez amusant.
0: Et donc vous avez fait ce choix. Comment ça se passe? On choisit son tribunal rabbinique auprès de qui on va pouvoir faire les démarches en fonction de sa sensibilité?
1: Classique de conversion, on se rapproche du grand rabbin de sa ville. Alors c'est ce que j'ai fait, hein. Moi je suis allée voir le grand rabbin de Lyon à l'époque, parce que c'était le grand rabbin Richard Wartenschlag. J'habitais à Lyon, donc j'avais à ce moment-là, quand j'ai voulu vraiment officialiser, c'était plutôt donc j'avais à peu près 17 ans, et c'est un moment où j'ai commencé donc des études à Lyon en classe prépa, et où je me rapprochais beaucoup de la communauté juive, mais on me disait sans arrêt, est-ce que t'as une preuve que t'es juive? Donc j'ai fini par me dire, bon bah, on va chercher cette preuve. Sur un parcours de conversion classique, on va pendant 2-3 ans suivre des offices et des cours pour ensuite aller dans un bain rituel qu'on appelle le mikvé, et on ressort juif. Là, moi, ce qu'on m'a dit, c'est essaye de prouver que, en réalité, tu as déjà cette ascendance-là. Donc, j'ai fait des recherches auprès de ma famille en Israël pour trouver ce qu'on appelle une ketouba, donc un contrat de mariage, qui, étant donné qu'il est signé par des témoins kasher, qu'un rabbin a fait la cérémonie, signifie qu'il y a bien quelqu'un de juif dans la famille. Et en fait, j'ai dû remonter à la génération de mon arrière-grand-mère pour trouver un contrat de mariage de ce genre. Par la suite, ils m'ont dit, bon, bah, on te fait passer toute la procédure de conversion, tu n'as pas à la faire. On m'a dit, tu peux symboliquement te tremper dans le bain rituel pour montrer cette renaissance. Ils ont simplement réuni un tribunal rabbinique en disant, elle est bien juive. Et puis ensuite, j'ai eu un petit papier qu'on appelle une théouda, pour les gens qui ont du mal à prouver qu'ils sont juifs. C'est le rabbinat de Lyon qui m'a écrit « Elle s'appelle bien ». Et je me rappelle, donc, du coup, moi, étant née Marie, on m'a dit « C'est quoi votre prénom hébraïque ?» J'ai répondu très spontanément « Myriam ». Donc là, j'avais 17 ans, maintenant j'en ai bientôt 30. Je n'utilise plus que Myriam. Mais pour moi, c'était très...
0: C'était important très de changer de prénom.
1: C'est important d'avoir un prénom juif, et d'avoir un ancrage dans cette tradition-là. Je me rappelle que le grand rabbin Wartenschlag disait qu'il avait été très actif dans les amitiés judéo-chrétiennes de sa ville, et qu'il y avait une fête donc pour Marie, parce que c'est à côté de Fourvière. L'évêque avait mis « Je te salue Marie » devant la synagogue. Donc le rabbin avait dit quand même « Pourriez la mettre à un autre endroit ». Et l'année suivante, l'évêque, qui avait visiblement beaucoup d'humour, avait écrit « Shalom Myriam » devant la synagogue. Donc je trouvais que l'anecdote était tout à fait incroyable. Il y avait beaucoup d'humour, en tout cas, des deux côtés.
0: Et donc, est-ce que vous diriez que, selon les tribunaux rabbiniques, Vous avez dit que dans les différents mouvements du judaïsme, la matrilinéarité fonctionnait ou pas. Si, par exemple, on a ce désir d'aller vers le judaïsme et qu'on n'a pas d'ascendance juive, on va choisir un tribunal rabbinique plus ou moins attaché à cette notion de matrilinéarité.
1: Pour quelqu'un qui se convertit, en fait, ça change pas grand-chose. C'est-à-dire que, de toute façon, on repart, si je puis dire, de zéro. Là où ça change, c'est que pour certaines personnes qui ont fait un père juif, qui leur a transmis une éducation juive, qui arrivent dans des communautés orthodoxes et qui s'entendent dire « tu feras pas ta bar mitzvah », donc la cérémonie de l'accès à la majorité religieuse, ta bat mitzvah si c'est une fille, parce qu'en fait, tu croyais que t'étais juif ou juive, mais non. Ça peut être, comment dire, des prises de conscience qui peuvent conduire certaines personnes à aller vers la communauté libérale, parce que là, la différence, c'est que dans la communauté libérale, on va être considéré comme déjà juif. Donc ça, c'est vrai que c'est quelque chose qui peut détourner de l'orthodoxie classique, à savoir qu'on se dit, c'est injuste. Si la mère d'un enfant fait le choix d'épouser un non-juif, c'était le cas de ma mère et de ma grand-mère d'ailleurs, pas de problème, ça continue à se transmettre, alors que du coup, c'est perçu comme injuste pour les personnes qui descendent d'un père juif et qui auraient eu quand même un ancrage. Voilà. Donc ça, c'est quelque chose qui peut être ressenti de diverses manières. Évidemment, au sein du judaïsme orthodoxe, c'est aussi perçu comme une manière de revaloriser le rôle maternel. Mais effectivement, ça peut aussi être perçu comme une violence symbolique par certains.
0: Alors, on va explorer précisément tous ces points-là dans un prochain épisode. Un grand merci, rabbinite Myriam Ackermann-Sommer. Vous pouvez réécouter cet épisode sur le site de RCF Notre-Dame.

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3: Bonjour à toutes et tous et bienvenue sur RCF Radio pour votre émission relative à cette musique qui swing à tous les tempos avec tant d'instruments différents. Et mon objectif est de partager cette passion avec vous. Mais pour ce faire, je salue Christophe aux manettes pour me soutenir durant cette heure musicale. C'est notre ingénieur du son qui présente toujours son grand sourire et sa bonne humeur traditionnelle. Bonjour Christophe.
2: Bonjour Christian, comment ça va?
3: J'ai entendu une expression.
2: Ah bon?
3: Que nous avons employée quelques fois. Ça va carrette.
2: Ça va carrette.
3: Voilà, super alors. Et je l'ai entendu dans une pièce de théâtre. Mais ça va d'autant mieux que démarre le festival de jazz, fin de cette semaine.
2: Et oui.
3: Avec une affiche assez exceptionnelle. Et on a reçu d'ailleurs Fabrice Lamproie qui nous a exposé tout ça. Et apparemment, tout est vendu. Donc, c'est merveilleux. Enfin, en tout cas, les passes pour les 4 jours sont... Donc,
2: c'est de bon augure pour la suite.
3: Voilà, exactement. Eh bien, on démarre avec un quartet immense talent, avec un album mythique de 1993 du nom de Viaggio, réédité et remasterisé en 2025, avec des versions inédites, avec un leader... Richard Galliano, accordéoniste et compositeur français de renommée mondiale, commandeur des arts et des lettres, titulaire d'une victoire du jazz et d'un prix Django Reinhardt, pour ne citer que ceux-ci. Il est accompagné de Biréli Lagrène, français également, virtuose de la guitare, passionné de swing gitan, de Pierre Michelot, contrebassiste de Miles Davis dans Ascenseur pour l'échafaud, le célèbre film, et de Charles Bellonzi, batteur de Claude Nougaro. On savoure le titre Christopher's Bossa.

Snarky Puppy est une sorte de collectif qui compte jusqu'à 20 membres en rotation régulière. Il représente la convergence de la culture musicale américaine noire et blanche avec divers accents du monde entier. La caractéristique principale de ce groupe est la joie de jouer ensemble, tout à fait primordial d'ailleurs. Et avec une juste reconnaissance puisqu'il a décroché 5 Grammy depuis 2016, dont 4 comme meilleur album instrumental contemporain. Place à la musique avec Snarky Puppy et Skate You de 2020.

Son langage musical est nourri par le répertoire classique européen et par les traditions musicales de la République démocratique du Congo. Et pour ce faire, Ray Lema, c'est de lui qu'il s'agit, s'entoure d'un ensemble de 6 musiciens italiens de haut niveau, un quatuor à cordes, un saxophone soprano et des percussions. Il est compositeur et pianiste congolais. À la carrière internationale, c'est pas un jeune homme, ni un débutant, il est Django d'or en 2013 et son dernier enregistrement d'il y a quelques semaines porte le titre évocateur de Passion Congo, qu'on écoute.

Passons à un musicien hyper dynamique et drôle, immanquablement à voir sur scène. San Severino est chevalier des arts et des lettres de 2008, français d'origine italienne. Il a découvert la musique tzigane de Django il y a quelques années et il lui voue une admiration sans limite. Il y ajoute des paroles pour en faire des chansons pleines d'humour décalé, de poésie, et le tout particulièrement très entraînant. C'est un enregistrement de 2006 que je vous propose de sa composition titrée « Le swing du président ». Eh bien, dédions le morceau à notre président, Michel Delamotte, RCF Liège.

président, je sais que tu le sais, mais je te le redis, comme ça c'est fait. On peut se parler. Il faut à peu près 50 ans pour bien refroidir complètement. 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Enfin, les nôtres, quoi. Si on stoppait le nucléaire. Si je te dis ça, ce n'est pas pour faire mon aigri ou des discours. 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Je te propose un truc facile, et après je te laisse tranquille. Je sais que c'est dur, mais tu peux le faire. Veux-tu stopper le nucléaire? Ce que tu devrais faire aussi au Congrès des Nations Unies. C'est dire modestement, les gars, y'a plus aucune centrale chez moi. Et hop, balayé. Au début, je croyais vraiment contenter quelques mécontents. À force d'écouter tout le monde aussi. 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Ah bah oui, ça c'est un problème. Tu leur réponds, vous êtes tarés, et vos centrales vont exploser, cancer de la thyroïde. Et puis tu fais semblant de sortir et tu les laisses réagir. Regarde, regarde, regarde, regarde. 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
1: Cesaria Evora est une chanteuse cap-verdienne qui, de sa voix douce et grave, popularise la morna, genre musical du Cap-Vert, donc, auprès du grand public. Elle est ici accompagnée par l'orchestre de Goran Brigovic pour une version balkanique tout à fait originale au titre « Osencia » en 1998.

pour suivre Cesare Evora, c'était Iggy Pop. Surprenant dans une émission de swing, me direz-vous, sauf qu'il interprète une composition de Goran Bregovic, musique des Balkans donc, avec cette voix grave si caractéristique sur TV screen. Revenons en France avec une autrice, compositrice, interprète, musicienne et actrice française, César du meilleur espoir féminin, mais aussi victoire de la musique en 2020 pour son album de musique du monde. Elle chante One Silver Dollar sur un album d'Éric Truffaz, merveilleux trompettiste français, enregistrement tout récent puisque de 2023.

Notre chanteuse, c'était Jordania. Tout autre style, celui de John Scofield, guitariste américain, caractérisé par une chaleur acoustique avec du mordant et de l'âme électrique. Rien que ça. Il est accompagné sur ce CD de 2018 par Gerald Clayton au piano, Vicente Archer à la contrebasse et Bill Stewart à la batterie. Voici le titre King of Belgium. Et oui, Scofield adore notre pays, il s'y produit régulièrement et dédie cette composition à Toots Thielemans, un modèle de bebop, dit-il à juste titre.

Remontons le temps jusqu'en 1979 avec Ray Charles et le tube Hit the Road Jack. Interprété donc par Ray Charles, mais ici accompagné de l'orchestre Big Band de Count Basie. On ne présente plus ce chanteur qui a vendu des millions de disques et qui a obtenu 12 Grammys.

Pour faire plaisir à nos amis contrebassistes, évoquons Renon Garcia Fons, compositeur et contrebassiste français, connu pour son jeu innovant, son immense virtuosité, son sens mélodique méditerranéen et sa sonorité s'approchant de celle d'un violoncelle lorsqu'il joue sa contrebasse avec un archet. Il n'est pas seulement influencé par la musique jazz et classique, mais également par le flamenco et les musiques folkloriques et traditionnelles. À déguster avec ce morceau de 2024 tiré de son album « Blue Macam ».

Après Renaud Garcia Fons, rejoignons l'année 2022 et la sortie du dernier CD du Yes Trio. Ce groupe est né au début des années 90, à l'époque où le jazz est passé par une phase de recentrage sur ses fondamentaux avant de connaître une nouvelle expansion. Autour d'Ali Jackson à la batterie, Omer Avital à la contrebasse et Aaron Goldberg au piano, ce trio, avec des pointures internationales, est un condensé réjouissant et virtuose de couleurs et de bonne humeur. C'est le titre Schflonza qui sera lancé sur les ondes par notre Christophe aux commandes.

0: Déjà presque une heure passée ensemble, il me reste à vous remercier pour votre fidélité et merci à Christophe d'avoir assuré le bon déroulement technique de cette émission. Nous nous retrouvons dans 2 semaines avec encore et toujours un immense plaisir. Salut Christophe, à bientôt chers amis de la Note Bleue et merci.
1: Salut Christian.
0: Et nous nous quittons avec le quartet Javotte. C'est une nouveauté à découvrir en mai au Coutances Jazz sous les pommiers, ancestral festival de jazz. C'est donc le groupe Javotte, mené par la flûtiste et compositrice Lucie Jaillet. On y retrouve l'emprunt de musiciens comme Magic Malik, mais aussi des esthétiques variées telles que le jazz, la musique baroque contemporaine ou encore le jazz rock, tout beau, tout neuf et charmant. On écoute donc ce quartet Javotte. Et encore une fois, merci à vous, chers auditeurs. Salut Christophe et merci.
1: Salut Christian.

La prière du soir. Prions avec les moines de Clairvaux au Luxembourg.

De la deuxième lettre de saint Paul, apôtre aux Corinthiens. Béni soit Dieu, le Père de notre Seigneur Jésus-Christ, le Père plein de tendresse, le Dieu de qui vient tout réconfort. Dans toutes nos détresses, il nous réconforte. Ainsi, nous pouvons réconforter tous ceux qui sont dans la détresse grâce au réconfort que nous recevons nous-mêmes de Dieu.

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0: Le fil rouge de ce numéro, aimer plutôt que punir.
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0: Librement, chaque jour, labourer nos peurs et désherber les pousses flétries du découragement et du ressentiment. Librement, chaque jour, creuser son sillon et semer la bienveillance au cœur de nos bourgs. Chaque jour, cultiver l'intériorité et s'unir, un même soleil à s'échanger, pardonner, fructifier et renouveler. Ainsi, nous passerons de la liberté à l'aurore. Ainsi, nous scintillerons comme des étoiles du Nord. Librement, à chaque jour, désartificialiser nos vies et nos terreaux et écouter la lune par nos fenêtres à carreaux, contempler et remercier. Prendre de l'eau, de l'humus, des sagesses et s'en inspirer. Pousser malgré les printemps familiques. Accepter l'inévitable hiver et devenir des flocons de neige poétiques. Nous passerons de la liberté à l'aurore. Nous scintillerons comme des étoiles du Nord. Nous passerons de la liberté à l'aurore et nous scintillerons

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2: Une équipe de l'Université du Wisconsin, réunie autour du psychologue Robert Enright, étudie scientifiquement depuis 30 ans les bienfaits de la pratique du pardon. Leurs recherches ont démontré que pardonner, demander pardon, améliore le bien-être physique, mental, émotif et relationnel. Le psychologue québécois Jean Monbourquette, décédé en 2011, reste une référence mondialement reconnue sur la question. Son approche propose un pardon choisi librement. Un pardon qui est notamment don gratuit de soi, amour, force d'humilité, recherche de compréhension de l'autre et transcendance. Pour Jean Monbourquette, le pardon est une pratique psycho-spirituelle qui libère les deux parties et qui peut transformer une souffrance en réalisation humaine. Bref, un pardon qui, par le don, et aussi l'amour et l'union, permet de nettoyer et surtout de prendre un nouveau départ. Pour y arriver, il propose des étapes. En premier lieu, il est important pour l'offensé de prendre conscience de ses besoins brimés, de les partager, de soigner sa blessure, de prendre sa part de responsabilité s'il en a une, et même d'accepter sa colère. Puis vient l'étape qui cherchera à comprendre son offenseur. Le pardon est généreux, mais il n'est ni oubli ni déresponsabilisation de l'offenseur. L'offenseur est convié à s'éveiller à sa responsabilité, à comprendre et à corriger les manques qui ont favorisé son offense, à demander pardon et à réparer son erreur. Même si le pardon vise la guérison, la libération, la réparation, la paix et les nouveaux départs, il ne doit pas nécessairement mener à la réconciliation. Transformer une souffrance en réalisation humaine exige de trouver la bonne distance. Et la bonne distance consiste aussi parfois à couper complètement les ponts, même lorsqu'on a pardonné.
3: La peine est aujourd'hui exécutoire. Comment le procureur de la République est susceptible de mettre à exécution cette décision par la chambre criminelle de la Cour de cassation? Donc la peine est aujourd'hui...
2: La loi et la justice des hommes, même si essentielles, ne suffisent pas à faire disparaître blessures et amertume. D'où la pertinence d'une pratique psycho-spirituelle, car seule la loi du talion œil pour œil rend la terre entière aveugle. L'histoire a souvent démontré la pertinence de ces mots de Gandhi, qui, comme Jésus, Robert Enright ou Jean Monbourquette, appelle à pratiquer le pardon et en montre aussi la force originale. Depuis un quart de siècle, les différentes commissions Vérité, Justice, Pardon et Réconciliation, comme celles faisant suite au génocide au Rwanda ou à la fin de l'apartheid, ont démontré la grande utilité d'unir justice et pardon pour rebâtir et pérenniser le vivre ensemble et la paix. De ces expériences et d'autres s'inspire le livre « Pardon et réconciliation » du Tchadien Jean-Pierre Ningaina Taraina. Le livre « Pardon et réconciliation » nous outille avec des propositions de paix et de vivre ensemble tirées de l'histoire ou de penseurs ayant travaillé le pardon. Jean-Pierre Ningaina Taraina invite tous les pays, toutes les sociétés à réfléchir à leurs torts, à les reconnaître, à demander pardon et à les réparer.
4: Dire la mémoire commune, c'est aussi reconnaître les responsabilités. Ce n'est pas une honte, ce n'est pas une peur. Et puis, c'est aussi tracer un chemin d'avenir.
2: Pour finir, l'histoire réelle d'Émile Soufani. Un exemple de la force du pardon pour remusicaliser le monde. Lors de la création de l'État d'Israël en 1948, toute la famille d'Émile Soufani a été expulsée alors qu'il n'a pas un an. Durant la première guerre israélo-arabe, l'armée israélienne tue plusieurs personnes de sa famille. Élevée par sa grand-mère, celle-ci lui inculque la valeur du pardon et le refus de la haine. En 2003, Émile Soufani pose un geste fort qui a beaucoup ému et inspiré en Israël. Regroupant directement plusieurs centaines de personnes, il organise le premier voyage judéo-arabe au camp d'Auschwitz pour faire acte de fraternité envers les millions de victimes juives. L'UNESCO a voulu faire un modèle universel de son œuvre de pardon et de construction du vivre ensemble en lui décernant le prix pour l'éducation à la

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2: En 1995, sous l'impulsion de Desmond Tutu, la Commission Vérité et Réconciliation en Afrique du Sud a mis en place un processus jusque-là inédit, qui avoue ses crimes et demande sincèrement pardon, peut jouir en retour d'une amnistie. C'est cette histoire que raconte dans son film « Forgiven » le réalisateur franco-britannique Roland Joffé.
3: Il faudra demander pardon. C'est un travail que vous devrez faire. Demandez pardon? Demandez pardon pourquoi?
2: La scène finale, très forte, est inspirée par l'histoire réelle de Madame Morobe, une exploitante agricole qui, pendant le génocide rwandais, a perdu ses proches, mais qui a trouvé le moyen de pardonner et de réinsérer leur assassin en l'engageant comme ouvrier agricole. Voici la scène finale, le face-à-face entre la mère de la victime et l'accusé qui reconnaît sa faute. Chut. Madame Morobe, je mérite d'être punie. J'ai perdu mon droit de vivre. Mais je ne peux pas annuler le passé, même si j'aimerais. Je ne peux pas vous demander d'oublier... ni de me pardonner, je ne peux pas. Je ne peux pas me pardonner. Tout ce que je peux dire, c'est que je suis vraiment désolée de ce que j'ai fait. Vous m'avez volé la plus belle chose de ma vie. Vous m'avez laissée aussi morte que ces deux enfants. Ce n'est pas vous qui avez tué ma fille, mais vous n'avez rien fait pour la protéger. Une adolescente à votre merci et vous n'avez rien fait. Vous êtes insignifiant. Regardez-moi, Monsieur Quizzy. Je vous écoute parler de la mort de ma fille et mon cœur me crie de vous tuer. Mon cœur de mère me le crie. Oui, j'aimerais vous tuer. Comme vous l'avez tué. Vous voyez ce que vous avez fait. Mais je ne veux pas souiller sa mort par la vengeance et le sang. Parce qu'elle était trop belle. Trop belle pour qu'on salisse sa mémoire. Monsieur Quizzy, ma fille nous regarde de là-haut. Je le sens. Et elle nous offre l'occasion d'un nouveau départ pour que vous vous rachetiez, pour être un homme. Et pour moi, pour vivre à nouveau. Et pour elle, je suis prête à le faire. Laissons-la regarder, alors qu'on fait table rase. Pour elle,

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3: La SONUMA, la société de numérisation et de valorisation des archives audiovisuelles de la Fédération Wallonie-Bruxelles. La SONUMA qui dispose d'un large fonds de près de 250 000 heures d'images et de sons. Et parmi celles-ci, il y a le fonds appelé Catobel, un fonds numérisé grâce au soutien de l'Union européenne dans le cadre du programme Next Generation EU et dans lequel nous furetons pour chaque numéro de l'écho des archives. Aujourd'hui, nous nous intéressons au passé et au présent du mouvement Patro en Belgique. Et pour cette émission, j'ai le plaisir de recevoir Hugo Neyens. Bonjour.
4: Bonjour.
3: Hugo Neyens, vous êtes coprésident fédéral de la Fédération nationale des patros. Le patro, quand est-ce que cela a commencé? Qui l'a créé?
4: Alors le patro, ça a commencé il y a longtemps, c'était le patronage. Ça a commencé en tout cas la Fédération nationale des patros, parce qu'il y a des patros qui ont débuté avant, donc quand ils ont décidé de se fédérer les uns avec les autres en 1924. Les premiers statuts ont été publiés en 1926 et c'est Raoul Delgrange qui a été le premier président fédéral pendant de belles et longues années.
3: Alors aujourd'hui, le patro en Belgique, ça représente combien de personnes? Je parle à la fois des animés et des animateurs.
4: Alors le patro en Fédération Wallonie-Bruxelles, je parle bien de notre fédération, c'est un peu plus de 22 000 personnes aujourd'hui. Pourquoi est-ce que je dis ça? C'est parce qu'il y a les Kirok et notre pendant néerlandophone qui, lui, est le plus grand mouvement de jeunesse de Belgique tout court.
3: Alors Hugo Neyens, vous le savez, dans l'écho des archives, on va puiser dans le fond Catobel de la SONUMA pour écouter des archives du passé. Et je vous propose un premier extrait qui est tiré d'une émission intitulée tout simplement « Le patro à Charleroi ». Une émission qui date de 1961. À l'époque, elle avait été réalisée par Alfred Mackel. C'est le journaliste dont on va entendre la voix. C'était sans doute son frère, puisqu'il s'appelait Roger Mackel. Alors, on va écouter ce document et puis ensuite, je vais vous demander d'y réagir.
5: Un dimanche à Charleroi. Un dimanche comme tous les dimanches, plus ou moins ensoleillé. Réunion du patro à 14h30. Mais bien avant ce moment, les ardents, ceux qui veulent ne rien perdre, sont déjà présents. Chacun défile devant la table de contrôle. Première vertu d'un patro, l'ordre. Éducation civique, hommage au drapeau. Un ordre bref, les sections se dispersent. Suivons celle des 10 à 12 ans.
6: Nous avons cette semaine-ci, comme vous avez pu le lire, j'espère, tous à la croix, le mot d'ordre fait plaisir. Qu'est-ce que ça peut bien vouloir dire pour nous, cette semaine-ci? Eh bien, premièrement, c'est que lorsque notre maman nous demande, ou notre papa à la maison nous demande de faire plaisir, eh bien, même si on est attaché à quelque chose, on est en train de lire un Tintin, un Spirou, eh bien, on laisse ça tout de suite de côté, on va chercher un seau de charbon à la cave, comme on nous l'a demandé. Hein. Cet après-midi, nous allons jouer au deck ball, rôle américain, massacre, forcing fagnon, fagnon retour. J'espère que vous ferez preuve de bon esprit et que cet après-midi sera passé sous le signe de la loyauté et de faire plaisir.
3: C'était donc un extrait d'un reportage intitulé « Le patro à Charleroi » réalisé en 1961 par Alfred et Roger Mackels. Un reportage donc qui nous porte plus de 60 ans en arrière. Une époque où en Belgique, on demandait encore aux enfants d'aller chercher des seaux de charbon, où on ne leur demandait pas par contre de s'arracher à l'écran de leur téléphone portable, mais à mettre de côté leur bande dessinée, leur Tintin ou leur Spirou. Un reportage dans lequel on entend cette phrase « La première vertu du patro, c'est l'ordre ». Hugo Neyens, vous qui êtes coprésident fédéral de la Fédération nationale des patros, est-ce que vous diriez encore cela aujourd'hui?
4: Oui et non. Après, l'extrême me fait bien sourire parce qu'il y a des choses qui sont encore fort ancrées aujourd'hui et fort d'actualité, je trouve. L'aspect mot d'ordre, on peut encore le retrouver aujourd'hui dans certains de nos groupes. Et les personnes qui le respectent le plus durant la journée sont valorisées à la fin de la journée. Il y a des choses de ce type-là qui se vivent encore. En tout cas, moi, je l'ai vécu dans mon patro. Après, l'aspect ordre et discipline, on va dire en tant que tel. Alors oui, dans un sens, mais on est vraiment sur une pédagogie par le jeu, familiale, les uns avec les autres. Et donc il y a moins un côté peut-être directif de prime abord, c'est peut-être un peu plus assoupli à ce niveau-là, mais il y a des choses qui restent dans la transmission de valeurs qui est extrêmement importante pour nous. Comme toute organisation de jeunesse, notre philosophie c'est de former ce qu'on appelle des cracks, donc des citoyens responsables, actifs, critiques et solidaires. Et donc dans cette optique de former ces cracks, on peut vraiment voir l'aspect citoyen qu'il peut y avoir derrière et donc de transmettre ces valeurs de la citoyenneté, de la société. Et ça demande aussi, d'une certaine manière, de créer un cadre. Quand on va aller en camp, où tout le monde va se voir les uns les autres en pleine journée, c'est le fait d'apprendre à vivre avec les autres. Et donc pour ça, il faut être capable de respecter des horaires, d'être ponctuel, d'être solidaire, de faire la part des choses, de pouvoir mettre de l'eau dans son vin, de pouvoir comprendre l'autre, se mettre à sa place. Ça, c'est toutes des choses qu'on apprend aussi et ça s'apprend d'une certaine manière avec un cadre de l'animation, un cadre qui est fixé par les animateurs auprès des animés, mais on utilise peut-être un peu moins cette terminologie qu'est le mot ordre, on va dire.
3: Oui, c'est ça. Donc l'éducation civique, l'éducation citoyenne est encore bien présente dans le mouvement patro d'aujourd'hui, tout comme la dimension, bien sûr, du jeu. Hugo Neyens, on l'entendait dans le reportage, après avoir donné le maître mot, l'animateur expliquait dans le détail tous les jeux, toutes les activités qui allaient être proposées aux jeunes dans l'après-midi.
4: Oui, c'est vraiment le ciment, le fondement même. Je pense que c'est pour ça qu'on est là en tant que mouvement de jeunesse, hein, comme nos différents confrères en fédération à Ligne-Bruxelles notamment. C'est vraiment cette animation par le jeu, cette pédagogie chez nous qui est peut-être un peu particulière de prime abord, parce que vraiment familiale, c'est toutes les tranches d'âge, de 4 à 16 ans, 18 ans pour certaines sections. Et donc, c'est le fait de partir tous en camp aussi à certains moments, de vivre des activités ensemble. Et donc, ça renforce, je trouve, le côté solidaire, civique, d'apprendre à vivre en société, d'apprendre à vivre avec les autres, que les plus grands puissent aider les plus petits et d'être constamment dans cette philosophie-là. Idem, quand on devient animateur, de pouvoir transmettre à nouveau, de pouvoir fixer un cadre, comprendre ses responsabilités, ses limites dans sa responsabilité, ce que ça engendre, pouvoir se former à ça, se former à sa fonction. Et je pense que cette éducation civique, c'est ça fait partie vraiment d'un ancrage qu'on a au niveau des mouvements de jeunesse, qui est indéboulonnable, qui ne changera pas. Pour moi, ça fait vraiment partie de nos fondements. Et cette dimension du jeu, qui pour moi est la différence, qui est un petit peu la touch spéciale d'un mouvement de jeunesse, du patro ici en l'occurrence, par rapport à ce qu'on peut plus facilement trouver dans une éducation scolaire, par exemple, où l'apprentissage par le jeu peut des fois être utilisé comme technique, mais qui n'est pas la technique utilisée de prime abord, là où dans les mouvements de jeunesse, c'est vraiment une pédagogie par le jeu qui est fortement mise en avant, comme la pédagogie par le projet, qui sont un peu les deux types de pédagogie principales qu'on pourrait retrouver. Quoi.
3: Mmh. Alors, en 1961, une réunion commençait par le chant de l'hymne national de la Brabançonne. Ça se fait encore aujourd'hui, ça, Hugo Neyens ?
4: Il y a des fédérations et des groupes qui le font encore. Je pense que chez nous, c'est beaucoup plus rare. On a le chant fédéral en début de rassemblement, qui a évolué aussi avec le temps, hein, même si le chant fédéral, c'est notre signe d'appartenance qui est le plus ancien. C'est comme le chant du lever du drapeau, je pense qu'ils en parlaient aussi. Ça, on le voit un peu moins dans notre fédération, en tout cas. Je sais que dans des fédérations confrères ou consoeurs, c'est plus le cas. Voilà, il y a des choses qui évoluent, effectivement, entre 1961 et aujourd'hui, un petit peu quand même.
3: Alors, vous avez évoqué les animateurs. Eh bien, précisément, je vous propose d'en écouter. Cette fois, c'est un extrait tiré d'un autre reportage, celui-là réalisé en 1974. Il s'appelait Le Patro ouvert. Alors, on n'est plus dans la région de Charleroi. On est à Herstal, dans le quartier de Chaqueux. À la réalisation de ce reportage, Manu Simon et Bernard Jangleur sur un sujet de Raoul Delgrange.
7: La société actuelle arrive à une impasse, il suffit de regarder autour de soi, et je trouve qu'il est urgent de trouver un autre style de vie. Que les gens se rencontrent plus, qu'ils prennent plus leur vie en main, surtout collectivement, je crois qu'on démissionne un peu devant devant la dimension collective de la vie, de la vie en société, que devant des problèmes, on dit ben, ce n'est pas moi qui dois décider, c'est un autre, celui qui a la responsabilité. Et je crois que, évidemment, ce sera peut-être pas compris ou ce sera très difficile pour y arriver, mais il me semble qu'il faut aller dans ce sens-là.
8: Nous aussi, forcément, on travaille bénévolement et je crois que c'est peut-être la chance aussi qu'on a de pouvoir présenter une animation parce qu'il me semble qu'ils voient que ce que l'on fait est gratuit. Et dans cette mesure-là, disons, on peut peut-être porter un témoignage, disons, de gratuité, de générosité pour eux.
9: Mais je crois que le rôle que l'on se donne a tellement de sens qu'il ne peut pas... Enfin, que l'on ne peut pas être payé. Parce que l'argent, enfin, on doit justement, ça dépasse l'argent.
10: L'argent fausserait tout.
9: Oui, voilà.
3: Hugo Neyens, on constate dans cet extrait que les chefs patrons qui s'expriment disent vouloir initier les jeunes à la dimension collective de la vie. Et on sent déjà dans leurs propos qu'ils ont l'impression que c'est une dimension qui se perd un peu dans le monde qui les entoure. C'était donc déjà très important à l'époque. Il me semble que ça l'est encore tout autant aujourd'hui, peut-être même plus, non ?
4: Ouais, l'extrême fait vraiment sourire. Parce que j'ai l'impression que c'est un discours qu'on a encore aujourd'hui. Et donc, des fois, je me demande si ce n'est pas une question de... Est-ce que c'est sur le déclin d'année en année ou est-ce que c'est juste une question de paradigme et de vision d'évolution de la société qui évolue, en fait, avec son temps. Donc, c'est assez intéressant. Je pense que la dimension collective est quelque chose qui est vraiment importante et primordiale. C'est quelque chose qu'on travaille beaucoup au PATRO. Et donc, la particularité au PATRO, comme on part tous ensemble avec toutes les tranches d'âge et qu'il y a vraiment des animations qui se font autant de manière spécifique par section, mais autant vraiment avec l'entièreté des tranches d'âge, avec cette réalité même générationnelle, hein, parce qu'un enfant de 6 ans et un enfant de 12 ans, c'est des réalités générationnelles des fois totalement différentes. Ça permet vraiment de comprendre cet aspect société, je pense, davantage que ce qu'on pourrait des fois trouver chez nos confrères ou nos consoeurs. Et donc, je trouve que c'est intéressant et c'est important. Je suis assez content de l'entendre qu'à l'époque, c'était aussi important pour eux, cet aspect dimension collective. Après, l'aspect critique de la société actuelle et de la société de l'époque, je pense que c'est vraiment une question d'axe et de vision. Moi, ce que je retiens de l'extrait, ce que je retiens d'aujourd'hui, ce que j'essaie de pousser aussi au niveau de nos membres quand je les rencontre, c'est de viser de ce qu'ils veulent amener, de leur philosophie pour apporter cette dimension collective plutôt que de critiquer le fait qu'il n'y en ait pas ailleurs. Soyez contents de ce que vous faites et essayez de développer ce qui est important pour vous. La critique du monde environnant, on pourra voir ça pour plus tard. Mais je pense que c'est vraiment quelque chose qui est important, qui nous nourrit et qui, même dans le futur, est très important. Et c'est même quelque chose qui est plébiscité par de nombreux chefs d'entreprise, par exemple. Quelqu'un qui a suivi une éducation, entre guillemets, de mouvement de jeunesse, qui le note dans un CV, c'est vraiment un plus. Parce que vis-à-vis d'un employeur, par exemple, c'est quelque chose qu'il va considérer très important. Et je pense que c'est dans cette vision du savoir travailler en groupe, de savoir travailler ensemble, et c'est de cette dimension collective de vie que ça ressort et qu'on peut s'en rendre compte directement. Je pense que ça consolide cette idée-là.
3: Hugo Neyens, à la fin de l'extrait de reportage que nous avons écouté, se pose la question du bénévolat, puisque une des jeunes participantes affirme de manière très belle et très juste, même si elle ne s'explique pas vraiment, que son rôle d'animatrice bénévole est plus important que l'argent lui-même qui, s'il s'introduisait dans le système, gâcherait tout. Qu'est-ce que vous en pensez ?
4: Une phrase que j'avais ressortie il y a longtemps, c'est que pour moi, le travail qui rapporte le plus est celui de bénévole. Parce que d'une certaine manière, c'est l'axe, la manière dans laquelle on va se mettre en projet, où les personnes qui sont là ont toute envie d'être là. Parce qu'elles ne sont pas là pour un revenu pécunier, mais il y a une réelle envie de faire avancer le projet. Et l'envie aussi que le projet est important, vaut quelque chose, a une mission plus grande, comme ça a été dit ici dans l'extrait. Et je pense que c'est très très vrai, et c'est ça qui fait la beauté de nos mouvements, c'est que c'est des mouvements qui sont 100% volontaires et volontaristes, et donc il y a cette envie de le faire en toute simplicité et sans intérêt autre que l'intérêt de l'autre. Particularité à nouveau ici qu'on a au PATRO, c'est qu'on est tous bénévoles, excepté la structure de travailleurs qui encadre au niveau de la fédération et qui soutient, que ce soit au niveau administratif ou pédagogique. Mais toutes les personnes qui peuvent prendre des décisions au niveau pédagogique du mouvement ne sont pas rémunérés. C'est-à-dire que même au niveau du conseil d'administration de notre équipe de conseil pédagogique, donc qui gère plutôt les thématiques pédagogiques, où ma coprésidente et moi, on n'est pas du tout rémunérés pour la mission qu'on occupe. Ça a été revalidé il y a un peu plus d'un an par notre assemblée générale. Et je pense que ça conforte aussi cette idée de dire que on est là pour des missions. Et c'est parce qu'on croit dans le projet pédagogique qu'on donne autant de temps et d'âme à ce qu'on met en avant, qu'on le défend au jour le jour. Mais c'est pas pour des raisons qui sont pécuniaires ou parce que c'est notre travail ou autre. C'est vraiment un aspect philosophique qu'il y a derrière.
3: Hugo Nayens, on ne l'a pas encore dit dans cette émission, le mouvement Patro est en fait très ancien, puisqu'il démarre en 1799 en France, à Marseille, sous la pulsion d'un prêtre du nom de Jean-Joseph Allemand. C'est l'occasion pour moi, en cette fin d'émission, de vous poser la question de la place qu'occupe aujourd'hui la foi chrétienne dans le mouvement Patro. Et pour lancer cette thématique, je vous propose d'écouter une troisième archive tirée à nouveau de ce reportage de 1974 intitulé « Un Patro ouvert » réalisé par Bernard Jongleur et Manu Simon sur un sujet de Raoul Delgrange.
7: Par rapport à la foi chrétienne, nous avons un peu chacun notre position. Disons ce que nous retenons de la vie chrétienne, pour garder un point commun au niveau de notre animation, c'est surtout d'essayer de développer et de faire passer un esprit de fraternité chez les jeunes avec qui nous vivons.
10: Mais à côté de cela, on laisse à tous les jeunes, et nous donnons d'ailleurs chacun des animateurs, une perspective différente, soit de croyants, soit de non-croyants. Et le jeune peut lui-même choisir l'orientation qu'il désire prendre.
11: Ce soir, on fait la fête et vous verrez peut-être danser aussi. 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

0: Hugo Neyens, dans cette troisième archive tirée du fonds Catobel possédé par la Sonuma, on a d'abord eu l'occasion d'entendre des animateurs patro, et puis ensuite un prêtre qui accompagnait le mouvement patro à Herstal en 1974, ce qui montre bien que la dimension chrétienne était tout à fait présente dans le mouvement, en tous les cas à cette époque-là. Mais qu'en est-il aujourd'hui ?
1: Alors, le patro a bien évolué hein, entre ces années-là et 2026. Ça fait vraiment partie des fondements même de notre fédération, de notre histoire. Et c'est quelque chose avec lequel on est extrêmement à l'aise, on est extrêmement en accord. Et quelque chose qui est aussi très important pour nous, parce qu'au final, quand je ressors un petit peu des mots-clés qu'on a pu avoir dans cette dernière diffusion, c'est tous des mots-clés qui sont extrêmement justes encore aujourd'hui. On parle de fraternité, on parle d'ouverture à la foi chrétienne, mais aussi que ce soit des personnes qui soient croyantes, non croyantes. Petite évolution qu'il y a peut-être aujourd'hui dans cet aspect d'ouverture, c'est que bah, pour nous, que quelqu'un soit d'une religion, d'une autre religion ou athée, le principal, c'est de vraiment travailler le vivre ensemble. Et toutes ces valeurs qui viennent au final, initialement, et dans notre socle, dans notre ancrage de la foi chrétienne, ces valeurs qu'on a gardées avec le temps et qu'on essaye toujours de mettre en avant et de développer, d'enrichir avec les gens. Et le dernier mot que j'avais encore noté, c'est construire ensemble. Je pense que tout ça, c'est des termes qui sont encore extrêmement ancrés aujourd'hui dans notre réalité. Maintenant, la place du patro par rapport à la foi chrétienne, elle dépend des groupes locaux. C'est là qu'en tant que fédération, il y a eu une petite évolution en 2013. Mais donc, on a des groupes locaux qui sont très ancrés avec leur paroisse et encore relativement actives par rapport à ça. Et on a des groupes locaux qui sont un peu plus détachés de leur réalité paroissiale. Donc ça, c'est un petit peu différent. Et en tant que fédération, bah, on essaie d'avoir un point de vue qui est plus général. Et donc, on a une évolution assez importante qui a eu lieu en 2013 à un congrès. Donc, un congrès, c'est un moment où tous les animateurs de la fédération sont invités pour traiter thématiques importantes. Et là, on avait parlé de l'objectif du patro, donc qui aujourd'hui est convaincu que la diversité est une richesse, etc., etc. Et dedans, il y a une référence à la foi chrétienne qui était là avant. Et là où il y a une grande modification ces années-là, c'est que on ne fait plus que référence à l'action de Jésus, mais plus à l'action de Jésus-Christ. Donc ça veut dire dans l'envie qu'il y avait, en tout cas de l'époque, parce que bon, personnellement, en 2013, j'y étais pas là personnellement, mais donc de tous les échos et de tous les documents qu'on a de l'époque, c'est que l'envie, c'était vraiment d'ancrer l'aspect Jésus en tant qu'homme, qu'on peut retrouver dans d'autres religions, et en même temps, en l'indiquant dedans, d'affirmer notre historique et notre passé, qui pour nous est extrêmement important, parce que c'est de là que découle l'entièreté de nos valeurs, les valeurs qui sont présentes dans l'Évangile, qui sont présentes dans la religion chrétienne, d'où on vient, d'où on existe, et donc de pourquoi est-ce qu'on est présent aujourd'hui. Donc de le garder ancré dans notre objectif d'une certaine manière, mais d'amener cet aspect ouverture en retirant l'aspect Christ et en laissant uniquement l'aspect Jésus. En tout cas, c'était la philosophie de l'époque. Donc si je dois le résumer, je dirais que le plus important pour nous aujourd'hui, c'est cet aspect d'ouverture à l'autre, de création de citoyens, mais avec cet aspect ancrage historique et avec cette notion de savoir qu'on sait d'où on vient et on sait d'où viennent nos valeurs actuelles.
0: Hugo Neyens, vous parlez donc de cette modification qui a eu lieu en 2013. Est-ce qu'on pourrait dire que c'est finalement quelque chose qui est parallèle avec ce qu'a fait en 99 la Fédération catholique des scouts de Belgique, qui elle a adopté une dénomination neutre, les scouts? En même temps, dans le document dont vous nous parlez, Jésus est encore présent, même s'il n'est pas présenté en tant que Christ. Là, il y a quand même une référence plus explicite.
1: C'est ça, je pense que c'est là où il y a une différence avec nos homologues les scouts, sans vouloir parler à leur place, pour avoir déjà eu un peu des débats en coin de table. Je sais, ou en tout cas j'ai cru comprendre de leur côté, qu'il y a vraiment une volonté à l'époque d'affirmer, en tout cas d'une certaine manière, un détachement, en tout cas, et dans le changement de nom. L'avantage du patro, c'est qu'il n'y a pas eu de changement de nom, mais ce n'était pas dans le nom avant. Donc, il n'y avait pas de détachement à avoir. Le seul changement qu'il y a eu au niveau de la fédération, c'est un groupement de fédérations des patros masculins. Et la FNPF, donc la Fédération des patros féminines, vers 2006 de mémoire. Mais à part ça, on n'a pas eu de changement de nom. Par contre, il y a eu cette volonté de garder dans l'ancrage et dans notre objectif cette notion de Jésus. Donc, pour moi, c'est quand même très important et c'est quand même significatif, cette notion d'historique assumé qui est dedans et de valeur du christianisme qui reste présente parce que nos valeurs viennent de là. Et donc, je ne pense pas qu'on soit écarté à 100%. On garde d'ailleurs des liens avec le clergé d'une certaine manière. Donc, on ne s'est pas écarté à 180 degrés, mais je pense que c'est clairement pas.

0: autant ancré que c'était ancré à l'époque. On doit être ouvert, pouvoir accueillir quelqu'un dans sa foi, qu'elle soit chrétienne, musulmane, bouddhiste, peu importe la foi que la personne occupe, quand elle vient dans un mouvement de jeunesse comme le nôtre, quoi.
1: Hugo Nayens, on arrive à la fin de cette émission, mais de tous vos propos, si je devais essayer de faire une distinction entre le mouvement Patro et le mouvement Scout, eh bien j'emboîterais une, hein, celle que vous venez de mettre en avant, c'est-à-dire une histoire qui est assumée et quand même parfois, dans certains cas, encore des liens entre l'Église ou les cadres de la foi chrétienne, si on peut les appeler comme ça, et le mouvement. Et la deuxième que je retiendrai, vous en avez parlé plusieurs fois, c'est donc cette pédagogie familiale qui est très spécifique et qui permet vraiment que tout le monde participe, quel que soit l'âge.
0: Oui, c'est ça. C'est souvent un petit peu la spécificité que je vais plutôt mettre en avant, qui de prime abord est vraiment différente par rapport à d'autres petites subtilités. On ne va pas rentrer dans les détails techniques, mais comme d'autres fédérations, comme les scouts ou les guides, par exemple, où c'est beaucoup plus travaillé par section, par tranche d'âge et donc par des groupes plus petits. À titre d'exemple, la taille moyenne d'un groupe au Patro, c'est 100 personnes. Donc ça représente aussi la taille de groupes qui sont plus importants aussi quand ils partent en camp. Ce qui d'ailleurs est un enjeu hein, d'une certaine manière pour nous aussi aujourd'hui, parce que c'est compliqué pour nos groupes de trouver des endroits de camp suffisamment grands pour pouvoir accueillir tout le monde dans de bonnes qualités. Et des communes aussi qui sont enclins à accueillir ces activités de jeunesse, des fois par peur de nuisance ou autre. C'est quelque chose qu'on essaie de travailler avec eux, mais qui est aussi compliqué dans certains cas de figure, parce que souvent le nombre fait peur, mais c'est la manière dont on est structuré et organisé qui fait que ça fonctionne très bien. Et honnêtement, pour parler en toute franchise, nous, on a très très peu de problèmes sur l'été avec nos groupes, encore plus par rapport à des problèmes de ce type-là. Mais c'est, oui, je dirais la différence, un peu plus de fondement qu'on pourrait trouver entre les deux, cette notion de groupe et de vivre ensemble qu'on a chez nous, qui est vraiment différente par rapport à d'autres groupes.
1: Hugo Nayens, ce sera ma dernière question. C'est quoi l'avenir du patro? Parce qu'on décrit parfois les générations actuelles comme vissées à leur téléphone portable, des jeunes qui n'ont pas tellement envie de se projeter en dehors de chez eux, qui ont peut-être même quelques appréhensions à rentrer en contact avec d'autres jeunes. Or, c'est justement ça que propose le patro, c'est toute la richesse des mouvements de jeunesse. Alors, comment vous voyez l'avenir?
0: Oh, je le vois relativement sereinement. On est dans une bonne philosophie pour pouvoir discuter les uns avec les autres et pour pouvoir construire ensemble le mouvement de demain et comment est-ce qu'on peut se mettre en projet sur des thématiques ensemble. Il y a des fois des petites craintes, mais qui sont plutôt des craintes d'opinion publique, je vais dire, vis-à-vis du monde actuel ou en tout cas de la population belge sur l'intérêt des mouvements de jeunesse d'une part ou l'accueil de camps au niveau belge qui devient de plus en plus compliqué, des fois avec les pouvoirs locaux, qui crée des débats parce qu'on a plutôt des pro-mouvements de jeunesse et des anti-mouvements de jeunesse. En fait, c'est tout se cristallise, je trouve, aujourd'hui dans le monde. Et c'est peut-être la partie qui a un enjeu actuel pour nous qui est un peu plus compliqué, parce qu'on essaie de se battre au jour le jour pour que nos groupes puissent vivre leurs activités et mener à bien la pédagogie qui est celle du patro auprès des jeunes, qui, on le sait et ressort de plus en plus, est assez importante, que ce soit la notion de loisir pour la santé mentale des jeunes, que ce soit la notion de vivre ensemble pour se retrouver, pouvoir apprendre à vivre avec les autres, ce qui est quelque chose qui, dans la société actuelle, est vraiment quelque chose d'extrêmement important, qui ressort partout quand on discute avec des gens, même au niveau employeur actuellement, et qui d'un autre côté va être des fois un peu décrié parce qu'on ne laisse pas, en fait, on le sent surtout depuis le Covid, les groupes vivent leurs activités sans leur rajouter des règlements supplémentaires, des frais systématiques en plus qui ne sont pas prévus actuellement. Et ce qui fait que ça enraye un petit peu cette possibilité de continuer ce loisir. C'est le frein peut-être actuel qui fait que je suis peut-être un peu plus sceptique aujourd'hui que si vous posiez la question il y a 6 mois ou il y a 1 an, et qui commence à devenir un vrai combat pour nous. Parce qu'au final, l'opinion publique d'accueil de la population est quelque chose qui fait que si on ne l'a pas du tout et si c'est quelque chose qui ne sait pas se mettre en place, ça pourrait vraiment porter préjudice à l'avenir des mouvements de jeunesse.
1: On retient cette conclusion, c'est très intéressant. Vous pointez les difficultés, non pas sur les jeunes en eux-mêmes, mais justement plutôt sur ce regard de l'ensemble de la société, sur le cadre dans lequel s'inscrivent aujourd'hui les mouvements de jeunesse. C'est très intéressant et ça fera, je l'espère, réfléchir tout le monde. Le patro hier et aujourd'hui, c'était l'écho des archives. Merci beaucoup, Hugo Nayens, d'avoir accepté d'y participer. Je rappelle que vous êtes coprésident fédéral de la Fédération nationale des patros. Merci. Au revoir.
0: Merci beaucoup.
1: Merci à vous et on se quitte en écoutant le chant fédéral des patrons de

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2: Chers auditeurs, chères auditrices, bonjour et quelle joie de vous retrouver pour une nouvelle émission de C'est notre histoire avec un invité, Alexandre Schmitt. Bonjour.
3: Bonjour.
2: Alors Alexandre, vous êtes venu nous parler d'une de vos marottes, mais vue sous le prisme d'un personnage, à savoir Casanova. Casanova est venu à Liège, il était plus spécifiquement à Spa et on va voir avec vous comment, pourquoi ce personnage historique haut en couleur s'est présenté dans notre principauté. Mais avant de céder la parole à Alexandre Schmitt, chers auditeurs, chères auditrices, à vos agendas, le week-end de Pentecôte, les 24 et 25 mai prochains, les archives de l'État vous proposent leur traditionnelle journée porte ouverte. Alors ça consiste en un programme assez chargé, dimanche et lundi, dans le cadre des festivités du quartier de Cointe en fait. Les archives de l'État seront ouvertes entre 13h et 17h. Vous proposeront toute une série de visites guidées du dépôt, mais également des conférences. Alors une conférence le dimanche 24 avec Pierre Leclerc, cet historien liégeois de l'alimentation qui va venir nous parler de l'histoire de la pomme de terre fritée. Oui, chers auditeurs, chères auditrices, chaque sujet mérite son histoire. Le lendemain, c'est l'historien René Lebout qui, lui, viendra nous entretenir sur la saga Cockerill. Il faut savoir que les archives de l'État conservent les archives de cette industrie fameuse. Et René Lebout, depuis plusieurs années maintenant, travaille à sortir de ses archives finalement une histoire sensationnelle. Il viendra nous entretenir par exemple sur une activité qu'on ne connaît pas de cette industrie Cockerill, à savoir la fabrication de textiles et notamment des costumes de l'armée napoléonienne. Alors cette année, en toute grande exclusivité, les archives de l'État vont vous proposer deux activités extérieures, oui, des reconstitutions historiques, le dimanche avec le Préhisto Muséum de Ramioul. Donc venez nombreux avec vos enfants, vous pourrez vous exercer à la lance notamment. Et le lundi, c'est un bivouac de l'armée napoléonienne qui vous proposera une reconstitution dans ces mêmes jardins, dans les jardins des archives de l'État Liège. Donc vous voyez un programme qui est chargé et toute une série d'informations que vous pouvez retrouver sur le site internet des archives de l'État Liège et sur nos réseaux sociaux.

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1: Alors, chers auditeurs, chères auditrices, nous voilà de retour avec Alexandre Schmitt pour nous parler, comme je voulais annoncer, de Casanova. Mais ce qu'il faut savoir d'Alexandre, c'est que c'est un historien spécialiste de l'histoire des infrastructures routières, ferroviaires, fluviales, liégeoises, et d'abord sous l'Ancien Régime. Casanova à Spa, Alexandre Schmitt, c'est l'année 1767. Alors, comment est-ce qu'on explique cette venue ?
2: Alors, la venue de Casanova à Spa, elle s'explique, à mon sens, par le développement des voies de communication liégeoises. Donc, vous le savez à présent, et si vous ne le savez pas, ben, je vais encore l'expliquer, mais les États liégeois, à partir de 1712, vont lancer une grande politique d'infrastructures et de raccordement de chaussées aux différents espaces qui nous entourent. Bon. Mais Casanova passe en réalité par Liège et Spa parce que tout simplement il n'a pas le choix, l'infrastructure est présente et lui qui voyage à travers toute l'Europe, il est obligé de passer par Liège qui a réussi son pari et qui est en passe en tout cas de le réussir dans la seconde moitié du XVIIIe siècle, de s'imposer comme carrefour européen.
1: Alors Casanova à Spa, 1767, c'est une date particulière dans l'histoire du personnage.
2: Alors, dans l'histoire du personnage, pas en tant que tel. En fait, 1767, c'est son plus grand voyage à Spa, simplement parce que c'est celui qui est le mieux documenté. Mais par deux fois auparavant, Casanova est passé par Liège et Spa, en 1762, une première fois, en 1763, une seconde fois, et puis après, en 1783. Mais le voyage de 1767, il est particulièrement détaillé dans l'histoire de ma vie. On y connaît plusieurs petites affaires croustillantes et juteuses. Et puis, on sait suivre ses activités dans la ville de Spa avec une grande précision grâce aux témoignages qu'il nous a livrés et les cartes de la ville de Spa.
1: Donc, vous vous êtes basé essentiellement sur cet ouvrage de Casanova même. Est-ce qu'il existe d'autres archives pour documenter ce passage ?
2: Tout à fait. Alors, ça a été un peu difficile de trouver d'autres archives, je ne vais pas le cacher, mais à côté d'Histoire de ma vie, on a aussi ce qu'on appelle la liste des étrangers venant prendre les eaux à Spa. Alors, c'est un peu, faut voir ça un peu comme un who is who de l'époque. Le but est tout simplement d'enregistrer les voyageurs, leur nom, leur statut, éventuellement leurs accompagnants, ainsi que l'endroit où ils dorment. Simplement, ça permet ensuite de pouvoir les retrouver, de savoir où dort quelle personne, et pour notamment les adeptes des clubs, ça permet de se retrouver et de toujours avoir le contact avec les gens présents à Spa. C'est aussi un formidable outil pour faire de l'histoire statistique sur la fréquentation des eaux à Spa.
1: Alors, est-ce qu'il est réellement question de fréquentation des eaux, puisqu'on ne connaît pas forcément pour son eau fameuse, mais Casanova, est-ce qu'il était intéressé par les thermes, par exemple ?
2: Alors, officiellement, on dira qu'on vient à Spa pour prendre les eaux, ça c'est un fait. Officieusement, Spa, c'est surtout Casanova-ville. Spa, c'est un véritable nid d'espions. On y fréquente la bonne société, on y joue, on y fréquente les femmes. C'est une ville qui est remplie, en fait, d'aventuriers. On a cette superbe expression qui dit que Spa est un peu ce café de l'Europe. C'est une terre qui est particulièrement propice à l'arrivée de Casanova, tout simplement parce qu'elle permet une quand même grande liberté. On est dans une principauté qui est neutre et enclavée entre différentes grandes puissances, et ce nid d'espions permet à Casanova de laisser libre cours à ses talents de courtisan, de joueur également. Une des réflexions qu'on a lorsque Casanova vient à Spa, avant de démarrer, il dit « Ah, si je vais à Spa, il ne faut pas que je sois trop court en argent. »
1: Alors Alexandre Schmitt, pour qu'on soit clair, pour quelle raison Casanova se rend réellement à Spa alors ?
2: Alors là, on arrive dans l'histoire un peu plus détaillée. En fait, Casanova vient des espaces allemands et il passe tout d'abord par Cologne, où il a une discussion particulièrement houleuse, pour ne pas dire violente, avec un directeur de Gazette qui avait insulté son honneur. Après avoir fait entendre raison au directeur de la Gazette à force de notamment taper dessus, on va le dire comme ça, il rencontre certains de ses amis, notamment Monsieur le comte de Tomatis, qui, maintenant que la saison des eaux d'Aix-la-Chapelle était terminée, se rend vers Spa, pour y prendre les eaux également. Casanova se dit « Oh, bah, c'est une bonne idée, je vais m'arranger pour avoir des fonds nécessaires et ensuite je vais me rendre à Spa ». C'est tout simplement donc ce croisement de cette bonne société à Aix-la-Chapelle et de ses amis qui expliquent que Casanova prend la décision un peu de manière improvisée de se rendre à Spa. Je dis de manière improvisée parce que on lui dit de ne surtout pas aller à Spa au début. Pas parce que ce n'est pas bien, mais simplement parce que l'abondance de personnes sur place est telle qu'on est certain qu'il ne trouvera pas de quoi loger sur place.
1: Donc on lui déconseille de se rendre à Spa et pourtant il le fait. Et est-ce qu'il arrivera à se loger dès qu'il met un pied dans la ville?
2: Alors la vision de ses amis était un peu prémonitoire dans le sens où effectivement il ne trouve rien pour loger à Spa et comme il avait besoin d'un chapeau, il se dit c'est pas grave, je vais commencer à faire mes emplettes. Et il rencontre un chapelier et sa femme fort gentils qui vont accepter, en plus de lui fournir son chapeau, de l'héberger. Alors ses hôtes, il va nous les décrire de manière assez amusante, puisqu'il va dire qu'ils sont très généreux, notamment on lui offre le gîte et le couvert, à condition que Casanova décide de ne manger que des mets du peuple. Par exemple, il n'est pas question de manger du rôti ou de la truite, et de boire également du vin. Et donc Casanova est surpris par cette honnêteté, on ne cherche pas à l'arnaquer, et il le souligne. Mais il souligne aussi autre chose. Il dit que ces hôtes sont particulièrement laids. Ils sont laids à en révolter. Alors, je pense ici tout simplement qu'il fait un contraste entre le chapelier et la chapelière et la nièce de 19 ans qui, elle, était une beauté fatale trouve les grâces, on va dire, de Casanova, mais donc ça va mal se finir de nouveau un peu cette histoire-là, puisque tentant de la séduire, la merci, comme on l'appelle, va résister aux appels de Casanova et va lui décocher un coup de poing sur le nez qui va lui casser le nez. Et Casanova restera une journée complètement chez lui, disant qu'il a été défiguré par la vertu de la merci. Un jour.

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1: Alors, chers auditeurs, chères auditrices, je crois que vous l'aurez compris, Casanova est un aventurier et il n'a pas le choix, dans ce périple à travers l'Europe, de passer par la ville de Liège. Alors, Alexandre Schmitt, comment est-ce qu'il survit dans cette ville, finalement, que vous avez décrit comme une ville, je dirais, un peu de débauche et de jeu ?
2: Alors, Casanova, lorsqu'il passe à Spa, justement, donc j'ai dit, il est venu avec différents fonds et il va survivre dans cette ville. Mais en réalité, survivre, le terme n'est peut-être pas approprié dans le sens où il est comme un poisson dans l'eau. Il a les clubs étrangers à sa disposition, il va rencontrer des étrangers italiens, ce qui va lui permettre un peu de se reconnecter à ses origines. Il va discuter, on a comme ça des traces de discussions philosophiques avec des diplomates, peut-être espions, qui sait. Et il va également jouer un petit peu. Mais alors, ce n'est pas un joueur qui est un joueur invétéré, qui ne va pas savoir s'arrêter lui-même, dit deux choses. Premièrement, qu'il sait quand s'arrêter. Et puis, autre chose, il comprend très bien l'organisation du bénéfice des jeux de la ville de Spa. C'est-à-dire qu'une partie va au prince-évêque, selon Casanova, c'est tout à fait vrai. Une autre partie va à quelques petits tricheurs ou arnaqueurs de bas étage. Et une troisième partie va à, il les appelle 12 grecs, 12 tricheurs professionnels qui plumes nobles et bourgeois qui sont à Spa principalement en train de jouer. Donc Casanova, qui sait qu'il risque de perdre en jouant, joue mais toujours de manière modérée, de manière tempérée.
1: Ça lui permet de subvenir à ses besoins.
2: C'est ça. En plus de l'argent qu'il a demandé à des connaissances en amont, avant de venir à Spa, sur place, il semble qu'il gagne également juste ce qu'il faut pour payer ses logeurs et la nourriture qu'il paye à ses logeurs, puisqu'il va leur offrir 20 truites du rôti également. Mais aussi, et ça c'est une histoire assez amusante, de faire des emplettes un peu partout dans la ville. Apprenant par exemple que la boutique de ses logeurs ne fonctionne pas fort, qu'ils ont des dettes notamment à Liège, il va lui-même acheter des bas et des mouchoirs. Et mieux que ça, donc je disais, il a suivi ses amis, il va ramener tous ses amis dans le magasin et il dit lui-même qu'ils vont acheter la moitié de la boutique à eux tout seuls de son logeur, en remerciement du fait de l'avoir logé quelques jours, puisque effectivement, je pense qu'il dort 3 jours chez son premier logeur, avant de déménager juste en face, dans un hôtel cette fois-ci, vraiment approprié pour quelqu'un de sa stature.
1: Donc on peut considérer que Casanova n'est pas que le mauvais garçon que l'on a l'habitude de décrire dans l'histoire.
2: Alors, mauvais garçon, de nouveau, il l'était probablement un petit peu, c'est un fait. Mais en tout cas, il a bien compris les grandes lignes de force de la société spadoise. Il sait comment s'y insérer et il sait comment utiliser un peu ce livret destiné aux étrangers et savoir qui aller trouver. Lors de sa visite, par exemple, en 1783, il va rédiger des vers à destination d'un prince de Nassau, je pense, pour le célébrer. Forcément, il doit y avoir quelque chose d'économique là derrière. Mm-hmm. Mais en tout cas, il a bien conscience de ce qui forme un peu cette micro-société spadoise.
1: Alors, parmi les rencontres qu'il fait à Spa, il y en a une autre qui est célèbre parmi les anecdotes que vous avez relevées et qui concerne une autre femme également.
2: C'est ça, tout à fait. C'est une dame qui s'appelle la Charlotte. Alors, en réalité, qui est cette Charlotte ? C'est la femme un peu malheureuse du marquis ou chevalier Della Croce. Alors, c'est un joueur, lui, par contre, qui est invétéré. Et l'histoire est profondément triste en ce sens qu'il arrive plein aux as à Spa, ce marquis Della Croce, que Casanova avait par ailleurs déjà croisé, un autre aventurier donc. Et il joue. Lorsqu'il n'a plus rien à jouer en liquidité, il va jouer les bijoux de sa femme, la Charlotte, justement. Puis, lorsqu'il aura joué et perdu ces bijoux-là, il va jouer sa garde-robe. Et lorsqu'il ne lui restera plus rien d'autre que des créanciers, finalement, il va fuir la ville. Mais avant de fuir la ville, et donc de laisser sa femme sur place, il va demander à Casanova de prendre sous sa protection sa femme, la Charlotte. Mais pire que ça, il va également donner la tâche à Casanova d'annoncer son départ, le départ donc du marquis Della Croce à Charlotte, lui-même. Donc, Casanova, un peu embêté pour rendre cette mauvaise nouvelle, va tout simplement choisir un lieu qui est vraiment empreint de douceur. C'est un jardin, le jardin des Capucins, dans lequel il va avoir une longue discussion avec cette très jeune femme, par ailleurs, qui est âgée, je pense que c'est 16, 17 ou 18 ans maximum, qui est enceinte de plus, que son mari, qui était censé donc lui apporter bonheur et prospérité, partait en Pologne, s'il me semble. Cette femme va finalement quitter Spa en accompagnant Casanova jusque Paris, où elle va malheureusement décéder, ce qui marquera très durablement, en tout cas, Casanova, en témoigne l'histoire de sa vie.
1: Alexandre Schmitt, bon, bah, on voit que l'histoire de Casanova à Spa, elle est remplie d'anecdotes. Vous aviez évoqué au début de l'interview un rixe qu'il avait eu sur le chemin qui le menait à Spa, mais à Spa, est-ce qu'il a eu également des problèmes de cet ordre ?
2: Oui, alors, on est ici sur les hauteurs de Spa, alors malheureusement, on ne peut pas localiser l'événement avec certitude, c'est sur une des promenades de Spa, sur les hauteurs, donc il est plus éloigné de la ville, il croise, selon toute vraisemblance, un aventurier français qui le provoque, le houspille, et qui finira donc par l'attaquer à travers un duel que Casanova se flatte d'avoir remporté en lui taillant une boutonnière de 3-4 cm qu'il a envoyé chez le chirurgien pendant 1 à 2 jours. Donc, de nouveau, c'est une anecdote qui renforce encore cette idée que la ville de Spa, c'est une ville d'aventuriers dans laquelle on croise toute une série de personnes de conditions et d'origines variées.
1: Alors, pour conclure cette interview passionnante, je crois que c'est les mots mêmes de Casanova qui vont résumer ce fameux passage à
2: c'est
1: Spa.
2: Ça. Quoi qu'il en soit, quoi de mieux que Casanova lui-même pour conclure cette vision qu'il avait de la ville de Spa. Il dit donc de nouveau dans l'histoire de ma vie, « À la promenade du matin, je me suis mis en compagnie de quelqu'un qui m'informa de toutes les beautés féminines que nous y vîmes. La quantité de filles aventurières qui se trouvent à Spa dans la saison des eaux est incroyable. Elles y vont toutes croyant de faire fortune et elles restent toutes attrapées. La circulation de l'argent y est étonnante. Mais toutes entre joueurs et marchands. Les traiteurs, les aubergistes, les marchands de vin et les usuriers en absorbent une grande partie. Tout cet argent sort de la poche des dupes qui courent s'abîmer dans ce trou qu'on nomme Spa de 400 lieues à la ronde. » Ici, je fais une petite parenthèse, ce trou qu'on nomme Spa, ce n'est pas une vision péjorative qu'a Casanova de la ville, c'est simplement une vision plutôt géographique de Spa, en tout cas à mon sens. Casanova détaille ensuite le fait que aller prendre les eaux à Spa, c'est un prétexte. Il dit « on n'y va que pour des affaires, pour des intrigues, pour jouer, pour faire l'amour et pour espionner aussi. Un très petit nombre d'honnêtes gens y va pour s'amuser ou pour se reposer des peines que son emploi lui donne toute l'année dans l'endroit de sa résidence. » Voilà, une superbe citation, je trouve, qui résume bien l'esprit de Casanova vis-à-vis de Spa, à la fois un esprit un petit peu libertin, à Spa on peut faire un peu ce qu'on veut, c'est un peu ça l'idée, mais aussi une vision lucide de la ville de Spa où on risque de se faire plumer et de rester piégé finalement dans cette micro-société.
1: Chers auditeurs, chères auditrices, voilà une histoire passionnante contée par Alexandre Schmitt. Alexandre Schmitt, merci beaucoup.
2: Merci.
1: Et je vous invite à consulter nos réseaux sociaux et à venir nous rendre visite lors des week-ends portes ouvertes des 24 et 25 mai prochains.

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1: Un grand bonjour ensoleillé à vous tous et à vous toutes qui êtes là, prêts à nous écouter sur RCF Liège. Nous sommes avec Christophe à la technique. Et pour vous faire plaisir et pour vous remercier de votre fidélité à l'écoute de cette radio, on vous propose des belles chansons françaises. C'est Hugo Frey qui a repris dans un double album ces belles chansons, celles qu'il aimait, celles qu'il veut faire partager. Alors on va commencer par une chanson écrite par Alain Souchon, C'est déjà ça, c'était en 1993. Et le compositeur c'est Laurent Voulzy évidemment. Ça a été repris par Trio aussi. Et alors on parle évidemment de la guerre du Soudan et de l'arrivée de ces migrants chez nous.

c'est déjà ça, repris par Hugo Frey. Il reprend aussi une chanson pour rigoler un petit peu plus, On ira tous au paradis. C'était Michel Polnareff en 1972.

la version de Hugo Frey, On ira tous au paradis. Et maintenant, un prénom qui marchait bien dans les années 60, hein, Michel, c'était Gérard Lenormand qui avait écrit ses chansons en 1976. Elle est reprise par Hugues.

Michel de Gérard de Normand. Prendre un enfant par la main. Cette chanson, écrite par Yves Dutheil en 1978, a été élue en France la meilleure chanson du XXe siècle, figurez-vous. De nombreuses reprises, notamment Nana Mouskouri. Voici la reprise de Hugues.

Merci à Hugo Frey de reprendre cette chanson qui donne du baume au cœur, Prendre un enfant par la main. Puis Mélissa de Julien Clerc en 1984, une chanson aux influences.

Ah, ça fait danser, hein. C'est Mélissa de Julien Clerc, reprise ici par Hugues, ça date de 1984. En 1984 aussi, Michel Berger et France Gall sont face à la montagne Sainte-Victoire en France. Ils se souviennent alors de Cézanne et Michel Berger écrit cette chanson, reprise ici par Hugues.

C'est Les Anne Pain, France Gall qui chante sur cette chanson de Michel Berger. Voilà, on se retrouve la semaine prochaine pour ce type d'émission sur RCF Liège. Merci à Christophe. Mmh.

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Bien le bonjour, ensoleillé à tout le monde. Merci à Christophe à la technique et Michel vous présente les chansons qui ont traversé les décennies, les belles voix en tout cas, et vous avez peut-être reconnu, c'est pas facile, les Byrds avec Time Between. Nous voici en compagnie de ce groupe américain de folk rock de Los Angeles. Il commence à se faire connaître en 1964, donc ça c'est l'année de l'invasion british, comme on dit, Beatles, Rolling Stones, les Kings, et vient s'ajouter, grâce à leur voix et leurs associations, les belles harmonies, les Byrds. Et ils sont composés de Roger McGinn, Gene Clark au chant, David Crosby chant, guitare et rythmique, et Michael Clark à la batterie. On les écoute dans le plus grand succès, Mr. Tambourine Man, une reprise de Bob Dylan.

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On continue avec ce groupe dont les harmonies vont parcourir le monde et ça va capter les auditeurs et les auditrices. Hein, et on écoute Chimes of Freedom.

Town Town Town, reprise de Peter Seeger en 1959 par les Byrds, avec un ton totalement différent évidemment, et de nouveau ces harmonies vocales qui vont faire un beau succès. He was a friend of mine maintenant, et puis My Back Pages.

Les Byrds, que l'on a écouté dans la décennie des années 60, 1964 à 1973, avant qu'ils se séparent. Mais un peu avant 1968, David Crosby s'en va pour créer un autre groupe, Crosby, Stills, Nash & Young, qui va aussi faire un beau succès. Ils se retrouvent une fois en 1991 pour un grand concert, mais puis ça s'arrête. Évidemment, chacun est parti dans sa direction. On écoute encore Jesus, It's... Just all right.

Après les Birds, je vous ai mis un petit morceau d'un artiste qu'on n'a pas beaucoup entendu ici en Europe, G.G. Brown, mais c'est un titre formidable, donc c'est Muddy Waters Blues. Passons maintenant à un autre groupe caractéristique des années 60, Kenneth Heath. Il est bien connu évidemment par sa chanson Going Up the Country.

Kenneth Head, qui a envahi la scène de Woodstock en 1969 avec Going Up the Country et puis Amphetamine Annie. Passons maintenant à un autre groupe qui a fait son chemin pendant des années, c'est les Carpenters. Alors je vous propose d'abord d'écouter un morceau a cappella, Without a Song.

Maybe It's You. Nous sommes en compagnie des Carpenters. C'est un trio qui a œuvré entre 1970 et 1980. Mais surtout grâce au duo de voix que vous venez d'entendre, de Karen Carpenter et de son frère Richard Carpenter. Ils sont originaires du Connecticut. Ils ont fait 11 albums et ils ont reçu un Grammy Award en 1971. On les écoute en cours dans Please, Mr. Postman.

Yesterday Once More. Écoutons encore The Carpenters' Reason to Believe. Et donc, il faut savoir aussi que cette belle voix s'est éteinte en 1983, donc à la mort de Karen.

Les voix sont tellement belles qu'on va encore continuer un petit morceau. Donc après Sing, on va écouter maintenant On the Bayou, donc Jambalaya des Carpenters.

Love. Vous le savez, à chaque fois, à chaque occasion, c'est une histoire de love. Comment allez-vous? Bienvenue, bonne arrivée. Alors, je suis ravi de vous retrouver dans cette nouvelle séquence. Vous le savez, Direction Sud, c'est le portail radio des enfants de la diaspora africaine. Alors, aujourd'hui, nous allons recevoir une digne fille de chez nous qui viendra nous présenter un magnifique projet qui, cette année, sera sa première édition. Bien sûr, un projet porté par le Centre culturel congolais de Bruxelles. On va lui souhaiter la bienvenue, vous le savez, comme d'habitude, nous sommes bien éduqués ici. Les mesures de civilité, nous connaissons, on la retrouve juste après ça. Le temps pour elle de s'installer. Monsieur Fally Poupa.